0: Manu Raymond, R-E-Y-M-O-N-D, mon médicament.
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2: Louis Hachette, fondateur de l'un des plus grands groupes d'édition au monde. Mais saviez-vous que tout a commencé à Rethel? Louis, dès son plus jeune âge, se tourne vers la lecture. Un amour, d'ailleurs, qu'il ne quittera jamais. À peine adolescent, il quitte sa ville natale avec sa famille pour Paris, où sa mère travaille comme lingère dans un grand lycée. Et c'est à la capitale qu'il va faire ses études, notamment en droit. Mais c'est un autre domaine qui va capter son attention, l'édition. À 26 ans seulement, il fonde sa propre maison d'édition. Très vite, elle prend une ampleur considérable et en quelques années, elle devient le premier groupe d'édition en France. Et qu'est-ce qui explique un tel succès? Eh bien, c'est surtout son modèle commercial novateur. Louis Hachette comprend que pour toucher un large public, il faut adapter les livres aux besoins du public. Qu'il s'agisse de manuels scolaires, de dictionnaires ou d'ouvrages destinés aux jeunes lecteurs, son intuition est de créer des ouvrages pédagogiques, accessibles à tous à des prix raisonnables. Et le pari est réussi, car ses livres se retrouvent dans toutes les écoles et contribuent à l'émergence d'une véritable culture populaire. Loin de se cantonner à l'édition scolaire, il diversifie rapidement son catalogue en publiant des romans, des biographies, des récits de voyage ou des ouvrages scientifiques. Et c'est là toute la force de sa vision. Il parvient à offrir à la fois des livres éducatifs, mais aussi des œuvres littéraires qui font de sa maison un acteur incontournable du paysage éditorial français. Un autre point marquant du génie commercial de Louis Hachette, la distribution des livres. Il innove en installant des points de vente dans des gares, là où le public est nombreux. Des points de vente qui s'appellent aujourd'hui Relais. Louis Hachette s'éteint à 64 ans, mais son nom et son œuvre perdurent toujours à travers l'énorme empire qu'il a créé. Le 9 février 1953, Henri Philippaki, des éditions Hachette, publie les premiers titres d'une collection appelée « Un grand avenir, le livre de poche », un format qui séduit un public jeune car le prix est plus raisonnable. Aujourd'hui, les éditions Hachette sont parmi les plus grandes maisons d'édition au monde, mais tout a commencé à Rethel, grâce à ce jeune homme passionné par les livres et déterminé à démocratiser la culture. Louis Hachette, véritable pionnier de l'édition, c'est l'un des trésors de Champagne-Ardenne.
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3: La nature.
4: Aux gens qui habitent à côté.
5: Bah moi, je sais pas, mais il y a monsieur le maire. Dans son prénom, il y a le maire. Bah, il y a la mère. Du coup, bah moi, du coup, je pense que c'est Ali.
6: Ah, tu penses que monsieur le maire est le propriétaire de la mer?
5: Oui.
6: Et comment on appelle les habitants de la mer?
5: C'est ceux qui habitent dans les îles.
6: Et est-ce que vous savez combien elle mesure, la mer? Est-ce que vous savez jusqu'où ça peut descendre?
5: 60 mètres. 3 kilomètres.
4: 100 mètres. 200 plus, plus, plus,
6: plus, plus, plus, plus. Quels sont les animaux qui vivent tout dans le fond, tout dans le fond, tout dans le fond de la mer?
5: Une raie.
4: Une pieuvre.
5: Une tortue.
4: Les étoiles de mer.
5: Les corails.
4: Les requins.
5: Les poissons.
7: Et avec ceci,
8: oui,
7: ce sera doux.
8: Non.
7: Ce sera doux.
8: Non.
7: Ce sera doux.
8: Non.
7: Ce sera doux.
8: Non.
6: Comment ils font pour voir?
5: Ils ont une vision plus adaptée dans l'eau.
4: Ils ont des gros yeux.
6: Mais des fois, il fait vraiment très nuit. Hein, vous avez vu des images, des fois?
5: Non, parce qu'en fait, il y a des poissons qu'ils ont une antenne où il y a une petite boule qui fait de la lumière.
6: Mais ils n'en ont pas tous. Alors comment ils font les autres, ceux qui n'ont pas de lampe?
5: Ils s'approchent d'eux et du coup, ils voient.
6: Tu penses qu'en fait, il y en a qui ont des lampes et ceux qui veulent voir, bah, ils suivent ceux qui ont des lampes?
5: Ouais.
6: Et quel est le plus gros des animaux, selon vous, qui vit sous l'eau, tout dans le fond de l'eau?
5: Une pieuvre.
4: Des grosses pieuvres.
5: Des baleines.
4: Une grosse baleine.
5: Un requin.
4: La barrière des corails.
8: Barrière de corail!
6: C'est quoi la barrière de corail?
5: Bah, ça permet pour pas que les requins

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1: En 2012, cela fait 2 ans que Georges, on va l'appeler Georges aujourd'hui, a ouvert un gîte à Néfiès, à côté de Pézenas. Il est anglais et ce jour-là, il attend qu'un de ses hôtes revienne quoi au gîte. C'est un concitoyen, un anglais aussi, comme lui. Il s'appelle Marc-Anthony McGovern, il a la cinquantaine sympathiquement rougeaude et il a payé son séjour en cash quelques semaines avant, à la fin du mois de février. Sauf que Marc ne revient pas. C'est les gendarmes qui arrivent. Marc-Anthony McGovern a été arrêté juste avant avenue de la gare. C'est un fugitif et ça fait 6 ans que Interpol le cherche. Avant d'atterrir dans le gîte de Néfiès, il a vécu en Espagne, il a séjourné à Marseillan. Il a été condamné en 2008 par un juge de Canterbury pour avoir mené une escroquerie à la TVA pour un montant total de 7 millions de livres, c'est-à-dire à l'époque 8,5 millions d'euros. Marc-Anthony McGovern a alors envoyé une lettre au juge en lui disant que la perspective de la prison était bouleversante et le terrifiait, et il s'est tiré. D'autant plus qu'il savait de quoi il parlait, puisqu'en fait, une dizaine d'années auparavant, il avait déjà mené une affaire de fraude, il avait déjà été découvert, et il avait déjà pris la tangente, en Belgique cette fois-là. Il avait été arrêté en 2001, extradé en Angleterre et condamné en 2002. En 2012, donc, Marc-Anthony McGovern est arrêté le 28 mars à Néfiès, écroué à Villeneuve-les-Maglones, et le 16 avril, la police britannique vient le chercher à l'aéroport de Toulouse. Il est incarcéré ensuite à Gatwick. Et puis bon, plus de nouvelles pendant quelques années. Tout est tranquille, voilà, on n'a plus de nouvelles de Marc-Anthony McGovern. Jusqu'en 2020. Une entreprise, la Westway Holdings Limited, domiciliée en Estonie, a reçu 26 millions de livres de la part d'investisseurs pour les placer dans l'immobilier. Cette entreprise est placée en liquidation en 2021. Et le propriétaire de ce fonds d'investissement, c'est un dénommé Anthony Marx. Hein, vous noterez que c'est quand même assez proche de Marc-Anthony. Anthony Marx donc a caché le fait qu'il avait déjà été condamné pour escroquerie, ce qui est un problème bien sûr pour gérer un fonds d'investissement. Au-delà du fait qu'il ait menti sur son pédigré, il a aussi tapé dans la caisse allègrement. On estime qu'il a dépensé au moins 1,2 million de livres pour des dépenses personnelles. Alors florilège, je vous fais la petite liste. Il a bien sûr acheté et loué des biens immobiliers au Royaume-Uni et en Espagne. Il a aussi dépensé 53 000 livres pour des Rolex. Il a utilisé 121 000 livres pour aller à Dubaï et en Estonie en jet privé. Il a acheté des parts dans l'entreprise d'un de ses proches pour la modique somme de 30 000 livres. 22 000 livres pour faire installer une salle de cinéma dans un logement privé. 215 000 livres pour acheter des places de foot. On est sur un gros fan de foot. 20 000 livres de shopping dans des boutiques de luxe. Et puis 450 000 livres pour spéculer à la bourse. Je ne sais pas si notre ami Georges, qui a un gîte à Néfiès, écoute ICI Héro, mais si par hasard il n'avait pas eu de nouvelles de son hôte sympa mais recherché par Interpol, c'est maintenant chose faite.
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1: Voici Pauline Guillouche, hépato-gastro-entérologue à Nantes. C'est un médecin très suivi sur les réseaux sociaux. Elle y partage sa passion pour la médecine avec l'envie de la rendre simple, claire et accessible à tous. Mais comment devient-on hépato-gastro-entérologue ?
2: Dès la quatrième année de médecine, quand on passe en stage en fait pendant nos études, moi j'ai été happée par le service de gastro-entérologie du CHU de Nantes, où j'ai fait toutes mes études et mon internat et mon clinica et quelques années de praticien hospitalier. Et c'est une rencontre avec les médecins, avec les seniors, avec nos mentors en fait. Et là, je me suis dit, ok, c'est vraiment cette spécialité que je veux faire.
1: Qu'est-ce que vous aimez le plus dans votre métier aujourd'hui, Pauline ?
2: Les rencontres avec les gens, le fait de les suivre. Comme je suis installée en libéral, je peux voir les patients des années et des années après. Donc en fait, je suis leur évolution. Je suis leur vieillissement aussi. Je suis leur petit parcours de vie, leurs accidents de vie parfois. Et ça, c'est en dehors, évidemment, de la consultation et de ce qui les amène. Mais c'est ça qui rend la relation hyper intéressante entre le patient et le praticien. Moi, je ne serais pas la même sans toutes les rencontres que j'ai faites depuis le début de ma carrière. J'ai toujours des histoires qui m'ont marquée, qui m'ont inspirée. Et bien sûr que c'est ces rencontres qui, aujourd'hui, font que j'ai envie de continuer ce métier.
1: Vous êtes présente sur les réseaux sociaux, Pauline, pour vulgariser un peu la médecine. Vous avez plus de 200 000 followers, donc 200 000 personnes qui vous suivent sur les réseaux sociaux. Ça veut dire que même les médecins doivent s'y mettre ?
2: Tous les médecins doivent s'y mettre pour contrer les fausses informations en santé, ça c'est clair et net. Donc oui, j'encourage chaque confrère et chaque consoeur à s'y mettre. C'est passionnant, c'est un autre terrain de jeu, on va dire, un autre terrain d'exploration que sont les réseaux sociaux.
1: Vous êtes surprise justement de l'intérêt qu'on porte à toutes les vidéos que vous pouvez publier, à tout ce que vous pouvez dire sur les réseaux sociaux ?
2: En ce qui concerne ma spécialité, je vois que le ventre, effectivement, intéresse les gens, probablement les angoisses. Donc, ils sont allés chercher l'information ailleurs que sur mes vidéos. Et puis, ils ont plein d'idées qui sont fausses. Et l'idée, c'est de se dire, revenez vers peut-être la parole du professionnel de santé. Donc, j'essaye de les rattraper et peut-être de contrer effectivement ce qu'ils ont vu. Parce que ce qu'on sait, c'est que l'information fausse, elle diffuse de façon virale par rapport à une information vraie qui a beaucoup plus de mal à circuler. Donc c'est pour ça qu'il faut qu'on soit nombreux à apporter cette parole.
1: Qu'est-ce qui vous rend le plus fière aujourd'hui, Pauline ?
2: Waouh, c'est mes enfants, en fait. Et si on en revient sur le métier, c'est de pouvoir accompagner les gens dans la durée. Ça, c'est vraiment une grande fierté.
1: Avec Pauline Guillouche, la médecine sort des cabinets pour aller à la rencontre du public. Une approche pédagogique et humaine qui permet à chacun de mieux comprendre et de se réapproprier sa santé.
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3: Jolie bouteille, sacrée bouteille, veux-tu me laisser tranquille ?
4: Je veux une petite révolution est en train de se jouer et elle ne pèse pas bien lourd. Juste 55 grammes. 55 grammes en moins par bouteille, autant dire même pas le poids du cassis que l'on met dans un kir royal.
5: Tu bois des kirs, toi ?
4: Bah oui, je bois des kirs avec modération, bien sûr. Mais revenons à notre bouteille. 55 grammes en moins, je disais.
6: Elle est légère, légère.
4: Ce régime minceur pourrait bien alléger sérieusement le bilan carbone de toute la filière, racontent nos confrères de Lyon Républicaine. Testé par les caves de Bailly-la-Pierre à Saint-Brie et conçu par Veralia, le géant européen du verre, cette nouvelle bouteille passe de 775 à 720 grammes. Visuellement, rien ne change. À l'œil nu ou en main, on n'y voit que du feu. Mais derrière cet allègement invisible se cache un vrai coup de pouce pour la planète.
7: Eh bien, c'est une merveilleuse invention,
8: Merveilleuse invention.
4: Car aujourd'hui, le gros problème environnemental du vin, c'est la bouteille. Produire du verre, ça chauffe fort, des fours à 1800 degrés et beaucoup d'énergie. Alors forcément, chaque gramme économisé, c'est du CO2 en moins dans l'air. À grande échelle, le calcul est vite fait. 1 million de bouteilles allégées, c'est 18 tonnes de CO2 économisées.
9: Tu sens l'impact là ? Ah oui, je sens l'impact.
4: Un gros impact, mais il a fallu 2 ans de tests, de modélisation et d'essais en conditions réelles. Eh oui, encore raté. La bouteille devait tenir le choc, supporter la pression, le transport, le vieillissement en cave. et les gens qui font de la musique avec. Maintenant, la transition va se faire en douceur. Chez Bailly Lapierre, cette démarche s'inscrit naturellement dans une philosophie déjà bien ancrée, stocker, produire et avancer pas à pas vers un crément plus éco-responsable.
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5: Aujourd'hui, direction les Grands Murcins à Arcon. C'est un site qu'on connaît un petit peu pour ses arbres majestueux et ses panoramas, mais un petit peu moins pour son emblème animal. Avec nous, Marion Gilardon de l'Office du Tourisme de Roanne. Est-ce que vous pouvez nous en dire un petit peu plus ?
7: Effectivement, l'emblème de cet espace naturel sensible est l'écureuil. C'est un clin d'œil historique. Le domaine a appartenu pendant près de 80 ans à la Caisse d'épargne, de 1934 à 2011. Et comme vous le savez, leur emblème, c'était l'écureuil. Quand Roannais Agglomération a repris la gestion du site, ils ont conservé l'écureuil comme symbole du lieu pour deux raisons, à la fois par fidélité et parce qu'il y a de vrais écureuils qui y vivent, bien sûr.
5: Et puis l'écureuil, on le retrouve un peu partout, sur les panneaux et même sur un sentier de randonnée.
7: Oui, tout à fait. Le petit sentier balisé, une boucle très accessible, s'appelle la boucle de l'écureuil. Ce sentier est idéal pour les familles avec enfants. Il est en quelque sorte l'entrée en matière idéale pour découvrir la diversité des milieux qu'offre le domaine des Grands Murcins.
5: Revenons un petit peu en arrière. Racontez-nous l'histoire de ces lieux.
7: L'histoire commence en 1932 quand la Caisse d'épargne souhaite créer un centre de vacances au Grand Air pour les enfants et son personnel. Deux ans plus tard, les premières plantations forestières démarrent et en 1936, on aménage un arboretum pour étudier les essences forestières adaptées au reboisement local.
5: Il y a une essence prédominante dans cet arboretum ?
7: Globalement, au Grand Murcin, on retrouve une dominance impressionnante de résineux, mais le plus répandu est le douglas, qui couvre à lui seul la moitié du domaine. Ce sont des grands arbres élancés aux aiguilles persistantes. Et à leur côté, on retrouve les sapins pectinés, qu'on appelle ici les sapins noirs, qui donnent leur nom au bois noir.
5: Et ce lieu, géré par Roannais Agglomération, vit, bouge et accueille.
7: Cet espace naturel accueille des activités de pleine nature, notamment la course d'orientation et le VTT avec des sentiers balisés. Et un programme d'animation est également proposé chaque année et renouvelé d'avril à octobre, proposant ateliers, balades, cinéma en plein air, toujours dans un respect de l'environnement.
5: Voilà, ainsi tout l'on peut respirer, apprendre, se balader et même croiser quelques écureuils malicieux. À très bientôt, Marion Gilardon.
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1: J'écrivais déjà quand j'étais punie au lycée, que j'avais quand même une scolarité un peu chaotique. Quand j'étais punie au lycée, on me demandait de faire des rédactions. Pour moi, c'est une bonne nouvelle.
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3: C'est une signature que l'on reconnaît au premier coup d'œil. Illustratrice, autrice de BD, la Vésulienne Sophie Lambda s'est imposée en quelques années dans nos librairies. Sophie, à la Haute-Saône, cette terre, qu'est-ce qu'elle représente pour vous ?
1: Oui, moi je viens de Haute-Saône. En plus, c'est une partie de la Franche-Comté. C'est pas forcément la partie de la Franche-Comté de laquelle on parle le plus. On parle beaucoup du Doubs, on parle beaucoup du Jura, du marché de Noël de Montbéliard. Mais la Haute-Saône, on est un peu les oubliés. Et moi, c'est une région qui m'est chère, c'est là que j'ai grandi, c'est là que j'aime revenir régulièrement. Et voilà, c'est chez moi.
3: Et malgré cet attachement, le déclic de la création n'est pas arrivé tout de suite. Il a fallu attendre, je crois, la trentaine pour que l'écriture s'impose un peu comme une évidence, Sophie.
1: J'écrivais déjà quand j'étais punie au lycée, que j'avais quand même une scolarité un peu chaotique. Quand j'étais punie au lycée, on me demandait de faire des rédactions. Pour moi, c'est une bonne nouvelle. Donc, je pense que j'aimais déjà écrire, mais je m'étais pas rendu compte que je pouvais le faire pour le plaisir, que je pouvais potentiellement en faire un métier. Donc, c'est arrivé tard quand j'ai vraiment ressenti le besoin de raconter une histoire, celle que j'ai racontée dans ma première BD, qui était une espèce d'urgence à écrire. Mais voilà, c'est arrivé tard et je pense qu'on m'a pas assez peut-être à l'école, encouragé à le faire.
3: Aujourd'hui, vous, Sophie Lambda, vous ne rentrez plus dans les cases, vous les dessinez, vous explorez de nouveaux formats, comme des carnets de voyage, pour exprimer notamment une soif d'indépendance qui définit son quotidien, c'est ça un peu, non ?
1: Je fais ce format qui me ressemble, j'adore le carnet de voyage, mais celui que je fais, il est un petit peu différent, parce qu'il y a de la BD dedans, et c'est directement inspiré par des voyages que je fais, qui sont toujours très différents. Des fois, je pars avec des groupes, des fois, je pars toute seule, des fois, je vais rejoindre des amis, des fois, je pars complètement à l'arrache, des fois, je suis très organisée. C'est toujours très différent, et moi, c'est des aventures que j'adore raconter. Donc là, j'ai le deuxième que j'ai envoyé à l'imprimeur, qui va arriver d'ici 2 mois, que j'ai vendu sur ma boutique en pré-vente, sophielambda.com. Et puis voilà, là j'espère en 2026 refaire de la bande dessinée, de la vraie bande dessinée, un peu comme la première que j'ai sortie, Tant pis pour l'amour. Ma priorité, c'est de garder d'être indépendante, d'être autonome, de compter principalement, c'est pas pour ça que je ne sais pas demander d'aide, mais je compte principalement sur moi. J'ai toujours voulu cette indépendance et ne pas compter sur quelqu'un d'autre pour vivre. Aujourd'hui, ma priorité, c'est vrai que c'est de continuer à voyager, de continuer à pouvoir bouger tant qu'on le peut, que ce soit au niveau de la santé et financièrement. C'est un luxe et c'est une chance de pouvoir faire ça.
3: Une femme libre au parcours inspirant à retrouver d'ici 2 mois, d'ailleurs, avec son nouveau carnet de voyage, et en 2026 pour sa prochaine bande dessinée aussi. C'est l'objectif. Merci Sophie Lambda d'être intervenue au micro ici Belfort Montbéliard.
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4: Wikizef, petit guide à l'usage des étrangers du sud du péage d'Arras en vacances dans notre belle région.
5: Dimanche matin, levé avant le soleil, vers 9h, vous descendez prendre un café que vous pensez amplement mérité. 8 heures de sommeil, franchement, on mérite une pause café. Et devant la cafetière, votre cousin regarde attentivement le café couler. Ça s'appelle une sentinelle de cafetière. Et là, il se retourne et dit « Bon, t'es déjà debout ? Il fait corps noir, t'as qu'est ta lit ou quoi ?» Ne paniquez pas, Wikizef est là pour vous aider. Taquet un lit. C'est une réflexion semi-désagréable, parce qu'il y a plusieurs niveaux de réflexion désagréable. Ça dépend de l'heure qu'il est, du temps qu'il fait. Admettons, il fait 27 degrés à l'ombre, et c'est l'heure de « fais pas chier ». Ou alors, il y a 3 grammes à quart. Et c'est pas la peine de se demander pourquoi il est désagréable d'un seul coup, c'est parce qu'il n'y a plus de canette.
4: Exemple.
5: Vous avez la réflexion désagréable qui serait « t'es déjà debout ? Ah, retourne te coucher, c'est pas le jour à me faire quiller du côté de la cafetière, hein ». La réflexion pas désagréable, t'es déjà debout. Oh bah alors, j'ai fait du café pour un régiment de soldats, t'inquiète, assis-toi, je te ramène un jet. Réflexion semi-désagréable, t'inquiète, t'as lit ou quoi ? Petite phrase qui présuppose que pour que vous parvinciez à vous lever tôt, il faille forcément que vous fûtes tombé du lit. Vu que vous n'êtes pas totalement du nord et que forcément tout ce qui est au sud du péage d'Arras possède un degré de fainéantise qui augmente au fur et à mesure qu'on s'approche de la Côte d'Azur. Ou là-bas, pour se lever tôt, faut pas qu'ils quittent leur lit, mais qu'ils descendent en rappel. Allez, au revoir, hein, et un baisse à marraine.

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0: C'est quoi votre passion, Eric ?
1: Alors moi, c'est le chant lyrique italien.
0: Vous avez toujours fait ça ?
1: Non, pas du tout. J'ai commencé à chanter depuis à peu près 2 ans.
0: Vous faisiez quoi avant alors ?
1: Alors avant, moi, j'étais plutôt dans le côté sportif. J'étais joueur de foot national. J'ai eu la chance d'être professionnel pendant un petit peu de temps. Et ensuite, j'ai été entraîneur de football.
0: Et alors, comment votre vie a basculé ?
1: Alors, tout simplement, ça a été un concours de circonstances. J'étais dans un camping. Anne-Laure Cibon, qui a fait la Starac, qui a fait la finale à la Star Academy, m'a entendu ma voix et m'a proposé de faire sa première partie.
0: C'est un conte de fées.
1: Complètement, surtout que j'avais jamais fait de scène de ma vie.
0: Il y avait des chanteurs quand même dans votre famille ou pas du tout ?
1: Oui, j'avais ma maman qui était chanteuse, qui devait rentrer au conservatoire de Paris. À l'époque, c'était Jean Nouin et Régine. Et ben, je me sens un peu coupable parce que elle venait d'accoucher et donc elle n'a pas pu continuer son rêve.
0: Le chant italien, c'est important, ça m'est rendu compte.
1: Absolument. J'ai mes ancêtres qui habitaient Palerme et j'ai quand même baigné un petit peu dans le chant italien. Avec ma grand-mère qui adorait les chants italiens.
0: Les fauteuils se sont retournés. Dites-nous pourquoi je dis ça.
1: Oui, j'ai eu l'occasion, comme ça, c'est un concours de circonstances. J'étais sur un bateau en croisière et j'ai une amie qui était avec moi qui me dit : Rick, il y a The Voice sur le bateau. Donc je ne le croyais pas. Et donc j'ai fait les auditions. On était 47, il n'en gardait plus que 7. Et j'ai eu la chance de pouvoir chanter, d'aller en finale. Et donc c'était l'Italie contre la France. Mais j'ai perdu contre une sacrée chanteuse, une fille qui était superbe.
0: Vous chantez où alors aujourd'hui ?
1: Actuellement, je fais des petites scènes, mais alors quand je dis les scènes, c'est des salles des fêtes et dans les petits villages. Et j'ai eu l'occasion de faire l'année dernière le tremplin musical à Muret, où il y avait des artistes, auteurs, compositeurs, et j'ai eu la chance de gagner le prix du jury, le coup de cœur du jury, et ils m'ont offert la première partie des Vendredis de l'été qui se font chaque année sur Muret.
0: Vous y pensez régulièrement à votre maman, du coup ?
1: Absolument, oui. En fait, j'ai une coach qui s'appelle Aurore Massad, qui est ma coach. Et qui chante avec moi, qui me fait penser beaucoup à ma maman parce qu'elle a à peu près la même voix. Et c'est vrai que ma maman, quand je chante, j'ai l'impression qu'elle est à côté de moi. Et jamais j'aurais cru qu'un jour j'arriverais à chanter. Et je sens qu'elle est avec moi.
0: Vous envoyez en tout cas, on finit par Caruso ?
1: Allez, si vous voulez.

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1: Frédéric Roch a créé à Saint-Pavas un lieu divin et qui expose bien plus de 10 vins produits à consommer évidemment avec modération. Sa passion, les vins, les vieux millésimes. Frédéric Roch, légende d'ici.
2: Bonjour, je m'appelle Frédéric Roch, j'ai 51 ans. Je suis né à Alençon, dans l'Orne, mais je me considère manceau de cœur. Et ma particularité, c'est donc d'être un amateur de vieux millésimes de vin. Alors, quel a été mon parcours? Je suis scientifique de formation, j'ai été statisticien dans des laboratoires pharmaceutiques. Ensuite, je suis devenu conseiller en gestion de patrimoine, où j'ai travaillé en banque, en assurance et à mon compte. Et depuis 2022, j'ai créé Boire du Bon, une cave bar à vin. Et cette cave bar à vin, elle est à Saint-Pavas. Alors cette passion pour les vieux millésimes, ça a commencé quand je me suis intéressé au vin, dès l'âge de 18 ans. Je me suis intéressé petit à petit aux vieux millésimes lors d'achats de vin aux ventes aux enchères. Un jour, je suis tombé sur une bouteille de ce type-là qui était vraiment exceptionnel et donc là a commencé mes achats de vieux millésimes et c'est devenu vraiment une passion et la majorité de mes bouteilles en cave sont des vieux millésimes maintenant. Est-ce que je suis alcoolique si je bois des vieux millésimes? Non, au contraire, c'est vraiment dans des moments exceptionnels où je sors ce type de bouteille. Alors, quel est le plus vieux millésime que j'ai pu goûter? Alors, j'ai bu un Sauternes de 1937, qui est une très grande année de Sauternes. Et récemment, pour mes 50 ans, je me suis ouvert une bouteille de ma cave personnelle, un quart de chaume 1933, du château de l'Écharderie. Et donc, c'était exceptionnel aussi. C'est le seul vin de la Loire qui a l'appellation Grand Cru. Ah, le meilleur vin du monde, ça c'est une question très difficile, parce qu'aujourd'hui, on fait du bon vin partout dans le monde. Mais c'est vrai que la France fait des vins exceptionnels. Et donc, voilà, il y a les amateurs de Bordeaux, les amateurs de Bourgogne. Donc, je veux pas rentrer dans ce match. Moi, je suis un amoureux des vins de la Loire. Voilà, c'est notre région. Hein, on est en Sarthe. On touche du doigt l'appellation de la Loire avec les Janières sur le sud Sarthe. La Loire, c'est immense. Hein, ça va de Muscadet jusqu'à Saint-Étienne avec les côtes du Forez. Et donc, entre ces deux appellations, il y a énormément de choses. Est-ce qu'en Sarthe, on fait des bons vins? Oui, on fait des très bons vins. Le Janières est une appellation qui est de plus en plus réputée. Kurnonski, qui était surnommé le prince des gastronomes, disait que deux ou trois fois par siècle, le Janières peut être le meilleur vin du monde. Voilà, c'était Frédéric Roch. J'étais très heureux de vous parler de ma passion et donc profitez de la vie parce que chaque année est un bon millésime.
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4: Itinéraire bis à Mailly-le-Château cette semaine et aujourd'hui, eh bien, je me suis arrêtée chez Olana, chez Amélie Moreau, ici à Mailly-le-Château. Amélie, bonjour.
5: Bonjour.
4: Olana, c'est quoi, Amélie?
5: Olana, c'est une prolongation de moi. C'est mon entreprise, en fait, que j'ai créée en 2020. Et donc, c'est Olana, laine et savoir-faire. Et donc, en deux mots, tout est dit. Laine et les savoir-faire pour la transformer.
4: Cette laine, elle vient d'où?
5: Elle vient du troupeau d'Adrien Sala, qui est aussi à Mailly-le-Château et qui est éleveur agro-pastoral, c'est-à-dire qu'il est éleveur itinérant. Et son troupeau est très intéressant pour la laine, puisque la race des brebis est Estalaine Mérinos. Et pour moi, c'est la Rolls des toisons.
4: Pratiquement, votre métier, il consiste en quoi? Vous n'élevez pas les brebis pour la laine, mais vous arrivez à quel moment?
5: Moi, le début, c'est la tonte annuelle. La source, c'est le tri de la laine. La compétence numéro un pour faire quelque chose avec cette matière, c'est de savoir trier les toisons.
4: Et ensuite, après le tri, on fait quoi?
5: Alors, après le tri, on compacte toute cette laine récoltée dans des sacs qu'on appelle des curons. Et on l'envoie dans un lavage spécialisé pour laver la laine. Et ensuite, on va décider, donc là, pour le cas, c'est du fil à tricoter qui sera envoyé dans une filature française, toujours dans une recherche de faire un produit de qualité, voire haute qualité, et sur notre territoire.
4: Alors là, on a des pelotes de laine devant nous, parce qu'on est chez vous et que chez vous, c'est également à la boutique. On peut venir vous voir sur rendez-vous. Cette laine, quelles sont ses qualités?
5: Alors, ce que vous avez sous les yeux, Catherine, c'est pas des pelotes, c'est des échevaux. C'est le langage, c'est le vocabulaire lainier et chevaux, et c'est la forme qu'on doit utiliser pour teindre. Et donc les qualités du fil, c'est que la laine, c'est thermorégulateur, c'est respirant, c'est antibactérien, ça nécessite peu de lavage, puisque s'il y a des odeurs, il suffit d'aérer son pull quelques heures à l'air libre. En fait, la matière reste vivante, comme sur l'animal en fait.
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4: Itinéraire bis à Mailly-le-Château cette semaine. Et aujourd'hui, eh bien, nous allons parler de pâturage itinérant. Adrien Salat, bonjour.
6: Bonjour.
4: Le pâturage itinérant, Adrien, est-ce que vous pouvez m'expliquer ce que c'est ?
6: C'est marrant parce que pâturage itinérant et itinéraire bis, finalement, ça rapproche un peu parce que on prend souvent les chemins de traverse, en tout cas des endroits moins fréquentés pour déplacer les brebis. Parce qu'en fait, donc c'est un troupeau qui est arrivé en 2021 et qui depuis se déplace uniquement à pied sur des trajets jusqu'à 5-6 kilomètres pour aller chercher des pâturages chez des céréaliers, aller dans leurs parcelles, après accord verbal effectivement, pour faire pâturer. Et puis dans une démarche de restauration de la fertilité des sols.
4: Restauration de la fertilité des sols, c'est-à-dire ?
6: Aujourd'hui, on se rend compte que les engrais de synthèse sont aussi limités et que ben il faut trouver autre chose. Et les agriculteurs, après avoir essayé toute une série de solutions, en arrivent à se dire que remettre des bêtes sur des parcelles qui souvent n'ont pas vu d'animaux d'élevage, en tout cas depuis au moins une génération, mais des dizaines d'années, ben c'est potentiellement bénéfique.
4: Et j'aimerais bien que vous me parliez de vos brebis. Ce sont des brebis particulières, il y en a combien ?
6: Il y a une centaine de mères. Ce sont des brebis de race Estalen Merinos. La race Merinos, on la connaît pour la laine parce qu'elle est très fine, donc elle permet de faire du textile avec. Et on est sur une race spécifique puisqu'elle s'est développée sur plutôt l'est de la France, Alsace-Lorraine, croisée avec une race Württemberg d'Allemagne du Sud, qui donne une brebis de belle taille, avec une toison conséquente et une capacité à endurer les aléas climatiques extrêmes. Voilà, une race très plaisante à élever, même si c'est plus que de l'élevage, c'est vraiment, on partage, on passe du temps ensemble finalement.
4: Est-ce qu'on peut vivre de ce métier, Adrien ?
6: Oui, je vis de cette activité. Alors, on a parlé de la laine, mais j'ai aussi une activité de vente de viande. Donc, on nourrit aussi un territoire, donc on répond à un besoin. Et en ça, oui, ça me fait vivre, ça donne raison, ça donne sens à ma vie. Je pense que la question était aussi financière. C'est vraiment un combat. J'ai envie de dire que plus le temps passe, plus on pourra en vivre. C'est l'origine quasiment de la civilisation, du fait qu'on est passé de nomade à sédentaire. Donc tant qu'on sera sédentaire, c'est un métier qui aura du sens et qui répondra.
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4: Itinéraire bis à Mailly-le-Château, aujourd'hui encore. Et aujourd'hui, je me trouve au planétarium de Mailly-le-Château. Patrice Berger, bonjour.
7: Bonjour.
4: Un planétarium, c'est ma première question, Patrice, elle est toute simple. Qu'est-ce que c'est ?
7: Alors, un planétarium, c'est un lieu où on va pouvoir observer le ciel, comme si on était en pleine nuit, au froid, sauf que là, on est bien au chaud et on a le ciel au-dessus de nous, mais il est en numérique, tout simplement.
4: Ce planétarium de Mailly-le-Château, il est né de quelle façon ?
7: Alors, il est né parce que on a une section dans l'association d'astronomie et nos contrées font que les samedis soirs, pour observer avec un beau ciel, ils sont très rares dans une année. Et comme on aime transmettre notre passion, on a dû trouver un autre moyen de la transmettre. Et l'autre moyen, c'est le planétarium.
4: Quand on construit un planétarium, on obéit à des règles quand même.
7: Oui, bien sûr, on est obligé, déjà parce qu'on a un ERP, on reçoit du public. Et puis, la particularité du planétarium, puisque, comme vous le constatez, c'est un dôme que l'on a au-dessus de nous, qui est notre écran.
4: On peut mettre combien de personnes, combien de spectateurs ici ?
7: 30 personnes.
4: Alors, qu'est-ce qu'on peut voir ? Là, en ce moment, moi j'ai la grande chance d'être au milieu du planétarium. J'ai un ciel, c'est le matin ou c'est le soir ?
7: Alors là, non, c'est le ciel actuel. On est en journée, là, pour l'instant, avec le soleil à l'endroit où il serait, bien sûr, si on n'avait pas les nuages au-dessus de nous.
4: Quels sont les types d'animations que vous proposez dans ce planétarium ?
7: Alors, on peut déjà observer le ciel du soir, comme on l'observerait en sortant à l'extérieur. On peut même observer le ciel comme il était il y a 2000 ans, ou comme il sera dans 2000 ans, parce qu'il sera différent, bien sûr. Alors ça, c'est la partie, je dirais, purement observation, comme on peut le faire à l'extérieur, et on a aussi la projection de films qui sont spécifiques pour les planétariums, qui sont à 360 degrés.
4: Des films qui sont à la portée de quel public ?
7: Alors, tout public, on a des films d'animation pour les enfants, ça commence à partir de 5 ans, et puis après, on monte crescendo, hein, et bien sûr, on a aussi des films pour adultes, et pour adultes et enfants. On a des spécifiques pour les enfants, mais sinon, on a des films tout public.
4: C'est un endroit assez magique, je dois le dire, avec une réverbération du son qui est incroyable.
7: Oui, c'est très particulier parce qu'en réalité, le son reflète partout dans le dôme. Et parfois, on est à l'autre bout du planétarium et on a l'impression que la personne est juste à côté de nous. Oui, oui, c'est complètement magique, hein, pour les personnes s'ils ne sont jamais venues. À chaque fois, c'est vraiment un émerveillement. Et quand on y revient, puisqu'on peut revenir pour voir d'autres choses aussi, hein, bien sûr.
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4: Itinéraire bis à Mailly-le-Château aujourd'hui encore pour vous faire découvrir aujourd'hui un merveilleux métier. Gaëtan Millet, bonjour.
8: Bonjour.
4: Vous êtes vitrailliste maître verrier. Est-ce que vous pouvez nous expliquer en quoi consiste votre métier ?
8: Mon métier consiste à la création et à la restauration de vitraux, que ce soit pour du particulier ou des vitraux de patrimoine comme les églises.
4: Ce métier, vous l'avez approché de quelle façon ?
8: J'ai eu la chance de rencontrer Bernard Dubourg, un souffleur de verre, qui m'a transmis sa passion pour le verre au départ.
4: Votre amour du verre, Gaëtan, il est né de quelle façon ?
8: C'est la fascination par rapport à la matière, aux couleurs, aux reliefs, tout ce qu'on peut transmettre aussi à travers une création, c'est le partage.
4: Alors, ce vitrail, c'est totalement magique, on est dans votre atelier à Mailly-le-Château, parce que la boutique, elle est à Vézelay. Hein.
8: Tout à fait, la boutique est au 10 rue Saint-Étienne à Vézelay.
4: Et expliquez-moi, qu'est-ce qu'on a devant nous, là ?
8: Alors, pour l'instant, devant vous, vous avez donc des petits vitraux pour la décoration et montrer un petit peu tous les effets du verre qui sont destinés à la boutique.
4: Ce métier de vitrailliste, maître verrier, quelle qualité il demande, Gaëtan ?
8: Il demande beaucoup de précision, un grand travail de dessin, une connaissance sur ses verres. Le choix des verres est très important par rapport au rendu que l'on veut donner et une passion débordante.
4: Quand on parle de vitrail, on pense souvent au vitrail qui prend la place d'une fenêtre, mais le vitrail, il se conçoit également à l'intérieur des maisons.
8: Tout à fait, le vitrail peut servir en miroir, il peut être aussi en séparation de portes, il peut être sur une cloison, il peut être une petite lampe décorative. On a beaucoup d'idées d'endroits différents pour mettre les vitraux.
4: Et puis, vous restaurez des vitraux. Et là, à côté de moi, il y a un vitrail d'église. Il arrive d'où, celui-ci ?
8: Celui-ci, c'est un vitrail qui arrive de Précy-le-Sec.
4: Est-ce que c'est exactement le même travail quand on crée un vitrail ou quand on le restaure ?
8: Alors non, quand on fait une création, on démarre à partir d'un dessin. On fait le dessin en taille réelle, qui va nous servir en fait de trame pour découper le verre. Pour une restauration d'église, on va conserver au maximum toutes les pièces qui sont en bon état, pas cassées, et on va remplacer uniquement celles qui sont inexistantes. Ce sont deux mondes très différents. Quand on fait de la création, on sait qu'on va laisser sa petite trace sur un verre qui va durer plus d'un siècle.
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4: Itinéraire bis, toujours à Mailly-le-Château. Cette semaine et aujourd'hui, je vous emmène dans un endroit magnifique, un endroit étonnant. Je suis allée au musée des outils d'autrefois. Jean-Louis Lajambe, bonjour.
9: Bonjour.
4: Dites-moi, ce musée ici à Mailly-le-Château, il existe depuis combien de temps, Jean-Louis ?
9: Ah, je réfléchis. Oh, plus de 5 ans, hein. Plus de 5 ans, oui, pas plus, je crois pas.
4: Qu'est-ce qui vous a donné envie de créer un tel lieu ?
9: Mon grand-père était ferblantier, j'ai donc récupéré tout son atelier, et c'est de là qu'il m'est venu l'idée de faire des métiers anciens.
4: Vous avez débuté avec combien d'outils ?
9: J'ai commencé avec une cinquantaine d'outils.
4: Et aujourd'hui, là, autour de nous, sur 3 étages, et il y a combien d'outils ?
9: Je pense environ entre 4 et 5 000 outils, de différents métiers évidemment.
4: Tous ces objets, vous les achetez ou on vous les donne ?
9: On m'en donne beaucoup, j'en achète très peu en définitive.
4: Au fur et à mesure que ces outils sont arrivés dans votre musée, j'imagine qu'il a fallu que vous vous documentiez.
9: Oui, je me suis beaucoup documenté, soit que j'allais voir des gens qui ont fait ces métiers-là, ou soit que je cherchais, mais dans les livres, hein. Pas sur Internet.
4: Parce que lorsque les gens viennent visiter ce musée, ils vous posent énormément de questions.
9: Énormément de questions, oui, oui, ben c'est normal et je peux répondre, voilà.
4: Ce musée extraordinaire, parce qu'il est vraiment extraordinaire, Jean-Louis, il est ouvert tous les jours?
9: Oui, c'est ouvert tous les jours, à n'importe quelle heure, il suffit de me donner un coup de téléphone, voilà, un coup de fil.
4: C'est un vrai travail de mémoire que vous avez fait.
9: Oui, c'est vrai, j'aime ça, donc voilà, j'ai réussi à faire ça sans problème, quoi.
4: Vous êtes fier de ce travail quand même, j'imagine?
9: Oui, il y a quoi d'être fier? Ce que j'aurais jamais pensé avant de faire ça, voilà. Et puis, bon, il y a des métiers que j'avais en tête, donc comme le métier d'imprimeur, voilà, parce que j'ai fait un peu d'imprimerie dans le temps, j'ai travaillé pour un imprimeur, etc. Donc, j'ai commencé par ça.
4: Que vous disent les gens lorsqu'ils poussent la porte, comme moi, de cet écomusée des métiers d'autrefois?
9: Ils disent, oh, c'est pas possible, ils disent, voilà. Bien souvent, ces réflexions-là, c'est formidable, c'est bien présenté, ben oui, parce que j'ai ça dans... C'est moi, quoi, voilà.
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1: Deux fois nommé aux victoires de la musique, le groupe Archimède, emmené par les frères Nicolas et Frédéric Boinard. Archimède nous livre un son pop-rock aux sonorités britanniques avec des textes en français et des refrains entraînants.

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3: C'est Décibel, toute l'actualité musicale avec ce soir un amoureux de musique qui planque depuis 5 décennies ses états d'âme derrière des lunettes noires pour ne voir que les flammes infernales du rock'n'roll. Philman pour les intimes et les fans avait sorti en 2018 ses mémoires intitulées Rock. La suite, qui s'appelle tout naturellement Enroll, vient de sortir. Mélange de souvenirs, de chroniques, d'interviews, de rencontres, 30 textes sélectionnés sur 50 années de carrière, réjouissant comme un deuxième rappel au concert des Stones. Philippe Manœuvre est dans Décibel et oh, let's go.
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3: Salut à toutes, salut à tous et bienvenue sur votre radio. Ici, c'est Décibel et c'est jusqu'à 21h. Dans l'actu musicale du jour, il y a aussi les 82 ans d'un grand réalisateur américain qui nous a offert de bien belles musiques grâce à ses films. C'est George Lucas. Rendez-vous en fin d'émission si vous voulez partir un petit coup dans les étoiles. La découverte du jour s'appelle Ronnie, un vrai coup de cœur qui, je pense, devrait vous plaire. Et puis, on retrouvera Laurent Petit-Guillaume en direct de Vienne pour la finale de l'Eurovision qui approche, hein, J-2. Il vous révélera tout ce qui se passe en coulisses et croyez-moi, il s'en passe de belles. Un petit Johnny Hallyday au cinéma aussi, ça fait partie de l'actu musicale. Vous allez pouvoir acheter vos tickets dès maintenant. Et là, je file retrouver Philippe Manœuvre parce qu'entre son bouquin et son spectacle, l'attraper en studio, c'est pas facile et c'est pas tous les jours. Bonsoir Monsieur Philman.
4: Bonsoir Émilie.
3: Comment ça va?
4: Ça va bien, quand je suis avec Émilie à Paris, tout va bien.
3: C'est vrai. Alors, grosse actualité, je le disais Philippe, on s'est vu il n'y a pas très longtemps pour parler de ton spectacle Un enfant du rock raconte. T'es sur scène, tu racontes tes anecdotes, tes souvenirs, les artistes. T'es pas tout seul, t'as un musicien avec toi.
4: Oui, il y a Rol Poupeau, le guitariste de FFF et de Johnny Hallyday, et qui me donne, l'assurance. Je me sens épaulé.
3: Alors on s'était parlé, c'était au tout début de la tournée, t'avais fait quelques dates parisiennes et je crois une ou deux en France. Là ça y est, t'en as fait pas mal, il y en a de nouvelles qui viennent de tomber les amis. En 2027, Philippe Manœuvre, il va passer près de chez vous, à Troyes, à Saint-Julien, en Genevois, en Belgique aussi, il y a plein de nouvelles dates qui tombent.
4: Mais oui.
3: Comment ça se passe? Est-ce que ça te plaît alors d'aller rencontrer les fans de rock partout en France?
4: Mais c'est fantastique.
3: C'est vrai.
4: C'est fantastique, je les fais crier, j'en fais des trucs qu'on n'a jamais fait dans aucun théâtre en France, je pense. C'est fou parce que on joue dans des salles entre 700 et 1000 places et moi je fais réagir la salle. C'est ça qui est incroyable.
3: Oui, tu
4: pour
3: donnes
4: moi.
3: Pas une conférence.
4: Non.
3: Toi, tu veux vraiment qu'il y ait un aller-retour.
4: C'est une conférence, c'est un aller-retour. Hein. On a joué en Suisse, c'était bourré de monde, les gens étaient extatique là, on était à Pinmar en Bretagne, mais les Bretons, mais je les embrasse sur les deux oreilles parce que c'est ils ont été mais d'une chaleur
3: déchaînée.
4: Ouais.
3: Et puis c'est beau de se dire que voilà, après la télé, la presse écrite, la radio, il y a aussi des premières fois pour Philippe Manœuvre, et voilà, et pour la première fois tu montes sur scène et en plus tu te régales, donc ne ratez pas les amis ce show Philippe Manœuvre en tournée.
4: Un enfant du rock raconte.
3: Un enfant du rock raconte. Alors, je parlais de ce bouquin qui vient de sortir aux éditions Hugo. Le premier, c'était Rock. Donc là, c'est End Roll.
4: Voilà.
3: Et la quatrième de couverture nous cite quelqu'un que tu aimes beaucoup. Monsieur Keith Richards, responsable de ce solo incroyable de Sympathy for the Devil. Tout le monde parle du rock ces jours-ci. Le problème, c'est qu'ils oublient tous le rôle. Alors Philippe, c'est quoi le rôle?
4: Moi-même, franchement, j'avais sorti Rock grâce à tous les gens qu'on a fait beaucoup autour. Rock, ça s'est vendu à 100 000 exemplaires.
3: Ah ouais, c'est un carton.
4: Oui, c'était un vrai carton. Et je sors un autre bouquin juste après.

0: histoire d'hebdo, etc. Enfin, il y a toute une histoire vraiment de la musique. Ça a été, j'imagine, hyper difficile de choisir ces 30 textes.
1: Oui, franchement.
0: Franchement, heureusement le corpus, il fait combien? T'as compté ou pas, Philippe?
1: Il y a plusieurs millions de signes.
0: Non, ouais, c'est ça.
1: Comme s'il faudrait sortir trois gros bouquins de 1000 pages.
0: Entre les chroniques de disques, les rencontres, les interviews, les reportages et tout.
1: Alors souvent, il y a des gens qui me parlent de vieux textes, comme j'ai fait un immense texte sur le heavy metal. J'étais le premier en 1975, il faut savoir. AC/DC répète, ils n'ont jamais joué encore. Les groupes de Iron Maiden n'est pas formé. Et moi, je suis là à dire, il y a un nouveau truc, c'est le heavy metal, vous allez voir ce que vous allez voir. Enfin bon, je me base sur Led Zeppelin, Black Sabbath, donc c'est pas une erreur.
0: Oui.
1: Et après, j'ai dit quelles pourraient être les pistes. Bon, la plupart des groupes ont disparu, mais enfin, il y a des gamins qui m'ont dit sur Instagram, mais vous vous rendez pas compte, vous avez été le premier en France à écrire un article sur le heavy metal. Alors c'est amusant de dire, regardons ce qu'on a fait quand c'était que de la musique, que de l'aventure. Et puis, il y a des textes auxquels je tiens, texte sur le Bataclan que j'avais écrit.
0: Ah oui, on en parlera tout à l'heure.
1: Voilà, il y a des choses que j'aime bien. Et puis, surtout, alors, il y a un chroniqueur dans le Figaro, monsieur Nicolas Nguémout, qui a dit, quand on lit un texte de Philippe Manœuvre, en fait, c'est un solo de guitare avec des mots.
0: Et il est bon, Nguémout, il a raison.
1: Ça me fait plaisir, sa définition de mon livre. Je me dis, c'est que des solos de guitare avec des mots.
0: Alors, il y a des solos drôlement barrés, un peu psychédéliques, dirons-nous, monsieur Manœuvre.
1: Ah oui, mais c'est normal.
0: Je pense notamment page 123.
1: Allez-y,
0: vous me faites peur. C'est tiré du Rock'n'Folk numéro 134, mars 1978. Vous nous emmenez dans une espèce de voyage très étrange avec John Lennon. Et en fait,
1: c'est la prémonition.
0: Vous avez la prémonition
1: va être assassiné.
0: De son assassinat.
1: Ouais.
0: Ça, c'est fou. On écoute quelques notes, tiens.
1: Et quand Lennon a été assassiné, beaucoup de lecteurs de rock et folk m'ont écrit personnellement en disant, mais qu'est-ce que vous aviez appris? Comment vous le saviez? Et là, j'ai eu peur. C'est un coup, c'est incroyable. Ouais. Mais c'est des prémonitions, je ne sais pas pourquoi.
0: Tu ne te l'expliques pas, toujours pas.
1: Voilà, il y en a eu une autre, un jour, je dirige le journal Rock et Folk et je dis en plein mois d'août, on va faire une couve Pink Floyd. Je ne sais pas pourquoi, ce qui m'a pris, il n'y avait aucune raison, aucune réédition, rien, mais je commande un grand article, le journal sort, le lendemain, Syd Barrett meurt.
0: Ah, wow.
1: Le fondateur de Pink Floyd. Alors, voilà, ça, c'est inexplicable. Hein, c'est sur 40 ans de carrière. Il y a eu 2-3 fois comme ça, vraiment incroyable.
0: C'est cosmique, quand même.
1: C'est des prémonitions. Voilà.
0: Ouais. Il y a un grand moment. Ça, je pense que tout le monde va t'en parler. Celles et ceux qui l'avaient lu à l'époque s'en rappellent sans doute. Moi, je n'avais pas lu à l'époque et j'ai découvert dans ton livre le portrait de Gainsbourg dans Playboy en janvier 1980. Alors, avant qu'on écoute Gainsbourg pour se souvenir de ce mec incroyable, qu'est-ce que toi t'en gardes déjà en le relisant? Ça a dû te faire remonter des émotions.
1: Oui, parce que alors j'interviewe Serge, Aux Armes, etc. n'est pas sorti. Ça sort 8 jours après. Et moi, j'ai eu le test pressing, je l'ai écouté à Metal Hurlant tout l'été, et tous les dessinateurs de Metal Hurlant disaient, mais c'est génial, Gainsbourg fait du reggae, mais c'est fou, c'est bien. Et puis le résultat était vraiment... Donc je dis à Gainsbourg, cet album, ça va être le carton total. Et Gainsbourg, il rigole, il me dit, Dieu t'entende, parce que lui, il a jamais vendu aucun album.
0: Oui.
1: Melody Nelson, 30 000. Je t'aime moi non plus, l'album, 50 000. Enfin, que Johnny, Michel Sardou, Julien Clerc, tout le monde vend des camionnés d'albums. Gainsbourg, il ne fait que des 45 tours. Il a cette image, il fait des 45 tours, mais il peut pas faire un album. Et je lui dis, Aux Armes, etc., c'est l'album. Et cet album va se vendre à 100 000, puis 300 000, puis dépasser 1 million d'exemplaires. Donc ça devient un des 10 albums qui ont dépassé le million en France. Il doit y avoir un Johnny, un Julien Clerc, un Sardou, un Gainsbourg. Enfin, c'est faire 1,5 million avec un disque, c'est très très difficile. Hein. Donc voilà. Et du coup, pour Gainsbourg, j'étais un peu comme une mascotte. Mais... Donc, bon, on a fait cette interview, et quand on la lit aujourd'hui, on se dit, en fait, il dit au revoir à Gainsbourg, et il y a déjà Gainsbar qui pointe le bout de son

0: tournée parce que les réactions à l'album sont terribles. Notamment, il devait aller le dédicacer à Marseille où il y avait une fête des Antilles et des tropiques, et donc il y avait un stand de la Jamaïque, et Gainsbourg devait venir dédicacer aux armes, etc. Et les parachutistes avaient dit, eh ben nous, on va venir lui dédicacer sa gueule.
1: Oh, wow.
0: Et donc, il y avait... Gainsbourg n'avait pas osé aller dédicacer à Marseille, je le taquine là-dessus. Et en fait, il va les rencontrer à Strasbourg pendant la tournée en janvier 80. C'est, il fait sa tournée, il fait le Palace 9 soirs, j'y suis 2 fois... Et après, ils partent en tournée. Quand ils arrivent à Strasbourg, les paras sont dans la salle. Et Gainsbourg, alors les Rastas ne veulent pas, on entend, pardon, y aller. Gainsbourg, il dit, on va aller jouer, on va leur montrer. Les Rastas, ils disent, oh la man, et oh, c'est, ouais. C'est l'armée, là, nous.
1: C'est dangereux, ouais.
0: On n'y va pas. Et du coup, Serge ira seul sur scène chanter la Marseillaise, le poing brandi. Et avec les paras, quand on chante la Marseillaise, obligé de se mettre au garde à vous quand
1: ils
0: même.
1: Ils n'ont pas
0: temps.
1: Le choix. Ouais.
0: C'est des images surréalistes hein, qu'on voyait à l'époque à la télévision.
1: C'est fou. On va la réécouter, tiens, cette Marseillaise reggae de Serge Gainsbourg, aux armes, etc. Et si vous voulez lire un entretien incroyable entre Philippe Manœuvre et le grand Serge, bah rendez-vous dans N-Roll qui vient de sortir aux éditions Hugo. Ouh.

0: aux armes, etc. Dans Enroll, Philippe Manœuvre continue de raconter sa vie d'enfant du rock et ses rencontres. Une sélection d'une trentaine de textes sur ses 50 ans de carrière. Il y a évidemment l'entretien avec Serge Gainsbourg. Johnny Hallyday, statue du commandeur du rock français depuis les années 60.
1: Oui.
2: Hey Joe, cours pas comme ça, dis, y a pas le feu chez toi.
0: Il commence dans les années 60. Toi, à quel moment tu commences à l'interviewer, Johnny? À quel moment tu commences à le trouver intéressant, toi, en tant que rocker?
1: Ah, mais moi, en tant que gamin, il m'a fasciné.
0: Dès le
1: début. Ah ouais, quand j'ai entendu la guitare électrique, c'est ce que j'explique dans le spectacle. J'ai jamais su si c'était Johnny ou la guitare électrique, mais j'ai entendu un truc complet de rébellion contre la musique dominante en France à l'époque, qui était l'accordéon. Tous les bals populaires, c'était l'accordéon. Il y avait des émissions avec des accordéonistes non-stop.
0: C'est
1: les plus gros. Les plus gros cachets de la SACEM, c'était Aimable, André Verschuren, enfin, les accordéonistes, hein, c'était un truc. Et ça, c'était en 1960, Johnny arrive, et c'est la révolution. Il y a les pour et les contre, tous les croulants, comme on les appelait. Parce que, en 1968, soudain, ils se rendent compte de quoi? Il y a la moitié de la population française à moins de 25 ans. Et l'autre moitié, beaucoup plus de 50. Donc c'était un mélange détonnant.
0: Le titre de la chronique qui est dans le livre, c'est « Johnny revient, les rocks les plus terribles ».
1: Oui, c'est la chronique. C'est son album que je préfère. C'est un album que j'ai entendu qui date de 64. Et à l'époque, ils ont envoyé Johnny faire son service militaire. Quoi. Ils ne savaient plus comment faire. Ça devenait... Le général de Gaulle était concerné. Il y a eu la fête de la Nation. 360 000 personnes gratuitement sur la place de la Nation pour voir qui? Johnny Hallyday. Donc, c'était le Woodstock français. Personne n'était au courant que ça existait. La télé n'est pas venue.
0: Non.
1: 360 000 personnes, rien, aucun document. 10 photos de Jean-Marie Perrier. C'est tout. Et ça, c'était quand on l'a vécu, parce qu'après, ça a continué. Donc tout le monde, il y avait évidemment des gamins, rien n'était prévu pour un aussi grand nombre de gens.
0: Non.
1: Il y en a qui étaient montés sur des voitures pour essayer de voir Johnny, il n'y avait pas d'écran ni rien. Les voitures étaient abîmées, donc ça tonnait. Et le général de Gaulle avait dit, s'ils ont autant d'énergie, on va les envoyer construire des autoroutes, ces jeunes. Alors, imagine Johnny Hallyday, quoi? Donc, il faisait des réponses au général dans ses concerts.
0: Énorme.
1: Il disait « Nous les jeunes, nous sommes des millions !» Et toute la salle hurlait « Ouais !» Non mais c'était... voilà. Donc ça a eu un moment, et ben donc en 64, ils se sont dit « Ça y est, il peut aller faire son service militaire. » Et ils l'ont envoyé 2 ans en Allemagne. Et le consensus général, Émilie, tout le monde disait « Il ne reviendra jamais !»
0: Oh, mais quel Ah, ces douces années 60.
1: Ouais.
0: Alors, Philippe, c'est vrai que quand on pense à toi, on pense, oui, à tes rencontres. Alors, oui, avec Johnny Hallyday, avec les Stones, etc.
1: Tina Turner.
0: Tina, on en parlera tout à l'heure. Mais il y a des gens un peu moins connus, en tout cas du grand public en France, et que tu as décidé de mettre en avant dans ce nouveau livre. Et je pense notamment à Johnny Thunders and the Heartbreakers.

0: beau Johnny, là, beaucoup moins connu que Johnny Hallyday. Pourquoi il est dans ton livre? Pourquoi il est marquant, selon
1: toi? Parce que c'est un, d'abord, c'est un personnage. Il vient de New York, il était dans les New York Dolls. J'ai eu la chance de les rencontrer à Paris en 73, ces New York Dolls. Donc j'étais totalement partant. Et ensuite, il est devenu un peu, avec son groupe, les Heartbreakers, c'était le meilleur groupe punk en circulation à l'époque du punk. Hein. Ouais. Ça battait tout le monde à plat de couture, les Clash, les Pistols. Au début, c'était les Heartbreakers. Et malheureusement, Johnny était un toxico, comme il y en a beaucoup dans le rock. Lui, c'était la poudre, l'héroïne. C'est des drogues qui abîment énormément, qui abîment et ton portefeuille, et ta vie privée, et tout, et ta carrière, tout. Tout. Et mais Johnny, c'était un toxico, fier et heureux de l'être. Et je trouve ça incroyable.
0: Ouais. Et il t'a marqué en tout cas.
1: Ouais, hein. Il m'a beaucoup marqué parce qu'il était vrai celui-là. C'était un vrai bonhomme. Et je me souviens toujours à la fin de l'interview, il me dit ça sort quand ton interview. Alors on était en mars. Je lui dis ça sort le 15 avril. Il me dit je serais peut-être encore vivant. Et en fait, il est mort en avril, mais pas de cette année-là, quelques années plus tard. Mais waouh, quand tu relis ça aujourd'hui, tu dis voilà, lui c'était un authentique rocker. On pourrait se poser la question, Philippe, parce que il y en a qui prétendaient, il y en a qui l'étaient, il y en a qui se laissaient emporter par le truc, mais qui étaient des authentiques rockers? Mais ce Johnny Thunders, moi, quand je réécoute toujours les New York Dolls chez moi et ses albums solo et les Heartbreakers, et je me dis c'était vraiment de la grande musique quoi.
0: C'est beau cette interview à relire qui avait été publiée dans Rock and Folk en mai 1978. Alors, il y en a un autre qui n'est pas très très bien identifié forcément par le public français, ou alors pour les mauvaises raisons, c'est-à-dire pour la télé-réalité qu'il a fait dans les années 2000.
1: Ah, c'est Ozzy.
0: Ozzy Osbourne. Alors Ozzy, il est dans ton livre, il vient de nous quitter. Black Sabbath, Ozzy Osbourne, avant qu'on les écoute, Philippe, qu'est-ce que tu peux dire pour convaincre celles et ceux qui ne s'y sont pas encore intéressés d'y aller, mais tout droit?
1: Black Sabbath, c'est les fondateurs du heavy metal. Il n'y a pas à tourner autour du pot. Le premier album de Black Sabbath, aujourd'hui, le heavy metal, ça fonctionne. Il n'y a pas de problème. Ils ont leur festival, comme le Hellfest en France. Il y en a en Allemagne, en Angleterre, il y en a partout. Ils ont énormément de groupes. Et le metal, c'est énorme. Et il y a aujourd'hui des familles. Il y a le folk metal, il y a le metal symphonique, il y a le death metal, il y a le thrash metal. Enfin, vous voyez, il y en a beaucoup, beaucoup des metals. On compte 200-250 familles.
0: Ah, carrément.
1: Mais ils sont d'accord sur rien, sauf sur un truc. Ils descendent tous de ce premier album de Black Sabbath. C'est le début de leur histoire. Et moi, j'étais fanatique de Black Sabbath. J'adorais ce groupe qui était très décrié à l'époque. Et donc, chaque fois qu'il passait, je suppliais mon rédacteur en chef. Je disais, je ne peux pas aller voir Ozzy Osbourne. Voilà. Et je l'ai interviewé très souvent, Ozzy. C'est pour ça qu'il est venu aux Enfants du Rock avec Lemmy de Motorhead, où ils ont fait la fameuse séquence où Lemmy détruit la chambre. Oui. Voilà, c'est des gens que je pratiquais depuis des années. Et Ozzy, on était tellement copains que j'ai retrouvé, en faisant des recherches pour l'émission, j'ai retrouvé mon vieux carnet de l'époque où je notais les adresses des musiciens. Parce que
0: l'adresse de la maison, adresse postale.
1: On n'avait pas Internet et tout. Et Ozzy m'a écrit son adresse et m'a écrit en dessous comme viens quand tu veux. Il y avait son adresse écrite. Mais alors, comme c'est Ozzy, il a pris deux pages du carnet pour écrire quatre lignes. Mais
0: ça va trembler.
1: C'est tellement touchant. Dans le même carnet, j'ai les adresses de Kraftwerk, des Roxy Music. Enfin, mais c'est dingue. Wow.
0: C'est ça, carnet. C'est génial, le carnet, quand même.
1: Ouais.
0: Ah, c'est magnifique.
1: Et oui, c'est une époque pré-téléphone portable. Ouais. En tant que journaliste, il fallait avoir les numéros des journaux, les numéros des attachés de presse, les numéros des artistes. Enfin, on faisait avec ce qu'on avait. Et donc, on avait tous un tout petit carnet dans la poche arrière où on notait tout, quoi, voilà.
0: J'adore. Allez, Ozzy Osbourne, on va l'écouter avec le groupe Black Sabbath. Et je pense que c'est la première fois que ça passe sur la radio ici. Ça fait plaisir, hein. C'est grâce à toi, Philippe.
1: Merci, Émilie.

0: fait de la première à la dernière seconde,
1: ben
0: Philippe
1: Manœuvre. C'est Tony Iommi, le guitariste de Black Sabbath, qui est là. Avec Bill Ward à la batterie, Geezer Butler à la basse et notre ami Ozzy aux vocaux.
0: C'est une encyclopédie du rock sympathique et qui raconte bien, qui est mon invité ce soir, Philippe Manœuvre. Alors après ce petit Black Sabbath et votre envie folle de lire évidemment l'interview d'Ozzy qui est dans le nouveau bouquin de Philippe Manœuvre, je vous annonce que nous allons parler filles, car oui, Philippe Manœuvre n'a jamais eu de problème avec les filles. Il y en a toujours eu dans ses équipes, dans les journaux dans lesquels il bossait et aussi dans les chroniques qu'il écrivait. Il y en a donc dans son nouveau bouquin. À tout de suite.
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0: Les filles journalistes rock, il n'y en a pas toujours eu, Philippe. Toi, tu les as vues arriver.
1: Ah oui. Moi, bizarrement, je suis arrivé à un tournant quand j'ai repris la direction du journal vers l'an 2000.
0: Ouais,
1: j'ai vu arriver beaucoup de filles qui disaient « on veut écrire sur le rock ». Plus des filles photographes comme Carole Épinette, Marion Ruzniewski, Gaëlle Guesquière. Enfin, j'avais vraiment une équipe.
0: Marion Ruzniewski, puisque tu en parles, un chapitre lui est consacré dans ce nouveau bouquin, Enroll. En fait, tu reprends la préface que tu as écrite pour son livre,
1: oui.
0: « Doing it to death, 20 ans de photo ». Au Bataclan.
1: Oui.
0: Est-ce que tu peux nous expliquer brièvement Marion, qu'est-ce qu'elle fait dans ton bouquin et qu'est-ce qu'elle a vécu, Marion?
1: Quand il y a eu la fameuse, le 13 novembre 2015, il y a eu l'affaire du Bataclan.
0: L'attentat.
1: Hein, l'attentat terrifiant. Et moi, évidemment, je suis chez moi. J'appelle immédiatement le responsable des concerts, Basile Farkas, qui se trouvait avec toute l'équipe de Rock et Folk à un concert des Inrecuptibles, qui était à la Cigale. Ils avaient fait venir un groupe anglais, qui était, tout le monde portait les plus grands espoirs. Toute mon équipe était au festival des Inrock. Et je dis à Basile, qui on a au Bataclan? Et il me dit, on a Marion Ruzniewski. Je me dis, oh non, c'est pas possible.
0: Photographe
1: de concert, ouais. Une petite...
0: haute comme trois pommes.
1: Ouais, c'est ce que je dis, elle est haute comme trois
0: pommes.
1: C'est
0: vraiment son sac photo est plus gros qu'elle.
1: Voilà. Elle a pris une balle dans le dos alors qu'elle essayait de sortir du Bataclan avec la première vague. Il y a un videur qui a ouvert une porte qui les a fait sortir. Elle a senti un choc. Il y a une balle qui a traversé son sac photo qui lui a emporté un petit bout de dos. Et dehors, dans la rue, elle s'est touchée le dos, elle a ramené sa main pleine de sang. En fait, c'était dans une telle... Elle n'a pas senti vraiment la balle arriver, quoi. Voilà. Du coup, ils l'ont emmenée à l'hôpital. Elle est partie, je crois que c'était la deuxième ou la troisième à partir dans la voiture des pompiers. Et là, son téléphone était tombé en panne. Elle n'avait plus de batterie. Et donc, elle essayait de me joindre, mais elle se souvenait du numéro d'un autre journaliste qu'elle a appelé avec le téléphone d'un pompier. Elle a dit « Préviens Philippe, je ne pourrais pas être au concert de Motorhead demain. » Tu te dis, ça, c'est de la roqueuse.
0: Ça, c'est de la roqueuse.
1: La meuf, elle se prend une balle d'Al-Qaïda dans le dos, et ben, elle a la force de m'appeler pour me faire dire « Je ne pourrais pas être à Motorhead demain. » Mais cette fille, elle, c'est une journaliste avec un J majuscule, quoi.
0: C'est ce que tu dis. Ne cherchez pas le héros ici, c'est Marion et tous ceux qui étaient au Bataclan ce soir-là, morts ou vifs, héros du rock'n'roll.

0: Alors, Philippe, il y a aussi une reine. C'est Tina Turner.
1: Oui.
0: Ah là là, Tina Turner.
1: Animae Bollocks.
0: Ouais.
1: Animae Bollocks. Alors, elle, je l'ai rencontrée, j'ai passé 15 jours avec elle. Et une équipe cinéma dans le désert australien à Coober Pedy, la ville des mineurs d'opale, où elle tournait Mad Max 3 avec Mel Gibson, George Miller réalisait bien sûr, et nous, moi j'avais traduit Mad Max 2 en français, donc George Miller m'avait à la bonne, et on avait été invités avec les enfants du rock à aller sur ce tournage, voilà.
0: C'est fou. Mais alors là, pour le coup, quand tu vas la rencontrer, c'est déjà une icône,
1: ah oui.
0: C'est déjà une méga star. Et encore là, tu n'as pas de trac.
1: C'est génial. Bon, non, ça, c'est Tina, quoi. Enfin, voilà,
0: c'est,
1: on la.
0: C'est Titi.
1: Ben, non, mais on la connaît depuis tellement, ouais. Depuis les 1967, ouais. River Deep, Mountain High. Et donc, on sait qu'elle fait ce métier par, voilà, elle est là. Et elle est tellement incroyable sur scène. Tout le monde aime Tina Turner. Et elle l'a bien senti. Elle a réussi à garder son nom de Turner.
0: Ouais.
1: Dans le divorce, elle a tout abandonné. Les voitures, les visons, la maison, tout. Elle a dit, je pars avec les enfants et le nom. Je veux garder mon nom de scène. Et donc, Ike a autorisé, vu qu'il gardait tout le reste.
0: Ouais.
1: Le juge a dit, soyons cool. Et elle a gardé ce nom de Tina Turner. Et donc, elle sait. Et mais et c'est une personne étrange. Elle est déjà zen. Elle est macrobio. Elle fait de la méditation. Des fois, elle dit, non, là, on peut pas se voir. Je médite. Enfin, oh non, mais c'est, on est tous dans un motel. Hein, on est ensemble dans le motel, quoi.
0: Et le texte, bah malheureusement que tu partages, c'est sa nécro, hein, puisque
1: oui,
0: c'est sorti dans Rolling Stone France en 2023. Ça, c'est un exercice qui doit être particulièrement douloureux pour toi, parce qu'on sent que les artistes, quand tu les rencontres, t'es vraiment avec eux. Même si c'est 10 minutes de ta vie, c'est 10 minutes où t'es complètement avec eux. Ça, c'est un exercice dur quand tu
1: vois qu'ils s'en vont. J'avais trouvé une interview de Bob Dylan à un moment où j'aurais pu devenir le critique méchant.
0: Ouais.
1: Et Dylan, il disait dans cette interview à Rolling Stone USA, il disait, est-ce que les artistes actuels ont besoin d'être piétinés? Il disait, non, j'ai pas l'impression. Moi, en tant qu'artiste, j'ai plutôt besoin d'être épaulé. Oh! Quand j'ai lu ça, je me suis dit, oui, voilà la règle de ce métier. Ces gars, ils font une musique formidable. Alors, bon, bien sûr, tous les 45 tours seront pas numéro un. Tous les albums seront pas des chefs-d'œuvre inébliables qu'on va rééditer pendant 50 ans. Mais ils essayent. Ils font le job. Ils font la musique de, et pour ça, ils ont renoncé à beaucoup de choses. Ils ont renoncé au pognon, souvent. Ils ont renoncé à leur famille. Ils ont pas eu des vies normales, mais ils nous ont donné la plus belle musique du monde. Alors, aidons-les, quoi. Ouais.
0: Mais il y a beaucoup d'amour dans ce livre. C'est là où je voulais t'emmener, parce que vraiment, et que ce soit le Filmman des années 70 ou celui d'il y a 5 minutes, on sent que ça t'a pas quitté.
1: Non, et alors c'est marrant, voilà. L'autre jour, on parlait d'un chanteur et quelqu'un disait, s'il se retrouvait face à ce qu'il était à 18 ans, son double de 18 ans lui cracherait à la gueule de
0: ce
1: qu'il est devenu.
0: Donc c'est quelqu'un qui a mal évolué.
1: Voilà.
0: Que tu ne nommeras pas.
1: Non.
0: Voilà.
1: Et ben moi, quand j'y repense, je pense que si le Philippe Manœuvre qui a commencé à Rock & Folk à 18 ans me rencontrait le Philippe Manœuvre de 72 ans bientôt, ouais. Hein, c'est le mois prochain,
0: le mois prochain.
1: Donc, et je pense pas qu'il lui cracherait à la gueule, je sais pas, je crois qu'il y aurait une compréhension,
0: ouais.
1: De
0: il dit, moi je pense qu'il te taperait dans la main,
1: ouais, je pense qu'il, hein, se ferait un high five, ouais. En disant, t'as fait le job, toi aussi tu continues, c'est bien, voilà.
0: Bah tiens, pour finir, pour se dire au revoir et merci Philippe, c'est un des textes les plus récents que t'as écrit pour une émission de télé, La Grande Semaine, à laquelle tu participais, oui. Sur M6. Et c'est après la mort de Françoise Hardy. Oh, c'est un très joli texte, Les 10 raisons pour lesquelles nous perdons une immense chanteuse, qui montre aussi finalement que ton spectre est hyper large et que même s'il n'y a pas de solo de guitare, eh ben Françoise, ça te touche.
1: Alors Françoise Hardy, pour moi, c'est une personnalité rock. Et ouais. Elle était très contente quand je lui disais ça, parce qu'elle, elle ne se voyait pas du tout comme une chanteuse de variété pop. Moi, je pense que si on aime Nico et ce qu'elle a fait avec le Velvet, Françoise Hardy, c'est exactement pareil. C'est la même voix, c'est le même timbre et c'est la même façon de chanter doucement. C'est-à-dire, c'est ce que j'expliquais. Pourquoi les chanteuses devraient hurler, quoi, comme Edith Piaf hurlait, mais c'était magnifique, on adorait. Mais après, toutes les chanteuses voulaient hurler plus fort qu'Edith, plus Flossy. Alors il y avait Cora Vauquer, il y en avait d'autres. Ça y allait, c'était vraiment des ah, ça hurlait. Et Françoise Hardy arrive et elle a des choses toutes simples, très belles à dire. Dit tous les garçons et les filles de mon âge, elle va pas le hurler, elle le murmure parce que c'est le murmure d'une adolescente qui se rend compte que sa vie commence bien mal, quoi. Personne l'aime, alors que c'est en fait une des plus belles filles du monde. Et c'est tellement touchant et c'est tellement vrai, c'est tellement juste. Et puis après, moi j'ai continué, mon ami La Rose. Enfin, cette femme était magnifique et j'avais un très bon rapport avec elle. Mais on s'est très peu vu, on s'est vu que 5-6 fois dans toute ma vie, mais c'est inoubliable. C'était, pour moi, c'était la grande Françoise.
0: Bah, tu lui rends un très bel hommage, tu lui as rendu à la télé, et c'est dans End Roll, ce nouveau livre, donc, Philippe, aux éditions Hugo, que vous pourrez acheter au merch, oui, en coulisses des spectacles de Philippe Manœuvre à venir. Un enfant du rock raconte. Alors, pour toi, Philippe, pour tout le monde, et pour ton chat qui nous écoute peut-être, comment te dire adieu, Françoise?
1: Avec Françoise, merci Émilie, merci beaucoup.
0: À la prochaine, salut.
1: Allez, ciao.

0: L'original s'appelait It Hurts to Say Goodbye et c'est Serge Gainsbourg qui a signé l'adaptation française des paroles pour Françoise Hardy en 1968. Allez, on quitte Philippe Manœuvre et ses souvenirs rock pour un présent, comment dire, un petit peu plus variété et extrêmement coloré. Vous voyez ce que je veux dire ? Ici étant partenaire de l'événement et de la diffusion samedi soir sur France 2 de la grande finale, notre Laurent Petit-Guillaume national est sur place à Vienne. Salut Laurent.
1: Hey, salut la France, salut Émilie, bonsoir à tous.
0: Laurent Petit-Guillaume, oui, en direct de l'Eurovision, avec évidemment un accès privilégié, on va dire, à la délégation française et à la chanteuse Monroe.
1: Absolument.

0: Raconte-nous quand tu as vécu ce moment, c'était ce matin.
1: Oui, absolument. Ce matin, on était convoqué à l'ambassade de France, ici à Vienne, un très beau bâtiment, magnifique. L'ambassadeur avait proposé de regrouper tous les fans français qui se sont déplacés ici à Vienne. Il y en a à peu près 200, comme chaque année. Ils sont vraiment très fidèles, de les accueillir dans les salons de l'ambassade. Et à un moment donné, Monroe est arrivé, mais ils avaient préparé cette venue. Donc, ils s'étaient tous réunis, ils avaient répété la chanson. Et quand elle est arrivée, ils lui ont chanté sa chanson, qu'elle a repris ensuite avec eux plusieurs fois. C'est un très joli moment, un très joli partage, un échange. Elle était hyper émue et je dois dire que nous aussi, en tant que spectateurs, on était très émus parce que vraiment, les fans de l'Eurovision sont chaque année vraiment fans de notre représentant ou de notre représentante. Et là, c'était un très beau moment. Ensuite, elle a discuté un petit peu avec tout le monde. C'était hyper sympa. C'est une jeune fille magnifique, merveilleuse. Elle a 17 ans. Elle a un charisme incroyable. Et puis, elle chante vraiment bien en direct. Là, on a pu le juger. Et d'ailleurs, vous la verrez ce soir, puisque ce soir, on est diffusé sur France 4, la demi-finale qu'on va vivre, nous, ici en direct, également comme vous, ou sur le site de France Télévisions. Et Monroe, ne loupez pas son passage. Elle passe en sixième.
0: Ah oui, ça va, c'est pas trop tard.
1: Non, c'est pas trop tard. Non. Ça commence à 21h. Je vais courir après, justement, rejoindre la salle. Et je vous recommande également le passage extraordinaire. On l'a vu cet après-midi en répétition de l'Australienne, Delta Goodrem. On en a déjà parlé.
0: Oui.
1: Ouh, sur scène, c'est très fort. Et elle monte dans les sondages. Elle passe en 11e position ce soir.
0: Et voilà. Il me semble aussi que tu nous recommandes de porter attention à la candidate suisse.
1: Oui, elle s'appelle Véronica Fusaro. Alors elle est très connue du public suisse. Elle est auteure-compositrice-interprète. Elle a déjà sorti un album, donné de nombreux concerts, même participé au Montreux Jazz Festival. Donc tu vois, c'est quand même assez classe.
0: Oui.
1: C'est de la pop-soul assez surprenante, beaucoup moins avec des paillettes, des décolletés vertigineux, etc. que les autres. Et elle chante Alice. Écoutez plutôt, franchement, c'est une super belle chanson. On la verra ce soir dans les demi-finales.

0: c'est super chouette, dit, mais c'est presque pas assez kitsch pour faire Eurovision, non?
1: Ouais. Je me suis dit que ça allait te plaire.
0: Oui, bien vu, Lolo.
1: Autre style, dans la sélection, il y a aussi des divas. Hein. Et Chypre, cette année, a sélectionné Antigone, une bombe blonde, façon Shakira du pauvre, mais quand même, elle a tous les attributs.
0: J'adore. Non, non.
1: Le déhanchement efficace, elle danse sur une table, son titre c'est... Jala, Jala, Jala, c'est entêtant, elle est vraiment hyper sympa en plus. Vous la verrez ce soir à la télévision sur France 4. Jala, Jala, Jala, c'est un tube.
0: Ah ben bah on découvre.
1: Ah oui. Il y a du déhanchement dans

0: parce qu'elle danse sur une table et les paroles de la chanson c'est je danse sur une table. Je vois qu'on a encore sorti les meilleurs auteurs-compositeurs du frigo. C'est magnifique.
1: Ah, tout ce qu'il faut.
0: Oh là là, bon, allez, alors, les bookmakers, ouais, j'imagine, mettent pas tout, ouais, leur pion sur cette petite dame.
2: Non.
0: Oui, Antigone.
2: Non.
0: Bon,
2: non,
0: ouais,
2: non,
0: c'est comme
2: non,
0: ça.
2: Non.
1: En revanche, oui, les bookmakers, ils se trompent souvent. Ça n'a pas évolué. Les trois premiers, c'est toujours la Finlande, la Grèce et le Danemark. Ensuite vient la France, ensuite vient Israël, ensuite vient l'Australie. Mais il faut se méfier du représentant danois. Il, ouais, s'appelle Søren Torpegaard Lund. Lui aussi, il a, alors lui, c'est un très grand chanteur. Moi, je parle pas bien ces langues-là.
0: Oui, oui, oui, c'est normal.
1: Ouais, ouais, on est d'accord. Mais alors lui, il est très connu aussi dans son pays parce que c'est un grand chanteur de comédie musicale. Il a joué dans West Side Story, Kinky Boots, Roméo et Juliette, ah ouais, au Danemark. Et pour l'anecdote, l'organisation de l'Eurovision avait juste demandé qu'il modifie sa tenue, jugée trop provocante. Bon, ah, ils sont un peu coincés du...
0: Oui.
1: Parce que franchement, vous verrez, il n'y a rien de grave. Et la chanson s'intitule « For Vigar Jim ».
0: Oh là là, quel accent! Merci Laurent, un des favoris. En tout cas, il nous fait une remontada au niveau des bookmakers. Il s'appelle, ouais, Søren Torpegaard Lund. On le découvre grâce à toi. Bonne demi-finale, Lolo. Et à demain soir, en direct.
1: À demain.
0: Oui! Oh là là, pour la veille, bisous, de la finale. Bisous! Oui.

0: Soren Torpegaard Lund. Voilà, c'est pas si difficile de... Non, si, quand même, c'est difficile, j'avoue. Voilà, un des favoris de ce concours Eurovision. Demain, on sera avec Laurent Petit-Guillaume, à nouveau, hein, en direct de Vienne. Et il nous racontera les derniers potins, j'espère les bonnes nouvelles de la délégation française. On envoie évidemment nos meilleures pensées à Monoro. Et puis voilà, samedi soir, vous vivrez la finale en direct à la télé sur France 2, avec votre radio ici.
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0: Depuis la mort de Johnny, tous les ans, le 15 juin, qui est le jour anniversaire de la naissance de Johnny Hallyday, eh bien, ses héritiers, celles et ceux qui sont là pour faire vivre sa musique et sa mémoire, préparent toujours un événement pour les fans qui auraient envie de se retrouver ce jour-là. Et là, depuis quelque temps, ça se passe au cinéma. Donc là, si vous êtes fan de Johnny Hallyday, sachez que vous avez rendez-vous au ciné le 15 juin pour découvrir sur grand écran un de ses concerts cultes. C'est le Bercy 1995 qu'on appelait le Laurada Tour. Laurada, c'était le nom de sa maison pour Laura et David. Le Laurada Tour, donc de 95. Une projection unique dans toute la France. Le 15 juin, donc, les billetteries sont déjà ouvertes et ce sera évidemment l'occasion de se retrouver entre fans et de chanter très fort. Hein, parce que oui, c'est un concert, mais c'est aussi pas mal un karaoké, il faut bien le dire. Écoutez comment ça sonnait Johnny en 95 à Bercy sur le Laurada Tour. Voici Gabriel.

0: Dalida, Laura Datour dans une sélection de cinéma partout en France. Ça sera le 15 juin.
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0: Ah, mon coup de cœur du jour, c'est une jeune artiste dont je vous avais parlé l'année dernière, au moment de la sortie de son premier EP qui s'appelait La Romance. Elle, c'est Ronnie. Elle est née à la fin des années 90 à Grenoble et elle sort de la musique depuis 2023 sur le label français Enterprise. Elle a sorti le 30 avril une nouvelle chanson que j'adore qui s'appelle Encore un peu. Et je me suis dit que ce serait une bonne idée qu'on découvre ce titre ensemble ce soir. C'est le coup de cœur de Décibel. Encore un peu, signé Ronnie.

0: 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Elle s'appelle Ronnie et la chanson Encore un peu vient de sortir.
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0: Ah, c'est l'heure de la chanson anniversaire. Et ce soir, nous célébrons l'anniversaire de l'Américain George Lucas, grand réalisateur hollywoodien, 82 ans aujourd'hui. Un saint homme, si vous me demandez mon avis, vu qu'il a déjà réalisé des films incroyables. Évidemment, La Guerre des Étoiles, American Graffiti. Et puis, en tant que producteur et réalisateur, il a donné beaucoup de bonheur et beaucoup de plaisir à beaucoup de gens de plein de générations différentes. Hein, derrière Indiana Jones, Willow, et même le petit dinosaure et la vallée des merveilles. Il y a George Lucas, et oui, alors joyeux anniversaire à cet homme qui nous a fait passer des heures et des heures de bonheur cinématographique et qui nous a tous mis à la musique classique et symphonique. C'était quand même pas gagné, mais c'est bien grâce à George Lucas que nous écoutons ce soir dans Décibel, sur votre radio ici, l'Orchestre Symphonique de Londres jouant en 1977 une composition de John Williams. C'est le thème principal de Star Wars et normalement, vous allez adorer ça.

0: Et joyeux anniversaire à Georges Lucas, 82 ans aujourd'hui. Décibel, pour ce soir, c'est fini. Et demain, tiens, on restera dans l'ambiance musique de film, puisque notre invité, ça sera un des Français les plus reconnus dans le monde en ce qui concerne les musiques de film depuis les années 80. C'est Eric Serra. C'est à lui qu'on doit notamment la musique du Grand Bleu et aussi de Nikita, Subway ou encore le cinquième élément. Eric Serra qui célèbre ses 40 ans de carrière en faisant une grande tournée. Alors, ce sera après les grandes vacances, mais là, comme on s'est dit qu'on était en plein Festival de Cannes et que vous alliez peut-être avoir un petit peu envie de goûter au cinéma, et ben, c'est ce qu'on va faire demain soir dans Décibel. Il me reste, et c'est très important, un petit peu de temps pour remercier l'équipe de l'émission. Il y avait ce soir Iris Guitoni, Basile Combe, Elorie Roussillon et Franck Moilier. Et puis vous, évidemment, hein, parce que si vous n'êtes pas là, tout ça ne rime à rien. Je sais que le blind test vous manque un petit peu cette semaine, mais voilà, à cause de l'Eurovision, on ne fait pas de blind test. Promis, dès la semaine prochaine, on s'y remet. Promis juré.
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4: Bonjour à toutes et à tous. Ravie d'être avec vous cette semaine pendant que Valérie Damido et Éric Bastien sont en congé. C'est l'occasion de découvrir ou redécouvrir des moments sympas et drôles avec nos candidats. D'ailleurs, si vous voulez participer à l'émission, appelez votre radio locale pour vous inscrire et ne vous mettez pas la pression pour les anecdotes. Tout le monde a des choses sympas à raconter. On vous aidera à les retrouver. Alors aujourd'hui, nous serons par exemple avec Jean-Yves qui a découvert que faire la chenille lors d'un mariage, ça pouvait être dangereux. Et Aymeric qui fait cuire son gratin dauphinois dans le four tout en jouant sur votre radio ici.
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4: Et avant de retrouver Éric Bastien, Valérie Damido et les meilleurs moments de l'émission, nous profitons de la musique avec Daniel Balavoine. C'est le chanteur sur votre radio ici.

0: Vous écoutez ici le chanteur Daniel Balavoine. Alors en octobre dernier, Valérie Damido et Eric Bastien jouaient avec Thierry d'ici Provence et Soraya d'ici Picardie. Le premier est un homme très occupé à cause de sa femme, ou plutôt grâce à sa femme, car vous allez voir, cela lui fait plaisir. Quant à la seconde, elle aime bien le sport, mais à la télévision, comme beaucoup d'entre nous d'ailleurs.
1: Alors, Thierry, pas de point, Soraya, pas de point, Thierry qui vit à Marseille. Oh là là là, on adore Marseille. Alors, il paraît que tous les jeudis, tu fais beaucoup de sport avec ta chérie. Tu fais de l'aquatraining.
2: Exact.
1: Qu'est-ce que c'est l'aquatraining ?
2: Ben, disons qu'on va se jeter dans une piscine, on fait un peu de sport, un peu de vélo, un peu de musculation, beaucoup de gestes. Parce que ma femme a dit que j'ai pas assez d'abdos, alors on va à l'aquatraining. Elle m'a dit, mes abdos, ils ont dégonflé, donc je vais les regonfler à la piscine.

0: dès que je m'ennuie, dès que je suis pas à mon atelier, elle trouve quelque chose. C'est fou, hein.
1: C'est dingue.
0: Tout le temps, tout le temps.
1: Oh là là là.
2: C'est les femmes, ça. Le reproche.
0: Je refasse les décès suspendus. Je dis non, pas de suite.
1: Oh là là là là. Bah oui. Bah elle veut pas que tu t'ennuies. Voilà.
0: C'est ça. Elle est trop gentille. Elle passe à moi.
1: Bah évidemment.
0: Elle veut pas que je m'endorme.
1: Évidemment. Alors quand tu bricoles pas, t'es quand même très occupée parce que tu jardines. Hein, eh ben
0: c'est
1: oui.
0: Ça aussi.
1: Eh oui.
0: Le jardin, c'est tous les week-ends. Le jardin, c'est tous les week-ends.
2: Oui, mais ta femme trouve quelque chose à redire sur le jardin, j'imagine
1: non,
2: aussi.
1: Non, pas du tout.
0: Non, ça va. Ça,
2: ah,
0: va,
2: ça va.
0: Elle est assez indulgente avec moi. Elle est trop gentille.
1: Voilà. Parce qu'attention, il plante les épinards, les choux, là. Enfin, dans pas longtemps, parce que c'est les légumes de l'automne.
0: C'est ça.
1: Et attention. Et en plus de tout ça, il cuisine une fois par semaine.
0: Ben. Pareil, j'ai pas le choix. Non, en fait, là, c'est vraiment pour faire plaisir à ma chérie.
1: Ah.
0: Elle adore quand j'ai prépare des petits plats. Elle est trop contente. Donc, moi, ce qui lui fait plaisir, me fait plaisir. On y va.
1: Mais qu'il est mignon, celui-ci. Alors, mon Thierry, tu vas marquer ton premier point immédiatement.
0: Oui.
1: Alors, je te pose une petite question. Tu as 5 secondes pour me dire vrai ou faux. C'est vraiment 5 secondes, hein, faut répondre.
0: Allez, ça marche.
1: Attention. Un berger corse a déposé le brevet du fromage anti-moustique. Alors, un berger corse a déposé le brevet du fromage anti-moustique. Est-ce que c'est vrai? Est-ce que c'est faux? Top chrono.
0: C'est faux.
1: C'est bien évidemment faux.
2: Bravo.
0: Wow.
1: Voilà. C'est totalement faux, c'est une blague de nos auteurs qu'on salue, Luigi et Raph.
2: J'ai appris que les moustiques avaient 47 dents, c'est une vraie info, j'ai lu ça hier, et c'est fou, imaginez ce petit truc avec 47 dents. Voilà, il n'y avait pas de vanne, hein. C'était même quand je donne une info, bon voilà, ok. Soraya, elle cherche un emploi, là on va être sérieux, là tu cherches un emploi en ce moment, dans quel secteur, si on peut te donner un coup de main, on le fera avec plaisir, hein, Soraya.
3: Alors dans le domaine de l'insertion professionnelle.
2: Ok. En fait, t'es conseillère en insertion professionnelle et tu voudrais retourner dans ce secteur. Tu veux continuer là-dedans?
3: Oui, okay. Absolument,
2: ouais. Bah, écoute, si quelqu'un dans ta région Picardie, dans l'Aisne, entend voilà ton profil ou te découvre ou envie de te découvrir, 0810 055 056, on donnera ton numéro de téléphone. Il paraît que tu adores le sport, mais à la télé.
4: Je suis allé les voir passer.
2: Le sport à la télé, elle n'est pas du tout sportive, Soraya.
1: Hein bah, comme toi et moi, quoi.
2: C'est ça. Soraya, tu aimes bien regarder le Tour de France, notamment les mollets, les cyclistes.
3: Ouais, j'adore. J'adore le cyclisme dans sa globalité. Et oui, plus précisément, le Tour de France, effectivement. Ouais, j'en rate pas un. Tous les ans, c'est le rendez-vous, ouais.
2: Soraya, voici un hymne national. C'est l'hymne du Canada. Écoute bien. Et pluribus unum. De plusieurs, un. C'est ce que ça signifie. Et moi, j'affirme que c'est la devise du Canada. Est-ce que c'est vrai ou faux? 5 secondes top chrono.
3: Je dirais oui.
2: Et pluribus unum? Eh bien non, figure-toi que de plusieurs, un, c'est la devise des États-Unis qui a été adoptée en 1782, devise du Canada, c'est la Mariusque ad Mare, j'espère que je le prononce bien, qui autrement dit veut dire d'un océan à l'autre. Bon bah je suis désolé, Soraya, pas de point.

0: The Way You Make Me Feel, Michael Jackson sur votre radio ici. Allez, place à Julie d'ici Champagne-Ardenne et François d'ici Nord maintenant. François qui va nous faire une petite imitation de voix de bande dessinée pour le plus grand plaisir de Valérie D'Amédo et Eric Bastien. François, vous avez du talent, j'adore.
1: Allez, donc nous sommes avec François et Julie qui ont un point chacun. François qui habite à Choc dans le Nord-Pas-de-Calais. François qui nous a mis en copie son Instagram. Dis donc, quel beau dessin! Qu'est-ce que tu dessines bien?
2: Ben merci beaucoup. Alors, ouais, je suis allé à l'école pour apprendre, et tout petit et jusqu'à jeune adulte en fait.
1: Mais tu as fait quand même des études d'art, t'as pas...
2: Alors je suis rentré aux Beaux-Arts à l'âge de 6 ans. Sur Dunkerque, parce que je suis originaire de Dunkerque.
1: Ouais.
2: Et ensuite, je suis allé en école d'art appliqué, ce qu'on appelle à l'époque la section F12. Donc ouais. Les sections F, bien sûr, ça n'existe plus maintenant quand on est vieux. Et après le bac, je suis allé à la fac d'art plastique de Lille.
1: D'accord.
2: Enchaîné. Ouais.
1: D'accord. Ok, enfin, tu adores le dessin, mais tu as fait plein de métiers. Hein. Tu as été animateur pour enfants, vendeur, responsable de magasin, téléconseiller à la FDJ, tu as été serveur. Voilà. Tu voulais aussi être doubleur de dessin animé.
2: Ah. Ah ça, j'aurais adoré. Franchement, ça aurait été un grand rêve, vraiment, de faire des voix pour des personnages, même pour des séries ou des choses comme ça, j'aurais adoré. Vraiment.
3: C'est pas facile.
1: Moi aussi, j'aurais adoré. Mmh. Mais c'est une...
4: C'est pas facile, mais on peut avoir des voix très différentes, c'est très sympathique.
3: Ah oui, mais il est bon.
1: Mais hein. C'est bien, super. Alors...
2: Exactement, Valérie.
1: Oh mon Dieu. Oh my God.
3: Il essaye de vous séduire pour les points, ça. Je le sens venir, celui-là.
1: Ouais, je le sens venir aussi. Alors, on va voir si tu vas marquer un deuxième point, mon chat. Je vais te mettre une petite chanson d'Annie Cordy.
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1: Alors, arrêtez-moi.
3: Les stagiaires ne connaissent pas. Hein.
1: Bien sûr, hein, c'est de la musique d'EHPAD. Alors, pourquoi cette chanson d'Annie Cordy? Parce qu'elle parle de cucurbitacé. Et moi, je t'affirme que le mot cucurbitacé vient du grec et qu'il signifie fruit qui se cache sous terre. Est-ce que c'est vrai? Est-ce que c'est faux? Top chrono, 5 secondes.
2: C'est faux, parce que la cucurbitacée, elle est au-dessus de la terre.
1: Mais oui! Cucurbitacée, ça veut dire cucurbita. Ça veut dire courge, ça, voilà. Donc ça vient, citrouille, potiron, courgette, blablabla. Et ces fruits ne se cachent pas sous terre, ils sont à la surface. Voilà, bravo, un point de plus, deux points.
3: Vous verriez Inès et Hélène qui boivent vos paroles, qui apprennent plein de choses. C'est vrai, hein, Inès et Hélène.
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1: Ouais, bah voilà, c'est le but du jeu, mes petites chéries.
3: Julie est avec nous, elle a 22 ans, elle habite à Reims, elle est en couple avec Lucas, elle a dit, elle fait des études de droit, tu lui as dit, Gabin, c'est en master 2. Il faut que tu trouves un stage d'ailleurs bientôt, parce que nous, on est stagiaires. Oui. Bah, viens chez nous.
7: Oui, exactement, il faut que je trouve un stage. Je suis en pleine recherche en ce moment.
3: Ah oui, mais nous, par rapport au droit, oui, bah non, nous, tu peux pas venir à la radio, ça n'a aucun lien, du coup.
7: Oui, ça... c'est sûr que c'est pas trop lié.
3: Le service juridique de Radio France.
1: Tout bah, est, oui, ah, tout tu est possible. Peux faire un non, stage,
7: voilà, c'est ça.
3: Exactement. Petite, tu voulais être. Vous êtes policière. C'est vrai?
7: Oui.
3: Eh ben,
7: oui, c'est vrai, oui.
3: Eh ben. Bon, t'es dans le droit, tu me diras, mais t'as pas été jusqu'au bout du truc?
7: Non, j'avoue que j'ai un peu changé d'avis, mais oui, quand j'étais petite, je voulais beaucoup faire policière, et c'est aussi un peu pour ça que j'ai fait des études de droit, parce que j'aimais bien. Mais finalement, je sais plus trop ce que je veux faire en ce moment, donc bon. On verra bien.
3: Bon, ça t'inquiète pas, les idées vont venir. Tu faisais de l'équitation quand t'étais petite, parce que t'adores les chevaux, et nous aussi. Et puis, tu fais un peu de sport, tu fais quoi comme sport?
7: Je fais de la natation.
3: Ok. Brasse coulée, dos, crawl.
7: Brasse coulée et puis du dos crawl. Le crawl, j'ai un peu du mal au crawl normal.
3: Ouais. Faut qu'on aille à la piscine, Valérie, je vous rappelle. Hein.
1: Ouais, 200 kilos de bonne humeur,
3: exactement,
1: pose ta question.
3: Exactement, on a dit qu'on irait à la piscine. Allez, on parlera de pâtisserie dans un instant, Julie, parce qu'elle adore la pâtisserie. Mais voici une nouvelle question pour un point. Extrait.
7: Oui.
1: Ça, c'est Eric Bastien qui s'est cogné le petit doigt de pied dans la table.
3: Ce n'est que le début, que quand je commence à voir, mais après, c'est de pire en pire. Bon, c'est Tarzan, à la base. Tarzan, tout le monde voit qui est Tarzan, quand même.
1: Oui. Ouais. Non, mais tu les prends pour des demeurés, quand même.
3: Bon, allez. À la base, Tarzan n'avait pas de slip. Est-ce que c'est vrai? Est-ce que c'est faux? Top chrono.
7: Vrai.
3: Eh bien, c'est vrai, oui. D'après les romans originaux d'Edgar Rice Burroughs, Tarzan vivait quasiment nu dans la jungle. Le célèbre donc ensuite a mis une espèce de pagne en peau de bête, qui est une invention du cinéma pour être plus pudique, parce que Hollywood, voilà, ne supportait pas que, enfin voilà, un acteur dû ou quoi que ce soit.
1: En même temps, on n'était pas dupes. Hein. Comment tu te fabriques un petit slip avec les ficelles et les élastiques dans la jungle, faut pas exagérer.
3: Mais c'est fou, quoi. Il avait, voilà, il avait pas de slip.
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2: Cette semaine, Éric Bastien et Valérie Damido sont en vacances. L'occasion de découvrir ou redécouvrir des moments sympas et drôles de l'émission. De quoi vous changer les idées à l'heure du déjeuner, que vous soyez à la maison ou au travail. Mais d'abord, musique avec Michel Jonas. Les vacances au bord de la mer sur votre radio ici. On a...

0: Vous écoutez ici les vacances au bord de la mer, Michel Jonas. À présent, je vous propose de vous évader non pas au bord de la mer, mais avec Jean-Yves d'ici Pays de Savoie, un très grand voyageur, et Mélanie d'ici Armorique, qui a tendance à passer l'aspirateur plusieurs fois par jour. Oui, mais elle a une bonne raison, comme elle l'explique à Valérie D'Amido et Eric Bastien sur votre radio ici.
1: Alors Jean-Yves qui joue avec ici Pays de Savoie, qui habite à Vimines, qui est un Viminou, ouais, qui collectionne les verres à bière, qui cuisine, qui bricole. Il a participé déjà à un jeu télé, celui-ci. À quoi t'as participé ?
2: La cible.
1: Bon, dis donc, qu'est-ce que t'as gagné ?
2: Une parure, montre, bracelet.
1: Oh,
2: dis donc. Pour femme.
1: Bah, tu l'as offert à ta, bah, du coup, tu l'as offert à ta chérie.
2: Bah, bien sûr.
1: Évidemment. Alors, évidemment. Tu adores voyager. Hein. Toi, t'as déjà voyagé partout. Hein. Au Sénégal, à l'île Maurice, en Grèce, en Espagne, en Italie. Mais surtout au Togo et au Bénin.
2: Oui, tout est originaire, mon épouse.
1: Voilà. Et alors, elle t'a fait découvrir son pays. Vous avez visité.
2: Oui, tout à fait.
1: Oh là là là là là là. Dis donc, alors qu'est-ce que...
2: C'est super beau.
1: Bah oui, c'est beau, bien sûr que c'est beau.
2: Oui.
1: Tu as aimé, tu voudrais y retourner ?
2: Ah oui.
1: Mais t'aimerais bien aussi, j'ai vu, aller visiter les pays nordiques pour voir des aurores boréales.
3: Alors, c'est pas la vraie chose.
2: C'est un rêve, ça.
1: Ah bah oui, c'est un rêve. Bah ça s'organise, hein.
2: Bah bien sûr.
3: On est à 3 heures de Paris, l'Islande.
1: C'est pas très long.
2: Oui,
1: eh oui, un petit camping-car et hop. Alors, là, tu as 2 points. Tu es à égalité avec Mélanie. Je te propose d'en marquer 3 de plus. Attention, c'est la question à choix multiples. Je te pose la question, je te propose des réponses. Et à mon top chrono, tu as 10 secondes pour me donner ta réponse. OK ?
2: OK.
1: Alors, Jean-Yves, de quel pays vient la fête d'Halloween à l'origine ? Ça vient d'où la fête d'Halloween à l'origine ? L'Irlande, les États-Unis, le Mexique ou le rayon déguisement de chez Jiffy ? Top chrono, 10 secondes.
3: Salut Jiffy.
2: Ça vient d'Irlande.
3: Des idées de génie.
1: Des idées de génie.
2: Oui.
1: Et oui, bien sûr que ça vient d'Irlande, ça vient de la fête celtique Samhain, qui marquait la fin des récoltes, le début de l'hiver, et les Irlandais ont ensuite exporté cette tradition aux États-Unis avec à qui les citrouilles et les bons becs. Bravo, tu as 3 points de plus, tu es à 5.
3: Mélanie, elle déteste les activités à sensation. Elle n'est pas rassurée. Et quand elle monte dans un petit manège... Qu'est-ce que tu fais ? Il paraît que tu cries tout le temps. Ça ressemble à quoi, un cri de Mélanie sur un manège ?
4: Oula, faut peut-être mieux pas le faire à la radio.
3: Si, vas-y, on a éloigné nos casques.
1: Vas-y, j'ai retiré mon casque.
3: Non, mais ça fait quoi, genre, ah, ou plus que ça ?
4: Ah, c'est pire que ça.
3: Ah, c'est pire que ça.
4: Je crie, je ferme les yeux, je suis pas bien.
3: Ouais, t'es pas bien. Alors, pour te détendre une fois que t'es pas bien, t'as un rituel et t'adores ça. Bienvenue dans le domaine de l'étrange. Ah. Elle passe l'aspirateur plusieurs fois par jour.
1: Ah d'accord, ok.
3: Alors écoutez... Mélanie, on est aspirologue comme ça, experte ?
4: Bah non, mais avec tous les animaux, il faut bien.
3: Ah oui, c'est vrai qu'on rappelle, il y a 3 chats, il y a 2 chiens, oui, donc il y a des poils partout. Donc c'est plus pour eux. Donc pas très étrange. Tiens, juste un petit mot avant de jouer, parce que Jean-Yves, on a voyagé avec lui, on parlait de l'Afrique, et toi, t'as fait un voyage humanitaire en Afrique, notamment au Sénégal pendant un mois.
4: Oui, c'est ça.
3: Et alors, quel souvenir tu en gardes ?
4: De très très bons souvenirs, c'était il y a très longtemps maintenant, mais des souvenirs qui sont gravés.
3: Tu as été auprès d'enfants dans un village très isolé, puis dans une maternité. Je rappelle que tu es infirmière, donc voilà, ça t'a permis aussi peut-être de faire des choses intéressantes. Et il y a quelque chose de poignant, on va finir là-dessus. Tu as une maman qui a choisi ton prénom, je crois, pour
4: oui,
3: son enfant.
4: Oui, pour l'une de ses filles, oui. Ouais.
3: C'est génial.
4: Ouais, ouais.
3: Pourquoi elle a choisi ton prénom ? T'avais sympathisé avec elle ?
4: J'avais sympathisé avec elle et en fait c'était le jour de mon anniversaire aussi.
3: D'accord. Bon bah il y a une petite Mélanie qui est au Sénégal et qui porte ton prénom. Ça fait plaisir
4: voilà,
3: de le savoir.
4: C'est agréable. Oui, c'est agréable. Oui.
3: Allez, nous allons jouer avec ta question qui vaut, rappelons-le, 3 points à choix multiples. Quelle actrice française ? On va parler de cinéma. J'espère que t'es un peu branché cinéma. Quelle actrice française née en 1898 ? Est décédée en 1992, repose sous l'épitaphe « Enfin seule ». Est-ce que c'est Jeanne Moreau, Simone Signoret, Arletty ou Hélène, qui a enfin réussi à se débarrasser des garçons dans Hélène et les garçons ? La pauvre, elle n'est pas morte, c'est top chrono.
4: La troisième, je dirais.
3: Arletty ?
4: Ouais.
3: L'Épitiaf, enfin seul, donc c'est ce qui est écrit sur sa tombe. Oui, c'est Arletty, l'inoubliable partenaire de Jean Gabin dans Hôtel du Nord avec cette réplique mythique.
5: Bon Dieu, tu sais.
3: Elle est enterrée à Courbevoie et on peut lire Enfin seul, qui est un dernier clin d'œil mordant à l'image de cette icône du cinéma français.

0: La Lune, un des derniers titres de Christophe Maé qui est actuellement en concert. Il sera à Paris fin mai, à Talence, Vienne ou encore Montauban en juin. Et puis ailleurs, puisqu'il a des dates jusqu'en mars l'année prochaine. Nous retrouvons Valérie Damido, Éric Bastien, mais aussi Mélanie d'ici Armorique et Jean-Yves d'ici Pays de Savoie. J'adore Jean-Yves. Il va nous expliquer pourquoi il a passé un mariage en caleçon. Petit indice, faire la chenille, ça peut être dangereux.
1: Alors Jean-Yves, il y a une petite anecdote que tu nous as racontée qui m'a bien amusée. Oui, parce que Jean-Yves, il a passé le mariage de sa cousine Véro.
2: Véro, ouais.
1: Eh oui, avec un petit caleçon. Hein, voilà, il avait 18 ans, il était le premier à la tête de la chenille. Hein. Tu chantais comment ? La, la, la, la, la, la, la, la, pam, pam. Mettez deux pieds en canard. Et voilà, alors, du coup tu fais ça, et qu'est-ce qui se passe ?
2: Oui. Oh, bah, je vois une belle jardinière, donc je saute par au-dessus, évidemment, je me dis, tiens, les autres ne me suivront pas. Et malheureusement, de l'autre côté de la jardinière, il y avait une descente d'escalier, bien carrelée et tout, et voilà. Donc, le genou ouvert, on y voyait l'os, enfin, c'était pas mal. Ouais. Donc, direction hôpital, on m'a recousu, et après, retour au mariage, mais en caleçon.
3: T'as pas vu le pire au canard, il a marché comme un canard.
1: Il a marché avec une attelle, ça. Quand même. Hein,
2: c'est ça.
1: Mais oui. Oh, t'avais un beau caleçon, rassure-moi, t'avais un beau caleçon.
2: Ah ben, à l'époque, oui, c'était du turquoise fleuri. Ah ouais, ça... Puis en plus, il allait bien avec ma chemise, qui était bleu turquoise aussi.
1: Ah, ben voilà, quand
3: les
1: même.
3: Les mariés ont dû apprécier.
1: Ben oui, en même temps. Ouais. Ben oui.
2: Sûrement enfin. Que j'avais prévu le coup pour sortir le caleçon à la chemise.
1: Oui, tu te disais qu'à un moment donné, tu te serais mis un peu en caleçon.
3: Je pense qu'il faut toujours prévoir la couleur de son caleçon à un prochain mariage maintenant. J'y réfléchirai.
1: Bah réfléchissez, voilà. Réfléchissez bien. Oui. Alors, nous allons tout de suite essayer de gagner 5 points de plus avec la question cash et tout de suite Dalida. C'est...

0: question de Jean-Yves. Hein.
1: Oui, oui.
2: Alors attention, Jean-Yves. Non. C'est pas une question difficile pour toi. Eh oui. En France, quelle fleur est associée au deuil? Top chrono, 10 secondes.
3: Les chrysanthèmes.
2: Eh oui, les chrysanthèmes, on va pas. Il n'y a pas de suspense. C'est les jardiniers, il est en plein dedans, il en a plein son truc.
0: C'est d'actualité.
2: Bah oui, c'est d'actualité. Bien sûr que c'est les chrysanthèmes. Alors, il faut savoir qu'après la Première Guerre mondiale, Raymond Poincaré a demandé que chaque tombe soit fleurie le 11 novembre. Et le chrysanthème, bah, c'est un peu la fleur de l'automne. Bah, du coup, c'est devenu la fleur du deuil. Donc voilà, 5 points de plus. Jean-Yves, 10 points.
0: Parfait. Ouh, Ludon, Mélanie, il s'envole là. Hein.
3: Oui.
0: Ah oui, oui, oui. Mm-hmm. Mélanie, tu es capable de faire concurrence à Vital Fraise? Tes parents s'appellent Mante et Allo? Non, du tout.
3: Non, c'est pas ça, mais je vais faire concurrence quand même.
0: Bon. Alors, on va se dire un petit mot sur la Bretagne. On a parlé de tes voyages, mais tu es évidemment fan du Finistère, notamment. Toi, tu vis dans le 22, c'est les Côtes d'Armor, hein, j'ai dit, hein,
3: oui,
0: le 22.
3: C'est ça.
0: Pourquoi? Qu'est-ce qui te marque dans le Finistère? Qu'est-ce qu'il y a de particulier dans ce département?
3: Que je trouve que c'est la coutume bretonne qui est bien plus présente, et puis c'est typique, c'est voilà, c'est l'accent en breton, et j'aime bien.
0: T'as quelques villes comme ça dans le Finistère que tu aimes bien?
3: J'aime bien Crozon, c'est très joli.
0: Ouais.
3: Quimper aussi.
0: Quimper, c'est vrai que c'est bon.
2: Le Cronan, les amis, c'est beau.
3: Le Cronan, oui, le Cronan.
0: Le Croisic, c'est dans le Finistère? Le Croisic, non, c'est, pourtant c'est pas très loin. Ah non, le Croisic, non, c'est pas du tout
3: non,
0: dans ce coin-là.
3: Non, c'est bon.
0: T'as un camping-car?
3: Oui, c'est ça.
0: Et t'as un beau camping-car, hein?
3: Oui, un vieux camping-car, c'est mon âge.
0: Ben oui, on a vu les photos, tu les as envoyées à Professeur Brown. Et alors, il y a des tags, et je crois que c'est un artiste de chez toi qui a tagué ton camping-car?
3: Oui, il vient de Saint-Brieuc, entre autres, et puis un qui vient de Quévert aussi.
0: Mais Saint-Brieuc, c'est la Bretagne. C'est un artiste breton, vas-y, cite-le, hein, profites-en.
3: Il s'appelle Mars, et le deuxième artiste, c'est Stratosphère.
0: D'accord. Et avec ce camping-car, tu sillonnes la France entière et tu te balades, que ce soit en Bretagne ou ailleurs. Et des fois, tu termines avec deux mecs sur le toit parce qu'à Perros-Guirec, t'es tombé en panne. On va pas raconter l'histoire, mais t'as roulé avec deux gars sur le toit du camping-car quand même.
3: Sur le capot, ouais.
0: Ouais, sur le capot, ouais, ouais. Allez, nous allons jouer pour cette avant-dernière question. Elle vaut 5 points. C'est question cash.
2: C'est la dernière question. Après, il y a le bingo
0: après.
2: Mais c'est pas une question.
0: Ah, vous considérez que c'est pas une question, le bingo?
2: Non, pour moi, c'est le tout pour le tout.
0: Chaque jour, vous me surprenez. Et chaque jour, j'apprends des choses avec
2: allez,
0: vous.
2: Allez. Dites pas de bêtises.
0: Je vais vous faire plaisir. La bande originale que vous adorez.
2: Ah là là là là.
0: Ben oui, à 48 heures d'Halloween, un petit sorcier qui va bien. Question. Quel comédien incarne Harry Potter au cinéma? Question simple.
3: Daniel Radcliffe.
0: Moi, j'ai quand même envie de prendre.
2: Attends, ta candidate, elle a l'âge de Harry Potter.
0: 36 ans. Alors, ça nous fait 10 points, oui, parce que c'est la bonne réponse, Daniel Radcliffe, cet acteur britannique qui est mondialement connu depuis, il avait 10 ans, hein, quand il a commencé. Bravo, J.K. Rowling et Harry Potter. 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

0: Et You Can't Hurry Love, Phil Collins sur votre radio ici.
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2: Alors, nous sommes avec Aymeric, donc je rappelle qu'il y a deux points. Et Aymeric qui habite à La Roche-sur-Yon, et Aymeric qui suit toutes les émissions de télé-réalité, qui adore cuisiner, qui adore jardiner, mais qui alors, par-dessus tout, il paraît que tu adores le fromage.
3: Ah oui,
2: monsieur, oui. Alors, qu'est-ce que
3: là,
2: vous...
3: Ça me donne envie, parce que là, je vois du fromage gratiné, là. Oui.
2: Comment ça, tu vois du fromage gratiné, mon Dieu? Qu'est-ce que tu as...
3: Là, dans mon four, il y a un petit gratin qui m'attend, là, depuis tout à l'heure.
2: Un gratin de quoi, s'il te plaît?
3: De pommes de terre, et puis, bien sûr, du fromage dessus, c'est du fromage de raclette.
2: Qu'est-ce que c'est, ton fromage préféré?
3: J'aime vraiment, franchement, tous les fromages. J'aime beaucoup le Morbier notamment.
2: Ah, le Morbier, c'est pas mal. Le Morbier, c'est pas trop de ta région, mais c'est pas mal.
4: C'est un nectaire en force.
2: C'est un nectaire, oui.
3: Bon, ah, c'est un nectaire, c'est bon.
2: Oui, c'est pas mal. Enfin, c'est vrai que le Morbier, c'est pas mal. Alors, est-ce que tu vas marquer 3 points de plus? Je te propose la question à choix multiple. Je pose la question, je te propose des réponses. Et à mon top chrono, tu auras 10 secondes pour me donner ta réponse. Alors, écoute bien. Quelle chanson arrive en tête du top 5 des morceaux les plus joués lors des enterrements en France? Une question bien joyeuse.
4: C'est sympa, hein?
2: Alors, je te propose... Le Paradis Blanc, de Michel Berger. L'Hymne à l'amour, d'Edith Piaf. Puisque tu pars, de Jean-Jacques Goldman. Ou Les Sardines, de Patrick Sébastien. Top chrono, 10 secondes.
3: Puisque tu pars.
2: Oui, c'est cette chanson de Jean-Jacques Goldman.
4: Oh, c'est gay.
2: C'est d'une gaieté aujourd'hui, c'est magnifique.
4: Elle nous a quittés.
2: Elle nous a quittés puisque tu pars. Mais grâce à ça, tu marques 3 points de plus, tu as 5, Aymeric.
4: Alors que c'est tellement plus

0: Dis donc, ça va.
1: Non. Eh bien, c'est bien. Moi, mon candidat a marqué 3 points. Il a 5.
2: Ah oui, donc c'est à moi.
1: C'est à toi, avec ta candidate qui s'appelle Florence.
2: Oui, Florence.
1: Qui habite en Bretagne et qui a 1 point.
2: Ouais, et qui est une trouillarde.
1: Bah, enfin, qui n'est pas trouillard? J'aimerais bien voir ta tête dans un château hanté, toi, tiens.
2: Demain, c'est Allo, Owen.
1: Et... Non, non, mais il m'a fait le geste Allo, quoi. Ça va, Nabila? Ça se passe bien, Nabilo? Allez.
2: Et vive le shampoing. Il paraît que tu vérifies, on va se remettre dans l'ambiance qui fait peur, hein, moi ça me va. Elle vérifie toujours les portes. T'es une trouillarde, il paraît.
3: Oui, alors, je peux pas tout le temps les portes fermées sur moi.
2: Ah ouais?
1: C'est-à-dire
3: tout le temps.
1: Tu les fermes à clé, c'est ça que tu veux dire?
3: Ah, elles sont fermées à clé. Hein. Ouais. Personne, si j'ai quelqu'un qui arrive chez moi, je ferme la porte directement à clé derrière.
2: C'est une peur ou c'est, il y a quelque chose ou...
3: C'est une peur, oui, ouais. C'est une peur.
2: Je ne s'explique pas les peurs. Hein. Bon,
3: ah bah non,
2: oublions la peur et partons en Thaïlande. Voilà, quelque chose qui est plus réjouissant. Voilà, c'est un de tes rêves ou tu as déjà été en Thaïlande?
3: Ah non, ça serait un rêve.
2: Ah.
3: Mais on va partir là-bas pendant notre retraite.
2: Avec Hervé, ça fait partie de vos projets, voilà, la Thaïlande. Ouais.
3: Ça fait partie de nos projets.
2: Bah écoute, je te le souhaite, à voyager déjà au Maroc, en Tunisie, en Espagne, en Italie, tu adores hein, le Maroc. Bon, bah la Thaïlande, c'est pour très bientôt. Florence,
3: ça sera pour très bientôt.
2: Nous allons jouer tout de suite, et cette question qui arrive avec un QCM, et ça vaut 3 points. Demain, nous sommes le 31 octobre.
1: Oh mon Dieu.
2: Et demain, c'est la journée mondiale de quoi? De l'épargne, si les bons s'en pas. Des vampires, la journée mondiale des villes ou la journée mondiale de la citrouille pour rendre hommage à tous les légumes qui se sont vidés sans broncher. Top chrono, 10 secondes. Journée mondiale de quoi demain? Vampires, villes, citrouilles, épargne, vite.
3: Les vampires.
2: Les vampires. Alors demain c'est Halloween, mais c'est aussi la journée mondiale des villes. Créé par l'ONU, qui met en avant le développement urbain durable. Bon, c'est vrai qu'on pense plutôt aux citrouilles, aux vampires, je te l'accorde, par rapport à Halloween, mais c'est officiellement la journée mondiale des villes, Florence.
1: Ça me tue, j'ai appris ça ce matin. Je ne comprends pas. Moi, je trouvais que c'était classe, la journée mondiale de la citrouille, mais bon.

0: Et c'est avec Gabriel de Johnny Hallyday que nous terminons les meilleurs moments d'Otakey aujourd'hui. Rendez-vous demain pour une autre sélection. On parlera parc d'attractions, hockey, voyage entre autres, avec Valérie Damido et Eric Bastien sur votre radio ici.
1: Il est 5h, Paris s'éveille et Yoann Guérin arrive.
2: Il est très en forme, Yoann Guérin. Il vous accompagne jusqu'à 6h du matin, donc c'est dans les prochaines minutes. On vient quand, nous, Valérie?
1: Ah bah nous, on revient à midi, mon chat.
2: Ah bah on va se faire une petite chaise quand même avant, hein.
1: Évidemment.
2: À tout à l'heure.

0: Axel Red, sensualité, parfait pour bien démarrer la journée. Soyez les bienvenus.
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0: Bonjour, très bon réveil, heureux de vous savoir avec nous. C'est la grande famille ici qui se réveille ensemble avec l'équipe de Lefto. Emeline, Saveria, Mélodie, Christophe et Aude Razo. Bonjour Aude.
3: Bonjour Johan Guérin, on sera à Fort Boyard dans le journal de 5h. Parce que oui, on est comme ça. Parce que le tournage des émissions de cet été vient de se terminer. Et on a pu demander à Cyril Ferraud, le nouvel animateur, ses premières impressions.
0: Mais c'est fou, vous avez les clés de tous les lieux emblématiques.
3: Même celle de Cyril Ferraud.
0: Oh là là, c'est magnifique. Ouais. Bon, tiens, Aude, sujet qui va vous intéressé parce que Valère Correr vous livre ce matin le mode d'emploi pour éviter les arnaques aux placements financiers. Explication dans 5 minutes. 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
0: Jeudi 21 mai, excellent réveil. Merci de votre fidélité. 5h. L'actu du jour, ce sont les nouvelles annonces sur le carburant.
3: Sébastien Lecornu va détailler en fin d'après-midi les nouvelles aides pour ceux qui subissent de plein fouet la flambée des prix. Alors, qui sera concerné? En tout cas, Aurélie Herbemont, le Premier ministre, a prévenu qu'il allait falloir changer d'échelle. Ce sont ses mots.
4: Toujours aucun signe d'amélioration au Moyen-Orient, alors Sébastien Lecornu est contraint de ressortir le carnet de chèques. S'il évoque lui-même un changement d'échelle, pas question d'ouvrir en grand les vannes, car les finances publiques sont déjà dans le rouge. On reste sur des mesures ciblées, uniquement pour les secteurs d'activité et les Français qui travaillent les plus en danger, prévient Bercy. Mais les aides que détaillera Sébastien Lecornu pour le mois de juin concerneront un public plus large que jusqu'ici. Le Premier ministre compte aussi se projeter sur du moyen-long terme, explique Matignon, car cette crise est amenée à durer. La philosophie du gouvernement, c'est comment l'État aide ceux qui ont le plus besoin et comment l'État aide les entreprises à aider les gens, glisse un conseiller de l'exécutif. Manière de partager avec les employeurs le fardeau de la crise qui risque de coûter au moins 6 milliards à la France.
3: Le prix des carburants et ce coup de pression des entreprises de dépannage. Elles défilent à Paris ce matin, très touchées, elles aussi par la flambée des prix. Elles viennent de toute la France, opération Escargot sur le périphérique parisien, direction Bercy et le ministère de l'économie.
0: La pression s'accentue sur Patrick Bruel.
3: La pétition qui demande l'annulation de sa tournée dépasse ce matin les 31 000 signatures et voilà maintenant les élus, les maires de plusieurs grandes villes qui appellent le chanteur à ne pas se produire sur scène, Victor Maté.
5: C'est le maire de Paris, Emmanuel Grégoire, qui a réagi le premier hier matin sur France 2.
6: Face à la multiplication des témoignages, je crois que oui, il devrait faire une parenthèse dans sa carrière, le temps que la justice soit rendue.
5: Par respect pour la parole des victimes, le maire de Marseille, Benoît Payan, demande également à Patrick Bruel de ne pas venir dans la cité phocéenne pour son concert prévu le 30 octobre. Même demande du maire de Lille, il invoque la sagesse et la responsabilité le temps que la justice passe. À Nancy, Mathieu Klein en appelle, je cite, à la clairvoyance des organisateurs pour suspendre sa tournée. Même discours du vice-président de la métropole du Grand Nancy, Hossine Chabira, sur France Info.
7: Cette présomption d'innocence ne doit pas s'exercer au détriment de la protection des femmes, et notamment de toutes ces femmes et tous ces témoignages qui affluent de jour en jour.
5: Le maire de Brest, Stéphane Roudot, lui parle de décence. En Belgique également, demande d'annulation à Forêt, commune de Bruxelles. Tous ces élus rappellent cependant qu'ils n'ont pas le pouvoir eux-mêmes d'interdire ces concerts.
3: Des parents soulagés à Paris après l'interpellation de 16 personnes d'une école maternelle du 7e arrondissement. Coup de filet dans le scandale des violences dans le périscolaire parisien. La garde à vue des 16 personnes se poursuit ce matin. Elle est prolongée. Certaines de ces personnes sont soupçonnées de viol et d'agression sexuelle. À l'école toujours, le syndicat FSUS Nuit PP dénombre plus de 3700 fermetures de classes en maternelle et en primaire à la rentrée 2026. C'est le département du Nord qui est le plus touché devant le Rhône et la Seine-Saint-Denis. Seine-Saint-Denis où le syndicat appelle à la grève aujourd'hui.
0: À 5h03 sur votre radio ici, clap de fin sur le Fort Boyard.
3: Le tournage des émissions de cet été vient tout juste de se terminer et ici La Rochelle a pu passer un petit coup de fil au petit nouveau. J'ai nommé Cyril Ferraud, l'animateur qui prend la place d'Olivier Mine. ému et enthousiaste à l'issue de ce tournage. Écoutez.
2: C'est Fort Boyard qui m'a donné envie de faire de la télé. Je l'ai dit plein de fois. C'est l'émission qui m'a fait rêver quand j'étais enfant, qui m'a donné envie de faire mon métier. Je faisais partie de la famille du Fort depuis 6 ans déjà en tant que personnage. Mais c'est une vraie responsabilité de prendre les commandes d'un navire aussi impressionnant, aussi bien rodé aussi, et beaucoup d'émotions. C'est-à-dire qu'après la première, par exemple, j'étais vraiment très ému de me dire voilà, c'est une histoire de film. De se dire, tu regardes une émission quand t'es gamin, elle te fait rêver, elle te met des étoiles dans les yeux, et des années plus tard, c'est moi qui cours avec les candidats, qui les encourage. Au-delà de ce que ça représente pour moi, c'était, à titre personnel, c'était un plaisir fou de tourner ces 9 émissions.
3: Bon, on a hâte de voir les nouveaux épisodes de Fort Boyard qui vont rythmer, Johan, nos samedi soir, j'en bafouille.
0: Je comprends l'émotion.
3: Cet été sur France 2. Adieu la grisaille, rangez les parapluies, un dôme de chaleur s'installe au-dessus de la France avec une masse d'air chaud qui nous remonte d'Afrique subtropicale. Météo France nous annonce un épisode précoce de forte chaleur avec, Johan, des températures estivales.
0: Oui, avec les maximales, par exemple, aujourd'hui, on attend entre 22 et 27 degrés sur la moitié nord, de 25 à 30 degrés au sud et localement 31, voire 33 au sud de la Garonne. Oula. Dès demain, on pourra dépasser les 35 degrés d'ailleurs dans le sud. En attendant, ce matin, les températures à Rennes, Clermont-Ferrand et Besançon, 9 degrés. À Lille, Caen, Nantes et Guéret, 10. Nous avons à Paris, Strasbourg et Tours, 11. 13 à Bordeaux, 14 à Toulouse, 16 à Bastia et 18 degrés à Marseille et Perpignan. Le soleil brille assez largement sur le pays aujourd'hui. Alors parfois, après la dissipation de brume matinale sur la moitié nord et près du massif central. Un léger voile nuageux qui est toutefois aussi présent cet après-midi sur l'est et le nord du pays.
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0: 5h06, c'est une belle journée qui s'annonce avec le soleil au rendez-vous. On prend une grande respiration et on profite ce matin avec Clara Luciani. Bon début de journée.

0: Clara Luciani respire encore. 5h09, bon réveil.
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0: Alors pas du tout, vous avez bien
3: Aude,
0: changé. Mais vous êtes, c'est vous ou pas?
3: Je me suis masculinisée, c'est
0: Aude,
3: ça. Qu'est-ce
0: que c'est que cette... Bah écoutez, on a des petites blagues comme ça de bon matin. Bon, moi je vous propose une grande bouffée d'air frais parce qu'on a trouvé la capitale française du bonheur.
3: Ah bah on y va.
0: Ouais. Selon le très sérieux Happy City Index de l'Institut pour la qualité de vie, c'est Grenoble.
3: D'accord,
0: qui est officiellement
3: j'aime beaucoup Grenoble.
0: Bah ouais, la ville où l'on vit le plus heureux en France. Alors au niveau mondial, la capitale des Alpes décroche une 23e place, coiffant Paris au poteau des deux petites longueurs. Et Bordeaux qui est loin derrière. Pour en arriver là, il y a eu 466 chercheurs qui ont passé 251 villes au crible. Alors environnement, transport, accès à la culture et même le prix de l'immobilier, Grenoble brille, même si le podium mondial reste dominé par les intouchables. Intouchables, vous avez une idée ou
3: pas? C'est dans le Nord, les pays du Nord.
0: Exactement, il y a Copenhague, Helsinki et plus près de nous, c'est en Suisse.
3: Genève. Alors.
0: Genève, exactement, Genève. Après, où que vous soyez, de toute façon, la radio du bonheur, vous l'avez trouvée.
3: C'est nous.
0: Ben oui, exactement, c'est votre radio ici. 5h10 dans l'actualité ce jeudi, Aude.
3: C'est la semaine de la sécurité routière au travail et des entreprises en profitent pour sensibiliser leurs salariés. On ira gonfler nos pneus, Johan, dans quelques minutes.
0: Pour la musique, on se réveille avec Eddie Mitchell et Taylor Swift. C'est le son qui arrive dans 15 minutes, mais avant, par ici, les économies.
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0: Bonjour Valère Coréard.
5: Bonjour Johan, bonjour Aude.
3: Bonjour.
0: Chaque jour avec vous, un bon plan pour notre pouvoir d'achat. Aujourd'hui, vous vouliez nous parler des arnaques au placement.
5: Oui, parce qu'avec les réseaux sociaux, les faux conseillers financiers et les promesses de gains rapides, les arnaques explosent. Et le problème, c'est qu'on peut tous se faire avoir. Clairement, on voit passer des pubs pour des placements garantis, du trading miracle, des faux livrets mieux rémunérés que le livret A, ou encore des investissements en crypto-actifs avec des rendements complètement irréalistes. Donc, premier conseil, méfiez-vous des promesses trop belles pour être vraies. Quand on vous dit 8, 10, 15% de rendement sans risque, là, il y a un gros signal d'alerte. Deuxième réflexe, ne vous précipitez pas. Les arnaqueurs jouent souvent sur l'urgence. Genre, offre valable aujourd'hui, dernière place disponible, il faut investir maintenant. Un vrai conseiller financier vous laisse toujours le temps de réfléchir. Et puis, il y a une vérification très simple à faire. Regardez si la société est autorisée. L'autorité des marchés financiers, l'AMF, publie des listes noires et permet de vérifier les acteurs agréés. Ça prend 2 minutes et ça peut éviter de perdre beaucoup d'argent.
3: Valère, il y a d'autres signaux qui doivent nous alerter?
5: Oui, plusieurs. Déjà, attention au démarchage sur WhatsApp, Telegram, Instagram. C'est pas comme ça que travaillent les établissements sérieux. Méfiez-vous aussi des faux témoignages, des captures d'écran de gains impressionnants. Beaucoup sont truqués. Il y a aussi l'intelligence artificielle qui est derrière. Autre point important, ne versez jamais d'argent vers un compte à l'étranger sans avoir vérifié à qui il appartient réellement. Et puis enfin, un conseil très simple. Parlez-en autour de vous avant d'investir. Quand on échange avec un proche, on voit souvent les choses plus clairement. Écoutez aussi la chronique d'Aude Razeau sur les arnaques. Et puis, les escrocs comptent beaucoup sur l'isolement, la pression psychologique. Donc, ne restez pas

0: seul. Vous avez déjà été confronté à une tentative d'arnaque financière. Vous avez des conseils pour éviter les pièges. Mon mail, c'est parisilleséconomies@radiofrance.com.
1: Merci beaucoup Valère. Demain, on vous donnera la solution pour payer le parking deux fois moins cher en vacances. Par ici les économies, le rendez-vous à votre service chaque matin. On parlait du rendez-vous, c'est pas vrai. On le retrouve tout à l'heure, 5h40. On va parler notamment des péages.
2: Oui, effectivement, les arnaques aux péages sont de retour pile avant le week-end de la Pentecôte.
1: Forcément. Évidemment. Et oui, soyez avec nous, ne bougez pas.
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1: Je compte sur vous, Aude, pour m'impressionner de vos talents, parce qu'on joue au garagiste ce matin.
2: Et oui, parce que c'est la semaine de la sécurité routière au travail, sujet très important, puisque 440 personnes meurent chaque année lors d'un déplacement lié à leur travail, surtout sur les trajets domicile-travail. C'est donc une semaine de sensibilisation et on a décidé de la tester. On est dans la Sarthe. Notre reporter ici, Max Martin, a emmené la voiture de la radio, tout simplement, sur un stand pour vérifier les pneus, stand qui se trouve sur le parking de l'entreprise. Prise LDC à Sablé-sur-Sarthe, le géant de la volaille.
7: Bonjour.
8: J'espère que la voiture d'Issimène va bien.
7: Faut pas s'arrêter. Tu avances, tu roules.
8: Xavier Poulain, responsable mobilité du groupe LDC, c'est lui qui fait passer chaque voiture sur un petit dos d'âne, entouré de plusieurs capteurs qui s'allument à l'approche d'un véhicule.
7: Les flashs se sont allumés, on a pris des photos des quatre pneus sur les flancs. On a mesuré la profondeur des quatre pneumatiques. En quelques secondes, on fasse l'équivalent d'un check qui d'habitude est fait par un professionnel dans un garage.
8: Une action de sensibilisation gratuite pour les salariés et ô combien importante pour Xavier Poulain.
7: Les pneumatiques, c'est la donnée essentielle du contact d'un véhicule à la route. C'est l'équivalent d'une feuille A4. C'est quatre cartes postales qui vous tiennent à la route. Donc si les pneus sont usés, vous aurez moins d'adhérence et vous risquez, en cas d'intempérie, en cas de freinage d'urgence, de perdre le contrôle de votre véhicule, d'avoir un accident plus grave.
8: En France, il y a 2 ans, plus de 500 personnes sont mortes sur la route pour des trajets liés au travail.
7: La sécurité au travail, c'est pas simplement sur le poste de travail. Nous, en tant qu'entreprise, on veut que le salarié rentre chez lui dans les mêmes états de santé et de sécurité que quand il est venu.
9: Et ça fait longtemps qu'elle n'a pas vu un gonfleur, alors.
7: Alors justement, depuis combien de temps vous n'avez pas vérifié la pression de vos pneus, madame?
9: Ça fait au moins 2-3 mois.
8: Mauvaise réponse pour Anaïs, employée chez LDC. Les professionnels recommandent de vérifier la pression des pneus tous les mois environ. Et justement, cette action mise en place par son entreprise est très rassurante pour elle.
9: Je trouve ça sécurisant puisque moi personnellement je fais une demi-heure de trajet aller pour rentrer chez moi et de savoir que on pense à moi quand je rentre du travail, ça me rassure aussi.
8: Après être passé sur ce dos d'âne, les employés comme Anaïs reçoivent un QR code qu'ils peuvent scanner pour découvrir le dossier complet de l'état de leurs pneus, des pneus qui peuvent même se faire regonfler sur place, toujours gratuitement.
10: Mais on est bon monsieur.
8: Donc la voiture de la radio Issimène va bien?
10: Oui, elle se porte bien, vous pouvez rouler tranquillement.
8: Merci monsieur.
1: Au revoir. On est rassuré. Merci à notre reporter Max Martin pour ce test grandeur nature. 5h16. Si vous avez envie de vous détendre ce soir devant la télé après une longue journée de travail, et bien Patrice Gascoin a sélectionné un programme qui va séduire toute la famille, les 100 vidéos qui ont fait rire le monde entier. C'est sur Gulli, c'est présenté par Issa Doumbia. L'humoriste se confie justement ce matin dans les coulisses télé. Mais avant Couleur Montalo, c'est Eddie Mitchell.

0: Couleur Mentalo, Eddie Mitchell, 5h20, l'éphéméride de ce 21 mai. On souhaite un bon anniversaire aujourd'hui à Antoine de Maximi, 67 ans. Vous savez, c'est le monsieur qui s'invite chez vous dans son programme télé. Eric Carrière, la moitié du duo, les Chevaliers du Fiel, lui a 69 ans. Tiens, 21 mai 1904, c'est la fondation de la FIFA à Paris, avec une organisation mondiale donc du football qui se met en place. Et puis, 21 mai 1981, investiture de François Mitterrand, premier président socialiste de la Ve République.
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0: On retrouve Patrice Gascon avec ses coulisses télé. Aujourd'hui, Patrice, vous nous proposez de nous détendre devant notre petit écran. Vous avez repéré un programme proposé ce soir par la chaîne Gulli.
2: Pour présenter ce soir l'émission Les 100 vidéos qui ont fait rire le monde entier, Gulli a fait appel à un humoriste. Lequel ? Celui qui nous confie dans quoi il se réfugiait quand sa carrière n'avait pas encore décollé.
3: Moi, je me réfugiais dans la bouffe, mais j'avais ma recette à moi. Nuggets, camembert, mayo, Nutella. Il y a des gens qui me jugent. Respectez-moi ! J'ai besoin d'amour !
2: Et de l'amour, le public en a donné à Issa Doumbia. Il n'a plus besoin de se coltiner ce sandwich au mélange improbable. Issa Doumbia est même l'un des visages du groupe M6, alternant les apparitions sur M6, W9, Sister ou ce soir sur la chaîne Gulli, l'une des petites sœurs de M6, pour présenter les 100 vidéos qui ont fait rire le monde entier. Et ce soir, attendez-vous à une spéciale, les animaux pètent les plombs, entre des chats et des chiens complètement fous, des lamas revanchards, des dromadaires complètement toqués, Gulli nous emmène sur la piste des animaux les plus drôles de la planète. Et pour nous montrer tout cela, Issa est entourée de quatre joyeux partenaires de rire. Le chef Norbert Harrer, la chanteuse Priscilla Betty, l'ancienne Miss France et désormais animatrice Camille Serre et l'humoriste Boudère.
1: Alors que les animaux sont des humains plus vrais que nature.
4: Moi aussi je le fais ça.
1: En plateau, Issa doit domestiquer un véritable zoo.
5: Faut bien dresser les animaux.
6: Je sens qu'il y a un tournant dans ma carrière, la marche de l'empereur.
1: Et quand Boudère s'y met, c'est encore plus poilant.
6: Et là tu ramènes la mouette qui mange le poisson.
2: Issa Doumbia est comme un poisson dans l'eau à la présentation des 100 vidéos qui ont fait rire le monde entier. Mais est-ce pour autant un animateur télé comme les autres ?
7: Je suis pas un animateur de télé comme les autres parce que je viens pas du tout de ce milieu de base. Je suis comédien. J'ai fait des séries, j'ai fait du cinéma, j'ai fait des téléfilms. Et en fait, l'animation, c'est venu... par hasard un peu. On m'a proposé un programme, j'ai dit oui pour rigoler. J'ai accroché et je développe de plus en plus. Et ce qui m'intéresse, c'est que je retrouve mon métier de base et ma passion de base, c'est transmettre.
2: Issa Doumbia qui va encore transmettre ce soir sur Gulli dans les 100 vidéos qui ont fait rire le monde entier. Quant à moi, je vous dis à demain pour vous transmettre de nouvelles coulisses télé.
0: Merci Patrice Gascoin, 5h23. Tiens Patrice, qui est un trailer, ça tombe bien parce que ce matin on part à la conquête du Mont Blanc. Avec vos petites baskets, Aude, on est nickel côté équipement, franchement on est au top. Stéphane Bern revient sur la première fois que des hommes ont gravi le Mont Blanc. La balade démarre dans 3 minutes, le temps de s'échauffer un petit peu avec Taylor Swift et son titre Hoplite.

0: Opolite, Taylor Swift à 5h27. Chaque jour avec votre radio ici, un peu d'histoire avant l'actu. Stéphane Bern ce matin, on voyage au temps où on a pris de la hauteur, 4809 mètres exactement.
1: Au XVIIIe siècle, deux hommes décident que la montagne n'est plus un décor, mais un défi. Au milieu du XVIIIe siècle, un savant genevois, Horace Bénédict de Saussure, se passionne pour les Alpes et ses montagnes qui surplombent toute la région, au point qu'il lance un défi et promet une récompense à celui qui atteindra la cime du Mont Blanc. Le pari fait son chemin et, pendant des années, quelques-uns s'y risquent, mais attention, les échecs se succèdent. Les ascensions se transforment vite en ascenseurs émotionnels. Jusqu'au 8 août 1786, Jacques Balma, chasseur de cristaux, et Michel Paccard, médecin, partent avant le lever du soleil. Les deux hommes du pays grimpent sans cordée organisée, ni matériel moderne ou carte précise.
2: C'est pas le premier de cordée qui tire les autres sur la corde.
1: Les conditions sont rudes. Ils s'enfoncent dans la neige. L'air se raréfie à mesure qu'ils s'élèvent en altitude. Mais ils vont au culot. Ils ne manquent pas d'air. Forts de leur détermination, ils avancent. Si bien qu'à 18h23, ils en viennent à bout. Pour la première fois, des hommes ont atteint le sommet du Mont Blanc. L'année suivante, le scientifique genevois de Saussure gravit à son tour le Mont Blanc, aidé de 18 guides et sûrement équipé de bonnes chaussures de randonnée. Une performance qui fera le tour des salons et propulsera la montagne sur le devant de la scène. Le sommet devient une destination et même une aventure pour laquelle certains seront prêts à payer. Ces exploits ne sont pas que de simples ascensions. C'est la naissance de l'alpinisme. Aujourd'hui encore, le Mont Blanc est un sommet mythique pour les alpinistes. Je dirais même que le Mont Blanc, c'est la crème de la crème.
0: Merci Stéphane Bern. Nous, ce matin, on vous offre le cadeau de la semaine. C'est aussi la crème de la crème. La boîte de jeux par ici, les économies. Valère Coréard qui transforme sa chronique donc en boîte de jeux. On vous l'offre maintenant 0810 055 056 pour vous amuser en famille ou avec les amis. Nous sommes le jeudi 21 mai, il est 5h30. Toute l'actualité en France et dans le monde, c'est le 90 secondes avec vous, Drazo.
3: Sébastien Lecornu, le Premier ministre, annoncera en fin d'après-midi les nouvelles aides pour le carburant. Priorité toujours aux professions et aux gros rouleurs très touchés par la flambée des prix. Le gouvernement pousse aussi les entreprises à proposer des aides à leurs salariés. Les petites entreprises qui souffrent de la guerre au Moyen-Orient, niveau de trésorerie tendu, voire critique dans plus d'un tiers des PME et TPE françaises avec un impact significatif du conflit pour près de la moitié d'entre elles. C'est une étude de la PME. Les entreprises de dépannage manifestent à Paris ce matin. Il y aura à la rentrée plus de 3700 fermetures de classes en maternelle et en primaire. C'est le décompte du syndicat FSU SNUIPP. C'est selon lui le département du Nord qui est le plus touché devant le Rhône et la Seine-Saint-Denis où le syndicat appelle à la grève aujourd'hui. Les colorants alimentaires augmentent de 14% les risques de cancer. Les conservateurs alimentaires augmentent de 24% le risque d'hypertension. Constat de chercheurs français, ils appellent à renforcer l'information du consommateur. Trois études sont publiées aujourd'hui. Est-ce que vous avez fait votre déclaration d'impôt ? Attention, si le numéro de votre département est compris entre 1 et 19, vous avez jusqu'à ce soir 23h59 pour vous rendre sur impots.gouv.fr. Pour les autres, vous avez encore quelques jours. À suivre aujourd'hui le tirage au sort de Roland-Garros, très attendu, c'est à 14h. Quels adversaires pour nos Françaises et nos Français ? C'est Tony Estanguet, ex-président du comité d'organisation des JO de Paris, qui se charge du tirage.
0: L'info du jour, on tend le micro aux aides à domicile.
3: En première ligne face à la flambée des prix à la pompe, pour l'instant la profession n'a rien touché. Le guichet d'aide de l'État pour les gros rouleurs ouvre la semaine prochaine. Situation tendue pour cette aide à domicile dans le Nord. Il s'appelle Théo, bien obligé de mettre la main à la poche et rogner sur son salaire pour payer ses trajets chez les patients. C'est un reportage ici de Jeanne d'Anglejean.
4: Les prix de l'essence ont tellement augmenté que certains collègues de Théo ont tout simplement rendu le tablier.
5: C'est plus avantageux pour eux d'être en arrêt maladie, en arrêt de travail, que d'aller travailler. Les patients, ils se rendent compte qu'il y a moins d'intervenants, parce que leur prix de l'essence revient plus cher.
4: D'autres privilégient la trottinette électrique ou se déplacent à pied, mais ça a des limites.
5: Et après, les temps de route, c'est pas toujours évident, donc ils sont... En fait, c'est très compliqué d'utiliser d'autres moyens que notre véhicule personnel.
4: Et même si la Dacia noire de Théo roule au GPL, moins cher que l'essence, les prix augmentent vite, surtout quand on fait le plein 3 ou 4 fois par semaine.
5: Pour le GPL, je cherche moins cher autour, parce que le GPL a augmenté aussi de 3-4 centimes. Ça paraît rien, mais ça fait 5 euros en plus sur le plein.
4: Alors le jeune homme fait tout pour faire baisser la facture.
5: Rouler en mode éco, respecter les vitesses au maximum, même si on est dans un métier malheureusement où c'est pressant.
4: Mais malheureusement, ça ne suffit pas.
5: On fait attention surtout. Je connais beaucoup de collègues qui ne vont pas profiter avec leurs enfants, c'est restreindre les budgets. Au supermarché, de toute manière, je préfère me déplacer en magasin et regarder produit par produit ce qui est le plus intéressant. Regarde au prix du kilo, au prix du litre, ce qui est le plus intéressant aussi.
4: Si les négociations avec la direction de son agence n'aboutissent pas, Théo et ses collègues n'excluent pas de faire une grève.
3: Les aides à domicile qui roulent en moyenne 1000 km par mois, on verra s'ils font partie des aides ciblées, des nouvelles aides qui seront annoncées tout à l'heure par Sébastien Lecornu.
0: Ouais, le Premier ministre qui doit prendre la parole à 17h et ce matin on pense fort à vous qui êtes aide à domicile. 5h33, la météo, c'est un avant-goût d'été. Les maximales, on attend entre 22 et 27 degrés sur la moitié nord, de 25 à 30 au sud et localement jusqu'à 33 au sud de la Garonne. En attendant ce matin, les températures à Rennes, Clermont-Ferrand et Besançon, 9 degrés à Lille, Nantes et Guéret, 10 à Paris, 11, 13 à Bordeaux, 14 à Toulouse, 18 degrés à Marseille, Perpignan. Vos messages aussi sur la page Facebook ici, dans le Calvados, à Aunay-sur-Odon, Frédéric a relevé à 5 degrés, 9 en Alsace, on salue Tania, 10 degrés à Falempin dans le nord, Merciani, 11 à Metz, ça c'est une info de Patricia, on a 12 à Bourges en ce moment, où est Nadège, 13 en Corrèze, merci Rosita, 14 dans le Pays Basque, ça c'est Marie-Laure. Et puis pour ce qui est de la météo, c'est le soleil qui brille assez largement sur le pays. Alors parfois après la dissipation de brume matinale sur la moitié nord ce matin et près du massif central. Et à noter aussi cet après-midi un voile nuageux qui peut être présent sur l'est du pays et le nord.
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0: 5h34, bon réveil, merci de rejoindre la grande famille ici dès 5h. On démarre la journée du bon pied avec Frédéric's Goldman Jones à nos actes manqués. Excellent jeudi.

0: Mais on est comme ça le matin, on sort les trompettes pour vous réveiller avec Frédéric Goldman Jones. Ça nous a que manqué. 5h38, bon réveil.
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0: Info, musique, bonne humeur au menu de votre petit déjeuner. Une mise en garde ce matin dans votre rendez-vous, c'est pas vrai. Ce matin, Aude, on prend l'autoroute.
3: Oui, on fait très attention à ces mails qui arrivent là en ce moment pour nous dire qu'on n'a pas payé le péage. C'est reparti pour les arnaques au péage, je vous explique.
0: Pour la musique du réveil, c'est avec ABBA. Waterloo, ABBA, on l'écoute avant 6h, mais avant on accueille Joël qui est à Marguerite, c'est dans le Gard. Bonjour Joël.
4: Bonjour.
0: Ravi de vous accueillir de bon matin. Marguerite, c'est, on est dans la banlieue de Nîmes, c'est ça?
4: Oui, c'est ça, sur les à côté de Nîmes, oui.
0: Parfait,
4: c'est un petit village.
0: Ouais, petit village.
4: C'est sympathique.
0: Bah, franchement, bah, on viendra découvrir d'ailleurs avec Aude prochainement. Joël, qu'est-ce que vous faites dans la vie?
4: Là, je travaille sur les marchés. J'amène le café sur le marché directement. C'est-à-dire que j'ai une petite roulotte avec je fais du café, du chocolat, des cappuccinos, les jus d'orange, des croissants, un chocolat chaud pour matin.
0: C'est canon. C'est vous qui apportez du bonheur aux gens, Joël.
4: Exactement. J'ai une phrase qui dit une journée commence toujours avec un bon café.
0: On est bien d'accord. Ça, c'est vrai qu'on en a bien besoin avec Aude aussi. Joël, là, vous partez donc sur le marché ce matin.
4: Oui, c'est ça. Oui.
0: Sur lequel?
4: On va sur Agnane.
0: Ok, et donc tout au long de la semaine, vous avez d'autres lieux sur lesquels on peut vous retrouver?
4: Oui, je suis sur Sommières le samedi matin.
0: Ok.
4: Je suis à Quissac le mercredi matin, je suis à Aigues-Mortes le dimanche matin. Voilà, je travaille à peu près pratiquement toute la semaine.
0: Vous ne chômez pas. Et Joël, avec les températures là aussi qui vont augmenter, vous proposez le café frappé ou pas?
4: Je vais proposer du café frappé aussi, oui. Dès que ça commence, oui.
0: On est bien d'accord. Non mais franchement, c'est génial. Non mais j'adorerais venir goûter moi tous vos produits et goûter votre café. Bah franchement, on organisera
4: très,
0: ça.
4: Très bon café.
0: Ah bah très bien. Mais c'est vous qui choisissez le café. Enfin, il y a un vrai travail de sélection.
4: Bah après, je travaille avec un torréfacteur qui est à l'Est, qui s'appelle La Brûlerie, donc qui est un très très bon torréfacteur. Après, on a des bonnes machines aussi, des très bonnes machines à grains. Voilà, où le café est moulu à la demande et du coup, vous avez du bon café avec une bonne saveur, de l'eau de source surtout, pas d'eau du robinet.
0: Ouais.
4: Donc voilà, d'amener de la qualité sur le marché aussi.
0: Eh ben, ça donne tellement envie. Joël, merci en tout cas pour ce petit moment. On va vous commander deux expressos avec Aude.
4: Avec plaisir.
0: Et nous, ce matin, on vous offre le jeu de cartes par ici, les économies de Valère Correa pour vous amuser avec les amis, pourquoi pas avec les collègues aussi sur le marché.
4: Ben oui, pourquoi pas. En tout cas, c'est très gentil de votre part. Merci beaucoup.
0: Ben, on vous souhaite une bonne journée, Joël, et merci de votre fidélité.
4: Merci, pareillement.
0: Et à bientôt.
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0: C'est pas vrai, le rendez-vous anti-arnaque et Aude, vous nous annoncez donc ce matin le grand retour des arnaques au péage.
3: Effectivement, plusieurs collègues m'ont transféré ce mail pas plus tard que cette semaine. Votre dernier passage au péage n'a pas été réglé, le montant de 6,80€ reste dû. Et ça, ça nous rappelle quelque chose. L'été dernier, rappelez-vous, souvenez-vous, on en avait reçu des tonnes, on en avait parlé ensemble, des mails, des textos, avec à chaque fois le logo Ulysse, le vrai service de télépéage de Vinci Autoroute. Un collègue me dit, j'ai failli cliquer tellement c'est bien fait, mais à y regarder de plus près, c'est n'importe quoi au niveau de l'adresse mail et du lien. Il a raison, c'est ça effectivement votre premier réflexe. Qui m'écrit? Là, le mot Vinci s'affiche certes en lettres capitales, mais l'adresse n'est pas du tout la bonne. Je lis noreply@vachiagency.com, ça va pas. Je vais vous mettre sur ici.fr la liste des bonnes adresses. Ulysse et Vinci. Gardez-la en poche pour ce grand week-end de Pentecôte et puis pour l'été aussi, ça peut servir.
0: Bien sûr. Mais Aude, on garde aussi en tête que Ulysse Péage n'envoie jamais de texto qui commence par 06 ou 07.
3: Oui, vous avez raison. C'est important de le dire et de le savoir puisque l'arnaque a beaucoup tourné l'été dernier par SMS. Attention, parfois les textos sont ultra crédibles. L'escroc vous glisse dedans le modèle de votre voiture et carrément votre plaque d'immatriculation. Je vous annonce aussi, Johan, le grand retour de l'arnaque au kit d'urgence Vinci Autoroute, le fameux la trousse d'urgence. Merci à Solange et Michel, deux auditeurs de m'avoir alerté. Ce sont ces mails mensongers qui vous font miroiter un gilet jaune, un triangle de signalisation, des lampes torches, etc. Tout un tas d'outils fort pratiques si vous tombez en panne. L'escroc vous dit au début que c'est gratuit, mais finalement ce sera 1 euro par carte bancaire, s'il vous plaît, parce que oui, c'est votre carte bleue, toujours, qu'il veut connaître. Faites attention.
0: Ouais, soyez toujours vigilants et on est là pour vous rappeler les bonnes pratiques. Merci beaucoup, Aude Razo. Chronique à retrouver sur ici.fr, page C'est pas vrai. 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En attendant, voici Affiletta et Francis Cabrel.

0: voix d'Affiletta et Francis Cabrel pour vous accompagner. Tiens, ici, vous le savez, c'est la région des territoires. On s'intéresse, c'est la radio des territoires, on s'intéresse maintenant au rôle de nos régions françaises. À quel niveau agissent-elles pour votre quotidien? On en parle avec le 1 Hebdo dans moins de 2 minutes. 5h48, retrouvons l'équipe d'ici matin pour un point sur l'actualité qui va marquer votre journée. L'info près de chez vous, c'est ici. Bonjour.
1: Bonjour à tous. Ce matin, au Limousin, on va parler fraude à la Sécu. La Caisse primaire d'assurance maladie de la Haute-Vienne a fait un point hier sur l'année 2024 et le montant de la fraude est en hausse dans le département. Plus de 2 millions d'euros ont été détectés l'an dernier, mais la moitié a pu être stoppée avant son versement. Une situation inquiétante sur laquelle on revient avec l'invité d'ici Limousin matin à 7h45, Aymeric Seguineau, directeur de la CPM de la Haute-Vienne, nous détaillera la situation et ce qui est mis en place pour lutter contre ces fraudes. C'est un autre fléau à Limoges, selon la police, les rodéos urbains. Un jeune homme de 21 ans sous bracelet électronique a encore été interpellé ce week-end dans le quartier du Val-de-Laurence. Il sera jugé demain en comparution immédiate pour plusieurs infractions. Nathalie Colle nous raconte. Nous entendrons aussi la réaction du secrétaire départemental du syndicat Alliance Police Nationale en Corrèze, Yannick Vergne. Salue la démarche de Bruno Retailleau, le ministre de l'Intérieur, qui donne de nouvelles instructions pour généraliser les courses-poursuites face à la multiplication des refus d'obtempérer, également en Limousin. Lui est à Paris aujourd'hui, Thomas Depierre, prof au lycée forestier de Mémac en Corrèze. Il manifeste pour défendre l'enseignement public agricole. 45 postes vont être supprimés à la rentrée. Une saignée importante alors que le nombre d'élèves est, lui, en augmentation, déplore celui qui est aussi secrétaire général adjoint du SE UNSA. Et puis on va revenir sur l'ouverture du FRAC Artothèque hier à Limoges. Quelles sont les impressions des premiers?
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0: 5h49, la une de la presse.
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0: Ouais, et on est avec Patrice Trappier, co-rédacteur en chef du 1 Hebdo. Bonjour Patrice.
4: Bonjour.
0: Merci d'être avec nous. Le dossier du 1 montre que les Français ont bien plus confiance dans l'échelon local que national. Très concrètement, en quoi ont-ils le plus confiance aujourd'hui? Est-ce qu'ils souhaitent que l'on donne davantage de pouvoir politique et de compétences à nos régions?
4: Oui, ça c'est clair. Et puis surtout, ils ont confiance dans leur maire. 60% de cote de confiance. Quand on regarde le niveau national, 22% seulement pour la politique nationale, c'est nettement plus bas que nos voisins européens. Et après, quand on monte dans les échelons, c'est un peu moins bon que le maire, 44% pour les conseillers départementaux, 42% pour les élus de la région. Et c'est vrai que l'IFOP, l'année dernière, a produit une enquête très intéressante. 2/3 des Français estiment que les collectivités locales n'ont pas assez de pouvoir, et même 90%, c'est énorme, trouvent que l'État est déconnecté de leur vie concrète. Je crois que c'est une demande de proximité évidente qui s'exprime, un désir d'être plus écouté, peut-être aussi la conséquence de l'éloignement des services publics, d'un monde numérique tout puissant. Je crois que les Français, ils ont envie de rencontrer leur maire au marché, chez le boulanger, lui parler, c'est un désir très ancré. Le revers de tout ça, c'est aussi que les maires font l'objet d'une incivilité croissante, comme on dit, à portée de baffe.
0: Ça c'est vrai, non, mais très clairement, on en a aussi beaucoup parlé sur l'antenne. Est-ce que les priorités budgétaires, notamment des régions, elles correspondent vraiment aux attentes réelles des Français sur le terrain?
4: Alors c'est très difficile de répondre parce que même s'il y a un certain consensus entre les régions, les orientations sont pas tout à fait les mêmes. Il y a des régions qui dépensent plus pour le social, d'autres qui coupent dans les dépenses culturelles. En gros, elles s'occupent du développement économique et des aides aux entreprises. Elles ont en charge la gestion des lycées et des transports. Certaines développent fortement l'usage des trains, par exemple. Et ça marche plutôt quand même. On voit que nombre de présidents de régions sont largement réélus. Ce qui pose problème, c'est la baisse des financements continus qui vient de l'État. Elles n'ont pas de moyens propres. Et puis, il y a des projets communs, par exemple, avec l'État. Je pense à la ligne à grande vitesse Bordeaux-Toulouse. Ouais. C'est un projet acté depuis des années et des années. Et les élus des deux régions se battent encore pour que l'État, même si le Cornu a fait des promesses, donne l'argent qu'ils avaient prévu.
0: Ouais. Mais est-ce qu'il n'y a pas aussi de trop grandes disparités entre nos territoires? Je pense, par exemple, à la super région Île-de-France. Il y a des collectivités comme la Corse, des autres régions qui sont nées aussi des fusions. Est-ce qu'on n'est pas, d'une certaine manière, en train de créer une France à deux vitesses?
4: Vous avez raison, il y a des disparités. Vous avez cité l'Île-de-France et aussi Auvergne-Rhône-Alpes. Ce sont des niveaux de vie supérieurs à ceux, par exemple, d'Occitanie et des Hauts-de-France. Le niveau médian, par exemple, pour l'Île-de-France, c'est 25 000 euros par an. Les Hauts-de-France, 21 000. Et quand on va dans les Outre-mer, alors là, on descend jusqu'à 11 000 en Guyane. Mais le problème, c'est que les régions, elles peuvent pas tout réparer. Elles ont pas l'argent pour ça. Je crois que ce qui a vraiment disparu, c'est les industries puissantes jusque dans les années 70-80 qui employaient beaucoup de main d'œuvre. Aujourd'hui, c'est beaucoup moins le cas avec les robots. Donc, effectivement, il y a les régions, mais il faut effectivement qu'il y ait aussi les départements, les communes qui aient une solidarité entre eux pour corriger des effets, mais qui dépendent pas uniquement des collectivités ou de l'État.
0: Bien sûr. En tout cas, Patrice Drapier, merci pour cet éclairage apporté ce matin pour en apprendre plus sur le rôle de nos régions. Rendez-vous dans le dernier numéro du 1 Hebdo qui est à la une des kiosques. 5h53. Vous avez des sueurs froides en ce moment? C'est normal. C'est la période de déclaration des revenus. Est-ce que vous l'avez faite, Aude?
3: Oui, je l'ai faite dès le premier jour, figurez-vous. Je suis
0: vous êtes
3: très bonne élève.
0: Super élève, alors franchement.
3: J'étais persuadée que j'allais gagner de l'argent, pas du tout.
0: Je suis désolé pour vous. En tout cas, remplir sa déclaration à la dernière minute, comme je le fais, c'est visiblement de plus en plus tendance. On en parle avec Muriel Jordan, juste le temps de me réanimer un petit peu parce que ça va pas trop là en ce moment. Vous pouvez me... Oui, s'il vous plaît, j'ai besoin d'un verre d'eau, s'il vous plaît. Voici Abba.

0: Waterloo avec ABBA, 5h56, notre radar des tendances. C'est elle, Muriel Jourdan, qui décrypte pour nous le monde qui nous entoure. Ce matin, Muriel, on se penche sur notre tendance à remplir notre déclaration de revenus à la dernière minute.
1: Oui, je suis celle qui vient casser l'ambiance en vous rappelant que vous devez vous tenir prêt pour...
2: Une déclaration.
1: Dépêchez-vous, faut la remplir.
2: Ma déclaration.
1: Revenus. Oui, loin d'être une déclaration d'amour, hein, celle-là. Sauf si vous êtes secrètement amoureux d'un inspecteur du fisc. Tenez-vous prêt à la remplir, cette déclaration, parce que si vous résidez dans les départements entre 1 et 19, attention, vous avez jusqu'à ce soir minuit pour déclarer vos revenus en ligne. Les autres contribuables, selon la zone, vous aurez jusqu'au 4 juin prochain pour le faire. Comme à chaque fois, à cette période, la tendance est à la procrastination, qui porte souvent sur des tâches administratives qui nous gonflent, comme la déclaration d'impôt. C'est mon cas, hein, chaque année, coïncidence de fou, chaque fois que je me connecte sur impots.gouv.fr, il est 23h57 et il me reste 3 minutes pour la faire, cette déclaration. Incroyable hein, quand même, cette coïncidence. Dans ces moments-là, je sors mon micro dans la rue pour savoir si je suis la seule ou pas. Vous vous sentez comment, vous ?
3: J'ai envie de pleurer, en général. Je pense à tout ce que je peux pas faire avec ce que je paye aux impôts.
4: Et ben moi, ma mère, elle galère un peu parce que c'est avec Internet et tout, et du coup c'est assez compliqué, du coup à chaque fois elle râle.
5: C'est de la paperasse et tout, c'est un peu chiant.
6: Je suis contente de contribuer à l'efficacité de notre pays.
1: Ouais, bon, cette personne travaille sans doute au centre des impôts, là, juste à côté. En tout cas, la procrastination du mois de mai peut nous faire louper des échéances très importantes.
7: Et quand on remet cette déclaration d'impôt à plus tard, ça peut générer de l'anxiété, n'est-ce pas, Yoann Guérin ? Un blocage et même des symptômes physiques, Muriel ?
1: Oui, j'ai mené ma petite enquête auprès de Maïté Transer, psychologue clinicienne que j'ai contactée et qui revient sur les raisons possibles de cette procrastination.
8: Quand la charge psychique est déjà trop élevée, la moindre contrariété supplémentaire va devenir vraiment une montagne. Donc en fait, on ne se sent pas d'affronter cette chose-là. Après, on peut aussi mettre en avant le rapport à l'autorité. Donc c'est quelque chose qui s'impose dans votre vie, donc comme une forme d'autorité. Et donc, on va rejeter l'autorité et donc repousser, aller dans cette procrastination. Ce qui est intéressant, c'est de comprendre aussi pourquoi cela peut être envahissant, pourquoi cela peut vous faire peur. Donc de comprendre l'émotion derrière en fait.
1: Ok, qu'est-ce que vous préconisez, Maïté ?
8: Il faut prendre un petit peu de hauteur par rapport à ça, donc réussir peut-être un petit peu à dédramatiser la chose. Il faut toujours poser sa to-do list dans l'agenda. C'est-à-dire que si vous gardez votre to-do list, ça va être une charge mentale. Si vous savez par exemple que le mardi à 11h ou le vendredi à 15h, vous allez faire telle ou telle chose, en fait ce n'est plus une charge mentale car c'est posé dans votre agenda, donc vous allez le faire.
1: Bref, attendre la dernière minute pour déclarer ses impôts, c'est une tendance dont on ferait mieux de se passer, histoire d'éviter de passer de la déclaration de revenus à celle des convenus.
0: Merci beaucoup Muriel Jourdan. Vous savez quoi, je vais la faire aujourd'hui.
9: Ah.
0: Bon, je la ferai demain. Après-demain. Bon, écoutez, en tout cas, c'est l'équipe d'ici matin qui arrive en studio.
10: Oui, et qui a bien rempli sa petite fiche. Hein, la déclaration, c'est fait ça.
9: Ah
10: c'est
9: oui,
10: bon
9: c'est
10: bon
9: fait.
10: Bon,
9: oui,
10: hein,
9: je l'ai fait ce week-end.
10: Bah alors. C'est très bien.
9: C'est le dernier jour pour les Corésiens aujourd'hui.
10: C'est ça. Bonjour à tous. Comment ça va ce matin à l'heure du café, de la déclaration d'impôt? J'espère que tout se passe bien pour vous. C'est l'équipe d'ici matin qui est là pour vous réveiller. Bastien Thomas aux informations. Bonjour Bastien.
9: Bonjour Régis et bonjour à tous.
10: Louis Hérez va réaliser cette émission. Nous avons du Cyprien Rose pour la mettre en image entre 6h30 et 9h à la télévision sur France 3 Limousin. Et puis à vous reçoit 05 55 34 5000, madame, mademoiselle, messieurs et les petits-enfants. C'est Sabine ce matin à l'accueil d'ici Limousin. Il est 6h, c'est jeudi, nous sommes le 21 mai. Bonjour. Bastien, les informations et plusieurs dizaines de camions ont été contrôlés hier en Haute-Vienne et en Corrèze.
9: Pas par la police, hein, mais par des agriculteurs. Un peu moins d'une centaine de personnes réparties sur les plateformes logistiques STEF de Limoges et de Donznac à l'appel de la FDSEA et des jeunes agriculteurs. Ils voulaient s'assurer de la provenance des produits alimentaires transportés et alerter sur la baisse drastique de leur prix de vente depuis le début de la guerre en Iran. Une entreprise est particulièrement pointée du doigt par Pascal Germont, le président de la FDSEA au Viennoise. Il éleveur bovin à Oradour-sur-Glane.
11: Bigard a mis le feu aux poudres en annonçant que la viande française était beaucoup trop chère. Et donc, il a fait baisser les prix de façon importante. Et aujourd'hui, la viande allemande, polonaise, irlandaise est moins chère que la nôtre. Donc, elle arrive dans tous les magasins. Et donc, elle nous concurrence. Et nous, aujourd'hui, nos animaux sont bloqués dans les fermes et on ne peut pas les vendre. C'est une colère. On est resté sympathique parce qu'effectivement, ils ne sont que des transporteurs et donc ils font que le lien. Donc, on ne sait pas contre eux qu'on en a. Peut-être que la prochaine étape, ce sera d'aller voir directement au CHU ou directement dans les administrations et voir ce que l'État fait, puisque l'État doit appliquer la loi Egalim. Et aujourd'hui, on est persuadé que non, parce que pour avoir un coût de repas le moins cher possible, ils importent aussi. Et donc, il faut que l'État joue son rôle. Quoi.
9: Selon ces agriculteurs, la loi Egalim n'a eu effet que sur les fruits, légumes et céréales. La viande est toujours achetée le moins cher possible. C'est ce qu'ils regrettent. Une réunion publique ce soir à Aubazine, en Corrèze. Les opposants au projet de centre d'engraissement de 400 veaux donnent rendez-vous à 20h à la salle polyvalente de la commune. Le maire, également opposé à ce projet, a rencontré le préfet mardi à ce sujet. De nouvelles aides sur le carburant seront annoncées en fin de journée. Le premier ministre Sébastien Lecornu prendra la parole. Il avait déjà dit vouloir changer de méthode. Conférence de presse à partir de 17h. Et nous recevons ce matin la députée LR de la Corrèze, Frédéric Meunier, avant les infos de 8h. Elle demande la mise en place notamment d'une commission d'enquête.
10: Un salarié de la papeterie Smurfit à Saillat-sur-Vienne, près de Saint-Junien, s'est gravement blessé hier.
9: Une salariée, une femme, ça s'est passé dans la nuit de mardi à mercredi. Une partie de son corps s'est retrouvée bloquée dans une machine. Un homme jugé en octobre pour la mort de son chien en Corrèze, ce quadragénaire a été présenté mardi au procureur de la République de Tulle. L'animal sans vie a été découvert l'été dernier par les gendarmes dans un logement insalubre, sans eau ni nourriture. 17 ans après le drame, la justice doit se prononcer aujourd'hui sur les responsabilités du crash du vol Rio-Paris dans lequel se trouvait le haut-viennois Pascal Linguet. Air France et Airbus ont été relaxés en première instance. Le parquet général de Paris a requis en appel la condamnation des deux groupes pour homicide involontaire. Une buse sauvée par les pompiers de la Haute-Vienne hier. L'oiseau s'était coincé dans les filets d'une cage de foot à Chaillac-sur-Vienne. Il a ensuite été confié à l'association SOS Faune Sauvage de Verneuil-sur-Vienne.
10: Ici matin, 6h03. Nouveauté cette année au salon Lire à Limoges, un concours d'écriture sera organisé.
9: L'une des nouveautés, il y en a beaucoup d'autres. Lire à Limoges, c'est du 5 au 7 juin prochain. Les élus ont présenté le dispositif hier. Ce concours était un partenariat avec la SNCF. Une heure pour écrire une petite nouvelle, sans aucune aide extérieure, sans intelligence artificielle. Place donc à la créativité, la vraie créativité. Claire Callan est la nouvelle conseillère municipale à la culture de Limoges.
12: C'est une parenthèse dans la parenthèse. Une heure ensemble, sur inscription. Alors attention, il y a peu de place. Et là, à ce moment-là, on est en direct. On n'est plus du tout en connexion avec le monde extérieur. On est face à la page blanche et on crée. Et il faut aussi revenir à l'espace de création. On a le produit fini avec le livre, l'auteur, l'autrice qui rencontre son public. Mais là aussi, on a envie d'être dans ce processus. Et moi, j'espère bien découvrir un ou deux talents.
9: Autre grande nouveauté pour cette édition 2026 de Lire à Limoges, le lieu de rencontre avec les quelques 200 auteurs invités, ça se passera au Manège, ancien bâtiment militaire place des Jacobins et plus à la patinoire sur les bords de Vienne. C'est le printemps des cours d'école en Limousin. C'est organisé par le Conseil d'architecture, d'urbanisme et d'environnement. Des visites pour inciter les maires à engager des travaux de rafraîchissement de ces espaces trop bétonnés. Première visite hier à Saint-Pardoux-la-Croisille en Corrèze. Reportage dans l'info d'ici Limousin à 6h30. Une cinquantaine de projets ont déjà été accompagnés en Limousin. Le bureau de poste d'Ambazac va enfin pouvoir rouvrir dans une semaine, le 28 mai. Il avait dû fermer en raison d'une concentration trop élevée de radon. C'est désormais corrigé après la réalisation de travaux.
10: Plus de 300 supporters brévistes pour encourager le CAB samedi soir.
9: Voilà le contingent corrézien qui fera le déplacement à Aix-en-Provence pour le barrage de Pro D2. Ce sera à vivre également en direct sur votre radio ici Limousin. La billetterie a fermé hier. Les trois bus affrétés par le club partiront donc samedi matin très tôt, puisqu'il faut tout de même 8 heures de route pour se rendre à Aix-en-Provence depuis Brive. Et puis en basket, un jeune espoir du Limoges CSP part pour les États-Unis. Erwan Bussing, 20 ans, il vient de s'engager sur le circuit universitaire avec les Great Danes d'Albany, c'est dans l'État de New York. Il avait signé un contrat stagiaire avec le CSP jusqu'en 2027. La météo pour aujourd'hui, Régis, c'est un grand soleil pour tout le monde en Limousin. Hein.
10: Le soleil brille généreusement du matin jusqu'au soir avec un ciel quasiment sans nuages sur l'ensemble de la région. Une journée très agréable et surtout très chaude pour la saison, notamment en Corrèze où les bassins de Brive pourraient atteindre les 30 degrés, 31 à Brive d'ailleurs, 30 à Tulle et Malemort, 29 à Limoges, Bellac, 27 à Saint-Thierry-la-Perche, 26 à Bugeat, Saint-Junien, 25 à Aix-sur-Vienne, 24 à Argentat. Demain, ça reste très ensoleillé et chaud avec une ambiance quasi estivale. Et puis, le week-end s'annonce agréable, chaud aussi. Hein. On sera autour des 35 degrés.
9: Ça dure aussi un peu la semaine prochaine,
10: non ? Et ça dure la semaine prochaine. Ressortez les tongs, j'ai envie de vous dire. Il est 6h06.
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10: Grand soleil annoncé aujourd'hui, de quoi donner envie de terrasse, de balade ou simplement de lever les yeux au ciel. Un beau ciel bleu, oui.
9: Oh, c'est beau.
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0: Bleu comme toi, Étienne Dao sur votre radio locale ici Limousin. 6h10 dans notre playlist, on a de quoi vous réveiller. Oui, on fait ça chaque matin, on met des petites musiques pour vous faire bouger. Il va y avoir Earth, Wind and Fire et la nouvelle chanson de Zaz sur votre radio locale. Un week-end de la Pentecôte se prépare, pas mal de choses à faire. En plus, il va faire beau. Je vous parle tiens de la foire aux cerises. Ambiance printanière samedi à Riac-Xaintry avec la traditionnelle foire aux cerises organisée de 8h à 13h. Au programme, cerises bien sûr, mais aussi fleurs, plantes, miel, légumes et produits du terroir proposés par des producteurs et exposants locaux. Petit marché à taille humaine, simple, chaleureux, gourmand, parfait pour une balade conviviale ce week-end. C'est donc samedi à Riac-Xaintry.
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0: Alors, on sait faire les gestes qui sauvent pour le corps, mais sauriez-vous aider quelqu'un en détresse psychologique? Ce matin, le docteur Kierzek nous parle des premiers secours en santé mentale. C'est dans un instant, il est 6h11.
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0: 6h12, c'est l'heure de votre consultation matinale et médicale avec le docteur Kierzek. Bonjour docteur, ce matin vous nous engagez, on va dire, à nous former au premier secours, mais en santé mentale.
9: Bonjour à tous, on sait faire un massage cardiaque, on sait mettre un pansement, on sait appeler les pompiers. Ah oui, mais que fait-on quand un proche, un collègue ou même un voisin ne va pas bien, non pas dans son corps mais dans sa tête? Comment on réagit pour ne pas aggraver les choses? Je vous fais une révélation. La santé mentale, c'est un peu comme un feu à la maison. On espère que ça n'arrivera jamais, mais quand les premières flammes apparaissent, on aimerait avoir un

0: extincteur à portée de main. Mais figurez-vous que cet extincteur, il existe en santé mentale. Ce sont les premiers secours. L'objectif est simple, c'est apprendre à repérer les signes d'une détresse psychique, à écouter, à rassurer, à orienter. C'est pas une lubie, hein. Je vous rappelle qu'un Français sur quatre sera touché par un trouble mental à un moment de sa vie. On sera tous confrontés à un moment, pour nous ou pour notre entourage, à une personne qui ne va pas bien. Alors, l'idée, c'est pas de se substituer à un psy, bien sûr, mais c'est ses premiers secours. C'est plutôt une méthode simple, facile à retenir, et c'est un acronyme, ARE. Aérer, ça veut dire A, approcher, E, écouter, R, réconforter, E, encourager et R, renseigner. Allez, approcher, bah, c'est trouver les signes inhabituels, c'est repérer un ami qui s'isole, un proche qui change radicalement de comportement. Faut plutôt, sans jugement, avec bienveillance, lui dire « je te trouve différent ces derniers temps, quelque chose ne va pas ». Ensuite, c'est écouter. Et là, c'est le plus important. L'idée, c'est pas de juger ou de donner votre avis, mais c'est juste écouter. Parfois, la personne n'a même pas besoin d'une réponse. Elle a juste besoin de poser des mots sur son mal-être. Troisième étape, on réconforte. Je suis là pour toi. Est-ce que tu traverses, ou ce que tu traverses est une période difficile? C'est pas ta faute. Donnez-lui de l'espoir. Essayez d'ouvrir. Tout ça, c'est pas toxique. Au contraire, et évitez les phrases secoue-toi, c'est dans ta tête, évidemment. Ensuite, on encourage, on oriente. Bref, c'est le renseignement. Enseignement sur où consulter, et ça c'est important.
1: Encourager donc, c'est aussi orienter.
0: Justement, le quatrième, c'est encourager à aller voir un professionnel, le médecin généraliste, le psychologue, le psychiatre, et puis s'y renseigner. Il y a des numéros, le 3114, le numéro national d'écoute 24h sur 24, ou SOS Amitié aussi. Et bien sûr, vous pouvez suivre une formation PSSM, premier secours en santé mentale. Puis la santé mentale, on est tous concernés. Allez, je vais faire un petit coup d'autopromotion pour mon livre Santé mentale, tous concernés, que je viens de sortir aux éditions Le Duc. L'idée, c'est un dico guide des symptômes pour aller mieux, justement. Et d'ici là, portez-vous bien.
1: Merci, docteur Kierzek, pour ces conseil. 6h15, médecin urgentiste, passionné de sport automobile et président de la protection civile de Haute-Vienne, le Limousin formidable du jour a fait de l'aide aux autres le fil rouge de toute sa vie. On le rencontre dans un instant.

0: Earth, Wind & Fire, Boogie Wonderland sur votre radio locale ici Limousin, 6h20. Dénué aux urgences du CHU de Limoges aux interventions de la protection civile, Jean-François Cueil a toujours choisi d'être là quand les autres en ont besoin. C'est notre Limousin formidable du jour.
1: Jérôme Kaltenbach, chef d'orchestre maintenant à la retraite.
2: Les Limousins sont formidables. Stéphane Pigateau.
1: Il y avait un chef d'orchestre dans la famille qui était tout à fait emblématique puisque c'était Charles Munch qui était le mari de la sœur de ma grand-mère, un des très grands chefs d'orchestre du XXe siècle.
3: Qui vous a donné cette vocation, peut-être aussi, je pense. Grande carrière de chef d'orchestre, beaucoup dans l'Est de la France, à Nancy notamment, à l'Opéra de Lorraine.
1: D'une manière assez stable pendant 20 ans à l'Opéra de Lorraine, mais aussi un peu à l'étranger, et surtout au Japon ou aux États-Unis, etc.
3: Et puis, pour boucler la boucle, vous revenez terminer votre carrière à Limoges, à l'Opéra.
1: Oui, c'est ça. J'ai pu travailler avec Alain Mercier, donc d'une manière régulière pendant 3 ans.
3: La retraite arrive. Pour tout le monde, à peu près, c'est toujours, ça représente une autre étape dans la vie, peut-être quelque chose d'un peu flou. Vous, ça n'a pas été le cas, parce qu'ici, à Villefavard, vous aviez ce domaine familial, cette ancienne ferme, que vous décidez de réhabiliter.
1: Vers 2000-2002, nous avons décidé de faire en continuité des activités de ma grand-mère, qui était violoniste, nous avons décidé de faire une salle de concert pour héberger des jeunes musiciens qui venaient pour des masterclass.
3: Est-ce que vous auriez imaginé, au moment où vous démarrez cette entreprise, on va dire, de réhabilitation de cette ferme, ce que c'est devenu aujourd'hui ?
1: Absolument pas. Tout à fait, au début, ma grand-mère organisait tous les ans un concert dans le temple. Après, j'ai pris la suite pour la programmation de ces concerts. Les musiciens qui venaient étaient toujours un peu étonnés par le calme, par la sérénité de l'endroit. Et au fond, j'ai eu l'occasion de pouvoir organiser des masterclass avec des très grands musiciens.
3: Vos aïeux ont toujours été dans la musique, hein, on l'a vu, hein, notamment votre grand-mère. Est-ce que vous pensez que s'ils vous voient maintenant de quelque part, on peut croire à ce qu'on veut, qu'est-ce qui ils en penseraient de ce lieu? Vous pensez qu'ils seraient fiers de ce que c'est devenu, finalement?
1: C'est une histoire qui traverse les générations, qui s'amplifie et se bonifie, finalement.
3: Votre grand-mère vous en parlait beaucoup, elle était violoniste elle-même, hein, vous nous le disiez, et vous avez réussi à faire revenir ici, à Villefavard, son violon, qui est un violon d'une très très grande qualité. Comment elle s'est passée, cette histoire du violon en 2 mots avec votre grand-mère ?
1: Ma grand-mère avait reçu de son père un Guarnerius del Gesù, qui est un peu la Rolls des violons. Elle l'a toujours pratiqué toute sa vie. À la fin de sa vie, elle a souhaité s'en séparer. Elle s'en est séparée au profit de Yehudi Menuhin.
3: Qui n'est pas non plus n'importe qui. Qui était quand même. Hein. Ouais. Vous l'avez revu vous-même, ce violon ?
1: Oui.
3: Qu'est-ce que ça vous a fait quand vous avez revu pour la première fois depuis très longtemps ce violon ?
1: C'est émouvant, quoi. Disons, parce que ma grand-mère me donnait des leçons de violon avec le Guarnerius, donc c'est un beau souvenir. C'était un magnifique instrument, vraiment.
0: Voilà, Jérôme Kaltenbach sur votre radio locale ici Limousin, notre Limousin formidable du jour. Donc c'était pas, comme je l'avais annoncé, Jean-François Cueil, mais ne vous en faites pas, l'urgentiste Jean-François Cueil, on le retrouve lundi. Voici Zaz, mon sourire, il est 6h23, très bon réveil à tous.

0: Mon sourire, Zaz, sur votre radio locale ici Limousin. Dans 4 minutes, les infos, le 90 secondes, hein, info et puis vos infos locales. Et avant ça, il y aura l'horoscope de Catherine Viguier. Ce jeudi apparemment promet du caractère et des émotions.
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0: Très très belle journée à tous, nous sommes le jeudi 21 mai, un grand week-end de la Pentecôte s'annonce, mais avant ça, comment va se passer cette journée de jeudi? On voit ça avec vous Catherine Viguier, l'horoscope. Quelle couleur pour notre zodiaque s'il vous plaît?
5: Avec la lune au lion, c'est le feu, c'est du rouge. Bélier, vous aimerez ce jeudi qui renforce en vous l'envie d'aimer et de l'être en retour. Taureau, une rencontre possible, même si aujourd'hui vous endossez le rôle de chef de famille. Gémeaux, autorisez-vous à ne pas suivre la même route que d'autres, quitte à surprendre. Cancer, il est important de tenir compte de vos ressentis. Vous en ferez dans la réalité de très belles choses. Lion, plein feu sur votre ego, sur votre côté solaire. Vous êtes ambitieux, vous êtes bien parti. Vierge, c'est une priorité, vous apportez la sécurité qui vous manque. Balance, vous allez adorer, on vous prend par la main et vous allez loin. Scorpion, une journée marquante, demain aussi, avec un enjeu lié à votre vie d'homme, de femme, adulte. Sagittaire, ce qui vous anime, c'est enrichir vos connaissances, voir d'autres paysages et d'autres têtes aussi. Capricorne, en face de vous, des personnes aussi ambitieuses que vous et vous cherchez à faire la différence. Verseau, c'est la période du mois au cours de laquelle vous avez un rendez-vous clé, une discussion majeure. Chers poissons, deux choses, allégez votre emploi du temps et soignez votre forme en général. Et pour nous tous, de l'amour à chaque coin de rue.
0: Coucou, bonjour, c'est l'équipe d'ici matin qui est là au réveil. Oui, hop, dès que vous sautez du lit, vous allumez la radio, vous allumez la télévision et nous sommes là pour vous informer avec Bastien Thomas. Bonjour Bastien.
6: Bonjour Régis et bonjour à tous.
0: En ce jeudi 21 mai, on fête les Constantins, prénom plutôt ancien, élégant, notamment porté par plusieurs empereurs romains. Hein. Vous connaissez les empereurs romains, vous, là, en ce moment?
6: Tous les jours, bien sûr.
0: Ouais, on en rencontre tous les jours, bien sûr. Bien sûr.
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0: 6h30 en Corrèze, Bastien, de nombreux maires veulent rafraîchir leur cours d'école.
6: Pour en finir avec le bitume, et à l'approche de l'été, des beaux jours, les températures d'ailleurs sont en hausse pour les prochains jours. Pour éviter que les enfants ne crament au soleil, des visites de cours rénovées sont organisées pour convaincre les élus. Reportage en Corrèze donc à suivre après le 90 secondes. Audrazo.
7: Le Premier ministre Sébastien Lecornu annoncera en fin d'après-midi les nouvelles aides pour le carburant. Priorité toujours aux professions et aux gros rouleurs très touchés par la flambée des prix. Et coup de pression ce matin des entreprises de dépannage. Les remorqueuses défilent à Paris, elles viennent de toute la France. Trois ONG attaquent l'État en justice pour dénoncer, je cite, une carence fautive dans la lutte contre les PFAS. Elles soupçonnent l'État français d'avoir eu connaissance de la contamination depuis plus de 15 ans et des risques associés associé à ces polluants éternels massivement utilisés dans l'industrie chimique. À l'école, le syndicat FSUS Nuit PP dénonce plus de 3700 fermetures de classes en maternelle et en primaire à la prochaine rentrée. C'est 60% de plus que l'an dernier selon lui. Le gouvernement invoque la baisse démographique, 120 000 élèves en moins, un prétexte selon le syndicat. La garde à vue est prolongée pour les 16 personnes d'une école maternelle parisienne interpellées hier. Coup de filet dans le scandale des violences dans le périscolaire à Paris. Plusieurs familles font part de leur soulagement. Ranger les doudounes et les parapluies, un dôme de chaleur s'installe sur la France. Les 30 degrés vont être dépassés dans le sud-ouest et ils gagneront cette semaine le reste de la France. Clap de fin sur le Fort Boyard. Le tournage est terminé pour les émissions qui seront diffusées sur France 2 cet été. Et ça a été un plaisir fou pour Cyril Ferraud, le nouvel animateur du jeu. Il remplace Olivier Mine. Il réagit à notre micro ici.
6: Merci Aude, à dans une heure pour de nouvelles infos. C'est le printemps des cours d'école en ce moment en Corrèze à l'initiative du Conseil d'architecture, d'urbanisme et d'environnement. Des visites de cours toutes refaites, moins bétonnées avec plus d'îlots de fraîcheur. La première visite était hier à Saint-Pardoux-la-Croisille. Philippe Graziani, l'école communale accueille une vingtaine d'enfants.
8: Le maire Dominique Albaret n'est pas peu fier de faire visiter la cour en précisant que beaucoup de choses ont été faites très localement.
9: On a eu trois chaînes qui étaient tombé. On a une petite série dans la commune qui nous a fait des bandes on ne peut plus rustiques, mais qui risque dans le temps de tenir plus longtemps que nous. Pardon ? Ah oui, oui, on peut photographier tout ce que vous voulez.
8: Avant, après, la transformation de la cour est très spectaculaire. Autrefois, toute bitumée avec ces deux arbres au milieu.
9: On a deux tilleuls qui étaient taillés avec des moignons. Donc on va laisser beaucoup plus de branches de façon à avoir plus de surface ombragée. Et puis le fait d'avoir un peu d'herbe, avoir des copeaux, ça change tout au niveau de la réverbération de la chaleur aussi.
8: L'aménagement de la cour surtout a beaucoup changé avec la création de différents espaces dévolus, là au jeu de ballon, là au repos ou à la lecture. Une nouvelle cour co-construite avec tous ses utilisateurs, explique Sandra Nicole du CAUE.
10: Nous, on est là que pour faire de la médiation et animer une concertation, mais c'est pas notre projet, c'est pas nous qui allons l'utiliser, et donc on met tous les acteurs, parce qu'une cour d'école, il y a les enfants qui sont usagers, mais en termes d'adultes, ça peut être les enseignants, mais ça peut être du personnel communal, intercommunal.
8: Et une cour plus fraîche, offrant à chacun son espace, c'est une cour plus calme et plus reposante pour les enfants, témoigne Vincent, papa de deux garçons de l'école.
11: On sent vraiment une différence quand on va les chercher par exemple à la fin de la journée. Avant c'était vraiment bruyant, se marchait un peu tous dessus, là c'est vraiment plus calme, du coup je pense que c'est très bien pour eux. Quoi.
8: Les élus venus visiter la cour sont séduits, à l'instar de Jérôme Goron, conseiller municipal à Saint-Martin-la-Méanne.
12: On a donc une école de la grande section jusqu'au CM2 et donc on souhaite vraiment faire un projet de revitalisation de la cour d'école qui actuellement est vraiment toute asphalté. On trouve quand même ça paradoxal dans un tel écrin de nature où on vit que nos enfants grandissent dans des environnements de béton, d'asphalte artificiel.
8: Le CAUE a accompagné déjà une cinquantaine d'écoles en Limousin.
6: Et prochaine visite demain en Corrèze à Aigurande et Mémac, mercredi prochain à Janaillac et Journiac en Haute-Vienne. À suivre dans le journal de 7h, un nouveau lieu pour le festival littéraire Lire à Limoges, c'est dans quelques jours, début juin. Et ça se passera cette année au Manège, ancien bâtiment militaire près de la mairie et de la BFM. Et puis quand le CA Brive se lance dans l'organisation de spectacles pour faire vivre le stadium en dehors de la saison de rugby, un premier concert est organisé ce dimanche. La météo régisse, journée estivale pour
0: mais
6: les
0: oui, mais carrément, le soleil qui brille généreusement du matin au soir avec un ciel quasiment sans nuages sur l'ensemble de la région. Journée très agréable, très chaude, notamment en Corrèze, sur le bassin de Brive. 31 degrés annoncés à Brive. Aujourd'hui, 30 à Tulle et Malemort, 29 à Limoges et Bellac, 27 à Saint-Thierry-la-Perche, 26 à Bujas, Saint-Junien, 25 à Aix-sur-Vienne, 24 à Argentat-sur-Dordogne et 22 à Mémac. Vendredi reste très ensoleillé et chaud avec une ambiance quasi estivale. Si vous sautez dans votre voiture, soyez prudent, bien évidemment. Écoutez ici Limousin, on vous donne des infos de la route tout au long de la journée. Même vous, si vous avez des choses à nous dire, n'hésitez pas. Si vous rencontrez des problèmes, on fait la route ensemble au 05 55 34 5000. Attention, chantier sur l'A89, ça se poursuit de Nave à Gimel-les-Cascades.
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0: 6h35, salut le Limousin. Le soleil commence déjà à bien s'installer ce matin. Les lunettes de soleil ne vont pas tarder à sortir. Et puis voici Alain Souchon pour vos oreilles. Arrêtez.

0: Sous les jupes des filles, Alain Souchon sur votre radio locale ici Limousin à 6h39 pour votre musique. On va chanter avec Véronique Sanson, chanson sur ma drôle de vie, c'est pas évident hein. Véronique Sanson, chanson sur ma drôle de vie. Il y aura aussi le groupe Toto. Et Africa.
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0: Imaginez des poules dans le salon sur le canapé et même en couche-culotte. Cette drôle de tendance venue des réseaux sociaux fait réagir les vétérinaires et aussi les poules que vous entendez. Le docteur Pierre Fabin, elles sont pas contentes, hein, nous explique d'ici quelques minutes pourquoi une poule reste avant tout une poule. Ici Limousin Sport avec un beau moment à venir ce dimanche à Hill, près de Limoges. Les rugbymen reçoivent Nontron à 15h, Mickaël Chailloux.
3: C'est le match de la montée en Fédéral 2 qui se joue à Hill ce dimanche. La JA Hill part néanmoins avec un retard de 8 points après sa défaite 29-21 sur le terrain des Périgourdins de Nontron. Une défaite qui agace encore le capitaine Jason Valadas.
4: Très frustrant parce que ils ont été très agressifs, indisciplinés. A contrario, nous on a été disciplinés mais trop peu agressifs.
3: C'est un peu l'histoire de cette équipe capable d'une remontada énorme à domicile face à Saint-Nazaire au tour précédent.
4: De toute façon, c'est comme Saint-Nazaire quoi. Il va falloir rattraper 8 points. C'est chose quand même très compliquée parce que c'est un match de montée. Donc ils vont pas venir la fleur au fusil, c'est clair. À nous de répondre présent quoi, sur le terrain et d'envoyer un peu de jeu. Quoi.
3: Pour cela, dans une semaine si cruciale, on fait appel au vieux grognard. L'homme d'un seul club, la JA Hill, Jason Valadas, à 32 ans, a retardé sa retraite. Sportif d'un an, avec la seule volonté, celle de laisser le club là où il l'a connu, en Fédéral 2.
4: Ça fait exactement 17 ans que j'ai commencé le rugby. Et en fait, je l'ai commencé à la JA Hill. Je me suis toujours senti bien et puis j'ai évolué dans le club. J'ai commencé en cadet, junior et j'étais sur ma dernière année junior et en fait... L'équipe senior est montée en Fédéral 2, donc nous on était sur le bord du terrain en train de les supporter. L'année d'après j'étais en senior, donc j'ai directement attaqué la Fédéral 2.
3: Derrière il a vécu des descentes mais aussi une remontée avec un match incroyable contre Floirac.
4: La pénalité de la gagne à la 80e, 35 mètres en coin, on s'en souvient encore à la Marsaude. Meilleure expérience de ma vie sportive, ça sera gravé à jamais je pense.
3: L'un des coachs, Laurent Santonastazo, compte sur son capitaine leader d'homme pour insuffler l'esprit de la gagne.
5: Si tout le monde avait sa mentalité de gagneur, de vouloir tout gagner, on serait pas à ce niveau et il aime pas perdre. Bon, c'est un mauvais perdant certes, mais c'est un mec avec un état d'esprit irréprochable, qui aime le travail, qui aime quand tout le monde s'entend bien et qui aime gagner et la gagne, et ça c'est Jason.
3: Pourtant de nature timide dans la vie privée, Jason Valadas sait que dans cette semaine il va falloir aller les chercher, les mecs.
4: Je leur dis tous les jours depuis le 32e de finale, je leur disais que le rugby c'était écrire une histoire d'homme. Je leur dis souvent en fait il y a un livre et dans le livre il y a les anciens noms des joueurs qui sont montés, à vous de les remplacer par vos noms. Et ça, franchement, il n'y a rien de mieux. Enfin, honnêtement, connaître la montée, moi je leur dis à chaque fois, c'est la plus belle soirée, la plus belle fête que j'ai pu faire, c'est la plus belle expérience humaine. On est tous soudés dans le même but et quand on arrive à ce but-là, c'est franchement incroyable.
3: Une semaine d'entraînement qui a commencé par un footing dans la ville d'Hill, mardi, comme avant Saint-Nazaire, où les joueurs avaient reçu le soutien des Illois, les klaxonnant dans la rue. Un soutien qu'il faut convertir par du monde à la Marsaude dimanche et un succès de 9 points ou plus face à Nontron pour monter en Fédéral 2.
0: Voilà, JA Hill CS Nontron, coup d'envoi stade la Marsaude à 15h ce dimanche, soyez au rendez-vous. Il est 6h43.
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0: Bientôt 7h moins le quart. On voit fleurir sur les réseaux sociaux une tendance pour le moins étonnante. La poule d'intérieur, oui, vous avez bien entendu, la poule d'intérieur promenée en laisse, installée sur le canapé devant la télévision en train de regarder Ici Matin, et surtout affublée d'une petite couche culotte pour ne pas salir le tapis. Cette mode fait sourire et part souvent d'une véritable affection pour l'animal. Mais bon, docteur Pierre Fabin, s'il vous plaît, on voudrait en savoir plus sur cette idée. Est-ce qu'elle est bonne d'accueillir une poule dans son salon ?
9: Et c'est vrai que la poule est un animal fascinant, très attachant, qui interagit énormément avec l'humain. Mais la transformer en chien d'appartement, c'est ce qu'on appelle un déni de besoin d'espèce. Une poule n'a strictement rien à faire sur un canapé ou sur du parquet. C'est un oiseau qui a un besoin viscéral dicté par son ADN de gratter la terre, de picorer des insectes et de prendre des bains de poussière pour entretenir son plumage et se débarrasser des parasites. L'enfermer dans une maison, même avec tout l'amour du monde, c'est la priver de ses comportements naturels les plus primaires et générer chez elle un stress profond.
0: Alors le summum de cette tendance, docteur, c'est de lui mettre une petite couche en tissu. Au-delà de l'aspect purement ridicule, y a-t-il un vrai danger médical pour l'oiseau ?
9: Et oui, le danger médical est énorme. Une poule ne contrôle pas ses sphincters de la même manière qu'un chien ou qu'un chat pour se retenir. Son métabolisme fait qu'elle fait des besoins environ toutes les 15 à 30 minutes. Son anatomie est conçue pour que les fientes tombent directement au sol. En lui mettant une couche, vous plaquez en permanence ses fientes qui sont très acides et chargées en ammoniaque contre sa peau et son cloaque. Le résultat est désastreux, elle perd les plumes et de redoutables infections bactériennes peuvent s'installer. Sans oublier que cet accessoire l'empêche physiquement de pondre un œuf correctement.
0: Eh bien sûr, la couche est donc une véritable maltraitance passive, on va dire, pour le confort dans notre salon. Alors, comment faire si on aime passionnément sa poule et qu'on a envie de la câliner au quotidien ?
9: Eh bien, la solution, c'est d'aller chez elle plutôt que de l'obliger à vivre chez vous. Le véritable amour pour un animal, c'est de respecter sa nature profonde. Offrez-lui ce qui la rendra vraiment heureuse. Un beau poulailler sécurisé dans le jardin, avec un grand parcours en herbe et une copine. Car la poule est un animal très grégaire qui déprime quand elle est toute seule. Rien ne vous empêche de mettre un transat au milieu de l'enclos pour lire un livre. Vous verrez que vos poules viendront très naturellement se poser sur vos genoux ou vos épaules pour se faire caresser.
0: Et voilà, allez voir plutôt vos poules que de les mettre dans votre salon. Eh ben, écoutez-la, notre poulette dans le studio, elle est contente comme tout. Les températures remontent doucement, on a du 8 degrés ce matin à Saint-Bonnet-les-Tours-de-Mer là pour Séverine, avec les oiseaux qui chantent et les poules aussi. 8 degrés 8 au Breuil de Salon-la-Tour pour Marie-Pierre sous un ciel clair et 9-3 à Chanac-les-Mines pour Christine. Merci à vous pour toutes ces infos que vous nous laissez sur la page Facebook Ici Limousin.

0: Africa, le groupe Toto sur votre radio locale ici Limousin. C'est l'heure des 3+, vos infos pratiques proches de chez vous avec les ambassadeurs ici Limousin. Cette première info, les 3+ sont aussi les événements qui permettent de découvrir les coulisses de métiers impressionnants. Par exemple, en Bazac, la gendarmerie s'expose les 23 et 24 mai sur le site du Petit Muret. Pendant deux journées, le public pourra découvrir différentes missions assurées par les gendarmes au quotidien, au programme des expos, des démonstrations, des rencontres avec les équipes sur place, mais aussi des infos autour du recrutement pour celles et ceux qui s'intéressent au métier de la gendarmerie. Une restauration est également proposée sur le site tout au long de l'événement. Un rendez-vous ouvert à tous entre découverte, échange et immersion dans l'univers des forces de l'ordre. C'est donc à Ambazac tout ce week-end. Laurence, vous nous parlez d'une formation compostage à Émoutiers et Saint-Léonard-de-Noblin.
1: Effectivement, une petite aide au compostage ne serait pas de trop. Le CIDED organise tout au long de l'année des formations au compostage et au jardinage naturel. Et il s'arrêtera le samedi 30 mai à Émoutiers et le samedi 6 juin à Saint-Léonard-de-Noblin. N'hésitez pas à vous inscrire et à vous y rendre. L'opération est gratuite et un composteur sera proposé à chaque foyer participant dans la limite des stocks prévus pour l'opération. Vous découvrirez lors de ces formations les bases du compostage et les différentes façons de valoriser vos végétaux lors d'une formation d'1h30, ainsi que le jardinage naturel, broyage, paillage et sèche. Alors, on note sur nos agendas le 30 mai à Émoutiers et le 6 juin à Saint-Léonard, une formation au compostage et au jardinage naturel.
0: Ouais, et pour plus d'infos et avoir le numéro pour s'inscrire, allez sur le site cided87.org. On file à Vigeoux en Corrèze, à l'approche de la saison estivale, donnez votre sang. L'EFS a besoin de vous, l'établissement français du sang. Vous pourrez donner votre sang le mercredi 3 juin de 15h30 à 19h au centre culturel de Vigeoux et une collation sera offerte par la mairie, ça c'est sympa. Toujours à Vigeoux, Sylvie, une bonne nouvelle à nous annoncer.
2: En effet Régis, c'est une info qui s'adresse aux plus petits et à leurs parents. Alors, une micro-crèche qui s'appelle la Crèche des Écureuils vient d'ouvrir ses portes à Vigeoux. La directrice, Madame Anaïs Rosic, pourra vous accueillir pour tout renseignement. Vous pouvez contacter aussi la communauté de communes du Pays du Zerche au 05 55 73 26 53.
0: Ouais, et on vous laisse le numéro à l'accueil d'ici Limousin ou demandez-le par l'appli WhatsApp. C'est le même numéro 05 55 34 5000. Bonne journée à tous!

0: Les didou-didou-didou-da de Véronique Sanson à votre réveil. Ça fait du bien. 6h56 sur votre radio locale ici Limousin. Arrive l'humour en tube avec Fred Ballard. Aujourd'hui, on va répondre à cette question. Comment répondre intelligemment quand on est agressé bêtement? Et puis, on fait un petit tour du côté de votre météo autour de Brive et Sud-Corrèze. Ambiance printanière. 10 degrés ce matin à Cognac. 11 degrés à Brive pour Quatre-Pattes et 11 degrés aussi au lac du Causse.
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0: Avant les infos de 7h, l'humour en tube et avec les réseaux sociaux, les violences verbales sont devenues systématiques. Alors pour désamorcer l'agressivité, Fred Ballard a trouvé des haters au top de leur forme dans l'humour en tube.
9: Je les aime tellement. Le hater misogyne, pseudo, toutes les mêmes. Phrase fétiche,
10: les préliminaires ça sert à rien.
9: Eh ben glisse sur le toboggan de la piscine quand il a pas encore été mouillé, tu m'en diras des nouvelles.
11: Voilà, comme quoi on peut s'amuser follement avec un internaute agressif. Hein, il suffit de l'emmener à la piscine. Donc suivons les bons conseils d'Élodie Pou et fendons-nous la poire avec un haineux misogyne de compète.
9: Alors lui, son occupation favorite, c'est de dire aux femmes qui portent une jupe que la jupe est trop courte. Nota bene, l'homme qui reproche aux femmes d'avoir quelque chose de trop court a bien souvent lui-même
12: le même problème.
9: Et enfin, pour finir, la hater féministe. Pseudo, patriarcat égale caca. Comme dirait une tour jumelle un 11 septembre, « Hey, c'est moi ou ça vole pas haut ?»
11: Ah bon, c'est sûr que c'est pas sur les réseaux sociaux qu'on repère les futurs prix Nobel, quoique hein, un certain Donald T. s'accroche à l'idée. Quoi qu'il en soit, on le sait, c'est pas en étant agressif qu'on arrive à ses fins.
13: Une phrase qui dit « la violence ne résout rien ». Alors je pense que la phrase exacte, c'est « ma violence ne résout rien ». J'ai fait me battre, là, d'ailleurs, il y a pas longtemps, et j'ai voulu faire comme dans les films. Je dis « ouais, c'est à moi que tu parles ». Il m'a dit « oui, c'est à toi que je parle ». J'ai dit « bon, bah, ok, c'est juste pour être sûr ».
11: Quelle belle leçon de Paul Mirabel qui nous rappelle que quand on a la musculature d'un yaourt 0% et l'envergure d'un cure-dent, mieux vaut faire des vannes que se prendre des mandales. Humour épais, telle est notre devise.
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0: Bonjour, bonjour. Nous sommes le jeudi 21 mai. Il est 7h du matin. Très bon réveil à tous. Voici vos informations présentées par Bastien Thomas. Bastien, rafraîchir les cours d'école pour mieux supporter la chaleur.
14: C'est le choix de nombreuses municipalités. En Limousin, les températures sont d'ailleurs annoncées en hausse ces prochains jours. Bulletin complet en fin de journal. Certaines de ces mairies sont accompagnées par le Conseil d'architecture, d'urbanisme et d'environnement. Ce CAUE organise son printemps des cours d'école en ce moment. Des visites pour montrer aux élus ce qui se fait ailleurs, les inciter à lancer des travaux chez eux. La première de ces visites était hier à Saint-Pardoux-la-Croisille, en Corrèze. La cour a été remaniée, végétation, espace de jeu. Et les enfants ont été pleinement intégrés dans le projet, se réjouit Sandra Nicole du CAUE de la Corrèze.
15: Nous, on veut que les enfants soient au cœur du projet. C'est les usagers. On considère qu'ils sont prioritaires, que c'est les experts de la cour. Ils la connaissent très bien. Ils connaissent ce qui fonctionne moins bien, ce qu'ils aiment moins bien. Donc, on fait des ateliers. Il y a un premier atelier qui est l'état des lieux, un diagnostic. On va même jusqu'on leur donne des décamètres, on leur donne des boussoles, on va jusqu'à mesurer les choses dans la cour, on va jusqu'à observer. Ils travaillent aussi avec leurs camarades, puisque nous on a souvent qu'un échantillon d'élèves qu'on appelle des ambassadeurs, et ils font remonter tous les souhaits, les rêves, les attentes, et donc ils viennent avec des listes à la Prévert. Ils font une liste de tout ce qu'ils veulent comme activité, et on classe tout ça. Donc on arrive avec une maquette un peu vierge, et on essaye sur la maquette de mettre tout ce qu'ils ont imaginé.
14: Les prochaines visites se tiendront demain à Aigurande, à Mémac, la semaine prochaine à Janaillac et Journiac. Une cinquantaine de projets ont déjà été accompagnés en Limousin. Le SNUIPP, le principal syndicat enseignant dans le premier degré, a dénoncé hier la fermeture de plus de 3700 classes en France l'année prochaine. 23 pour la Haute-Vienne, 15 en Corrèze. Deux opérations de contrôle de camions ont été menées hier soir par des agriculteurs de la FDSEA et des JA de Haute-Vienne et de Corrèze. Les plateformes logistiques STEF de Limoges et de Donznac ont été visées pour s'assurer de la provenance des produits transportés et alerter surtout sur la baisse des prix de vente de la viande limousine. Reportage à suivre juste après les infos de 7h30. Les opposants au centre d'engraissement de 400 veaux en projet à Aubazine en Corrèze organisent une réunion publique ce soir. C'est à 20h à la salle polyvalente de la commune.
0: De nouvelles aides annoncées aujourd'hui par le gouvernement.
14: Pour les secteurs durement frappés par la hausse des prix du carburant, les agriculteurs, pêcheurs, le BTP et 3 millions de gros rouleurs modestes sont déjà concernés. Le Premier ministre Sébastien Lecornu prendra donc la parole à 17h, Aurélie Herbemont.
10: Toujours aucun signe d'amélioration au Moyen-Orient, alors Sébastien Lecornu est contraint de ressortir le carnet de chèques. S'il évoque lui-même un changement d'échelle, pas question d'ouvrir en grand les vannes, car les finances publiques sont déjà dans le rouge. On reste sur des mesures ciblées, uniquement pour les secteurs d'activité et les Français qui travaillent les plus en danger, prévient Bercy. Mais les aides que détaillera Sébastien Lecornu pour le mois de juin concerneront un public plus large que jusqu'ici. Le Premier ministre compte aussi se projeter sur du moyen-long terme, explique Matignon, car cette crise est amenée à durer. La philosophie du gouvernement, c'est comment l'État aide ceux qui ont le plus besoin et comment l'État aide les entreprises à aider les gens, glisse un conseiller de l'exécutif. Manière de partager avec les employeurs le fardeau de la crise qui risque de coûter au moins 6 milliards à la France.
14: Et dans trois quarts d'heure, à 7h47, la députée Les Républicains de la Corrèze, Frédérique Meunier, sera notre invitée. Elle demande notamment la mise en place d'une commission d'enquête parlementaire. Une salariée de la papeterie Smurfit Kappa, âgée d'une trentaine d'années, s'est gravement blessée dans la nuit de mardi à mercredi. C'est à Saillat-sur-Vienne. Une partie de son corps a été prise dans une machine. Son chien a été retrouvé mort dans un logement insalubre, sans eau, sans nourriture, l'été dernier. Un homme sera jugé en octobre à Tulle pour abandon volontaire ayant entraîné la mort. Il a été présenté mardi au parquet de Tulle. La justice doit se prononcer aujourd'hui sur le procès en appel du crash Rio-Paris. C'était il y a 17 ans. Le Haut-Viennois Pascal Linguet fait partie des victimes. Air France et Airbus ont été relaxés en première instance. Le parquet demande là leur condamnation pour homicide involontaire.
0: Ici matin, 7h04, encore un nouveau lieu pour le salon Lira Limoges.
14: Après trois éditions à la patinoire sur les bords de Vienne, ce sera maintenant au manège, l'ancien bâtiment militaire près de la BFM et de la mairie. Un retour en centre-ville pour cet événement littéraire prévu du 5 au 7 juin. La patinoire n'a pas séduit les auteurs invités. Guillaume Guérin, le maire de Limoges.
12: Lira Limoges a connu des très grands succès au cours des décennies passées. L'idée, c'est d'en faire un événement phare culturel, bien sûr, mais avec des retombées économiques très importantes sur le territoire. Et donc l'idée, c'est vraiment de permettre l'animation de ce centre-ville, une redistribution économique pour les commerçants aussi, parce que ça compte énormément pour moi, vous le savez. Et donc là, on va expérimenter ce lieu qui est le manège, un site assez magnifique, très peu connu des Limougeaux, paradoxalement. On verra comment les choses sont perçues par les auteurs, parce que quelque part, il faut qu'ils se sentent bien. Et je n'exclus pas, si toutefois ça ne convenait pas complètement, de revenir à la solution historique, qui était un seul lieu unique en hypercentre, comme le Champ de Juillet. On arbitrera collectivement avec Philippe Olia de Faille et Claire Calland, et surtout après avoir eu les remontées des auteurs eux-mêmes.
14: Philippe Polia de Faille et Claire Calland, respectivement adjoint et conseillère municipale à la culture de la ville de Limoges. La poste d'Ambazac au nord de Limoges va enfin rouvrir au public. Ce sera la semaine prochaine, le 28 mai. Son accès était interdit au public depuis plusieurs mois et la découverte d'un taux élevé de radon. Un nouveau sauvetage animalier pour les pompiers de la Haute-Vienne après la jument embourbée la semaine dernière, la buse coincée dans des filets d'une cage de foot. C'était hier à Chaillac-sur-Vienne. Le CA Brive, à défaut de match au Stadium en cette fin de saison, organise un concert ce dimanche dans la salle de l'Embut en tribune nord. Le duo Synapson, nouveau nom de la scène électronique, c'est le premier rendez-vous du CA Brive Live Experience, Philippe Grazini.
16: Faire vivre le Stadium en dehors des jours de match, soit seulement 15 ou 16 jours de l'année, c'est l'ambition création de ce CA Brive Live Experience. C'est la suite logique et imaginée dès le début de la création de la guinguette qui anime les avant et après match. Le CAB comble une bonne moitié des jours sans match avec des séminaires et autres rendez-vous d'entreprise. Le CA Brive Live Experience se veut une animation plus festive et populaire qui attire de plus une clientèle plus jeune, pas forcément fan de rugby, mais qui pourrait ainsi le devenir petit à petit. Plusieurs fois dans l'année, des concerts, DJ, spectacles d'humour ou autres seront proposés. Un partenariat du club avec le Chardy, la société d'événementiel briviste qui anime déjà la guinguette, et avec le Lovely Brive Festival. La salle de l'Embute permet d'accueillir 1500 personnes debout et on trouvera sur le parvis de la tribune un bar, des food trucks, un espace VIP. Après le concert de ce 24 mai, de nouveaux rendez-vous sont déjà programmés pour la saison prochaine.
14: Les joueurs du CAB, eux, seront à Aix-en-Provence samedi soir pour leur match de barrage de Pro D2. Plus de 300 supporters vont faire le déplacement.
0: Et puis en basket, Bastien, un espoir du Limoges CSP part pour les États-Unis.
14: Erwan Bussing, 20 ans, il vient de s'engager sur le circuit universitaire américain avec les Great Danes d'Albany. C'est une équipe de l'État de New York. Il avait signé un contrat stagiaire avec le CSP jusqu'en 2027. Régis dans le ciel, et ben c'est idéal aujourd'hui.
0: Mais oui. C'est bien, ambiance estivale, soleil qui brille du matin jusqu'au soir, une journée agréable, surtout très chaude pour la saison, fini les seins de glace.
14: Mais c'est passé ça.
0: Ouais, c'est passé, 31 degrés à Brive aujourd'hui.
14: En fait, vous êtes distributeur de bonheur ce matin.
0: C'est ça, et de chaleur. 30 degrés à Tulle et Malemort, 29 à Limoges et Bellac, 27 à Saint-Thierry-la-Verche, 26 à Bugeat, Saint-Junien, 25 à Aix-sur-Vienne, 24 à Argentat, 23 à Rochechouart, 22 à Meymac. Demain, ça reste ensoleillé et chaud dans une ambiance quasi estivale. Ce week-end, encore très agréable avec du soleil, des températures largement au-dessus des normales de saison. On va même être autour des 35 degrés.
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0: 11 minutes dans la playlist. Ici matin, il va y avoir Amir, La Fête et aussi Murray Head. Événement à Saint-Junien, 100 ans pour son cinéma. Le Cinébourg célèbre son centenaire avec une année entière d'événements. Un ciné-concert exceptionnel est organisé notamment vendredi. Clémentine Tourné, la directrice du Cinébourg, sera notre invitée tout à l'heure à 8h48. 100 ans, c'est pas mal hein, pour un cinéma. Alain Ginesté, bonjour.
1: 100 ans aussi, bonjour.
0: 100 ans pour Alain Ginesté. Vous vous souvenez de cette petite musique là qu'on a passée ?
1: Oui, alors c'était un truc de télé, mais c'était quoi en fait ?
0: Histoire sans parole.
1: Ah oui, Histoire sans parole.
0: En fait,
1: c'est un mini-programme, non ?
0: Dans oui, mini-programme où ils rediffusaient des vieux films muets, oui. Genre Chaplin et compagnie. Voilà, c'était pour la petite
1: anecdote.
0: C'est
1: rigolo,
0: On parle musique à 7h40 ? Oh. Mais quel est ce violon ?
1: C'est un Guarnerius. C'est ce que c'est le Guarnerius ?
0: Un alcool ?
1: Non, c'est un violon.
0: Ah, c'est un violon, pardon.
1: C'est un violon. Ça va mieux, vous.
0: Oui.
1: C'est le violon un peu rival du Stradivarius, qui est un peu plus connu au niveau du grand public, oui. Voilà. Et je vais vous raconter tout à l'heure à 7h40, effectivement, l'histoire incroyable de ce violon Guarnerius, qui a eu une première carrière à la ferme de Villefavard, en Haute-Vienne. Après, il a entamé un voyage énorme et il va revenir à la ferme de Villefavard ce week-end à l'occasion d'une journée totalement exceptionnelle. Ce sera samedi. C'est une histoire fabuleuse, absolument.
0: Mais quelle histoire à écouter tout à l'heure à 7h40.
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0: On joue avec Nolwenn Leroy à 7h13. La jument de Michaud. Vous connaissez tous cette chanson. Écoutez bien, on a caché un mot à l'intérieur.
4: C'est dans le vent, je m'en irai. La jument de Michaud a passé dans le pré. La jument de Michaud est sortie. A passé dans le pré et mangé tout le sang.
0: Hein, vous l'avez là, Alain ?
1: Non, mais c'est pas grave. Hein.
0: La jument de Michaud et son. À vous de jouer, 05 55 34 5000. Mais qu'est-ce qu'on gagne, les amis ? On gagne deux places au cirque de Nexon pour la cérisée, voilà. 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

0: 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On écoute une deuxième fois la jument du show. Le 05 55 34 5000.
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0: Mon œil, David Ossiou, à 7h16, et on parle de la Deux Chevaux qui revient, David. Apparemment, on va dévoiler un projet aujourd'hui aux États-Unis et elle sera électrique.
11: Eh bien, moi, j'ai envie d'y croire. Il faut rappeler ce qui a fait le succès de cette voiture née il y a 78 ans. Sa simplicité, le fait qu'un mécanicien amateur pouvait démonter le moteur avec 3 tournevis. Elle pesait 600 kilos et consommait presque rien. Moi, j'ai tout adoré dans la deux chevaux. Le bruit infernal de l'essuie-glace. Ah oui, le clignotant archaïque. Et le klaxon. Dans un sondage paru en 2023, 13 ans après l'arrêt de la production, elle était encore élue voiture préférée des Français de tous les temps. Mais attention, hein, là on nous parle d'une Deux-Doches avec une batterie. Et ça ne se répare pas dans un hangar de ferme. À elle seule, cette batterie devrait peser la moitié de la vieille Deux-Chevaux des années 40. Mais il y a quand même un argument. 15 000 euros. Si c'est vrai, ce serait une bonne nouvelle. Ce sera le même prix qu'en 1948 avec l'inflation. C'est très malin ça. Est-ce qu'on va succomber au retour de l'icône? Peut-être. Pas forcément parce que c'était mieux avant, mais parce que c'est surtout le bon moment de passer à l'électrique. Le peu de voitures que les constructeurs français arrivent à vendre en ce moment se branchent sur une prise sur les 4 premiers mois de l'année, plus 48%. Un décollage provoqué, bien sûr, par la flambée des cours du pétrole. Ceux qui disaient que jamais ils n'achèteraient ce qui n'était pour eux qu'une sorte de gros téléphone portable sur roue sont en train de changer d'avis. Si c'est confirmé, la Deux Chevaux arrivera sur le marché sans faire de bruit. En tout cas, pas celui-là.
0: Que de souvenirs. Merci David Ossiou. 7h17, l'écho d'ici, Limousin dans un instant. On va parler d'un projet solaire citoyen à Uzerche.

0: Marianne sur votre radio locale, ici Limousin, 7h20.
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0: Et l'écho d'ici, Limousin, Valérie Monnier, on parle d'un projet solaire citoyen ce matin.
3: Effectivement, c'est une première en Limousin, présenté comme un projet inédit par la communauté de communes du Pays du Zerche qui le porte. Les habitants et les entreprises du territoire vont pouvoir en partie financer l'installation d'une centrale photovoltaïque. Bonjour Marion Laveau.
4: Bonjour.
3: Directrice générale des services de la communauté de communes du Pays du Zerche. Est-ce que vous pouvez déjà nous présenter le projet ?
4: Alors en effet, nous avons eu un gros chantier de rénovation de la maison de l'enfance à Uzerche à faire. Donc la maison de l'enfance qui accueille à la fois notre crèche et un de nos centres de loisirs. Et notamment dans le cadre de ce gros chantier, nous avions à prévoir la rénovation complète de la toiture. Donc la question s'est naturellement posée, de par sa surface et son implantation, d'y installer une toiture photovoltaïque. Donc le CRER, avec qui nous avons travaillé, le Centre Régional des Énergies Renouvelables de la Nouvelle-Aquitaine, nous a accompagnés, nous avons vérifié la faisabilité, la rentabilité de ce projet. Et dans le cadre de cet accompagnement, le CRER nous a proposé de participer en fait à un appel à manifestation d'intérêt pour ouvrir ce projet à la participation citoyenne.
3: Et vous avez dit
4: permettre
3: oui
4: aux habitants. Ouais. Oui, bah bien sûr, les élus du Pays du Zerche ont dit oui parce que l'ouverture aux habitants et aux entreprises nous permet d'ancrer un peu plus ce projet sur le territoire et paraissait intéressant que les gens puissent participer au financement et voir très concrètement en fait sur place, sur le terrain, à quoi peut servir leur argent qui serait investi dans ce projet.
3: À partir de combien on peut participer ?
4: Alors, le ticket d'entrée, entre guillemets, à la participation est de 50 euros. Donc, ces 50 euros ne sont pas rémunérés. Et tout l'argent qui peut être mis à disposition du projet au-delà des 50 euros pourra être rémunéré à l'issue d'un placement de 5 ans.
3: Est-ce qu'il y a un objectif de financement entre donc la part apportée par la collectivité sur ce projet et la participation citoyenne ?
4: Oui, en effet. Donc, nous avons donc travaillé avec le CRER et une société dont le CRER est actionnaire majoritaire qui s'appelle Demosol. Demosol assure l'investissement total du projet et nous sommes, nous, communauté de communes, en charge d'assurer 30% de l'investissement. Et la participation citoyenne viendra en déduction de ces 30%, ce qui représente un tout petit peu moins de 20 000 euros pour ce projet. Voilà, donc on recherche 20 000 euros maximum.
3: Sur un projet qui coûte combien au total, on l'a pas dit ?
4: Qui coûte 70 000 à 80 000 euros à peu près d'installation de la centrale photovoltaïque.
3: Et donc, réunion publique ce soir à la Maison de l'Enfance à 18h pour en savoir davantage. Merci Marion Laveau, directrice générale des services de la communauté de communes du Pays du Zerche. Bonne journée.
4: Merci, bonne journée.
0: Merci, 7h24. Vous êtes tout sourire sur les réseaux sociaux. Oui, il va faire beau. Là, il fait un petit peu frais encore, mais c'est normal. On se réveille, on ouvre la fenêtre et il fait 11 degrés ce matin au lac du Causse pour Sylvie. Paul à Saint-Robert nous dit génial, il va faire beau, voire très très beau aujourd'hui. Et on a du 11 à Saint-Hilaire-les-Places pour Sylvie.

0: Et on est là les amis, ici matin avec Amir, la fête, nouvelle chanson, grosse ambiance. Dans un instant, on reçoit Françoise de Limoges.
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0: Françoise à Limoges, bonjour.
1: Bonjour.
0: Comment ça va ce matin?
1: Très bien.
0: Vous avez chanté la jument de Michao?
1: Un petit peu,
0: un
1: oui.
0: Un petit peu. Chanté par Nolwenn Leroy, version Nolwenn Leroy. Il manque un mot, on va dire deux. Hein.
1: Le petit poulain.
0: Petit poulain,
2: oui.
0: Vérifions.
2: 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La jument de Michao a passé dans le pré. La jument de Michao et son petit poulain a passé dans le pré et mangé tout le foin.
0: Et voilà, et mangé tout le foin. Le petit poulain. Françoise, bravo, vous gagnez vos places pour le cirque de Nexon, pour la Cerisée, et c'est dimanche ou lundi, vous choisissez un spectacle vraiment extraordinaire, une sorte d'immersion entre théâtre, musique, chant et magie, parce qu'on a besoin de magie en ce moment, Françoise.
1: Tout à fait, c'est vrai, donc bon. Je suis super contente.
0: Ben, nous sommes fiers de vous avoir ce matin, de bonne heure, de bonne humeur. À quoi va ressembler votre journée?
1: Ben, je vais commencer par faire du sport, et puis après, ma foi, je vais voir cet après-midi pour aller me promener avec ce beau soleil.
0: Eh ben, très bien, profitez-en, Françoise, on vous embrasse. Et quelle est votre radio locale en Limousin?
1: Oui, merci beaucoup, ici Limousin.
0: Voilà.
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0: 7h30, Bastien Thomas, des camions passés au peigne fin hier soir à Limoges et à Donzenac.
4: Les agriculteurs de la FDSEA et des JIA sont passés à l'action en contrôle de ces camions et de leurs chargements. Les produits alimentaires transportés sont-ils importés, moins qualitatifs que ce qui est fabriqué en France? Reportage à suivre dans l'info d'ici Limousin après le 90 secondes. Audrazo.
5: C'est à 17h aujourd'hui que Sébastien Lecornu, le Premier ministre, annoncera les nouvelles aides pour le carburant. Priorité toujours aux professions et aux gros rouleurs très touchés par la flambée des prix. Le gouvernement pousse aussi les entreprises à proposer des aides à leurs salariés. Les petites entreprises qui souffrent de la guerre au Moyen-Orient, niveau de trésorerie tendu voire critique dans plus d'un tiers des PME et TPE, impact significatif du conflit pour près de la moitié d'entre elles, c'est une étude de la CPME. Les entreprises de dépannage manifestent à Paris ce matin. L'État français est responsable de la catastrophe des PFAS. Déclaration de trois ONG. Elles attaquent l'État en justice. Elles le soupçonnent d'avoir eu connaissance depuis plus de 15 ans de la contamination et des risques associés à ces polluants éternels massivement utilisés dans l'industrie chimique. À l'école, le syndicat FSUS Nuit PP décompte plus de 3700 fermetures de classes en maternelle et en primaire à la rentrée prochaine. C'est selon lui le département du Nord qui est le plus touché devant le Rhône et la Seine-Saint-Denis. Le danger des aliments ultra transformés, les colorants augmentent de 14% les risques de cancer, les conservateurs augmentent de 24% le risque d'hypertension. Des chercheurs français appellent à renforcer l'information du consommateur. Ils publient 3 études aujourd'hui. À suivre cet après-midi, le tirage au sort de Roland-Garros. C'est Tony Estanguet qui va s'en charger, ex-président du comité d'organisation des JO de Paris. Le premier tour commence dimanche.
4: Merci Aude, vous revenez à 8h15 pour votre chronique anti-arnaque, c'est pas vrai. S'assurer de la bonne traçabilité des produits transportés, de leur provenance. Hier soir, une cinquantaine d'agriculteurs de la FDSEA et des JIA de la Corrèze à Donzenac et une vingtaine en Haute-Vienne se sont installés devant les plateformes logistiques STEF. Ils ont vérifié les chargements de plusieurs dizaines de camions, car depuis le début de la guerre en Iran, ils ont vu les prix de vente dégringoler pour leurs animaux. Zachary Gabory, vous les avez suivis en zone nord à Limoges.
6: Ouais, on veut juste vérifier les logos.
7: Contrôle surprise pour ce poids lourd. Plusieurs agriculteurs vont à l'arrière avec le conducteur pour ouvrir les portes. Seulement quelques minutes pour ne pas briser la chaîne du froid. Crème fraîche, melon, légumes, viande, il y a absolument de tout.
8: Là, je pense que tu as un brin de traçabilité dans celle-là. Parce que c'est quand même emballé. Là, il y a du l'emballage sous vide et tout. Mais tout à l'heure, l'épaule de cochon dans les bacs, là, c'est du schtroumpf, moi je vous dis, c'est même pas du cochon.
7: Et si tout paraît clair dans le suivi électronique de la plateforme avec les QR codes, ça ne l'est pas pour les éleveurs. Pascal Germont, président de la FDSEA de la Haute-Vienne.
9: Le souci aujourd'hui, c'est que c'est très compliqué d'avoir la traçabilité dans le camion. On sait d'où il est transformé, mais... Une boîte du 71 peut très bien importer de la viande allemande, la transformer, et ça devient un produit qui est transformé français, voilà, comme le textile à une époque. Voilà.
7: Résultat, rien de flagrant, pas d'agneau néo-zélandais ou de viande en provenance des pays du Mercosur. Juste un grand flou artistique, exaspérant pour ces agriculteurs qui, avec la guerre en Iran, viennent de perdre une situation qu'ils n'auraient été jamais arrivée, ni à eux, ni à leurs parents. Julien Bonneau, secrétaire général de la FDSEA 87.
10: Là, on arrivait enfin à gagner un petit peu notre vie, à refaire la trésorerie et tout. Et là, la guerre en Iran est arrivée, 3 jours après, nos prix à l'État perdaient 30 centimes. Aujourd'hui, on est arrivé, on a passé l'euro. Dans les taurillons, on est pas loin des 1,50€ de baisse. Là, on arrive au coût de production.
7: Coût de production qu'ils avaient mis si longtemps à atteindre, comme une sorte de contre-attaque dans le bras de fer qui les oppose aux poids lourds de l'agroalimentaire.
10: Ça fait 3 semaines qu'on nous dit que ça va remonter, ça fait 3 semaines que ça baisse. Les pronostics, la semaine prochaine, la semaine d'après, c'est tout orienté à la baisse. Les marchands passent dans les fermes en disant « j'ai du délai d'attente ». Je t'enlève 15 centimes cette semaine. Ça sera 15 centimes de plus la semaine prochaine. Fais-les partir vite. Je peux pas, j'ai 3 semaines d'attente. Donc toi, tu te prendras moins 40.
7: La spéculation sur la baisse, très court-termiste, crée des montagnes russes sur les prix, intenables pour les éleveurs.
9: Plutôt que nous faire le yo-yo dans les prix, c'était nous stabiliser le prix. Et que si demain, il y a encore une augmentation, on la prend pas. À un moment donné, il faut être raisonnable. Sauf qu'ils préfèrent, un peu comme le climat et les journées qu'on a, on a 15 degrés, puis après on en a 30 le lendemain. Et on n'était pas habitués, mais nos prix sont en train de faire ça. Quoi.
7: Prochaine étape pour la FDSEA, soit les hubs logistiques encore plus gros, soit des abattoirs des géants de l'agroalimentaire.
4: Ces agriculteurs craignent une décapitalisation de masse des cheptels limousins si les prix de vente ne remontent pas rapidement.
0: On continue d'ailleurs de parler de prix ce matin sur votre radio locale ici Limousin, Bastien. Ceux du carburant dans une dizaine de minutes.
4: Avec la députée Les Républicains de la Corrèze, Frédéric Meunier, sera notre invité à 7h47 alors que le Premier ministre Sébastien Lecornu doit prendre la parole en fin de journée pour annoncer de nouvelles aides ciblées. La députée corrézienne milite, elle, pour la mise en place d'une commission d'enquête. Et puis à suivre dans le journal de 8h, le salon Lire à Limoges, c'est bientôt, c'est dans quelques jours, du 5 au 7 juin, dans un nouvel espace. Fini la patinoire qui n'a pas convaincu les auteurs invités à Limoges.
0: Il n'y avait pas leur taille. Les patins.
11: J'ai demandé du 44, vous apportez du 42.
0: Vous voulez des nouvelles de la météo?
4: Oui, Régis, oui.
0: C'est du beau.
4: C'est pas mal, c'est l'été avant l'heure, non?
0: C'est oui. De quoi?
4: C'est l'été avant l'heure.
0: Ah, c'est l'été avant l'heure, mais oui, bien sûr, c'est l'été avant l'heure, voilà. Avec un soleil, j'ai pas compris, un soleil qui brille généreusement, du matin jusqu'au soir. Journée très agréable, hein, surtout très chaude pour la saison. 31 degrés annoncé aujourd'hui à Brive, 30 degrés à Tulle et Malemort, 29 à Limoges, Bellac, 27 à Saint-Thierry-la-Perche, 26 à Bugeat et Saint-Junien, 25 à Aix-sur-Vienne, 22 degrés à Meymac. Puis vendredi, ça reste encore très ensoleillé, chaud, dans une ambiance quasi estivale. L'été dont vous parliez, hein, il y a quelques instants. Et ce week-end, on va être carrément autour des 35 degrés. Imaginez, très très chaud ce week-end. Sur la route, on fait attention, il y a ces travaux d'entretien de Noailles à Brive-la-Gaillarde. Attention surtout à la réduction du nombre de voies. Bonne route à tous.
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0: 7h36, vous l'aurez compris, le soleil est bien réveillé, les fenêtres s'ouvrent et ça donne presque envie de pousser ce refrain un petit peu plus fort.
4: Laissez-moi chanter, s'il vous plaît.
0: Laissez-nous chanter, oui, laissez-nous.

0: Laissez-nous chanter le groupe Gold sur votre radio locale ici Limousin. 7h40, c'est jeudi, nous sommes le 21 mai, le prénom du jour, Constantin, anniversaire du jour peut-être le vôtre. Bon anniversaire.
1: Merci, merci.
0: Stomy Bugsy a 54 ans aujourd'hui. Vous vous souvenez de Stomy Bugsy? Rappeur, acteur, non mais sérieux.
1: Ah mais oui.
0: Oui.
1: Ah non.
2: Il j'ai même vu à Limoges.
0: Ah ouais?
2: Oui.
0: À Limoges.
2: Il y a deux ans. Oui, deux ans.
0: Mais qu'est-ce qu'il faisait à Limoges?
2: Il était au salon du tatouage à Limoges.
0: Ah, d'accord. Figure emblématique du ministère Hammer. Mr. T a 74 ans aujourd'hui.
1: Là,
0: Mister
1: oui.
0: T. Ça, c'est l'époque d'Alain Ginesté.
1: Ouais.
0: C'est quoi, Mr. T? C'est
1: L'agence touriste. C'est ça.
0: C'est vraiment.
1: Enfin, cela dit, on le connaît pour ça, mais il a fait plein d'autres films aussi.
0: Oui, hein, ben, Rocky. Rocky 3.
1: Oui, ben voilà.
0: Les personnages de l'agence touriste. Mr. T, avec qui d'autre? Le gars avec le cigare. Animal. Hannibal.
1: Non, pas l'acteur. Hannibal Smith. Hannibal Smith, oui.
0: Hannibal Smith. Futé. Looping.
1: C'est celui qui avait perdu un peu la boule, quoi.
0: Ouais, ça, Looping, ouais, il était un peu foufou. Ouais. Un peu foufou. Ouais. Voilà, j'ai des souvenirs. Je sais pas si ça repasse à la télé, ça encore.
1: Et Barracuda.
0: Barracuda.
1: Donc c'était effectivement.
0: Oui, Barracuda. Mr. T. Voilà, jouait le rôle de Barracuda. Rien à voir avec la chanson de Claude François. Barracuda. Non, rien.
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0: Alain Ginesté, oui. Dans les Échos du Limousin, on parle de l'extraordinaire histoire d'un violon lui-même extraordinaire.
1: Et d'une journée qui ne le sera pas moins, ce sera samedi, journée spéciale à la ferme de Villefavard, centre culturel bien connu du nord de la Haute-Vienne. Concert événement de la violoniste et chef d'orchestre Stéphanie-Marie Degan, mais pas sur n'importe quel violon. Un Guarnerius datant de 1741.
0: Quand même. Alors, un instrument qui a une histoire avec la ferme de Villefavard.
1: Et quelle histoire? Écoutez le récit de Gersande Michel, c'est la directrice actuelle de la ferme de Villefavard.
5: Au début du XXe siècle, il y a un pasteur, le pasteur Maury, qui est venu créer cette ferme à Villefavard, et il a eu deux filles. Dans ces filles, il y avait une dénommée Juliette Ebersolt, qui était musicienne et qui a fait du violon. Ce violon, elle l'a revendu parce que, bah voilà, c'était époque-là, les femmes ne pouvaient pas vraiment se destiner à une carrière de saltimbanque. Hein. Donc, elle a vendu ce violon et ce violon a été retrouvé par son arrière-petit-fils Jérôme Kaltenbach, qui l'a retrouvé en Italie, à Crémone. Et donc, ce violon rentre chez lui pour quelques jours.
1: Et vous entendrez d'ailleurs tout à l'heure le chef d'orchestre Jérôme Kaltenbach, dont les Limousins sont formidables à 8h20 avec Stéphane Pigato. Incroyable trajectoire pour cet instrument qui, après sa vente, est passé entre les mains et sous l'archet du célèbre Yehudi Menuhin.
0: Ah oui.
1: Rien que ça, le violoniste du siècle, comme on le surnommait au siècle dernier, il est mort juste avant l'an 2000.
2: Alors il faut le dire aussi, Alain, que ce Guarnerius est un violon célèbre.
1: Oui, c'est vrai qu'au niveau du grand public, on connaît plus le Stradivarius. Mmh. On sait que c'est la Rolls des violons, et pourtant le Guarnerius, c'est pas loin, c'est même à peu près la même chose. C'était le luthier rival d'ailleurs de Stradivari, Guarneri, et on est à Crémone aussi en Italie à la même période.
5: Absolument, ça fait vraiment partie des grands nom de la lutherie italienne. C'est luthiers de Crémone qui sont mondialement connus et le Guarnerius est un équivalent du Stradivarius. Ouais. C'est des essences de bois, c'est aussi des grandes façons de fabriquer le violon pour qu'il sonne d'une certaine façon.
1: C'est beau, Guarnerius. Ah, voilà, on entend, c'est beau. Et on l'entendra donc en vrai samedi avec deux concerts, d'ailleurs un concert didactique à 17h pour expliquer justement ce violon, comment ça marche, et le grand récital du soir de Stéphanie-Marie Degan et Daniel Isor le soir. Ce ne sera pas qu'un concert de violon, ce sera un véritable moment d'histoire.
0: Ah, carrément. 7h44, merci Alain Ginesté.
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6: 3 minutes et la pénalité, grattée sur mêlée par les brivistes. Voilà une mêlée dominante. Et derrière des intentions, si on y arrive avec un petit peu plus de justesse, on pourrait même mener plus que 10 à 3 pour l'instant.
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7: On était incapable de mettre un panier, on était incapable de faire un stop, tout a pêché, on a lâché beaucoup trop vite. C'est dégueulasse, mais ça reste qu'une défaite pour le moment, on n'a pas encore. Il reste 8 matchs, ça reste pareil, des fois il faut prendre une claque pour se relever. Si on avait perdu 3 points, tout le monde aurait dit « Ah, c'est pas mal », mais on aurait perdu quand même.
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0: artiste québécoise Charlotte Cardin. Tant pis pour elle, 7h47.
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0: Le Premier ministre Sébastien Lecornu prendra la parole en fin de journée à 17h. Il doit faire de nouvelles annonces concernant les prix des carburants en France. Et votre invité ce matin, Bastien Thomas, milite pour une commission d'enquête parlementaire. Elle est députée de la Corrèze.
3: Bonjour Frédéric Meunier.
4: Oui, bonjour.
3: Alors d'abord, qu'attendez-vous de Sébastien Lecornu aujourd'hui ?
4: Il va être dans la continuité de ce qu'il a été, à savoir annoncer des dispositifs publics pour amortir l'augmentation du prix de la pompe, de l'essence. Il va certainement élargir l'indemnité qu'il avait mis en place sur les grands rouleurs, expliquer qu'il y aura peut-être des contrôles de commission, comme la commission de la concurrence ou de la consommation, etc., etc., sans se poser la question de l'efficacité de ces mesures.
3: Et c'est pour ça que vous demandez la mise en place d'une commission d'enquête parlementaire.
4: Oui, tout à fait. Nous avons fait un constat, à savoir que depuis la déclaration de la guerre en Iran et le blocage du détroit d'Ormuz le 28 février, immédiatement, la réaction, ça a été l'augmentation du prix de l'essence à la pompe. Et malgré le cessez-le-feu le 8 avril, on constate que le détroit d'Ormuz est toujours bloqué et que le prix de l'essence est très fragile. Et de ce fait, on s'est posé la question de savoir mais qui en réalité profite ou non de cette augmentation. On sait que la marge brute des distributeurs n'ont pas cessé d'augmenter, puisqu'elle continue même à augmenter pendant ce choc. On constate aussi que les ménages, ou que ce soit les utilisateurs d'essence, eux par contre subissent de plein fouet cette augmentation. Et donc on s'est dit à un moment donné, mais il faut qu'on recherche qui s'en met entre guillemets plein les poches, à quoi
3: c'est Total, dit la gauche,
4: mesures,
3: par exemple.
4: Les mesures mises en place, pardon.
3: Ceux qui s'en mettent plein les poches, c'est Total, dit la gauche, notamment Frédéric.
4: Alors, c'est à mon avis, et c'est cette commission va mettre en avant tous les distributeurs, alors pas les pompistes, hein, évidemment, mais les grands distributeurs. En effet, c'est Total qui, malgré tout, fait et prend des mesures, puisqu'elle limite le prix à la pompe, mais malgré tout, ils continuent à avoir leur marge brute qui augmente.
3: Voilà, donc on a vu en plus Total qui a d'ailleurs dit qui menaçait clairement d'arrêter ce plafonnement des prix.
4: Ben oui. Et donc ça veut dire que on est les otages de tout le monde.
3: Ça vous inquiète cette prise en otage?
4: Oui, bien sûr que ça m'inquiète. Parce que alors certains vont dire mais il faut à ce moment-là nationaliser. On est dans un contexte budgétaire qui est très dégradé. Et je pense que si on ne pose pas les bases de tout ça, on va faire une sorte, ce que j'appelle du saupoudrage de droite à gauche, sans avoir véritablement une réelle efficacité. Donc nous, ce qu'on veut, ce qu'on pense, c'est qu'il faut la transparence sur tout ça.
3: D'où cette commission d'enquête parlementaire, vous espérez qu'elle sera mise en place. Comment remédier, par exemple, Frédéric Meunier, aux abus dont vous faites référence là ce matin ?
4: Alors, c'est les abus, c'est toujours pareil. Qui abuse ? Tant que moi je ne saurais pas réellement qui abuse, je ne vais pas vous dire il faut avoir une politique plus sévère vis-à-vis des distributeurs, il faut avoir ou de l'État qui peut-être aussi profite de la situation. Je ne sais pas aujourd'hui.
3: Oui, Sébastien Lecornu a d'ailleurs parlé de transparence sur les recettes fiscales de l'État dans ce contexte de hausse des prix des carburants.
4: Oui, mais souvenez-vous, tout au début de la crise, quand on lui a dit, est-ce que vous, par le biais de cette augmentation et par le biais de la TVA qui de ce fait augmente, vous en profitez pas? À l'époque, il nous a dit non, pas du tout, mais de toute façon, il y aura aucune mesure. Et puis, un mois après, il commence à nous dire, je vais mettre des mesures en place parce qu'au bout du bout, on bénéficie quand même d'une certaine augmentation au niveau de la TVA. Donc, on ne sait plus sur quel pied danser et on ne sait plus qui dit la vérité. Sauf que nous, à l'Assemblée nationale, avec mon groupe, donc les Républicains, à chaque fois, on pousse un pion pour dire « Mais qu'est-ce qui se passe? Pourquoi vous ne pouvez pas ?» Puis après, vous pouvez. Donc, c'est pour ça que cette commission d'enquête, qui j'espère aboutira, permettrait de savoir comment la formation des prix sur les carburants a lieu. De savoir pourquoi il y a une propagation tout de suite inflationniste des chocs pétroliers. Mmh. Ça augmente d'un coup, mais ça descend plus. Mmh. Vous voyez ce que je veux dire? Et c'est pour ça que je crois qu'au bout du bout, il faut protéger le pouvoir d'achat des Français qui utilisent, dans ce cas précis, l'essence et qui subissent ce choc.
3: Merci beaucoup Frédéric Meunier, député Les Républicains de la Corrèze. Merci beaucoup avec d'avoir plaisir. Été avec nous ce matin et bonne journée.
4: Merci. Avec plaisir à vous aussi. Au revoir.
0: 7h53, au revoir. Interview à retrouver sur l'appli ici et le site internet ici.fr. Ce matin, avec Stéphane Bern, direction les Alpes. Au temps où deux hommes ont décidé que le Mont Blanc n'était plus seulement une montagne admirée, mais un sommet à conquérir, une aventure à couper le souffle à 4809 mètres d'altitude. C'est avec Stéphane Bern, juste après Eros Ramazzotti.

0: matin, Eros Ramazzotti. Dans 4 minutes, les infos, il va être 8h.
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0: Et ce matin, avec Stéphane Bern, on voyage au temps où on a pris de la hauteur. 4809 mètres exactement.
8: Au XVIIIe siècle, deux hommes décident que la montagne n'est plus un décor, mais un défi. Au milieu du XVIIIe siècle, un savant genevois, Horace Bénédict de Saussure, se passionne pour les Alpes et ses montagnes qui surplombent toute la région, au point qu'il lance un défi et promet une récompense à celui qui atteindra la cime du Mont Blanc. Le pari fait son chemin et pendant des années, quelques-uns s'y risquent. Mais attention, les échecs se succèdent. Les ascensions se transforment vite en ascenseurs émotionnels. Jusqu'au 8 août 1786, Jacques Balma, chasseur de cristaux, et Michel Paccard, médecin, partent avant le lever du soleil. Les deux hommes du pays grimpent sans cordée organisée, ni matériel moderne ou carte précise.
9: C'est pas le premier de cordée qui tire les autres sur la corde.
8: Les conditions sont rudes. Ils s'enfoncent dans la neige. L'air se raréfie à mesure qu'ils s'élèvent en altitude. Mais ils vont au culot. Ils ne manquent pas d'air. Forts de leur détermination, ils avancent. Si bien qu'à 18h23, ils en viennent à bout. Pour la première fois, des hommes ont atteint le sommet du Mont Blanc. L'année suivante, le scientifique genevois de Saussure gravit à son tour le Mont Blanc, aidé de 18 guides et sûrement équipé de bonnes chaussures de randonnée. Une performance qui fera le tour des salons et propulsera la montagne sur le devant de la scène. Le sommet devient une destination et même une aventure pour laquelle certains seront prêts à payer. Ces exploits ne sont pas que de simples ascensions. C'est la naissance de l'alpinisme. Aujourd'hui encore, le Mont Blanc est un sommet mythique pour les alpinistes. Je dirais même que le Mont Blanc, c'est la crème de la crème.
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0: Bonjour tout le monde, c'est jeudi, nous sommes le 21 mai, il est 8h du matin. Thomas, les informations. Plusieurs dizaines de camions ont été contrôlés hier soir en Haute-Vienne et en Corrèze.
10: Pas par la police, mais par des agriculteurs. Un peu moins d'une centaine de personnes réparties sur les plateformes logistiques Steph à Limoges, à Donznac, à l'appel de la FDSEA et des jeunes agriculteurs. Ils voulaient s'assurer de la provenance des produits alimentaires transportés et alerter sur la baisse drastique de leur prix de vente depuis le début de la guerre en Iran. Une entreprise est particulièrement pointée du doigt par Pascal Germont, le président de la FDSEA au Viennoise. Il est aussi éleveur au bovin à Oradour-sur-Glane.
11: Bigard a mis le feu aux poudres en annonçant que la viande française était beaucoup trop chère. Et donc, il a fait baisser les prix de façon importante. Et aujourd'hui, la viande allemande, polonaise, irlandaise est moins chère que la nôtre. Donc, elle arrive dans tous les magasins. Et donc, elle nous concurrence. Et nous, aujourd'hui, nos animaux sont bloqués dans les fermes et on ne peut pas les vendre. C'est une colère. On est resté sympathique parce qu'effectivement, ils ne sont que des transporteurs. Et donc, ils font que le lien. Donc, on ne sait pas contre eux qu'on en a. Peut-être que la prochaine étape, ce sera d'aller voir directement au CHU ou directement dans les administrations et voir ce que l'État fait, puisque l'État doit appliquer la loi Egalim. Et aujourd'hui, on est persuadé que non, parce que pour avoir un coût de repas le moins cher possible, ils importent aussi, et donc il faut que l'État joue son rôle, quoi.
10: Selon ces agriculteurs, la loi Egalim n'a eu un effet que sur les fruits, les légumes et les céréales. La viande est toujours achetée le moins cher possible, c'est ce qu'ils regrettent. Une réunion publique ce soir à Aubazine, en Corrèze. Les opposants au projet de centre d'engraissement de 400 veaux donnent rendez-vous à 20h à la salle polyvalente de la commune. Le maire d'Aubazine est également opposé à ce projet, a rencontré le préfet mardi à ce sujet. De nouvelles aides sur le carburant annoncées en fin de journée. Le premier ministre Sébastien Lecornu prendra la parole à 17h. La députée Les Républicains de la Corrèze, Frédérique Meunier, elle demande à notre micro ce matin à l'ouverture d'une commission d'enquête parlementaire.
0: C'est le printemps des cours d'école en Limousin.
10: C'est organisé par le Conseil d'architecture, d'urbanisme et d'environnement. Des visites pour inciter les maires à engager des travaux de rafraîchissement de ces espaces beaucoup trop bétonnés. Première visite hier à Saint-Pardoux-la-Croisille en Corrèze. Reportage à suivre dans l'info d'ici Limousin à 8h30. Une cinquantaine de projets ont déjà été accompagnés en Limousin. Les températures, elles, vont remonter à partir d'aujourd'hui pour s'installer durablement dans notre région et partout en France dans les prochains jours. Plus de degrés même localement ce week-end. C'est un peu l'été avant l'heure. Pourquoi ? Écoutez Sébastien Léas, il est prévisionniste à Météo France.
12: Eh bien, on a des conditions anticycloniques qui s'installent sur le pays, qui se renforcent dans les prochains jours. Et puis, on a aussi de l'air froid d'altitude, c'est-à-dire une poche d'air froid qui est plus froide que son environnement, qui est piégée au large du Portugal, qui favorise la remontée d'air sec et chaud en provenance d'Afrique subtropicale et qui va envahir le pays. Alors ça va commencer par le sud-ouest dès aujourd'hui et ça va se propager vers les bords de la Loire puis les bords de la Seine dans les prochains jours. Alors le pic de cet épisode est pour l'instant attendu en début de semaine prochaine, a priori plutôt mardi voire mercredi. On aura aussi des températures qui seront 8 à 12 degrés au-dessus des normales de saison.
10: Un bulletin météo complet pour la Haute-Vienne et la Corrèze en fin de journal avec donc des températures à plus de 30 degrés localement pour ce week-end. Le bureau de poste d'Ambazac va enfin rouvrir dans une semaine, ce sera le 28 mai. Il avait dû fermer en raison d'une concentration trop élevée de radon. C'est désormais corrigé après la réalisation de travaux.
0: Ici matin, 8h30, une salariée de la papeterie Smurfit à Saillat-sur-Vienne, près de Saint-Junien, s'est gravement blessée hier.
10: Ça s'est passé dans la nuit de mardi à mercredi hier. Une partie de son corps s'est retrouvée bloquée dans une machine. Un homme jugé en octobre pour la mort de son chien en Corrèze. Ce quadragénaire a été présenté mardi au procureur de la République de Tulle. L'animal sans vie a été découvert l'été dernier dans un logement insalubre, sans eau ni nourriture. 17 ans après le drame, la justice doit se prononcer aujourd'hui sur les responsabilités du crash du vol Rio Paris, dans lequel se trouvait le haut-viennois Pascal Linguet. Air France, Airbus ont été relaxés en première instance. Le parquet général de Paris a requis en appel la condamnation des deux groupes pour homicide involontaire. Une buse sauvée par les pompiers de la Haute-Vienne. Hier, l'oiseau s'était coincé dans les filets d'une cage de foot à Chalec-sur-Vienne. Il a ensuite été confié à l'association SOS Faune Sauvage de Verneuil-sur-Vienne.
0: Fini la patinoire pour le salon Lira Limoges.
10: C'est là où se passaient les rencontres avec les quelques 200 auteurs invités ces trois dernières années. L'édition 2026 va maintenant s'installer au Manège, un bâtiment militaire près de la mairie et de la BFM. Ce sera du 5 au 7 juin prochain sous la présidence de Philippe Besson. La patinoire n'a pas séduit et Philippe Paulia de Faille, l'adjoint à la culture de la ville de Limoges, se réjouit de voir l'événement littéraire limougeaud évoluer encore.
13: La réflexion a été de dire, eh bien, tentons ce lieu, qui est un lieu effectivement très beau, un lieu ancien, qui a été découvert par tout le monde à l'occasion du banquet de Toc et Porcelaine, essayons de faire ça à cet endroit-là. Avec la proximité de la mairie, avec la proximité de la BFM. En plus de ça, ce quartier va retrouver, j'espère, sa vie, alors qu'il est plein de charme déjà. Cette petite place des Jacobins, je la trouve extrêmement sympathique. Et puis, on a le marché des Jacobins qui va ouvrir à proximité. Tout un tas d'atouts qui permettront, même aux Limousins, je pense, de découvrir le charme de cet endroit. Donc, d'une pierre deux coups.
10: Cette nouvelle organisation du salon Lira Limoges au Manège pourrait être pérennisée à l'avenir. Sinon, un retour au Champ de Juillet n'est pas exclu. C'est ce que dit le maire de Limoges, Guillaume Guérin. Un concert au Stadium de Brive ce dimanche 24 mai. Il n'y aura pas de match de rugby. Le duo de DJ Synapson viendra animer la toute première soirée du CA Brive Live Experience. Le club veut proposer régulièrement des animations, des concerts, spectacles, humour dans la salle de l'Embute en tribune nord. De quoi faire vivre le stadium justement en dehors des jours de match, précise Michael Vieillefond, le directeur d'exploitation du CA Brive.
14: Le développement économique d'un club professionnel passe beaucoup sur le jour de match, mais c'est que 15 dates ou 16 suivant les championnats. Donc l'idée c'est de développer les 330 autres jours de l'année. On le fait déjà sur notre partie événementielle en accueillant des séminaires avec plus de 150 événements hors jour de match déjà au stadium la saison dernière, mais on souhaite faire encore plus. On a déjà notre public en jour de match, on a notre public, on va dire business partenaire jour de match, mais on souhaite aussi rajeunir notre cible. On sent qu'il y a une demande sur ce genre de produit parce qu'il y a peu de propositions de concerts sur Brive, donc on a tout à faire et c'est plutôt encourageant.
10: C'est à Brive Live Experience, est un partenariat avec la société d'événementiel Le Chardy et le Lovely Brive Festival. Les joueurs du CA Brive, eux, seront à Aix-en-Provence ce samedi soir pour leur match de barrage de Pro D2. Plus de 300 supporters corréziens vont faire le déplacement. Et puis en basket, un jeune espoir du Limoges CSP part pour les États-Unis. Erwan Bussing, 20 ans, il vient de s'engager sur le circuit universitaire américain avec les Great Danes d'Albany. C'est une équipe de l'État de New York. Il avait signé un contrat stagiaire avec le CSP jusqu'en 2027. Et donc, Régis, aujourd'hui, une journée estivale pour la Haute-Vienne et la Corrèze.
0: Le soleil qui brille généreusement du matin jusqu'au soir, avec un ciel quasiment sans nuages sur l'ensemble de la région. Une journée agréable avec des températures qui vont atteindre les 30 degrés facilement, voire 31 à Brive aujourd'hui. 30 à Tulle, Malemort, 29 à Limoges et Bellac, 27 à Saint-Thierry-la-Perche, 26 à Bugeat, Saint-Junien, 25 à Aix-sur-Vienne, 23 à Rochechouart, 22 à Meymac. Vendredi, ce sera encore très ensoleillé, chaud, ambiance quasi estivale qui se poursuit ce week-end. Et même ce week-end, on sera autour des 35 degrés.
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0: 8h08 en Limousin, bonjour à tous. En cette journée internationale du thé, certains troquent peut-être leur café pour une tasse de thé ce matin.
16: Vous êtes plutôt thé vert, thé au citron, je sais pas. Vous êtes quoi, vous, Bastien?
10: Ah, plutôt café, désolé,
16: thé,
10: je suis pas un bon client.
16: J'ai plein de thé, non, vous voulez rien du tout.
0: C'est pas grave, voici Jean Schultes.

0: Jean Schultes, confidence pour confidence. Je vais vous faire une confidence. Ce week-end, c'est la nuit des musées un petit peu partout dans la région. Poussez la porte de ces musées qui vous accueillent avec de chouettes spectacles, notamment samedi 20h30, le musée des Beaux-Arts de Limoges participe à la nuit européenne des musées avec un spectacle aussi drôle que décalé. Nos amis, les livres de la compagnie du Dagor. Une vraie fausse conférence complètement burlesque autour de la littérature et des lectures d'enfance avec deux personnages très sûrs d'eux et franchement de mauvaise foi. Autre rendez-vous dans le cadre de cette nuit des musées, c'est au musée Gay-Lussac à Saint-Léonard-de-Noblat, samedi de 18h à 23h. Rendez-vous pour aller à la rencontre du célèbre savant Louis-Joseph Gay-Lussac à travers des visites, des expériences scientifiques, des jeux et même quelques énigmes à résoudre.
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0: Elle résout pas mal d'énigmes le matin. C'est Aude Razon. On la retrouve d'ici quelques minutes pour C'est pas vrai, son rendez-vous anti-arnaque avec les arnaques au péage qui sont de retour. Et là, c'est pas une arnaque, les amis. On va vous offrir, une boîte de cartes par ici, les économies. Vous savez, le rendez-vous de Valère Coréard. Dépensez moins, mais mieux. 60 cartes illustrées pour vous guider avec des astuces simples, des actions rapides. On en a besoin en ce moment de faire des économies. On joue avec 3 cafés gourmands. J'ai écouté le petit montage, c'est trop facile.
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0: Alors, mais quel est ce mot qui manque dans la chanson de 3 cafés gourmands? Appelez-nous 05 55 34 5000. On l'écoute une deuxième fois pour ceux qui sont pas bien réveillés.
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0: Bon, vous l'avez le mot, appelez-nous 05 55 34 5000.
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4: 8h15, c'est pas vrai, votre rendez-vous anti-arnaque. Audrazo, vous nous annoncez ce matin le grand retour des arnaques au péage.
5: Oui, plusieurs collègues m'ont transféré ce mail pas plus tard que cette semaine. Votre dernier passage au péage n'a pas été réglé, le montant de 6,80€ reste dû. Et ça nous rappelle quelque chose. L'été dernier, souvenez-vous, on en avait reçu des tonnes. On en avait parlé ensemble, des mails, des textos, avec à chaque fois le logo Ulysse, le vrai service de télépéage de Vinci Autoroute. Un collègue me dit, j'ai failli cliquer tellement c'est bien fait, mais à y regarder de plus près, c'est n'importe quoi au niveau de l'adresse mail et du lien. Il a raison, c'est ça effectivement votre premier réflexe. Qui m'écrit ? Là, le mot Vinci s'affiche en lettres capitales, mais l'adresse n'est pas du tout la bonne. Je lis noreply@vachiaagency.com, bon ça va pas. Je vais vous mettre sur ici.fr la liste des bonnes adresses Ulysse et Vinci. Gardez-la en poche pour ce grand week-end de Pentecôte et pour l'été aussi, ça peut servir.
4: Aude, on garde aussi en tête qu'Ulysse Péage n'envoie jamais de texto qui commence par 06 ou 07.
5: Effectivement, vous avez raison, c'est important de le savoir puisque l'arnaque a beaucoup tourné l'été dernier par SMS. Et attention, parfois les textos sont ultra crédibles, l'escroc vous glisse dedans le modèle de votre voiture et carrément votre plaque d'immatriculation. Je vous annonce aussi le grand retour de l'arnaque au kit d'urgence Vinci Autoroute, la trousse d'urgence. Merci à Solange et Michel, deux auditeurs, de m'avoir alerté. Ce sont ces mails mensongers qui vous font miroiter un gilet jaune, un triangle de signal, des lampes torches et tout un tas d'outils fort pratiques si vous tombez en panne. L'escroc vous dit au début que c'est gratuit, mais finalement ce sera 1€ par carte bancaire, s'il vous plaît, parce que oui, c'est votre carte bleue toujours qu'il veut connaître. Faites attention.
4: Oui, on fait très attention. Merci Aude. On vous retrouve, allez, dans un petit quart d'heure pour le 90 secondes info. Chef d'orchestre reconnu dans le monde entier, Jérôme Kattenbach aurait pu profiter tranquillement de sa retraite, mais non. Voilà, en Limousin, il a choisi de transformer une ferme familiale en haut lieu de musique classique. C'est notre Limousin formidable du jour après Tracy Chapman.

0: Merci Chapman, bientôt 8h20, des scènes prestigieuses du Japon ou des États-Unis jusqu'à l'Opéra de Limoges. Jérôme Kattenbach a consacré sa vie à la musique. C'est notre Limousin formidable.
1: Jérôme Kattenbach, chef d'orchestre maintenant à la retraite.
2: Les Limousins sont formidables. Stéphane Pigateau.
1: Il y avait un chef d'orchestre dans la famille qui était tout à fait emblématique puisque c'était Charles Munch qui était le mari de la sœur de ma grand-mère, un des très grands chefs d'orchestre du XXe siècle.
3: Qui vous a donné cette vocation, peut-être aussi, donné, je pense. Ouais. Grande carrière de chef d'orchestre, beaucoup dans l'Est de la France, à Nancy notamment, à l'Opéra de Lorraine.
1: D'une manière assez stable pendant 20 ans à l'Opéra de Lorraine, mais aussi un peu à l'étranger, et surtout au Japon ou aux États-Unis, etc.
3: Et puis, pour boucler la boucle, vous revenez terminer votre carrière à Limoges, à l'Opéra.
1: Oui, c'est ça. J'ai pu travailler avec Alain Mercier, donc d'une manière régulière pendant 3 ans.
3: La retraite arrive. Pour tout le monde, à peu près, c'est toujours, ça représente une autre étape dans la vie, peut-être quelque chose d'un peu flou. Vous, ça n'a pas été le cas, parce qu'ici, à Villefavard, vous aviez ce domaine familial, cette ancienne ferme, que vous décidez de réhabiliter.
1: Vers 2000-2002, nous avons décidé de faire en continuité des activités de ma grand-mère, qui était violoniste, nous avons décidé de faire une salle de concert pour héberger des jeunes musiciens qui venaient pour des masterclass.
3: Est-ce que vous auriez imaginé, au moment où vous démarrez cette entreprise, on va dire, de réhabilitation de cette ferme, ce que c'est devenu aujourd'hui ?
1: Absolument pas. Tout à fait, au début, ma grand-mère organisait tous les ans un concert dans le temple. Après, j'ai pris la suite pour la programmation de ces concerts. Les musiciens qui venaient étaient toujours un peu étonnés par le calme, par la sérénité de l'endroit. Et au fond, j'ai eu l'occasion de pouvoir organiser des masterclass avec des très grands musiciens.
3: Vos aïeux ont toujours été dans la musique, hein, on l'a vu, hein, notamment votre grand-mère. Est-ce que vous pensez que s'ils vous voient maintenant de quelque part, on peut croire à ce qu'on veut, qu'est-ce qui ils en penseraient de ce lieu? Vous pensez qu'ils seraient fiers de ce que c'est devenu, finalement?
1: C'est une histoire qui traverse les générations, qui s'amplifie et se bonifie, finalement.
3: Votre grand-mère vous en parlait beaucoup, elle était violoniste elle-même, hein, vous nous le disiez, et vous avez réussi à faire revenir ici, à Villefavard, son violon, qui est un violon d'une très très grande qualité. Comment elle s'est passée, cette histoire du violon, en deux mots, avec votre grand-mère ?
1: Ma grand-mère avait reçu de son père un Guarnerius del Gesù, qui est un peu la Rolls des violons. Elle l'a toujours pratiqué toute sa vie. À la fin de sa vie, elle a souhaité s'en séparer. Elle s'en est séparée au profit de Yehudi Menuhin.
3: Qui n'est pas non plus n'importe qui.
1: Qui était
3: quand même. Hein. Oui. Vous l'avez revu vous-même, ce violon ?
1: Oui.
3: Qu'est-ce que ça vous a fait quand vous avez revu pour la première fois depuis très longtemps ce violon ?
1: C'est assez émouvant, quoi. Disons, parce que ma grand-mère me donnait des leçons de violon avec le Guarnerius, donc c'est un beau souvenir. C'est un magnifique instrument.
0: Voilà. Jérôme Kattenbach, notre Limousin formidable du jour. Ah, la météo, celle que l'on regarde sur la page Facebook ici Limousin. On vous lit tous les matins, on adore vos photos. Autour de Brive, la matinée sent déjà l'été qui revient. 12 degrés à Brive pour François, avec le soleil qui montre le nez. 10 degrés à Caen. Sanxintry pour Véronique avec un joli soleil. Quelques brouillards matinaux quand même, on fait attention sur la route à Larche, nous écrit Marie-Claire, et une journée qui s'annonce largement lumineuse. Profitez-en après des jours de grisaille. On savoure ce soleil et ça fait du bien. Et puis on a envie de savourer cette chanson de Johnny Hallyday à 8h23. J'ai oublié de vivre.

0: J'ai oublié de vivre. Johnny Hallyday sur votre radio locale ici Limousin. Dans 4 minutes, les infos. Mais avant, je veux qu'on reçoive Carole à Saint-Jalles. Elle va venir tenter sa chance en direct.
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0: Cocorico, Carole à Saint-Jalles, bonjour.
16: Oui, bonjour.
0: Comment ça va ce matin?
16: Nickel.
0: Saint-Jalles, on va resituer, vous me dites si je me trompe. Saint-Jalles, on est au nord-ouest de Tulle, pas loin de Sillac.
16: Tout à fait, entre Seillac et Uzerche.
0: Voilà, Chamboulive, la Grolière aussi autour.
16: C'est ça.
0: Ouais, vous voyez, oui. Je connais bien ma géographie de la... De la quoi déjà? Ma géographie de la...
16: De la Corrèze.
0: Et ça serait pas la réponse, ça, par hasard?
16: Tout à fait.
17: Oui.
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14: Elle veut juste dire je t'aime.
15: Soyez sûr, j'en suis fier, j'ai la Corrèze en cathéter.
0: Eh oui.
18: Facile.
0: C'était évident aujourd'hui.
16: C'est vrai.
0: Vous avez la Corrèze en cathéter, bien sûr, Carole.
16: Tout à fait.
0: Ouais. C'est votre coin préféré en Corrèze.
16: De quoi? J'ai
0: pas votre entendu. Coin préféré en Corrèze. Si on devait visiter la Corrèze avec vous.
16: Il y en a beaucoup. Vraiment, c'est très joli.
0: D'accord. Merci beaucoup pour cette information. Non, mais il n'y a pas un lieu particulier, une ville
16: J'aime tout. Tout me plaît. C'est vert, c'est agréable. Ouais. Tout, partout. Ouais.
0: On a bien une Corrézienne.
18: Venez vivre en Corrèze, finalement.
16: Je suis en Corrèze, mais depuis 10 ans seulement.
0: Ah, d'accord, ok. Bon, il y a encore beaucoup de choses à découvrir. Carole, on vous embrasse. On vous offre cette boîte de cartes par ici, les économies. Et cette question, quelle est votre radio locale en Limousin?
16: Ici Limousin, bien sûr.
0: Mais oui!
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0: Ça faisait un peu Julien Lepers, mais oui! Les infos, il est 8h30, Bastien Thomas en Corrèze. Justement, de nombreux maires veulent rafraîchir leur cours d'école.
18: Pour en finir avec le bitume et à l'approche de l'été, des beaux jours pour éviter que les enfants crament au soleil. Des visites de cours rénovées sont organisées pour convaincre les élus. Hier, par exemple, à Saint-Pardoux, la Croisille. Reportage après le 90 secondes, Rodrazo.
19: Le Premier ministre Sébastien Lecornu annoncera en fin d'après-midi les nouvelles aides pour le carburant. Priorité toujours aux professions et aux gros rouleurs très touchés par la flambée des prix. Et coup de pression ce matin des entreprises de dépannage. Des remorqueurs défilent à Paris, ils viennent de toute la France. Trois ONG attaquent l'État en justice. L'État français est responsable de la catastrophe des PFAS selon elle. Elle le soupçonne d'avoir eu connaissance depuis plus de 15 ans de la contamination et des risques associés à ces polluants éternels massivement utilisés dans l'industrie chimique. À l'école, le syndicat FSU SNUIPP décompte plus de 3700 fermetures de classes en maternelle et en primaire à la prochaine rentrée. C'est 60% de plus que l'an dernier. Le gouvernement invoque la baisse démographique, 120 000 élèves en moins, un prétexte selon le syndicat. Les auditions se poursuivent pour les 16 personnes d'une école maternelle parisienne interpellées hier. Leur garde à vue prolongée, coup de filet dans le scandale des violences dans le périscolaire à Paris. Lyon obtient la note maximale du label Ville à Vélo du Tour de France 2026. Palmarès qu'on vous dévoile sur ici.fr. 25 communes récompensées en tout pour leur engagement dans le développement de la pratique du vélo. Clap de fin sur le Fort Boyard. Le tournage est terminé pour les émissions qui seront diffusées sur France 2 cet été. Et ça a été un plaisir fou pour Cyril Ferraud, le nouvel animateur du jeu. Il remplace Olivier Mine. Il réagit à notre micro ici.
18: Merci beaucoup Audra Zo, bonne journée. C'est le printemps des cours d'école en ce moment en Corrèze à l'initiative du Conseil d'architecture, d'urbanisme et d'environnement. Des visites de cours refaites, moins bétonnées avec plus d'îlots de fraîcheur. La première visite était hier à Saint-Pardoux-la-Croisie. Philippe Graziani, l'école communale accueille une vingtaine d'enfants.
6: Le maire Dominique Albaret n'est pas peu fier de faire visiter la cour en précisant que beaucoup de choses ont été faites très localement.
17: On a eu 3 chaînes qui étaient tombées, on a une petite série dans la commune qui nous a fait des bandes, on ne peut plus rustiques, mais qui risquent dans le temps de tenir plus longtemps que nous. Pardon ? Ah oui, oui, on peut photographier tout ce que vous voulez.
6: Avant, après, la transformation de la cour est très spectaculaire. Autrefois, toute bitumée avec ces deux arbres au milieu.
17: On a 2 tilleuls qui étaient taillés avec des moignons. Donc on va laisser beaucoup plus de branches de façon à avoir plus de surface ombragée. Et puis le fait d'avoir un peu d'herbe, avoir des copeaux, ça change tout au niveau de la réverbération de la chaleur aussi.
6: L'aménagement de la cour surtout a beaucoup changé avec la création de différents espaces dévolus, là au jeu de ballon, là au repos ou à la lecture. Une nouvelle cour co-construite avec tous ses utilisateurs, explique Sandra Nicole du CAUE.
20: Nous, on est là que pour faire de la médiation et animer une concertation, mais c'est pas notre projet, c'est pas nous qui allons l'utiliser, et donc on met tous les acteurs, parce qu'une cour d'école, il y a les enfants qui sont usagers, mais en termes d'adultes, ça peut être les enseignants, mais ça peut être du personnel communal, intercommunal.
6: Et une cour plus fraîche, offrant à chacun son espace, c'est une cour plus calme et plus reposante pour les enfants, témoigne Vincent, papa de 2 garçons de l'école.
21: On sent vraiment une différence quand on va les chercher par exemple à la fin de la journée. Avant c'était vraiment bruyant, se marchait un peu tous dessus, là c'est vraiment plus calme, du coup je pense que c'est très bien pour eux quoi.
6: Les élus venus visiter la cour sont séduits, à l'instar de Jérôme Goron, conseiller municipal à Saint-Martin-la-Méanne.
22: On a donc une école de la grande section jusqu'au CM2 et donc on souhaite vraiment faire un projet de revitalisation de la cour d'école qui actuellement est vraiment toute asphalté. On trouve quand même ça paradoxal dans un tel écrin de nature où on vit que nos enfants grandissent dans des environnements de béton, d'asphalte artificiel.
6: Le CAUE a accompagné déjà une 50aine d'écoles en Limousin.
18: Et prochaine visite demain en Corrèze à Aigurande et à Mémac. Mercredi prochain à Janaillac et Journiac pour la Haute-Vienne. Des contrôles de camions réfrigérés hier soir à Limoges et à Donznac, action commune de la FDSEA et des JA auviennois et corréziens. Ces agriculteurs voulaient s'assurer de la provenance des produits alimentaires transportés. Reportage à suivre dans le journal de 9h en zone nord à Limoges. Et puis nous reviendrons également sur donc cette initiative du Conseil d'architecture, d'urbanisme et d'environnement en Limousin. Régis, la météo pour aujourd'hui, les températures grimpent en Limousin.
0: Ambiance estivale avec un soleil qui brille toute la journée, des températures agréables. 31 degrés à vrai.
18: Vous n'avez pas l'habitude, on n'a plus l'habitude.
0: Ah ben non, j'avais plus l'habitude de dire 31 à l'antenne. Oui. Là, 31 à Brive, 30 à Tulle et Malemort, 29 à Limoges et Bellac, 27 à Saint-Thierry-la-Perche, 26 à Bugeat, Saint-Junien, 27 5 à Aix-sur-Vienne, 24 à Argentat, 22 à Mémac. 22, je le dis bien, ça va. Vendredi, ça reste très ensoleillé, chaud, dans une ambiance quasi estivale. Ce week-end s'annonce aussi très très chaud. On sera autour des 35 degrés ce week-end, imaginez. C'est fou quand même. Sur la route, on est prudent. Un véhicule est en panne. C'est un poids lourd sur la Vincence Sud-Nord dans la traversée de Limoges. Bonne route à tous.
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0: 8h35, les tracteurs croisent les voitures, les jardins commencent à s'animer et le soleil accompagne cette belle matinée. Mais quel joli ballet, Céline Dion.

0: voix, Céline Dion, bien sûr. Le ballet sur votre radio locale ici, Limousin. 8h40, Bruno Mars se prépare à chanter. Hey, Mr. DJ, I Just Might. Sa nouvelle chanson. Ça, c'est bien pour préparer l'été. Et puis, il y aura aussi Marc Lavoine, C'est la vie.
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0: 100 ans de cinéma à Saint-Junien. Attends, je la refais. 100 ans de cinéma à Saint-Junien. Oui, le Cinébourg célèbre son centenaire avec une année entière d'événements et un ciné-concert exceptionnel vendredi. Clémentine Tourné, la directrice du Cinébourg, sera notre invitée à 8h48. Ici, Limousin Sport à présent, avec un beau moment à venir ce dimanche à Ille, près de Limoges. Les rugbymen reçoivent Nontron à 15h, Mickaël Chailloux.
3: C'est le match de la montée en Fédéral 2 qui se joue à Ille ce dimanche. L'AJ à Ille part néanmoins avec un retard de 8 points après sa défaite 29-21 sur le terrain des Périgourdins de Nontron. Une défaite qui agace encore le capitaine Jason Valadas.
4: Très frustrant parce qu'ils ont été très agressifs, indisciplinés. A contrario, nous on a été disciplinés mais trop peu agressifs.
3: C'est un peu l'histoire de cette équipe capable d'une remontada énorme à domicile face à Saint-Nazaire au tour précédent.
4: De toute façon, c'est comme Saint-Nazaire, quoi. Il va falloir rattraper 8 points. C'est chose quand même très compliquée parce que c'est une match de montée. Donc ils ne vont pas venir la fleur au fusil, c'est clair. À nous de répondre présent quoi, sur le terrain et d'envoyer un peu de jeu. Quoi.
3: Pour cela, dans une semaine si cruciale, on fait appel au vieux grognard. L'homme d'un seul club, la JA Ille, Jason Valadas à 32 ans, a retardé sa retraite. Sportif d'un an, avec la seule volonté, celle de laisser le club là où il l'a connu, en Fédéral 2.
4: Ça fait exactement 17 ans que j'ai commencé le rugby. Et en fait, je l'ai commencé à la JA Ille. Je me suis toujours senti bien et puis j'ai évolué dans le club. J'ai commencé en cadet, junior et j'étais sur ma dernière année junior et en fait... L'équipe senior est montée en Fédéral 2, donc nous on était sur le bord du terrain en train de les supporter. L'année d'après j'étais en senior, donc j'ai directement attaqué la Fédéral 2.
3: Derrière il a vécu des descentes mais aussi une remontée avec un match incroyable contre Floirac.
4: La pénalité de la gagne à la 80e, 35 mètres en coin, on s'en souvient encore à la Marsaude. Meilleure expérience de ma vie sportive, ça sera gravé à jamais je pense.
3: L'un des coachs, Laurent Santonastazo, compte sur son capitaine leader d'homme pour insuffler l'esprit de la gagne.
5: Si tout le monde avait sa mentalité de gagneur, de vouloir tout gagner, on serait pas à ce niveau et il aime pas perdre. Bon, c'est un mauvais perdant certes, mais c'est un mec avec un état d'esprit irréprochable, qui aime le travail, qui aime quand tout le monde s'entend bien et qui aime gagner et la gagne, et ça c'est Jason.
3: Pourtant de nature timide dans la vie privée, Jason Valadas sait que dans cette semaine il va falloir aller les chercher, les mecs.
4: Je leur dis tous les jours depuis le 32e de finale, je leur disais que le rugby c'était écrire une histoire d'homme. Je leur dis souvent, en fait il y a un livre et dans le livre il y a les anciens noms des joueurs qui sont montés, à vous de les remplacer par vos noms. Et ça, franchement, il n'y a rien de mieux. Enfin, honnêtement, connaître la montée, moi je leur dis à chaque fois, c'est la plus belle soirée, la plus belle fête que j'ai pu faire, c'est la plus belle expérience humaine. On est tous soudés dans le même but. Et quand on arrive à ce but-là, c'est franchement incroyable.
3: Une semaine d'entraînement qui a commencé par un footing dans la ville d'Ille, mardi, comme avant Saint-Nazaire, où les joueurs avaient reçu le soutien des Illois, les klaxonnant dans la rue. Un soutien qu'il faut convertir par du monde à la Marsaude dimanche et un succès de 9 points ou plus face à Nontron pour monter en Fédéral 2.
0: Mais oui, on vous attend nombreux, nombreuses. JA Ille, CS Nontron, coup d'envoi 15h ce dimanche au stade La Marsaude. Il arrive dans un instant, Bruno Mars, I Just Might, et puis notre invité pour parler des 100 ans du Cinébourse à Saint-Junien.
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0: 8h48.
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0: Notre invitée ce matin, Clémentine Tourné, directrice du Cinébourse à Saint-Junien. Le cinéma de Saint-Junien fête cette année ses 100 ans avec une programmation spéciale jusqu'en mars 2027 entre projections, rencontres, expositions, podcasts, ciné-concerts. Les festivités débutent demain vendredi. Bonjour Clémentine Tourné.
3: Bonjour et merci pour votre invitation.
0: Mais c'est un plaisir de vous avoir. Clémentine, 100 ans pour un cinéma de proximité, c'est assez rare aujourd'hui.
3: Alors oui, c'est assez rare. C'est pour ça que nous avons choisi de le fêter comme il se doit.
0: Et on peut dire que le Cinébourse, c'est un lieu qui fait presque partie de la mémoire collective de Saint-Junien.
3: Oui, c'est un lieu qui est très identifié, effectivement. Les habitants y sont très attachés et nous, on essaye de perpétuer ça aujourd'hui. Avec nos programmations.
0: Quelle est son histoire ?
3: Alors, c'était effectivement une bourse du travail au début, et puis qui a été investie par un cinéma, déjà par une salle de représentation polyvalente, et puis un cinéma très, très vite, et qui a suivi toutes les évolutions du cinéma au cours du XXe siècle, du muet au parlant, etc.
0: Parce qu'il y a 100 ans, un cinéma comme ça dans une petite commune, là aussi ça devait être assez rare, ça devait être une révolution.
3: Oui, c'était un vrai événement. Je vous invite par ailleurs à passer au Cinébourse. On a fait une exposition sur les 100 ans du Cinébourse, sur la construction, et on voit les gros rassemblements devant le cinéma, etc. C'est des témoignages qui sont riches et très intéressants.
0: Vous avez choisi de célébrer ce centenaire pendant presque une année entière, jusqu'en mars 2027. Pourquoi cette formule au long cours, on va dire ?
3: Alors, ça nous permet de s'attacher par mois à programmer les films d'une décennie. Donc là, on va commencer au mois de mai avec les années 1920 et puis poursuivre au mois de juin avec les années 1930, etc. Donc jusqu'au mois de mars prochain. L'idée, c'est de montrer des films qui ont pu marquer l'histoire du cinéma, des gestes cinématographiques qui sont importants. Et ça nous permet aussi de fonctionner avec des partenariats nombreux et de s'appuyer sur le dynamisme des associations à Saint-Junien, puisque chaque mois sera en fait une forme de carte blanche à une association ou des partenaires privilégiés du Cinébourse.
0: Il y aura aussi des lectures, du théâtre, des performances, des projections en plein air.
3: Tout à fait. Il y aura des choses assez variées. Et puis on a aussi fait en sorte que ce soit un événement qui soit participatif. On va appeler les habitants à voter, par exemple, pour le film de la décennie 2020. Et puis on va aussi avoir un mapping participatif sur le bâtiment du Cinébourse en février prochain.
0: Une vraie fête populaire. Des festivités qui commencent finalement ce vendredi avec un ciné-concert intitulé Saint-Junien, mémoire filmée. Racontez-nous.
3: Oui, alors c'est une forme assez inédite. C'est en fait des images d'archives qui ont été filmées par des habitants de Saint-Junien, qui ont été montées avec l'aide de la Cinémathèque de Nouvelle-Aquitaine. Donc voilà, c'est un film qui va raconter une mémoire culturelle, une mémoire sociale de la ville de Saint-Junien. Et c'était une façon pour nous d'entamer les festivités du centenaire.
0: Avec au piano un artiste, un compositeur qu'on aime bien.
3: Un musicien qui s'appelle Alain Guité.
0: Alain Guité. Clémentine Tourné, merci à vous. Rendez-vous demain
3: merci
0: pour ce
3: vous.
0: Premier
3: oui,
0: rendez-vous.
3: Merci.
0: Et j'imagine qu'il y a un site internet pour suivre toute la programmation.
3: Tout à fait, vous pouvez retrouver toutes les informations sur le site du Cinébourse. Hein.
0: Et bon anniversaire, 100 ans pour le Cinébourse de Saint-Junien. Au revoir.
3: Au revoir.
0: 8h52, le docteur Kierzek arrive dans un instant. Ce matin, on va parler des gestes qui sauvent, alors pas le corps, mais qui sauvent plutôt en cas de détresse psychologique. Restez avec nous.

0: C'est la vie. Marc Lavoine sur votre radio locale ici Limousin. Avant les infos de 9h, vous avez l'habitude du passage du docteur Kierzek chez vous à 8h55. Docteur, ce matin, vous nous engagez à nous former au premier secours, mais en santé mentale.
1: Bonjour à tous, on sait faire un massage cardiaque, on sait mettre un pansement, on sait appeler les pompiers. Ah oui, mais que fait-on quand un proche, un collègue ou même un voisin ne va pas bien, non pas dans son corps mais dans sa tête? Comment on réagit pour ne pas aggraver les choses? Je vous fais une révélation, la santé mentale c'est un peu comme un feu à la maison, on espère que ça n'arrivera jamais, mais quand les premières flammes apparaissent, on aimerait avoir un extincteur à portée de main. Mais figurez-vous que cet extincteur, il existe en santé mentale, ce sont les premiers secours. L'objectif est simple, c'est apprendre à repérer les signes d'une détresse psychique, à écouter, à rassurer, à orienter. C'est pas une lubie, je vous rappelle qu'un Français sur quatre sera touché par un trouble mental à un moment de sa vie. On sera tous confrontés à un moment, pour nous ou pour notre entourage, à une personne qui ne va pas bien. Alors, l'idée, c'est pas de se substituer à un psy, bien sûr, mais c'est ses premiers secours. C'est plutôt une méthode simple, facile à retenir, et c'est un acronyme, ARE. ARE, ça veut dire A, approcher, E, écouter, R, réconforter, E, encourager et R, renseigner. Allez, approcher, c'est trouver les signes inhabituels, c'est repérer un ami qui s'isole, un proche qui change radicalement de comportement. Faut plutôt, sans jugement, avec bienveillance, lui dire « je te trouve différent ces derniers temps, quelque chose ne va pas ». Ensuite, c'est écouter. Et là, c'est le plus important. L'idée, c'est pas de juger ou de donner votre avis, mais c'est juste écouter. Parfois, la personne n'a même pas besoin d'une réponse. Elle a juste besoin de poser des mots sur son mal-être. Troisième étape, on réconforte. Je suis là pour toi. Est-ce que tu traverses ou ce que tu traverses est une période difficile? C'est pas ta faute. Donnez-lui de l'espoir. Essayez d'ouvrir. Tout ça, c'est pas toxique, au contraire. Et évitez les phrases « secoue-toi, c'est dans ta tête », évidemment. Ensuite, on encourage, on oriente. Bref, c'est le renseignement sur où consulter, ça c'est important.
0: En fait, docteur, encourager ensuite, c'est orienter.
1: Justement, le quatrième, c'est encourager à aller voir un professionnel, le médecin généraliste, le psychologue, le psychiatre, et puis s'y renseigner. Il y a des numéros, le 3114, le numéro national d'écoute 24h/24, ou SOS Amitié aussi. Et bien sûr, vous pouvez suivre une formation PSSM, premier secours en santé mentale. Puis la santé mentale, on est tous concernés. Allez, je vais faire un petit coup d'autopromotion pour mon livre Santé mentale, tous concernés, que je viens de sortir aux éditions Le Duc. L'idée, c'est un dico guide des symptômes pour aller mieux, justement. Et d'ici là, portez-vous bien.
0: Merci, docteur Kierzek, pour cette info. À très bientôt. Bon, on vous dit à demain, même heure. Demain, c'est Jean-Claude Boulesté qui sera à ma place dès 6h du matin. Salut les téléspectateurs.
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10: Oh, this is Pascal Samartano.
11: Hello,
10: Do you want a cup of tea, Pascal?
11: Yes, mais à 16h o'clock, s'il vous plaît.
0: D'accord, ok.
11: Pas avant.
0: On parle du thé aujourd'hui avec vous.
11: Tout à fait, c'est la journée mondiale du thé.
0: Oui,
11: aujourd'hui.
0: On l'a évoqué ce matin.
11: Le thé, il paraît que c'est mieux que le café parce que ça excite un petit peu moins.
0: Oui, mais
11: alors, il y a ceux qui disent ça, il y a ceux qui disent l'inverse. Je sais pas ce qu'il faut faire.
12: Il y a de la théine quand même, c'est comme la caféine.
11: Vous en prenez un peu, Bastien, vous prenez un peu de thé le matin?
12: Absolument
11: avec votre blé d'avoine, là, et tout ça.
12: Non.
11: non, rien du tout.
13: Moi, je prends du rooibos.
11: Ah, et c'est quoi?
13: Je suis plus team rooibos.
11: Oh, d'accord, ok. Très bien, donc on va...
13: C'est sans la théine.
11: Ouais. On va se faire une émission spécialité. Est-ce que vous avez des goûts spéciaux, un petit peu comme Régis? Venez nous raconter, si vous êtes encore en état, bien sûr. Le 05 55 34 5000.
13: C'est du sens.
11: La page Facebook, ici, Limousin.
0: Merci, Pascal.
11: Je vous en prie, Régis.
0: Moi, je pars en week-end, mais pas prolongé. Je reviens lundi.
11: Ah, okay. C'est férié lundi.
0: Bah oui, mais moi je suis là. Je suis là quand même.
11: Quel courage.
0: Bah, faut mais penser aux auditeurs qui se lèvent tôt. On est là.
11: Eh ben, à lundi.
0: Allez, bisous.
11: Oh,
0: ciao.
11: Qu'est-ce qu'il est fort. 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
0: Merci.
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11: Nous sommes aujourd'hui le jeudi 21 mai. Il est 9h. L'heure de l'info avec vous, Bastien Thomas. Il faut une commission d'enquête sur les prix du carburant.
15: C'est ce que demande Frédéric Meunier, la députée Les Républicains de la Corrèze, alors que le Premier ministre Sébastien Lecornu prendra, lui, la parole à 17h pour annoncer de nouvelles aides. Il faut plus de contrôle, plus de transparence, dit-elle. Frédéric Meunier était notre invité ce matin avant les infos de 8h.
16: On s'est posé la question de savoir qui en réalité profite ou non de cette augmentation. On sait que la marge de brut des distributeurs n'ont pas cessé d'augmenter, puisqu'elle continue même à augmenter pendant ce choc. On constate aussi que les ménages, ou que ce soit les utilisateurs d'essence, eux par contre subissent de plein fouet cette augmentation. Et donc on s'est dit à un moment donné, mais il faut qu'on recherche qui s'en met entre guillemets plein les poches. Et je pense que si on ne pose pas les bases de tout ça, on va faire une sorte, ce que j'appelle du saupoudrage de droite à gauche, sans avoir véritablement une réelle efficacité. Donc nous, ce qu'on veut, parce qu'on pense, c'est qu'il faut la transparence sur tout ça.
15: 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Seuls quelques secteurs sont actuellement aidés par le gouvernement, les agriculteurs, les pêcheurs, le secteur du BTP ou encore 3 millions de gros rouleurs modestes. Aide de 50 euros sur condition de revenus. Pour eux, la plateforme ouvrira la semaine prochaine sur le site des finances publiques. Une salariée de la papeterie Smurfit à Saillat-sur-Vienne, âgée d'une trentaine d'années, s'est gravement blessée dans la nuit de mardi à mercredi. Une partie de son corps a été prise dans une machine. Son chien a été retrouvé mort dans un logement insalubre, sans eau, sans nourriture l'été dernier. Un homme sera jugé en octobre à Tulle pour abandon volontaire ayant entraîné la mort. Il a été présenté mardi au parquet de Tulle. La justice doit se prononcer aujourd'hui sur le procès en appel du crash Rio Paris. C'était il y a 17 ans. Le Haut-Viennois Pascal Linguet fait partie des victimes. Air France et Airbus ont été relaxés en première instance. Le parquet a demandé leur condamnation pour homicide involontaire.
11: Des camions passés au peigne fin hier soir à Limoges et à Donzenac.
15: Les agriculteurs de la FDSEA et des JA sont passés à l'action. Contrôle de ces camions et de leur chargement. Une cinquantaine de personnes en Corrèze et une vingtaine en Haute-Vienne se sont installées devant les plateformes logistiques STEF. Ils ont vérifié donc les chargements de plusieurs dizaines de camions, car depuis le début de la guerre en Iran, ils ont vu les prix de vente dégringoler pour leurs animaux. Zachary Gabory, vous les avez suivis en zone nord à Limoges.
17: Ouais, on veut juste vérifier les logos.
18: Contrôle surprise pour ce poids lourd. Plusieurs agriculteurs vont à l'arrière avec le conducteur pour ouvrir les portes. Seulement quelques minutes pour ne pas briser la chaîne du froid. Crème fraîche, melon, légumes, viande, il y a absolument de tout.
19: Là, je pense que tu as un brin de traçabilité dans celle-là. Parce que c'est quand même emballé.
20: Là, il y a du l'emballage sous vide et tout.
19: Mais tout à l'heure, les poils de cochon dans les bacs, c'est du schtroumpf, moi je vous dis, c'est même pas du cochon.
18: Et si tout paraît clair dans le suivi électronique de la plateforme avec les QR codes, ça ne l'est pas pour les éleveurs. Pascal Germont, président de la FDSEA de la Haute-Vienne.
21: Le souci aujourd'hui, c'est que c'est très compliqué d'avoir la traçabilité dans le camion. On sait d'où il est transformé, mais une boîte du 71 peut très bien importer de la viande allemande, la transformer, et ça devient un produit qui est transformé français, voilà, comme le textile à une époque. Voilà.
18: Résultat, rien de flagrant, pas d'agneau néo-zélandais ou de viande en provenance des pays du Mercosur. Juste un grand flou artistique, exaspérant pour ces agriculteurs qui, avec la guerre en Iran, viennent de perdre une situation qui n'aurait été jamais arrivée, ni à eux, ni à leurs parents. Julien Bonneau, secrétaire général de la FDSEA 87.
22: Là, on arrivait enfin à gagner un petit peu notre vie, à refaire la trésorerie et tout. Et là, la guerre en Iran est arrivée. 3 jours après, nos prix à l'État perdaient 30 centimes. Aujourd'hui, on est arrivé, on a passé l'euro. Dans les taurillons, on est pas loin des 1,50€ de baisse. Là, on arrive au coût de production.
18: Coût de production qu'ils avaient mis si longtemps à atteindre. comme une sorte de contre-attaque dans le bras de fer qui les oppose aux poids lourds de l'agroalimentaire.
22: Ça fait 3 semaines qu'on nous dit que ça va remonter, ça fait 3 semaines que ça baisse. Les pronostics, la semaine prochaine, la semaine d'après, c'est tout orienté à la baisse. Les marchands passent dans les fermes en disant « j'ai du délai d'attente ». Je t'enlève 15 centimes cette semaine, ça sera 15 centimes de plus la semaine prochaine. Fais-les partir vite, je peux pas, j'ai 3 semaines d'attente, donc toi tu te prendras moins 40.
18: La spéculation sur la baisse, très court-termiste, crée des montagnes russes sur les prix, intenables pour les éleveurs.
21: Plutôt que nous faire le yo-yo dans les prix, c'était nous stabiliser le prix, et que si demain il y a encore une augmentation, on la prend pas. À un moment donné, il faut être raisonnable. Sauf qu'ils préfèrent, un peu comme le climat et les journées qu'on a, on a 15 degrés, puis après on en a 30 le lendemain. Et on n'était pas habitués, mais nos prix sont en train de faire ça. Quoi.
18: Prochaine étape pour la FDSEA, soit les hubs logistiques encore plus gros, soit des abattoirs des géants de l'agroalimentaire.
15: Ces agriculteurs craignent une décapitalisation de masse des cheptels limousins si les prix de vente ne remontent pas rapidement. Les opposants au centre d'engraissement de 400 veaux en projet à Aubazine, en Corrèze, organisent une réunion publique ce soir. C'est à 20h à la salle polyvalente de la commune. Un nouveau sauvetage animalier pour les pompiers de la Haute-Vienne après la jument embourbée la semaine dernière. La buse coincée dans les filets d'une cage de foot. C'était hier à Chaillac-sur-Vienne. La poste d'Ambazac va enfin pouvoir ouvrir, ce sera la semaine prochaine, 28 mai. Les locaux avaient été fermés au public après la découverte d'un taux élevé de radon.
1: Rafraîchir les cours d'école pour mieux supporter la chaleur.
15: C'est le choix de nombreuses municipalités en Limousin. Certaines sont accompagnées par le Conseil d'architecture, d'urbanisme et d'environnement. Ce CAUE organise en ce moment son printemps des cours d'école. Ce sont des visites pour montrer aux élus ce qui se fait ailleurs, pour les inciter à lancer des travaux chez eux. La première de ces visites était hier à Saint-Pardoux-la-Croix. En Corrèze, la cour a été remaniée entre végétation et nouveaux espaces de jeu. Quelques 300 supporters vont faire le déplacement pour aller encourager le CA Brive samedi soir à Aix-en-Provence pour le match de barrage de Pro D2 de rugby. 3 bus ont été affrétés par le club. Et puis en basket, un espoir du Limoges CSP part pour les États-Unis. Erwan Bussing, 20 ans, il s'engage sur le circuit universitaire américain avec les Great Danes d'Albany, État de New York. Il avait signé un contrat stagiaire avec le CSP jusqu'en 2020. Et donc Pascal, c'est une belle journée qui nous attend sur la Haute-Vienne et la Corrèze. Les températures remontent.
1: Ouais. Et on part de bas ce matin, aux alentours de 8-9 degrés. C'est un petit peu frisquounet même, voire avec des nuages bas. Et puis finalement, ça se dégage. Et ça y est, on est parti pour une période de beau temps, voire même de chaleur. Le week-end, on sera tous au-dessus de 30 degrés pour ce long week-end de la Pentecôte. D'ailleurs, aujourd'hui, ça commence à arriver avec les éclaircies qui s'installent petit à petit. Et nous avons un vent variable faible, 25 degrés. Degrés pour la température maximale annoncée aujourd'hui sur le plateau de Millevaches. 29 degrés pour Bellac et pour Limoges. 30 degrés, ça sera la maximale à Tulle. Et 31 degrés à Brive. Et donc, je vous le disais, une grande période ensoleillée et chaude qui s'annonce. Sur la route, il y a Sabine qui me signale qu'il y a un accident matériel en ce moment avec un véhicule léger et un poids lourd. On est sur l'A20 dans le sens Paris-Toulouse, à hauteur de Limoges, au point repère 184 très exactement. Le temps de dégager cet accident matériel, on est obligé de réduire les nombres de voies de circulation, donc prudence dans ce secteur et on se tient au courant bien sûr au 05 55 34 5000.
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1: Oh, ça c'est super mignon. Vous savez, le matin, quand on arrive du bureau, on dit « Tiens, je prendrais bien un café, un thé. » On va parler du thé tout à l'heure. Et j'écouterai bien un petit Mylène Farmer pour commencer la journée. Et donc, en réunion de préparation, qui a commencé quoi? Il était 6h30 à peu près. Axel et Thibaut qui réalisent aujourd'hui m'ont dit « Tu vas, Mylène Farmer? Il n'y a pas de problème. Tu commences la journée avec Mylène Farmer. Allez, c'est fait, on l'écoute, pourvu qu'elle soit douce. » Et forcément, la journée sera douce et agréable avec votre radio locale ici Limousin. Bienvenue chez vous, il est 9h09.

0: Bon, je suis sûr que ça fait plaisir à plein de monde de retrouver et d'écouter Mylène Farmer. Elle cartonne toujours son gros succès, un de ses gros succès, pourvu qu'elle soit douce.
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0: Buvez-vous souvent du thé? C'est la question que je vous pose ce matin. Et le thé, on en parle parce que figurez-vous qu'aujourd'hui, c'est la journée mondiale du thé. Quels sont vos parfums préférés? Connaissez-vous les vertus du thé? Ça peut être intéressant. La Chine est le plus grand consommateur de thé à travers le monde. Ça représente près de 40% de la consommation mondiale. Chez nous, 2 Français sur 3 déclarent en consommer régulièrement. Et j'ai vu ce matin que les chiffres étaient plutôt à l'augmentation, donc ça veut dire que vous y prenez de plus en plus de goût. Nous sommes avec un spécialiste du thé ce jeudi pour répondre à vos questions, vous aider peut-être à faire votre choix aussi, si c'est pas encore fait. N'hésitez pas à venir échanger avec nous via notre standard, le WhatsApp, le 05 55 34 5000. La page Facebook ici Limousin, j'ai le message de Oana qui me dit qu'elle adore le thé, c'est ma boisson chaude préférée, j'adore le thé coquelicot gourmand. Alors elle me donne une marque, je sais pas si, non, on va pas se lancer là-dedans. Elle adore aussi le thé vanille caramel. Ah bah tiens, je vais interroger mon invité Thierry Mallet. Bonjour Thierry, bonjour. Bien près du micro hein, Thierry, pour oui. Nous parler ce matin. Vous occupiez de la maison du thé à Limoges, on avait fait une émission déjà la saison dernière, on avait déjà appris plein de choses, on va en apprendre encore plus aujourd'hui. On va revenir justement sur ce que me dit Oana, le thé coquelicot gourmand, ça vous plaît ou pas vous?
3: Alors pour moi, tous les thés sont... Il n'y en a pas un qui est meilleur que l'autre. Pour moi, c'est une question de se faire plaisir. Et pour revenir un petit peu sur la journée mondiale du thé, à la base, c'est pas que le thé, c'est aussi pour remercier, féliciter les gens qui travaillent autour. Ça veut dire aussi les

0: petites mains, ouais. Les cultivateurs, et sensibiliser aussi sur la qualité du thé, on vient sur du thé maintenant de plus en plus, je veux dire bio, où on essaie d'être avec que les gens soient bien payés, que ça soit correct. Donc après, pour moi, le thé qui soit bu aromatisé, qui soit nature, c'est une boisson c'est un moment de plaisir, un moment de détente, et voilà, faut se faire plaisir.
1: C'est ce que vous nous aviez appris un petit peu l'année dernière, justement. C'est quasiment un rituel de boire du thé, finalement. On se moque souvent des Anglais qui ont leur rituel à eux, mais finalement, c'est un petit peu l'esprit aussi.
0: Oui, mais je crois qu'en France, alors on est assez moqueur sur plein de choses, ouais. Le premier, mais c'est pour moi, le thé, vous voyez, en France, on va dire qu'on est le pays du vin. Mais on boit pas un verre de vin comme ça, théoriquement. Alors, on peut le boire avec des amis, on va sortir un bon verre, un joli verre, on se fait plaisir, mais on peut aussi boire... on se fait un pique-nique, et puis on le boit entre amis, et on va boire autre chose.
1: Toujours avec modération, parce qu'on est tous sérieux, bien sûr.
0: Et le thé, c'est un peu la même chose. Alors, effectivement, je pense que le matin, on se le prépare. Déjà, dans la préparation, c'est très simple à faire, mais c'est une pause. Pour moi, c'est quelque chose qui est... agréable. Alors, quand on dit qu'il y a de plus en plus de gens qui en boivent, je pense que dedans, on considère aussi les gens qui boivent des tisanes.
1: Oui, bien sûr.
0: Les tisanes, c'est un moment de partage avec la famille, avec les enfants. C'est un moment aussi de rediscussion. On n'est plus devant les écrans, on n'est plus devant sa télé. On discute avec la grand-mère, avec l'oncle, avec les amis.
1: Ce qui est étonnant, c'est que ce sont les jeunes aussi, donc, qui prennent le relais, si je puis dire, hein, qui sont aussi assez demandeurs de découvrir des thés ou d'en déguster.
0: Oui, parce que je crois qu'après, rien n'empêche. Je suis buveur de thé, mais je vais aussi boire un café et je vais boire aussi un verre de vin de temps en temps.
1: Vous n'êtes pas sectaire.
0: Voilà, mais je ne suis pas sectaire. Je suis open. Mais après, les jeunes aussi, voilà, ils savent aussi qu'il y a des vertus qui sont bénéfiques. C'est bien beau de boire 10 cafés par jour, mais quand vous êtes en période d'examen ou quoi que ce soit, c'est pas évident aussi, parce qu'après, le palpitant, il tape.
1: Ouais.
0: Et de boire d'autres boissons. Et puis, c'est aussi un moment de faire vraiment une pause, de partager avec... on est tout seul devant son livre ou son ordi, mais on peut être aussi avec des amis en train de rédiger quelque chose.
1: Et... On va parler des vertus, ça m'intéresse ça aussi, justement. Je sais que vous connaissez ça par cœur. Vous êtes vraiment, vous, un vrai passionné du thé. On va aussi raconter votre parcours. Et si on veut vous poser des questions, si on est jeune, qu'on doit passer les examens, qu'on souhaite se détendre ou s'exciter un peu plus, on va essayer de régler tout cela avec vous. On en parle ce matin, le 05 55 34 5000. Et en attendant vos appels, voici le nouveau Gauvin.

0: silence radio. Qu'est-ce que je fais? Je continue? C'est Gauvin Serce. Sa nouvelle chanson, notre ami, camarade Creusoigne à Limoges, bien sûr, Gauvin Serce. Nouvel album qui sort à la rentrée et bien évidemment, enfin surtout une tournée, l'album est déjà sorti. Gauvin Serce rentre directement dans la playlist Ici Limousin.
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0: On parle du thé aujourd'hui, c'est la journée mondiale du thé avec mon invité Thierry Mallet. J'ai écrit ex-maison du thé à Limoges puisque l'affaire est entre de nouvelles mains aujourd'hui. Il y a Titi sur la page Facebook qui me dit que lui, il boit du thé depuis plus de 40 ans. Son rituel, eau chauffée dans une casserole. Je sais pas si c'est important.
3: Casserole ou thé. Si, c'est mieux la casserole ou la bouilloire, mais pas le micro-ondes parce que c'est pas
0: pourquoi ça change quoi le micro-ondes?
3: Ben mettez de l'eau au micro-ondes, vous verrez, ça fait une pellicule dessus et ça dénature l'eau et je trouve pas ça top.
0: D'accord.
3: Alors, honnêtement, la casserole c'est très bien et puis bon, vous avez des bonnes bouilloires aujourd'hui.
0: Très bien. Moi j'ai appris un truc en tout cas. Donc Titi, lui, c'est thé en vrac dans une théière, de préférence du thé noir nature. Ça c'est au petit déjeuner. Sinon, je me fais mon petit thé très parfumé sur les coups de 17h. Je suis vraiment fan. Donc voilà, un vrai fan qui a bien compris que l'eau au micro-ondes ça passe pas ou mal. On parlait du thé. Alors justement. Des vertus en particulier du thé tout à l'heure. J'aimerais qu'on poursuive cette conversation avec vous, Thierry. Alors on dit, vous nous disiez, ça peut être un stimulant qu'on peut prendre parfois dans des périodes d'examen, voilà, ce genre de choses. C'est quoi vraiment la différence entre le thé et le café? Alors vous allez me dire, il y a la caféine.
3: Il y a la caféine, dans le thé il y a la théine, il y a la caféine, c'est un excitant, donc faut faire attention.
0: C'est un autre excitant, plus puissant que la caféine ou pas?
3: Ah, je vais... Si je faisais un peu le parallèle, ce qui est pas, alors je fais attention parce que je reste un spécialiste entre guillemets, je reste un.
0: Oui, c'est pas d'ordre médical, voilà. On est bien d'accord.
3: Voilà. Hein. Mais on va dire que le thé va être sur la longueur, le café c'est instantané, donc c'est donc faut faire attention aussi de pas boire trop de thé non plus parce que sur à la longue ça peut aussi. Alors on sait maintenant médicalement que le thé a quand même des défauts aussi malheureusement. C'est un excitant et donc il faut faire attention de pas trop en boire et éviter d'en boire plutôt avant de se coucher. Donc et on va sur des tisanes. Et là les tisanes effectivement n'ont pas de théine, donc ce sont des.
0: Pour le coup c'est plus apaisant une tisane qu'un thé.
3: Oui bien sûr. Oui c'est moins excitant donc ça peut. Puis maintenant vous avez des tisanes à base de plantes. Très varié, qui alors c'est pas parce que vous allez boire une tisane que vous allez dormir.
0: Bien sûr.
3: C'est ça va dépendre de votre alimentation, votre vie, mais on va dire c'est comme si vous faites un très gros repas et vous buvez beaucoup d'alcool. Ça, je pense que vous passez une nuit un peu plus difficile. Et c'est bien de redescendre pour passer une nuit, de boire une tisane, quelque chose qui est plus doux, légère. Et maintenant vous avez des tisanes qui sont apaisantes, rafraîchissantes et comme donc c'est bien d'en boire, faut faire attention, c'est comme tout, avec modération.
0: Tout à fait, et surtout là, bah, par exemple, ce week-end, on annonce des grosses chaleurs, ça laisse prévoir certainement un été chaud, il y a aussi le thé frais, par exemple.
3: Bien sûr.
0: Donc, pour le coup, l'importance de savoir qu'il faut pas en abuser non plus, parce que j'imagine le thé frais, c'est pareil.
3: Alors, on peut se faire un thé glacé, quand on dit un thé glacé, alors l'idéal, c'est de se le faire soi-même, et pas acheter de la poudre de perlimpinpin, comme dirait l'autre, en grande surface, mais... on peut se faire un thé glacé, mais on peut se faire aussi des tisanes glacées. Vous avez des choses à base d'hibiscus, vous avez des choses à base de rooibos qui sont très plaisantes. On peut le boire avec des enfants peuvent en boire, des personnes âgées, et c'est tout aussi bon. Surtout que si on se fait un thé glacé et qu'on s'en fait un litre, et on va avoir au bout d'un moment, on peut avoir quand même aussi d'autres inconvénients. Alors que des tisanes.
0: Et là, on est sûr qu'on n'aura pas de palpitations ou de choses comme ça qui vont nous exciter un petit peu.
3: À moins qu'il y ait des plantes qui peuvent être avec contre-indication parce qu'on n'aime pas, ou alors certaines plantes parce que ça va pas avec des médicaments. Mais alors ça, faut voir ça avec le médecin, faut voir avec tout ça. Mais sinon, vous faites une tisane aromatisée avec des fruits, c'est très plaisant. Et là, un enfant peut le boire, la grand-mère peut le boire.
0: Vous qui êtes chez vous, quel thé vous aimez bien? Dans quelles circonstances vous le buvez? Est-ce que vous avez vous aussi vos petits rituels? Un peu comme Titi, un peu comme Thierry qui nous disait, moi j'ai mes moments dans la journée où j'aime bien me poser et boire mon thé. Venez nous raconter, poser des questions aussi si vous interrogez. Thierry se fera un plaisir de vous répondre.
3: Avec plaisir.
0: 05 55 34 5000.
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0: Quel beau duo, Youssou N'Dour avec Néné Chéri. 7 Seconds, c'est la musique d'ici Limousin.
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0: Alors je suis surpris parce que, et très agréablement surpris, merci pour tous vos messages. Quand on vous pose la question, est-ce que vous aimez le thé, c'est le thème de l'émission aujourd'hui. Plein de commentaires, celui de Sylvie par exemple qui me dit qu'elle boit de temps en temps du thé à la menthe et quelquefois du thé citron ou thé Earl Grey, s'il vous plaît, mais je préfère le café, me dit Sylvie. Bon ben voilà. En même temps, ce sont des choses radicalement différentes. Thierry Mallet, mon invité, il s'occupait de la maison du thé à Limoges. Et pour lui, le thé est une vraie passion. C'est pas parce qu'on boit du thé, il n'y a pas deux camps. Je veux dire, voilà, on peut boire les deux.
3: Ah,
0: pas en même temps, c'est mieux, par rapport à la santé, c'est mieux.
3: Je bois mon thé à la maison en petit-déj. J'en bois autrement, mais j'ai plaisir à venir en centre-ville. J'ai mes petits endroits où je vais boire mon café, dont un où je vais, en sortant d'ici, je vais aller boire mon petit café. Je crois que c'est des façons différentes de le boire. Moi, j'aime le café parce que presque au comptoir, à discuter. Ou effectivement, s'il fait beau, là, en ce moment, je vais profiter de peut-être me mettre sur une terrasse et puis le déguster à un café. Mais le thé, c'est un autre rituel, c'est autre chose. On se pose,
0: C'est plus un moment qu'on recherche, un moment où on veut se détendre, où on veut se poser, comme vous me dites.
3: Il y en a besoin, surtout en ce moment, où c'est très compliqué. Mmh. Aujourd'hui, tout le monde court, où il y a des inquiétudes. Et à un moment, le temps de la préparation, en plus, c'est très simple à faire un thé. Mais on est obligé de prendre son temps. Et je trouve que le temps, je vais faire l'éloge de la lenteur, mais il faut savoir le prendre aujourd'hui. Mmh. Et de regarder ses enfants, de partager un moment, de prendre le petit-déj pour bien partir dans la journée. À la limite, on se lève 5 minutes plus tôt et on se le prépare. Ou on s'assoit avec des amis. Et ça, il y a besoin de ces moments-là aujourd'hui. Mmh. Et je trouve que le thé, la tisane font partie des bienfaits qui sont adorables et qui sont plaisants en famille ou avec des amis. Parce qu'aujourd'hui, on est tous stressés, ça court, ça bosse, c'est la cavalcade.
0: Ouais, c'est bien de changer de rythme aussi de temps en temps, et ça permet de reprendre l'énergie pour repartir si on a une vie un petit peu speed. Alors, je voulais qu'on parle des différents pays, mais on va le faire tout à l'heure, juste avant, puisque justement, vous l'évoquiez il y a quelques secondes, Thierry. Moi, je suis pas un professionnel du thé. J'ai pas trop l'habitude d'en boire. Je vais vous le dire honnêtement. Je suis plus effectivement une petite infusion le soir, éventuellement devant la télé quand il fait moins 12 dehors. Le thé, c'est quoi la vraie bonne préparation? Bon, faire chauffer l'eau, ok. Mais après, je fais infuser combien de temps? Est-ce qu'il y a vraiment des chiffres précis qu'on peut donner sur cette préparation?
3: Oui. Alors, pour faire simple, moi déjà, ça serait bien de l'acheter en vrac. Il sera de meilleure qualité.
0: Donc ça veut dire qu'il faut aussi acheter la petite boule pour le mettre dedans, c'est
3: pas
0: ça
3: forcément, ou, pas forcément.
0: Ou une petite passoire.
3: Vous avez, voilà, une petite passoire à la maison, un chinois ou un chinois. C'est pas l'être humain, c'est oui, ce qu'on appelle, c'est l'accessoire.
0: Ouais.
3: Pour le passer, ou on appelle ça un filtre à thé, ça sera plus correct. Et ça prend 30 secondes, voilà. Et en plus, le thé, une fois qu'il est passé, limite on peut même faire une deuxième passe, c'est ce qu'on appelle une deuxième passe où il y a moins la théine. Il va perdre un peu en qualité, mais économiquement, c'est encore plus intéressant. Et c'est compostable. Vous voyez, on va jusqu'au bout. Ça revient moins cher de l'acheter en vrac que dans les grandes surfaces, surtout que souvent, ils sont emballés, sur-emballés et plein de choses. Mmh. Donc, c'est économiquement, c'est intéressant.
0: Ouais.
3: Et ça prend pas énormément de temps. Il faut une bouilloire. Tout le monde en a une à la maison, ou une casserole, on met un peu d'eau.
0: Donc, il n'y a pas besoin de laisser tremper dans l'eau.
3: Alors, il y a des temps. Il faut faire attention quand même.
0: Alors, c'est quoi les temps? Comment on sait ça?
3: Alors, théoriquement, les grandes lignes, un thé noir, on est entre 3 et 5 minutes. Un thé vert, pas plus de 3 minutes, parce qu'après, il devient amer, âpre. Au niveau du goût, c'est un peu souvent, les gens, ils disent, ah, j'aime pas le thé vert, mais souvent parce qu'ils le laissent trop infuser. Les thés blancs sont des infusions beaucoup plus longues, 7, 8 minutes, 10 minutes, mais les thés blancs sont quand même beaucoup plus chers. Et après, tout ce qui va être infusion, tisane, ça va être plutôt, donc, voilà, on est dans les 4, 5 minutes.
0: D'accord.
3: C'est facile. Aujourd'hui, tout le monde a son téléphone. On a un réveil ou un machin,
0: un minuteur.
3: On le met, ça sonne. Pendant que ça chauffe, enfin, pendant que ça infuse 3 minutes, on peut faire autre chose, hein.
0: Oui, on va acheter des croissants.
3: En 3 minutes, faut que la boulangerie soit à côté. Mais, voilà, on n'est pas obligé de regarder. Ou alors, on peut contempler, regarder son infusion, pour voir les couleurs qui se changent. Mais, c'est très facile à faire.
0: Bon, le thé, ça nous fait aussi voyager. On va en parler d'ici quelques secondes. Vous allez nous raconter un petit peu les pays producteurs, consommateurs de thé. là où on va pouvoir trouver son bonheur. Et si vous avez des questions à nous poser, le 05 55 34 5000.
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0: Le truck de l'emploi va faire étape à Varès. Ça sera mardi 26 mai après le long week-end de la Pentecôte. Vous avez rendez-vous place de la mairie à partir de 10h et jusqu'à midi pour rencontrer des conseillers, découvrir des offres d'emploi locales et obtenir aussi des informations sur l'accompagnement professionnel. C'est ouvert bien évidemment à tout le monde. C'est un dispositif mobile qui permet d'échanger avec des professionnels de l'emploi, peut-être trouver votre bonheur. Initiative à retrouver donc le 26 mai à Varès, place de la mairie, de 10h à midi. À Limoges, l'association 25 bis organise son vide atelier. Ça veut dire qu'on va se débarrasser d'outils, de machines et ce genre de choses. C'est pour ça qu'opération qui a déjà commencé va se prolonger jusqu'au 21 juin. Rendez-vous ouvert à tout le monde pour découvrir, chiner, acheter du matériel artistique, des créations, des fournitures, des objets ou des objets qui sont issus de locaux d'association. Ce vide atelier se déroule jusqu'au 21 juin à Limoges.
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0: Moi je dis, petite tisane, petite histoire de Cendrillon, on peut s'endormir tranquille. C'était le groupe Téléphone sur votre radio locale, ici Limousin.
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0: Le thé et la tisane qui sont à l'honneur, c'est la journée mondiale du thé. Aujourd'hui, on en parle avec mon invité Thierry Mallet qui s'occupait il y a encore quelques mois de la maison du thé à Limoges, qui a une vraie passion pour le thé. C'est pour ça aussi que je lui ai demandé de revenir. Vous aussi, visiblement, pas mal de réactions ce matin sur la page Facebook Ici Limousin. Vous pouvez aussi nous appeler, aussi passer par le WhatsApp 05 55 34 5000. Sur la page Facebook, il y a Edith qui me dit qu'elle est plutôt tisane et aussi café. Edith, elle a une question pour vous, Thierry. Je cherche un substitut au café car elle a de plus en plus de douleurs d'estomac en prenant un peu trop de café. Si vous avez des idées, merci, me dit Edith. Comme ça, sur le pouce.
3: Ouais, c'est pas évident, parce qu'il faudrait quand même discuter, savoir ses goûts, ses arômes qu'elle souhaite. Effectivement, après, le café peut amener des
0: aigreurs.
3: Ouais. Oui, ça, c'est vrai qu'il faut faire un petit peu attention. Après, il y a un panel tellement large de thé ou tisane, d'arriver à trouver un compromis, quelque chose qui lui plaît, mais je fais très attention aussi. Aujourd'hui, je suis plus en activité, je reste passionné, mais je suis ni médecin ni pharmacien, et ça, faudrait qu'elle voie plus un spécialiste pour.
0: Ouais. Brûle pour point, il y a des choses. On va dire peut-être plus douce, plus oui, facile oui. À digérer, on va dire.
3: Ça dépend de ce qu'elle aime, parce que vous avez dans les tisanes, vous avez des tisanes très florales, mais vous en avez des très gourmandes, vous en avez des.
0: Je pense qu'Edith, elle est gourmande.
3: Alors si elle est gourmande, oui. Alors il y a des notes qui sont qui peuvent être très gourmandes, et je pense que faut se faire plaisir. Pour moi, le plus important, c'est de se faire plaisir. Il faut pas forcément boire quelque chose pour le. Alors bien sûr. C'est important le bien-être et ce que ça peut apporter. Mais si on boit quelque chose à contre-cœur, aucun plaisir. Mmh. Il faut arriver à trouver ce qui lui plaît. Moi, je pense qu'il faut qu'elle fréquente qu'elle rentre dans une maison de thé,
0: ouais,
3: et qu'elle
0: simplement.
3: Pose des questions et qu'elle demande, voilà, par rapport à ses goûts. Et justement, c'est le but de discuter.
0: Si elle fait ça, Edith, par exemple, alors soit on va lui faire goûter le thé. Est-ce que en humant les parfums d'un thé, on va déjà avoir une idée du goût?
3: Oui.
0: Est-ce que tout ça c'est lié?
3: Alors c'est très important pour moi quand on parle du goût. Et ça, c'est valable pour la nourriture ou pour d'autres choses. Il y a trois choses qui travaillent en premier. C'est d'abord l'œil, parce que quand on regarde, on va regarder le thé, on va voir, il a un bel aspect, il brille, où il y a des fleurs et des fruits. Et ça nous dit, le cerveau, il dit oui ou non. Et on va le sentir. On le sent, et le cerveau, il va dire oui ou non encore. Alors si on a deux oui, il y a de grandes chances qu'en goût, ça va passer.
0: Ouais.
3: Mais ça va être comme un plat. Quand vous commandez, vous allez au restaurant, vous lisez la carte, vous regardez l'extérieur, vous dites tiens, ça a l'air joli ici, vous lisez la carte, ça a l'air appétissant. Le plat arrive, qu'est-ce que vous faites en premier? C'est l'œil qui travaille.
0: Bien sûr, ouais.
3: Et ensuite, vous regardez le plat, vous le sentez, il y a quelque chose qui passe bien. Directement, si l'œil et le nez passent, le goût passera.
0: Mmh.
3: À moins que ça soit trop salé ou que ça soit mal préparé pour le thé. Mais voilà, si l'œil et le nez va dire oui, derrière, ça va passer. Et c'est très important, le nez.
0: C'est important aussi ce que vous nous dites, effectivement, pour choisir son thé, son infusion aussi. Donc, Edith, voilà, on ne va pas vous donner un conseil bien particulier pour aider vos problèmes d'estomac.
3: Je pense qu'il faut qu'elle aille dans une maison de thé,
0: ouais.
3: Qu'elle n'hésite pas à discuter, à expliquer, et de demander à sentir. Alors déjà, peut-être pas sentir tous, mais en fonction de ce qu'elle demande, on va lui faire une présélection, et c'est en fonction de ses goûts, si elle aime des choses fortes, douces, voilà.
0: Et vous nous rappelez l'année prochaine, je réinviterai Thierry pour nous dire si au bout d'un an, vous n'avez plus de problème d'estomac et que vous avez trouvé votre thé d'amour, bien évidemment. Le 05 55 34 5000, comme Edith, vous pouvez aussi poser des questions. 05 55 34 5000, vous êtes les bienvenus chez vous.
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0: C'est cool, UB40 avec Kingston Town.
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0: Pour reparler du thé ce matin chez vous, c'est aussi le 05 55 34 5000. C'est la page Facebook Ici Limousin. C'est la journée mondiale du thé avec des avis très différents les uns des autres. Avec mon invité Thierry Mallet qui est passionné de thé, qui s'occupait de la maison du thé à Limoges. J'ai par exemple Lydie qui me dit qu'elle boit rarement du thé. Elle préfère le café. Là c'est toujours pareil, hein, choisis ton camp camarade. J'ai aussi le message de Nadège qui elle boit du thé au caramel. Ça, Thierry, ça, thé au caramel, c'est gourmand.
3: Ça, c'est gourmand.
0: Ça, c'est un thé gourmand, ça.
3: Pour moi, ça, c'est plus un thé d'après-midi. Plutôt de 4 ouais. heures. Un peu un thé hivernal. Mm-hmm. Là, on va rentrer. Pour moi, le thé, je le fais un peu comme les produits alimentaires suivant de saison. Alors, effectivement, le matin, on a chacun son rituel. Si on boit un thé au caramel, il n'y a aucun problème. Mais pour moi, le soleil arrive et là, on a envie de quelque chose plus fruité, plus léger. Et les notes gourmandes, on va les attendre, on va laisser tomber. On va dire, profitons de l'été ou du beau soleil.
0: Ouais.
3: Et on va attendre septembre pour en retourner dans des choses un peu gourmandes. Mais
0: vous, par exemple, comment vous avez connu le thé? C'est un souvenir d'enfance, justement. C'est une personne en particulier qui vous a fait découvrir le thé?
3: Alors moi personnellement, alors à la base j'ai quand même un défaut, c'est que je suis parisien. Oui, je sais.
0: Bon, on arrête l'émission. j'assume.
3: Oui, mais voyez, comme beaucoup, on fuit pour revenir dans cette belle région. Et à Paris, effectivement, je connaissais le thé par des maisons qui aujourd'hui sont presque, enfin prestigieuses et inaccessibles. Mmh. Et mais avant, c'était ouvert à tout le monde. Alors ça l'est toujours, mais qui est devenu un peu plus bobo, ouais. Je trouve.
0: Et vous avez l'occasion de rentrer dans une de ces maisons,
3: oui,
0: justement, pour voir vraiment le parfum, les différents parfums qui existent.
3: Oui, et puis j'aimais ce côté rituel. Et c'est ce qui me plaisait dans le thé, c'est la boisson, mais ce qu'il y a autour aussi, ce qu'il y a autour. Et donc, ça veut dire que c'était des lieux qui étaient aussi magnifiques, hein, très beaux.
0: Et ça, vous étiez jeune quand vous avez découvert.
3: Alors, je l'ai découvert à l'adolescence.
0: Ouais,
3: oui, oui. Jeune, je tournais encore sur du chocolat au lait.
0: Même l'adolescence, ça reste quand même des souvenirs de jeunesse.
3: Oui,
0: quoi,
3: oui,
0: de façon,
3: des rituels, des odeurs, voilà.
0: Ouais,
3: des lieux qui font rêver, qui inspirent, enfin qui sont magiques. Et puis, on voyait des pays. Effectivement, le thé vient de Chine, mais il vient du Japon, il vient d'Asie.
0: Alors là, vous me faites la transition parfaite, justement, Thierry. Vous avez eu l'occasion, ça sera un des rêves de votre vie, d'aller voir comment on produit le thé. Alors vous me disiez, je le disais tout à l'heure dans les chiffres, c'est la Chine, hein, qui produit le plus de thé, qui en consomme le plus aussi. Il y a l'Inde aussi qui est bien placée dans la fabrication du thé.
3: Bien sûr. Alors il y a tous ces pays, alors j'ai visité certains pays, mais soit pour d'autres raisons, ou soit juste en touriste. Malheureusement, j'aurais aimé pouvoir visiter tous les pays producteurs de thé, mais c'est énorme. Ouais. Quand on dit la Chine, c'est un tel grand pays que pour aller visiter toutes les plantations, mais c'est des spectacles fabuleux. C'est comme quand on voit nos vignobles en France. Ça ressemble à ça. Enfin, c'est des champs de thé. Et
0: c'est une culture dans tous les sens du terme.
3: Voilà,
0: de toute façon.
3: Fait, tout
0: il faut découvrir ça. L'émission arrive au bout, Thierry, on est obligé de conclure. Je pense que moi, ce que je retiens de cette émission, en tout cas, et on va suivre votre conseil, c'est d'aller tester. Alors, dans un établissement spécialisé, pourquoi pas. Mais il y a plein d'occasions qui permettent de le faire, de choisir avec son nez, son cerveau, son cœur aussi.
3: Je crois que c'est important.
0: Ce qui est important, juste pour conclure, et vous vouliez qu'on en parle, c'est aussi de chercher un peu l'histoire du thé qu'on achète, savoir comment il est fabriqué, parce qu'il y a aussi, malheureusement, des abus qui sont faits.
3: Il y a des abus, et c'est très important, et je vous remercie de m'avoir invité, parce qu'à la base, j'ai plus rien à vendre, donc très bien, et c'est très gentil.
0: C'est vraiment le côté passionné, ouais.
3: Voilà. Mais ce qui est important aussi, moi, ce qui m'a toujours fait plaisir, c'est d'être, là, vous me tendez un micro, et c'est chouette, parce que c'est une transition. C'est le thé, il est produit dans un pays, mais jusqu'au bout, ici, on continue à partager. Et là, on partage des émotions, on partage des envies. Et ce qui est chouette, et c'est ça qui est beau, c'est une belle histoire, c'est ce partage et ce plaisir. Et moi, je reste toujours, comme je dis, je suis arrivé sur Limoges et je suis très attaché à la ville. Mais le partage aussi de tous ces commerçants, ces artisans et ces choses. Il faut s'intéresser, il faut leur poser des questions. Il ne faut pas rentrer que n'être que consommateur, il faut être consommateur et poser des questions, savoir d'où ça vient. Mais ça, c'est valable pour le thé, pour plein d'autres choses. Et je vous remercie de m'avoir tendu ce micro.
0: Merci à vous d'être venu et de nous rappeler que cette journée aussi mondiale du thé sert à mieux connaître ce produit et qu'il ne faut pas hésiter justement à demander pour savoir d'où il vient, comment il est fabriqué, s'il n'y a pas des petits-enfants qui sont maltraités pour le fabriquer.
3: Plein de choses.
0: Merci beaucoup Thierry Mallet.
3: C'est gentil à vous.
0: Passionné, on prend rendez-vous pour l'année prochaine pour encore plein de conseils sur le thé, on a plein de choses à dire.
3: Avec plaisir.
0: À bientôt. À suivre, le vétérinaire ici Limousin, là, on va parler des poules, ça n'a rien à voir.

0: Pourquoi tu restes ? C'est la nouvelle chanson, la chanson d'Amel Bent sur votre radio locale, ici Limousin.
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0: Alors là, on va parler d'un sujet, j'aurais jamais pensé parler de ça un jour dans ma carrière, mais on va le faire ce matin, une idée un peu folle, qui visiblement circule en ce moment. On en parle avec le vétérinaire ici Limousin, le docteur Pierre Fabin. Mettre une couche à sa poule, est-ce bien sérieux? C'est vraiment une bonne idée d'accueillir une poule dans son salon, docteur.
3: Et c'est vrai que la poule est un animal fascinant, très attachant, qui interagit énormément avec l'humain. Mais la transformer en chien d'appartement, c'est ce qu'on appelle un déni de besoin d'espèce. Une poule n'a strictement rien à faire sur un canapé ou sur du parquet. C'est un oiseau qui a un besoin viscéral, dicté par son ADN, de gratter la terre, de picorer des insectes et de prendre des bains de poussière pour entretenir son plumage et se débarrasser des parasites. L'enfermer dans une maison, même avec tout l'amour du monde, c'est la priver de ses comportements naturels les plus primaires et générer chez elle un stress profond.
0: Alors, au-delà de l'aspect purement ridicule, y a-t-il un vrai danger médical pour cet oiseau ?
3: Et oui, le danger médical est énorme. Une poule ne contrôle pas ses sphincters de la même manière qu'un chien ou qu'un chat pour se retenir. Son métabolisme fait qu'elle fait des besoins environ toutes les 15 à 30 minutes. Son anatomie est conçue pour que les fientes tombent directement au sol. En lui mettant une couche, vous plaquez en permanence ses fientes qui sont très acides et chargées en ammoniac contre sa peau et son cloaque. Le résultat est désastreux, elle perd les plumes et de redoutables infections bactériennes peuvent s'installer. Sans oublier que cet accessoire l'empêche physiquement de pondre un œuf correctement.
0: Alors, comment faire si on aime passionnément sa poule et qu'on a envie de la câliner au quotidien ?
3: Eh bien, la solution, c'est d'aller chez elle plutôt que de l'obliger à vivre chez vous. Le véritable amour pour un animal, c'est de respecter sa nature profonde. Offrez-lui ce qui la rendra vraiment heureuse. Un beau poulailler sécurisé dans le jardin avec un grand parcours en herbe et une copine. Car la poule est un animal très grégaire qui déprime quand elle est toute seule. Rien ne vous empêche de mettre un transat au milieu de l'enclos pour lire un livre. Vous verrez que vos poules viendront très naturellement se poser sur vos genoux ou vos épaules pour se faire caresser.
0: Et si j'ose dire, roule ma poule. Merci docteur Pierre Fabin, le vétérinaire ici Limousin, qui chaque jour nous parle de nos animaux et tous ses conseils, vous les retrouvez, vous les réécoutez sur le site et l'application ici. La porte qui vient de s'ouvrir, Sébastien Thomas qui arrive, il s'installe, ça va prendre un petit peu de temps, 1 minute 30 et c'est l'info.
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0: Nous sommes aujourd'hui le jeudi 21 mai 2026, il est 10h. L'heure de l'info avec Bastien Thomas qui est bien assis pour nous raconter l'actualité. On commence avec la députée corrézienne Frédérique Meunier qui veut savoir qui s'en met plein les poches.
10: En ce qui concerne les prix toujours très élevés à la pompe du carburant, elle demande l'ouverture d'une commission d'enquête parlementaire. L'élu LR était notre invité ce matin. C'est à réécouter sur ici.fr. Le Premier ministre Sébastien Lecornu annoncera lui de nouvelles aides en fin de journée. Deux délégations d'agriculteurs de la FDSEA et des JA ont contrôlé des camion hier soir à Donzenac et à Limoges. Camion en transit sur les plateformes logistiques Steff, ces syndicalistes dénoncent des produits importés et les prix de la viande française tirés vers le bas. Une réunion publique ce soir à Aubazine en Corrèze, c'est à 20h et c'est organisé par les opposants au projet de centre d'engraissement de 400 veaux.
0: Une salariée de la papeterie Murphy de Kappa à Saya-sur-Vienne gravement blessée.
10: Elle a une trentaine d'années, ça s'est passé dans la nuit de mardi à hier. Une partie de son corps s'est retrouvée pris dans une machine. Il sera jugé en octobre pour avoir laissé son chien mourir. Ce corrézien d'une quarantaine d'années a été présenté mardi au procureur de la République de Tulle. Son animal avait été découvert sans vie l'été dernier dans un logement insalubre, sans eau ni nourriture. La justice doit se prononcer aujourd'hui sur le crash Rio Paris. C'était il y a 17 ans. Le haut-viennois Pascal Linguet fait partie des victimes. Le parquet demande la condamnation pour homicide involontaire d'Air France et Airbus. Les deux sociétés ont été relaxées en première instance.
0: La Poste en Balzac va enfin pouvoir rouvrir.
10: Dans une semaine tout pile, jeudi prochain, 28 mai, les locaux avaient dû fermer en raison d'une concentration anormale et très élevée de radon. Après la jument embourbée la semaine dernière, les pompiers haut-viennois sont allés sauver hier une buse coincée dans les filets d'une cage de foot. Ça s'est passé à Chaillac-sur-Vienne. Le printemps des cours d'école en Limousin s'est organisé par le Conseil d'architecture, d'urbanisme et d'environnement. Il s'agit de visites de cours revitalisées, moins bétonnées. Première visite hier à Saint-Pardoux-la-Croisille en Corrèze pour inciter les élus invités à faire de même chez eux. Une cinquantaine de projets ont déjà été accompagnés par ce conseil en Limousin. Cette année, ce sera au manège. Les élus de la ville de Limoges ont présenté hier l'édition 2026 du salon Lire à Limoges. Ce sera du 5 au 7 juin prochain. Fini donc la patinoire. Les quelques 200 auteurs invités chaque année n'ont pas été convaincus de ces trois dernières années.
0: Quelques 300 supporters brivistes iront dans le sud encourager le CA Brive samedi soir. Je crois que c'est Mickaël Chaillou qui conduit le bus d'ailleurs, non ?
10: Ah oui, pour faire vivre ce match de barrage du CA Brive contre Aix-en-Provence. Trois bus ont été affrétés par le club pour ce match. C'est peu, puisque c'est loin Aix-en-Provence, 8 heures de route pour s'y rendre. Et puis en basket, un espoir du Limoges CSP quitte le club pour les États-Unis. Erwan Bussing, intérieur de 20 ans, il rejoint une franchise de l'État de New York. Il avait signé un contrat de stagiaire avec le CSP jusqu'en 2027. Et la météo, Pascal, c'est une très belle journée pour la Haute-Vienne et la Corrèze.
0: Tout à fait. Et j'espère qu'il y aura la clim dans le bus parce qu'il va faire très chaud aujourd'hui pour les jours qui viennent.
10: Il y a
0: déjà
10: aussi la finale de la Coupe d'Europe de rugby ce jour-là, ce qui peut expliquer aussi.
0: Hein. Ça va être très très chaud, justement, encore plus. Surtout s'il y a la télé dans le bus, si vous voyez ce que je veux dire. Enfin bref, on n'en est pas là. Aujourd'hui déjà, le soleil revient, les températures vont frôler dans un premier temps côté Haute-Vienne, en tout cas les 30 degrés, avant de les dépasser pour le reste de cette semaine, voire même une grande partie de la semaine prochaine. Un petit vent variable, faible pour nous accompagner et les maximales donc, qui nous donnent du 25 degrés sur les hauteurs du plateau de Millevaches, 29 à Bellac et à Limoges, jusqu'à 30 degrés sur Tulle et 31 degrés annoncés à Brive aujourd'hui.
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0: Hey, on est dans le studio avec Lolo Voulzy qui arrive. Si vous êtes fan de Laurent Voulzy, il vient de sortir son autobiographie qu'il a écrite d'ailleurs avec sa femme. Un des premiers tubes, celui qui nous a permis de le découvrir, on était dans les années 70, c'est Rock Collection.

0: Laurent Voulzy, Rock Collection, bien évidemment, cette chanson est faite avec son ami Alain Souchon.
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0: Avec les experts ici Limousin qui vont s'enchaîner à notre micro pour vous donner des bons conseils. On va aussi retrouver le test du jour avec des aspirateurs bien particuliers fabriqués du côté de Saint-Julien. On va vous expliquer ça avant 11h. On va aussi retrouver Muriel Jordan qui nous parlera de procrastination. Ça, j'aime bien. Mais une procrastination un petit peu particulière parce qu'elle concerne les impôts. Là aussi, pour tout savoir, rendez-vous avant 11h. Nous allons également parler de droit de travail avec un coup de gueule que notre avocat Richard Doudet a envie de pousser aujourd'hui. La diététique, le melon, c'est bon, mais attention, avec modération, c'est ce que nous dira Charline Hébras. Et puis, dans 3 minutes à peine, on va partir dans le jardin avec Jean-Baptiste Robert qui nous donnera des astuces pour éviter d'être visité par les ravageurs, car parfois, il y a des ravageurs dans le jardin. Rendez-vous avec le jardinier ici Limousin, juste après Vanessa Paradis, Les Épines du Cœur, nouvelle chanson, Vanessa qui sera en concert à Limoges, ça sera le 29 octobre.

0: le 29 octobre 2026 au Zénith de Limoges. Ne ratez pas ce rendez-vous avec Vanessa Paradis qui est en grande tournée à travers la France et donc dans le Limousin. Ça sera la rentrée prochaine. La date est retenue et sa nouvelle chanson s'appelle Les épines du cœur.
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0: Nous sommes dans le jardin ici Limousin avec notre jardinier Jean-Baptiste Robert. Bonjour Jean-Baptiste.
3: Bonjour Pascal.
0: Alors aujourd'hui on ne va pas cultiver. Hein, c'est une petite greffe surprise de Jean-Baptiste.
3: Voilà, aujourd'hui pas de plantes au menu.
0: Non, mais attention, on va faire du tri façon Pulse dans le jardin aujourd'hui. On va s'occuper des ravageurs qui nous embêtent parfois. Au potager, on peut déjà se prémunir contre leur venue surprise, Jean-Baptiste?
3: Alors effectivement, moi, dans ma gestion du potager, dans ma gestion des légumes, j'essaie d'éviter au maximum les ravageurs, mais pour ça, j'ai une petite technique, c'est anticiper leur arrivée. Moi, dans mon jardin, j'essaie de pas utiliser de produits chimiques, donc de pas mettre de traitement, que ce soit contre les chenilles sur les choux, sur les doryphores de la pomme de terre. Mais pour ça, il faut être un petit peu vigilant, surtout en ce début de saison, quand on plante nos légumes, et dès qu'on voit les premiers ravageurs apparaître, il faut agir.
0: Alors on les voit, ou alors on voit des marques de leur passage, genre des petits trous, des petites marques de papates sur le sous-sol.
3: Alors ça peut être des petites traces de papates sur le sous-sol, mais c'est vrai que sur les chenilles ou les doryphores, c'est assez discret comme passage. Mais généralement, effectivement, ça peut plutôt être les traces de leur festin, donc des petites feuilles un peu grignotées, des plantes un peu rabougries, parfois sur les chenilles, des crottes sur les feuilles. Et en fait, moi, ce que je vous conseille, c'est d'agir dès les premières générations, c'est-à-dire dès qu'on arrive au mois de mai, au mois de juin, tous ces petits ravageurs qui généralement ont hiverné dans les premiers centimètres du sol vont commencer à sortir et se nourrir sur leurs plantes hôtes. Donc si on prend le cas du doryphore, par exemple, c'est un insecte qui va s'attaquer aux plantes de la famille des sols. Donc majoritairement les pommes de terre et aussi par exemple les aubergines, ils peuvent aussi s'y attaquer. Et en fait sur les doryphores, c'est donc un insecte qui va sortir à peu près fin mai début juin, et si on arrive à endiguer les premières générations, on peut venir un petit peu limiter, on va dire, le stock d'individus, et plus on va agir sur les premières générations, moins on en aura dans l'été, et donc moins il y aura besoin de faire d'action contre les ravageurs en été.
0: Et concrètement pour le doryphore par exemple, comment on fait?
3: Et bien concrètement pour le doryphore, ce qu'il faut faire, c'est que dès que nos pommes de terre commencent à s'épanouir un petit peu et qu'on estime que potentiellement les doryphores sont réveillés, donc généralement c'est ça, c'est entre la mi-mai et la mi-juin, et ben on va venir faire un petit tour des pommes de terre et puis voir si on voit des individus adultes. Donc il s'agit d'un petit scarabée, et c'est vrai que une fois qu'on a appris à le repérer, il est assez facile parce qu'il ressort bien sur les feuilles de pommes de terre. Et moi, ce que je vous conseille, c'est de venir ramasser à la main. C'est d'accord. Un peu fastidieux, mais les premières générations de doryphores,
0: ça pique pas, hein, doryphores?
3: Non, pas du tout.
0: On n'aura pas de boutons, ce genre de choses.
3: Non, il n'y a pas de problème là-dessus, mais c'est de venir ramasser ces petites bestioles, et vous allez soit les lancer un petit peu plus loin dans le jardin, un peu à l'écart de vos cultures, si vous avez des poules. Vous pouvez les donner aux poules, elles adorent et elles s'en régalent. Et voilà, en fait, en venant supprimer ces premières générations, éventuellement, vous pouvez soulever un petit peu les feuilles si vous voyez des pontes avec des petits œufs bien rangés en dessous. Mmh. On peut venir les écraser tout simplement avec les doigts ou venir couper la feuille et jeter les œufs un petit peu plus loin. Ce qu'il faut, c'est limiter ces premières générations en venant enlever les adultes, éviter qu'ils pondent en début de saison. Et c'est vrai que si on arrive à endiguer les générations de mai, de juin, en fait, on enlève une très grosse partie des doryphores sur l'année, parce qu'il faut savoir qu'un doryphore va pondre quelques centaines d'œufs, qui à leur tour, pendant quelques centaines d'œufs, il peut avoir 2, 3, 4 générations dans l'année. Et donc si on arrive un peu à limiter la pression sur la première génération, mais c'est, je parle des doryphores, mais ça peut être aussi sur les limaces, etc., et ben on vient drastiquement limiter le problème pour toute la saison.
0: J'allais justement vous poser la question, les limaces et les escargots, c'est la même logique, on les récupère très vite en début de saison?
3: Oui, c'est exactement pareil, c'est même un petit peu plus tôt dans la saison, j'en ai déjà parlé au mois de mars il me semble, mais en fait les limaces et les escargots, elles vont pondre dans les premiers centimètres du sol, la plupart des individus passent l'hiver sous forme d'œufs, et en venant gratter un peu le sol en surface, on vient exposer ses œufs à la chaleur et aux UV, et en fait les œufs vont tout simplement sécher, et ça a déjà diminué très grandement le problème des gastéropodes au jardin.
0: Bon, si je comprends bien, il n'y a pas de

0: discussion radicale. Il faut simplement veiller régulièrement et dès le début de saison, effectivement, récupérer doryphores, escargots, limaces. Et après, on fait ce qu'on veut, hein. Mais on les met loin du jardin.
1: C'est ça. En tout cas, ne les mangez pas. Je ne crois pas que ce soit comestible.
0: Oh, quoi que les escargots. Bref.
1: Ouais.
0: Nous reparlerons de ça une autre fois dans notre rendez-vous cuisine. Pourquoi pas? Merci Jean-Baptiste, en tout cas, pour vos bons conseils qu'on retrouve sur notre site et l'application ICI. À bientôt.
1: Merci Pascal. Bonne journée. Au revoir.

0: groupe Ava avec The Winner Takes It All, c'est la musique d'ici Limousin bien sûr, la musique qui continue avec trois grands, hein, Patrick Fiori, il y aura aussi Jean-Jacques Goldman et Christine Ricole avec Quatre mots sur un piano, et juste après nous écouterons le coup de gueule de Richard Doudet, l'avocat du droit du travail d'ici Limousin.
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0: L'amour partagé entre trois personnes, ça donne des situations parfois un peu gênantes. Mais c'est le thème de cette chanson, 4 mots sur un piano, Patrick Fiori, Jean-Jacques Goldman et Christine Ricol.
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0: On va parler de droit du travail aujourd'hui. Ah non, c'est pas que du droit du travail. Je ne sais pas si c'est la fin de saison, mais mes invités ont envie de pousser des coups de gueule en ce moment. C'est le cas de maître Richard Doudet. Bonjour maître.
3: Et bonjour Pascal.
0: Avocat au barreau de Limoges. C'est quoi votre coup de gueule que vous avez envie de pousser aujourd'hui maître?
3: Oui Pascal, une fois n'est pas coutume, je veux vous parler d'un phénomène que je constate régulièrement dans ma pratique d'avocat spécialiste en droit du travail, le syndrome Jean-Marie Bigard.
0: Et quel est donc ce syndrome?
3: Eh bien, malgré le mouvement MeToo qui est censé avoir infusé dans tous les milieux professionnels, malgré les exemples de plus en plus fréquents d'artistes, hommes politiques ou cuisiniers célèbres qui se font épingler par leurs pratiques sexistes, voire violentes, malgré les articles, les reportages, les films même qui abordent ce sujet, nous sommes toujours confrontés au machisme et au sexisme le plus crasse dans le monde du travail. Et assez systématiquement, je dois dire, on voit très vite apparaître dans les justifications de leurs auteurs, les plus lourdingues, des allusions à l'humoriste célèbre qui semble être la référence absolue en la matière.
0: Dois-je comprendre, maître Richard Doudet, que vous n'aimez pas l'humour de Jean-Marie Bigard?
3: Mais Pascal, la question n'est pas de savoir si j'aime ou pas l'humour de Bigard. Le fait est que lorsqu'un employeur se permet des réflexions encore au XXIe siècle sur la taille des seins de sa salariée, s'autorise à lui envoyer des photos de son anatomie qu'il estime irrésistible, ou encore impose une main aux fesses en passant, il semble toujours le faire au nom d'une prétendue tradition franchouillarde, une pariardise de bon aloi dont Jean-Marie Bigard semble être la caution publique. Et ce syndrome semble aussi frapper malheureusement certains avocats pour lesquels la référence au rire gras de cet humoriste devient la justification quasi automatique.
0: Et ça marche, ce genre d'explication ?
3: Bah non, bien sûr. Je pense que ça a même un effet inverse sur des juges qui se donnent pour mission de sanctionner ces pratiques d'un autre temps. Mais cela pose la question de la responsabilité morale des personnes connues, des artistes qui doivent interroger leurs pratiques et la répercussion qu'elles peuvent avoir sur la société. L'humour raciste a disparu du champ public et nous pouvons nous en féliciter. Il doit en être de même pour l'humour le plus sexiste qui sert objectivement de justification aux pratiques les plus inacceptables dans le monde du travail. Dans l'excellent film « Les rayons et les ombres », un procureur déclare « Les mots des salauds arment le bras des imbéciles ». Eh bien, on pourrait dire aussi que les mots graveleux de certains humoristes guident les mains de certains salauds.
0: Et il faut apprendre aussi à vivre les uns avec les autres, dans le respect, bien sûr. Et on est bien d'accord, maître, ces propos n'engagent que vous.
3: Absolument, j'assume tout.
0: C'était votre coup de gueule et vous avez eu raison de le pousser sur votre radio locale, ici Limousin. On peut le réécouter d'ailleurs, pour essayer de bien comprendre le discours, sur notre site et sur l'application ici. Et je vous dis à très bientôt, maître.
3: À bientôt, Pascal.

0: Nothing Compares to You, la très charmante Sinéad O'Connor sur cette chanson qui est son premier tube, qui était signé de Prince et qu'on a le plaisir de retrouver, de réécouter sur votre radio locale ici Limousin.
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0: Il va faire beau, il va faire chaud, l'envie d'aller à la piscine, mais n'allez pas à partir du 23 et jusqu'au 25 mai à la piscine de Beaublanc à Limoges qui sera exceptionnellement fermée en raison du championnat de France de sport subaquatique qui va se dérouler pendant tout ce long week-end de la Pentecôte. C'est quand même un championnat qui va accueillir plus de 800 compétiteurs venus de toute la France, mais vous pourrez quand même aller vous baigner si vous êtes sur Limoges, vous reportez vers la piscine Saint-Lazare qui vous accueillera pendant cette période de 9h à midi et de 14h à 18h. En Corrèze, c'est une conférence débat consacrée au régime de retraite qui se tiendra le 2 juin prochain à partir de 14h à la salle polyvalente de la commune de Mansac. Vous êtes peut-être nombreux à vous poser des questions sur le régime dans lequel vous dépendez, quels seront vos revenus au moment où vous serez à la retraite. L'entrée est libre, alors profitez de ce rendez-vous. C'est le 2 juin à la salle polyvalente de Mansac avec des spécialistes concernant les dossiers retraite qui vous accueilleront.
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0: Des petites notes qui arrivent comme ça. C'est l'album Un autre monde, 1980, fin de l'année 1980. Daniel Balavoine chante sur cet album Un autre monde, la vie ne m'apprend rien. C'est sur votre radio locale ici.

0: La vie ne m'apprend rien. Daniel Balavoine, chanson qui avait été aussi reprise par Liane Folly. Il est 10h38.
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0: Nous allons parler de notre alimentation avec Charline Hébras, diététicienne du sport, qui est avec nous, qui nous donne ses bons conseils. Bonjour Charline.
3: Bonjour.
0: Alors, vous avez décidé de nous parler des fruits d'été, dont un en particulier, puisqu'il s'agit du melon. Qu'est-ce qui vous arrive, Charline? Vous avez pris le melon?
3: Le melon, c'est un fruit qui est très, très gourmand. Tout le monde aime le melon, finalement, que ce soit les plus petits, les plus vieux, les plus grands.
0: C'est bien, c'est sucré, c'est rafraîchissant.
3: Exactement,
0: quand il fait chaud, on mange, on boit en même temps. Enfin, voilà,
3: tout à fait, ça fait partie vraiment du repas, de l'apéritif, des barbecues, des pique-niques. On en trouve partout. Mais le melon a ses avantages et ses inconvénients.
0: Bon, allez, on commence par les inconvénients, comme ça, ça sera fait.
3: Alors, l'inconvénient du melon, forcément, c'est qu'il est très sucré. La moyenne des fruits, on est autour de 5 à 10% de sucre dans un fruit. Pour le melon, on est à 15% de sucre.
0: Ah oui, quand même.
3: Donc, il est vraiment très, très sucré.
0: Bon, alors, ça veut dire que ce sucre, il va falloir le gérer. Bon, j'ai pris du melon en entrée ou en dessert, parce que chacun fait un peu comme il veut. Ça veut dire que je vais me... prendre un melon, pas forcément prendre un fruit ou...
3: Alors, c'est exactement ça. On va considérer le melon vraiment comme un fruit et on fera attention à la quantité. Généralement, on a tendance à avoir la main lourde et on va peut-être consommer la moitié d'un melon par personne. Mmh. Donc là, il faudra peut-être se dire, allez, je coupe en petits dés ou je fais des petites boules avec les fameuses cuillères à melon et je me sers dans l'équivalent d'un pot à moutarde, par exemple.
0: D'accord.
3: Donc on est entre 100 et 150 grammes pour une portion du coup de melon sans la peau.
0: D'accord. Bon, bah ça limite déjà pas mal les choses. Au niveau inconvénient, c'est tout. Il n'a pas d'autres inconvénients.
3: Alors au niveau inconvénient, il y a que ça.
0: D'accord. Alors on va maintenant parler des avantages du melon.
3: Alors gros avantage, c'est qu'il est très riche en eau également. Donc on a 80% finalement qui est de l'eau dans le melon. Donc quand il fait chaud, c'est vrai que c'est bien d'avoir ce type de fruit parce que ça hydrate un petit peu.
0: Mm-hmm.
3: Donc intéressant. Très riche en potassium le melon. Le melon, ça couvre 19% des besoins en fait que l'on a sur la journée en potassium.
0: Alors c'est très bien en potassium. J'ai bien compris. Ça nous apporte quoi en plus?
3: On a de la vitamine B9, donc là on est à 30% justement des besoins en vitamine B9. Très indispensable la vitamine B9 quand on est enceinte, très important.
0: Ah, comme par hasard. Très bien, c'est un peu la couleur d'une carotte aussi, il y a du carotène maintenant?
3: C'est exactement ça en fait, la couleur orange, on est vraiment sur la bêta-carotène. Et la bêta-carotène en fait c'est les antioxydants et c'est vraiment le rôle immunitaire finalement des fruits, donc c'est excellent. Ça a aussi une action sur le bronzage, donc c'est un fruit qui est idéal finalement pour la saison, parce que ça va protéger en fait la peau et en fait ça va participer à la mise en route en fait de la mélanine dans le corps.
0: D'accord.
3: Donc on va vraiment avoir un bronzage de qualité.
0: Ça va nous aider un petit peu plus bien sûr, même si on n'oublie pas la crème quand même quand on passe un petit peu trop de temps au soleil. Bon, le melon c'est bon, presque comme les autres aliments finalement, Charline, avec modération aussi.
3: C'est ça, c'est un fruit comme un autre, donc c'est vrai qu'il ne faut pas en abuser, mais il faut en consommer parce qu'il est très bon pour la santé.
0: Et quand on en consomme, on ne prend pas de fruits.
3: Voilà, exactement. Hein,
0: c'est ça, on fait un choix, le fruit ou le melon, même si le melon est considéré comme un fruit.
3: Oui, c'est un fruit.
0: Fait. Bien. Eh ben, écoutez, on va essayer de s'éclater avec le melon. De toute façon, c'est toujours un régal. C'est toujours un bonheur de vous retrouver, Charline. Et ces conseils, on les retrouve, on les réécoute sur notre site et l'application ici. À bientôt.
3: À bientôt.
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0: Runaway, ça si, c'est du tube, c'est One Republic, c'est la musique d'ici Limousin.
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0: Pour le test du jour avec Alexandre Pain. Alexandre teste un aspirateur aujourd'hui. Mais qu'est-ce qui lui arrive? Un aspirateur bien particulier, c'est l'aspirateur des mers, Alexandre.
3: Effectivement, qui a été primé au grand concours Lépine du côté de Paris. Ça s'appelle Monsieur Turbino avec Alan D'Alfonso Peral qui est avec nous. Alan, comment ça fonctionne pour ce test du jour? Comment est-ce qu'on fait fonctionner ce Monsieur Turbino?
4: Ce Monsieur Turbino, il fonctionne avec un bâtonnet, une dépression à l'intérieur d'un tube, et ça va faire un vortex, une sorte de tourbillon, et avec ça, ça va aspirer les déchets. On éjecte uniquement de l'air, il n'y a pas d'électronique, il n'y a pas de mécanique.
3: Donc ça veut dire on va dans l'eau directement, et c'est un aspirateur qui va se placer au fond de l'eau, au niveau du fond de l'eau directement?
4: C'est ça, oui, pardon. C'est un aspirateur qu'on va le placer à 15 cm de fond de l'eau, et on va injecter de l'air, ça va faire des micro-boules, et l'oxygène il va se coller au plastique, et le plastique il va se décoller du fond.
3: On peut récupérer quoi comme type de déchets? On va jusqu'à des micro-particules?
4: Oui, on collecte jusqu'à les micro-particules les plus grands. La difficulté de la collecte des nanoparticules, c'est les filets finales, en fait. Il faut des mailles très très fines avec l'oxygène, ça me fait monter. Mais on collecte aussi plein de choses plus grandes, des macro-déchets, des mégots de cigarettes, des cigarettes électroniques aussi avec des piles. On collecte aussi des portables. Bon, on ne le dit pas trop parce que le portable, c'est un accident. C'est l'unique chose que je note pas, mais c'est quand même intéressant. On collecte beaucoup de choses. C'est triste, c'est lamentable, en fait.
3: On l'a avec nous. Donc, il y a un système de pompe, comme une pompe à vélo. C'est comme ça qu'on amène la dépressurisation, c'est ça?
4: Oui, en fait, il y a trois modèles de turbino. Le premier, c'est pour les plongeurs. Et on va utiliser l'octopus. Ça veut dire ça, un des câbles qui sort de la bouteille de plongeur pour injecter de l'air. Il y a un autre qui c'est autonome. Ça veut dire qu'il y a une petite bouteille. C'est celui qui a la pompe. Qu'on peut aller à la plage, pomper, collecter les déchets, repomper, recollecter les déchets. On n'a pas besoin d'avoir d'électronique. Il y a un troisième qui c'est plus industriel, qui va fonctionner, qui c'est une pompe en surface avec une batterie qui dure 2h30.
3: Ce qui est intéressant, c'est que tout le monde peut l'utiliser, que ce soit des entrepreneurs, entre guillemets, mais le grand public peut l'utiliser également pour faire son petit geste quotidien.
4: C'est ça. Moi, l'idée de nettoyer la planète m'est venue, et je sais que c'est très difficile. C'est pour ça que j'ai essayé d'inventer quelque chose qui soit adapté pour le plus grand public et qui soit à la portée de tout le monde. Par exemple, celui-là avec la bouteille et la pompe, et on peut l'utiliser, il est à moins de 1 500 €, et on peut l'utiliser même un enfant de 10 ans jusqu'à une personne âgée.
3: Bon, ça a été testé et validé par le concours Lépine, et c'est testé et validé également par ici Limousin. Bonne journée.
0: Merci beaucoup Alexandre Pain, l'aspirateur des mers, et bravo pour cette création limousine qui perturbe un petit peu Étienne Daou.
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0: Étienne Dao qui a repris Mon Manège à moi, chanson créée par Édith Piaf.
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0: Avant les prochaines infos qui arrivent dans 8 minutes, c'est la tendance du jour. Muriel Jordan se penche aujourd'hui sur notre tendance à remplir notre déclaration d'impôt à la dernière minute.
3: Oui, je suis celle qui vient casser l'ambiance en vous rappelant que vous devez vous tenir prêt pour...
4: Une déclaration.
3: Dépêchez-vous, faut la remplir.
4: Ma déclaration.
3: Revenus. Oui, loin d'être une déclaration d'amour, hein, celle-là. Sauf si vous êtes secrètement amoureux d'un inspecteur du fisc. Tenez-vous prêt à la remplir, cette déclaration, parce que si vous résidez dans les départements entre 1 et 19, attention, vous avez jusqu'à ce soir minuit pour déclarer vos revenus en ligne. Les autres contribuables, selon la zone, vous aurez jusqu'au 4 juin prochain pour le faire. Comme à chaque fois, à cette période, la tendance est à la procrastination, qui porte souvent sur des tâches administratives qui nous gonflent, comme la déclaration d'impôt. C'est mon cas, hein, chaque année, coïncidence de fou, chaque fois que je me connecte sur impots.gouv.fr, il est 23h57 et il me reste 3 minutes pour la faire, cette déclaration. Incroyable, hein, quand même, cette coïncidence. Dans ces moments-là, je sors mon micro dans la rue pour savoir si je suis la seule ou pas. Vous vous sentez comment, vous ?
5: J'ai envie de pleurer, en général. Je pense à tout ce que je peux pas faire avec ce que je paye aux impôts.
6: Et ben moi, ma mère, elle galère un peu parce que c'est avec Internet et tout, et du coup c'est assez compliqué, du coup à chaque fois elle râle.
7: C'est de la paperasse et tout, c'est un peu chiant.
8: Je suis contente de contribuer à l'efficacité de notre pays.
3: Ouais, bon, cette personne travaille sans doute au centre des impôts, là, juste à côté. En tout cas, la procrastination du mois de mai peut nous faire louper des échéances très importantes.
0: Et lorsqu'on remet cette déclaration d'impôt à plus tard, ça peut générer de l'anxiété, un blocage, et même parfois... des symptômes physiques, hein, Muriel.
3: Oui, j'ai mené ma petite enquête auprès de Maïté Transer, psychologue clinicienne que j'ai contactée et qui revient sur les raisons possibles de cette procrastination.
9: Quand la charge psychique est déjà trop élevée, la moindre contrariété supplémentaire va devenir vraiment une montagne. Donc en fait, on ne se sent pas d'affronter cette chose-là. Après, on peut aussi mettre en avant le rapport à l'autorité. Donc c'est quelque chose qui s'impose dans votre vie, donc comme une forme d'autorité. Et donc on va rejeter l'autorité et donc repousser, aller dans cette procrastination. Ce qui est intéressant, c'est de comprendre aussi pourquoi cela peut être envahissant, pourquoi cela peut vous faire peur. Donc, de comprendre l'émotion derrière, en fait.
3: Ok, qu'est-ce que vous préconisez, Maïté ?
9: Il faut prendre un petit peu de hauteur par rapport à ça. Donc, réussir peut-être un petit peu à dédramatiser la chose. Il faut toujours poser sa to-do list dans l'agenda. C'est-à-dire que si vous gardez votre to-do list, ça va être une charge mentale. Si vous savez, par exemple, que le mardi à 11h ou le vendredi à 15h, vous allez faire telle ou telle chose, en fait, ce n'est plus une charge mentale, car c'est posé dans votre agenda, donc vous allez le faire.
3: Bref, attendre la dernière minute pour déclarer ses impôts, c'est une tendance dont on ferait mieux de se passer, histoire d'éviter de passer de la déclaration de revenus à celle des convenus.
0: C'est malin, Muriel. Maintenant, j'ai peur. Occupez-vous de vos impôts, c'est important, c'est la leçon du jour. À suivre dans 5 minutes l'info de 11h.
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0: Hong Kong Star, c'était France Gall. Ah, je vois qu'elle fait ses derniers petits réglages avant de rentrer sur la scène d'ici Limousin. C'est Véronique Henry. Bonjour Véronique.
1: Salut Pascal, bonjour à tous.
0: Ça va, vous êtes bien installé maintenant, on peut y aller?
1: Ouais, c'est bon.
0: Très bien, on peut parler des cadeaux que vous offrez dans l'instantané entre 11h et midi.
1: Oui, on peut.
0: On peut rappeler aussi, est-ce que je suis obligé de le faire, qu'on tourne une roue, qu'on tourne sur une année, que vous posez une question et vous offrez donc aujourd'hui
1: la radio portable vintage, le t-shirt blanc ici Limousin, puis on vous emmène à la comédie pour deux spectacles hilarants que vous pourrez voir, la comédie.
0: C'est quoi les titres des spectacles?
1: Je peux pas vous le dire là maintenant. Bah, ma femme s'en fout.
0: C'est bien ce que je pensais.
1: Et on s'en bat les...
0: On s'en bat les cahuètes.
1: Les cahuètes, exactement.
0: Alors, on va attaquer l'apéro, on vous écoute, on vous écoute.
1: Ouais, ça va être chouette, hein.
0: Très bien, bah écoutez, on va rigoler, c'est de la galéjade encore une fois aujourd'hui. Je vous souhaite un bon jeu, amusez-vous bien, à bientôt.
1: Merci, bye bye.
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1: Passez une très belle journée, merci d'être avec nous. Nous sommes le jeudi 21 mai, il est 11h. Les infos avec vous, Alain Ginesté, bonjour.
3: Bonjour.
1: Qui s'en met plein les poches?
3: J'allais vous le demander. La députée LR de Corrèze, Frédérique Meunier, a parlé en ces termes ce matin sur Ici Limousin, où elle était invitée pour expliquer son souhait avec d'autres députés de voir la création d'une commission d'enquête parlementaire sur le prix des carburants. Elle était donc notre invitée, interview en réécoute sur ici.fr, alors que le Premier ministre Sébastien Lecornu doit annoncer en fin d'après-midi de nouvelles aides pour faire face à ces prix exorbitants. On en reparle dans le journal de midi. On reviendra aussi sur l'opération coup de poing des agriculteurs de la FDSEA et des JA hier soir à Donzenac en Corrèze et à Limoges en Haute-Vienne. Ils voulaient contrôler la provenance de la viande dans des transports frigorifiques avec des prix qui parfois tirent ceux de la viande française vers le bas. Une réunion publique ce soir à Aubazine en Corrèze organisée par les opposants au projet de centre d'engraissement de 400 veaux, projet porté par un agriculteur de la commune. Certains riverains craignent des nuisances.
1: La justice doit se prononcer aujourd'hui sur le crash Rio Paris.
3: C'était il y a 17 ans, un Haut-Viennois, Pascal Linguet, fait partie des victimes. Le parquet demande la condamnation pour homicide involontaire de la compagnie Air France et du constructeur Airbus. Les deux sociétés avaient été relaxées en première instance. Une salariée d'une trentaine d'années de la papeterie Smurfy de Kappa à Saillat-sur-Vienne, gravement blessée hier. Une partie de son corps s'est retrouvée prise dans une machine. Après Marseille, Paris, Nancy ou Brest, plusieurs élus demandent à leur tour aujourd'hui l'annulation des concerts de Patrick Bruel, actuellement visé par au moins 9 plaintes pour viol ou agression sexuelle. Sa tournée doit démarrer le mois prochain. Elle doit passer par le Zénith de Limoges, d'ailleurs, le 14 octobre prochain. La poste d'Ambazac va enfin pouvoir rouvrir dans une semaine, jeudi prochain, le 28 mai. Les locaux avaient dû être fermés il y a quelques mois en raison d'une concentration anormale et élevée de radon. Cette année, ce sera au manège. Les élus de la ville de Limoges ont présenté hier l'édition 2026 du Salon Lire à Limoges, qui aura lieu du 5 au 7 juin prochain. Fini donc la patinoire. Les quelques 200 auteurs invités chaque année n'ont pas été convaincus de ces trois dernières années, donc à la patinoire. En mode rugby, 300 supporters brivistes iront dans le sud pour encourager le CAB samedi soir face à Provence Rugby à Aix en Provence. 3 bus ont été affrétés par le club. C'est assez peu, mais il faut dire que c'est loin aussi. Il faut 8 heures de bus pour y aller. Et pour la météo, bah, il fait de plus en plus beau. Hein.
1: Oui, alors ça faisait pas mal de temps quand même que on n'avait pas eu un bulletin aussi court. Du soleil du matin au soir, avec des températures évidemment qui grimpent. Nous aurons des températures très très estivales. 26 degrés attendus à Ussel, il fera 27 du côté de Nantia. Comptez 28 degrés cet après-midi sous le soleil.
3: Sous le soleil, exactement.
1: Ça commence déjà fatigué. 28 degrés à Limoges, il fera 29 degrés à Tulle et 30 degrés est annoncé par
3: Météo France. Tu nous refais, Pascal, s'il te plaît.
1: Merci beaucoup, Alain. Tout à l'heure, midi.
3: Tout à l'heure.
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0: Wonderful Life, c'était Black.
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0: Je suis ravie de vous retrouver jusqu'à midi. On va vous offrir de jolis cadeaux. La radio vintage portable, elle est blanche, elle est chouette comme tout. Vous allez pouvoir la balader. C'est votre cadeau ce matin. Nous vous offrons également le t-shirt blanc, blanc impérial, s'il vous plaît. À l'effigie de votre radio ici Limousin, vous allez voir le petit logo est brodé. C'est chouette comme tout aussi. Et puis on vous emmène à la Comédie. Alors, si vous ne connaissez pas la Comédie, c'est un théâtre qui est au pied de la cathédrale Saint-Étienne à Limoges et qui propose, comme son nom l'indique, des Comédie, bravo. Tout part en couille, c'est le premier spectacle qu'on vous propose. Et ma femme veut pas. On va commencer avec la radio vintage. On va vous faire ce cadeau dans une poignée de minutes. Vous allez nous appeler au 05 55 34 5000. Vous allez tourner la roue du temps, une roue qui s'arrêtera entre 1970 et 2025. On parle événements, on peut parler musique, on peut parler cinéma. À vous de trouver la bonne année, le cadeau est pour vous. 05 55 34 5000.

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0: Dauphinet, c'était Benabar.
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0: Et nous accueillons Lina. Bonjour Lina. Allô?
2: Oui?
0: Ah, Lina, bonjour.
2: Bonjour.
0: C'est bien Lina, votre prénom?
2: Oui, avec un L. Oui, Lina.
0: Lina. Bon, comment allez-vous, Lina?
2: Ça va bien, merci.
0: D'accord. Votre prénom est d'origine quoi? J'avais pas entendu Lina.
2: D'origine marocaine.
0: Très bien. Vous faites quoi à Gore?
2: À Gore, je suis retraitée et en même temps, je fais un complément de retraite. Je suis nounou chez les parents.
0: Ah, c'est bien ça.
2: Oui, je vais récupérer les enfants à l'école, ouais. Je les emmène chez les parents. Alors, excusez-moi, je suis dehors, je vais un peu m'éloigner.
0: Non, mais c'est pas grave, on vous capte bien, tout va bien, Lina.
2: Oui, vous m'entendez bien, pas. D'accord.
0: Oui, très très bien.
2: Et puis voilà, ou sinon, j'y vais le matin, je les prépare, ouais. Et puis ouais. Je les emmène à l'école ou au bus, en parallèle, avec une association, qui, si je peux faire de la publicité
0: allez-y.
2: Ou pas.
0: Allez-y,
2: qui
0: ne vous gênez
2: garde.
0: Pas. Pardon.
2: Qui nous garde?
0: Qui nous garde?
2: Oui.
0: C'est une très bonne question. Et est-ce que les enfants sont sympas avec vous?
2: Ah oui.
0: C'est vrai?
2: Oui, jusqu'à présent, j'ai pas eu de problème.
0: Lina, vous n'avez pas de temps en temps ouais, oui. Envie de, je sais pas, mettre une petite claque comme
2: oui.
0: Ça. Non,
2: oui,
0: je plaisante,
2: oui, très...
0: je rigole. Hein. N'envoyez pas des mails, j'adore les enfants, je ne leur fais jamais
2: oui,
0: de mal.
2: Mais j'aime bon. Beaucoup les enfants aussi, oui.
0: Lina, nous allons tourner la roue du temps qui va s'arrêter sur une année entre 1970 et 2025. À vous de retrouver la bonne année.
2: D'accord.
0: Avec un événement dont on va parler. Oui, qu'est-ce qu'il y a, Lina?
2: Attendez.
0: Oui. Qu'est-ce qu'elle
2: voilà, je ne vous entends pas beaucoup.
0: Ah bon?
2: Ah, c'est mieux, j'ai augmenté le son, c'est mieux.
0: Elle est marrante, Lina. Bon, allez, on y va, on envoie la roue du temps.
2: D'accord.
0: Vous l'arrêtez, hein, Lina?
2: Oui.
0: Ouais.
2: Stop.
0: Ouais.
1: J'espère 2000.
0: L'année 2000, Lina.
2: 2000?
0: Ouais.
2: Bon. Oula.
0: D'accord. Bon, ça fait que 26 ans, hein, c'est bon.
2: Enfin, oui. Ouais. Ça commence à faire un petit peu, mais bon, c'est bon. Oui, c'est pas trop vieux.
0: Bon, Lina, on va parler de comédie musicale. Vous aimez ça, les comédies musicales?
2: C'est pas trop mon truc, mais j'aime la musique en général. Donc,
0: d'accord.
2: Peut-être que je connais.
0: Alors, je vais vous parler de Philippe Davila, de Damien Sargue et de Grégory Baquet. Ça vous dit un truc ou pas?
2: Pas du tout.
0: D'accord, on est bien partis toutes les deux, ça va être sympa. Comédie musicale, Roméo et Juliette.
2: Oui.
0: Ah, vous connaissez Roméo et Juliette?
2: Oui.
0: Bon, est-ce que vous avez déjà eu un Roméo dans votre vie qui vous a chanté une sérénade sous votre fenêtre?
2: Non, pas une sérénade, mais...
0: Ah, mais quand même.
2: Oui.
0: Bon, ce single extrait de la comédie Roméo et Juliette, signé donc de ce trio que je vous ai nommé, Philippe Davila, Damien Sargue et Grégory Baquet, s'appelait Les Rois du Monde.
2: Oui.
0: Vous voulez l'entendre ou pas?
2: Un petit peu, s'il
0: un
2: vous
0: petit
2: plaît,
0: peu.
2: Oui.
0: Allez, vas-y.
2: Ah oui, je connais.
0: Bah oui, quand même. Lina,
2: oui, quand même. Oui.
0: Connu.
2: Oui.
0: Alors, Lina, vous êtes tombée sur l'année 2000. Question, oui. Lina, est-ce que c'est sorti en 2000, avant 2000 ou après 2000?
2: Ou après 2000.
0: Ça peut être sorti en 2000. Hein.
2: Alors, sont sortis après... Je dirais 2000.
0: Bah oui, évidemment, c'est en 2000.
2: Youpi!

0: Youpitre, ah, alors. C'est la comédie musicale de l'année 2000, quand même, Roméo et Juliette. Ça a fait un carton, ah, oui, vraiment.
1: Oui, c'est un carton. Je connaissais bien, mais là, ça ne parlait pas, les acteurs, enfin, les chanteurs et tout
0: les chanteurs, ça.
1: Mais
0: ça ne disait rien.
1: Oui, la comédie elle-même, oui, je connaissais. Ah, oh, je suis trop contente.
0: Bah oui, moi aussi, du coup, on va le réécouter. Allez, c'est parti.
1: Oui.

0: Lina, bravo, vous gagnez la radio portable ici Limousin. Merci. Je suis contente comme tout pour vous.
1: Ah oui, moi aussi, parce que là, je viens du garage, j'avais pas trop bonne nouvelle, donc ça fait du beau moment.
0: C'est vrai. Oh, oui. Allez, gardez le sourire, il va faire beau, il y a du soleil, et on est là avec vous, évidemment.
1: Voilà, et d'accord, moi, j'ai la chance d'habiter à la campagne, donc c'est très bien.
0: Bon, Lina, je vous embrasse bien fort.
1: Merci, vous aussi.
0: À bientôt.
1: À bientôt, au revoir. Au revoir.
0: Le tout nouveau t-shirt blanc. Et sur le bronzage, franchement, le blanc, ça pète hein, quand même. Avec le logo ici Limousin qui est brodé. On a une brodeuse à la radio qui s'est amusée à broder tous les maillots, rien que pour vous. 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

0: Bernard Lavillier, Nicoletta pour Idées Noires.
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0: Bonjour et bienvenue Jean-Michel.
2: Oui, bonjour.
0: Oh là là, vous avez une patate, vous. Ça va bien?
2: Ça va très bien, je vous remercie.
0: Bon, le programme à Limoges aujourd'hui?
2: Concours de pétanque à Saint-Priest-Orion.
0: C'est bon ça. Et alors, on gagne quoi, votre concours de pétanque?
2: Oh, un peu d'argent.
0: Bah ouais.
2: On va loin. Non, c'est surtout pour passer une bonne après-midi, quoi.
0: Ouais, c'est super.
2: Je suis compétiteur, donc j'aime bien, quoi.
0: Ah, voilà. Ça, c'est génial. Vous y allez avec des copains?
2: Oui, voilà, oui, en triplette à trois.
0: Alors, vous me dites ça, moi, j'y connais absolument rien. Donc, en triplette à trois, ça, j'ai bien compris.
2: Oui.
0: Vous avez combien de boules dans les mains, du coup, en triplette?
2: Deux.
0: Deux.
2: Deux chacun.
0: D'accord. Et vous êtes de quel genre? Vous vous tirez, vous pointez?
2: Non,
0: vous...
2: Pointeur.
0: Très bien. Pointeur, donc vous vous rapprochez du cochonnet, c'est ça? J'ai tout compris.
2: Tout à fait.
0: Bon. Et vous êtes un bon joueur?
2: Moyen.
0: Ouais, moyen.
2: Moyen.
0: Bon. Jean-Michel.
2: Oui.
0: Je ne sais pas si vous êtes un bon joueur. Je ne sais pas non plus si vous avez une bonne mémoire. Ah, c'est pas tout d'aller faire la pétanque avec les potes, hein, mais il va falloir quand même travailler un petit peu et tirer les tiroirs de vos souvenirs, Jean-Michel. J'envoie la roue du temps, vous allez l'arrêter avec un grand stop, ok?
2: Ok.
0: C'est parti.
2: Stop.
0: Ah bah, pas le temps de tourner.
3: 1984.
0: Jean-Michel, vous avez une radio d'allumer?
2: Oui, oui.
0: Il faut l'éteindre. Oui, s'il vous plaît.
2: Allez-y.
0: Ah, 1984. On va parler cinéma, Jean-Michel.
2: Oui.
0: Je vais vous parler du regretté Michel Blanc.
2: Oui.
0: Qui a réalisé et joué dans un film aux côtés de Gérard Lanvin.
2: Oui.
0: Est-ce que vous voyez à peu près quel film?
2: Non, honnêtement.
0: Non. L'histoire de deux sans domicile fixe, baroudeurs, costauds. Et okay. Qui, alors quand je dis costaud, je parle de Gérard Lanvin, évidemment, hein, qui se ramène un boulet. Le boulet en question, c'est Michel Blanc.
2: Michel Blanc.
0: Voilà. Ce film s'appelle Marche à l'ombre, Jean-Michel.
2: Oui.
0: 84, c'est l'année sur laquelle vous êtes tombé. Est-ce que oui. Ce film est sorti en 84? Avant 84 ou après? Marche à l'ombre.
2: 84. Ouais.
0: Bravo. Eh, vous n'êtes pas tout seul, Jean-Michel?
2: Non, j'ai mon épouse.
0: Ah, comment s'appelle-t-elle?
2: Jocelyne.
0: Jocelyne. Bah, Jocelyne, elle a été maligne. 1984 pour ce film réalisé par Michel Blanc avec Gérard Lanvin. Alors quand je vous dis que Michel Blanc c'était vraiment le boulet dans le film, c'est vraiment le boulet, je vous propose d'écouter un extrait où okay. Michel Blanc avait pris des substances, on va dire, interdites, voilà. Et on est venu chercher Gérard Lanvin à la rescousse.
4: Et écoute, fille, ton copain qui va pas bien, il tremble, il dit qu'il est plus étanche.
5: Comment ça, il est plus étanche?
4: Je sais pas ce qu'il a.
6: Ça va pas?
7: J'ai très très froid.
6: Ah, ça va s'arranger.
7: T'as fermé la porte?
6: Mais pourquoi?
7: Parce que j'ai été attaqué par des renards tout à l'heure.
6: Mais c'est normal, ça, c'est la saison. Hein?
7: Ah, bon.
6: Tu peux y aller si tu veux, il est planté grave, là, il y en a pour un moment.
7: J'ai du mal à parler parce que j'ai les dents qui poussent.
0: J'ai les dents qui poussent, c'est resté en fait comme ça, dans le langage presque courant, c'est devenu une punchline quand on n'était pas bien, on disait j'ai les dents qui poussent. Et c'était la référence à ce film, Marche à l'ombre, Michel Blanc et Gérard Lanvin. Jean-Michel, bravo, le t-shirt est pour vous.
2: Merci beaucoup, merci beaucoup.
0: Quelle taille?
2: C'est gentil.
0: Quelle taille, Jean-Michel?
2: 2, 3 XL. Vous n'avez que du S ou du L?
0: On a du on a du XS. Bon, ça vous fera une manche.
2: Ah ouais, d'accord.
0: Mais non, Jean-Michel, on a votre taille, forcément.
2: C'est gentil, merci beaucoup.
0: On vous embrasse, et ben, bon
2: merci,
0: concours de pétanque alors.
2: Je vous
0: alors,
2: hein. Une bonne journée.
0: Éclatez-vous,
2: merci,
0: à bientôt.
2: Merci.
0: Au revoir.
2: Au revoir.
0: Nous allons vous emmener à la Comédie de Limoges. Voici un spectacle, une comédie à sketch qui est menée tambour battant par un duo. C'est une satire de notre société. Le 21e siècle nous a déçus. Eh bien, écoutez, c'est l'heure de lui dire ses quatre vérités. Ce 21e siècle, ça s'appelle Tout part en couille, pardon, mais c'est comme ça, c'est le titre. Artistes Ève Paradis et Alex Barbe sur scène, c'est à la Comédie de Limoges. Deux invitations pour vous. Il suffit de nous appeler au 05 55 34 5000.

0: Tragédie, c'était les Bee Gees sur votre radio ici Limousin. Nous vous offrons des invitations pour la Comédie de Limoges. On vous invite demain ou samedi, vous choisissez votre jour, c'est à 20h30, ça s'appelle Tout part en couille. Et c'est pour vous au 05 55 34 5000.
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0: La ville de Limoges est labellisée ville active et sportive. Et du coup, propose la 7e édition de Limoges Respire avec un programme sport, santé et bien-être destiné aux personnes âgées de 18 ans et plus. Ça va se dérouler du 2 au 25 juin. Il y aura du canoë-kayak, la descente de la Vienne, rendez-vous à la base nautique. Au même endroit, vous pourrez vous adonner au stand-up paddle, initiation et découverte. Vous ajoutez au programme du yoga, de l'équilibre, ça c'est au parc des sports de Beaublanc, toujours au parc des sports du soft skate, initiation et découverte. Et enfin, vous pourrez vous adonner à l'aviron, rendez-vous à la base nautique. Vous l'aurez compris, c'est une opération sport qui propose plusieurs activités différentes. Les inscriptions peuvent se faire sur le site de la mairie de Limoges ou sur place en fonction des places disponibles. Limoges Respire du 2 au 25 juin, inscription à partir du 27 mai, pensez-y.
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0: Et pour garder votre bonne humeur et aller voir un chouette spectacle, une belle comédie, un beau duo à la Comédie de Limoges, il faut tourner la roue du temps. 05 55 34 5000.

0: Si j'étais un homme, c'était Diane Tell sur votre radio, ici Limousin.
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0: Je vous présente Ève et Alex, un couple à la scène comme à la ville. Ils sont sur la scène de la comédie à Limoges. Ils vont régler leur compte avec tout ce qui nous pourrit l'existence. C'est jubilatoire, ça s'appelle Tout part en couille. Ce couple a une vraie complicité, c'est délicieux. Il y a des dérapages constants, c'est une chouette pièce à voir demain ou samedi. Vous choisirez le jour qui vous convient. C'est à 20h30 à la comédie de Limoges, à côté de la cathédrale Saint-Étienne. On continue à vous offrir des invitations. Une invitation pour deux personnes, 05 55 34 5000 pour avoir cette comédie à sketch menée tambour battant à la comédie de Limoges. Bonne chance.
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0: Bonjour Agnès.
7: Oui, bonjour.
0: Bonjour, comment allez-vous?
7: Ça va. Il y a du soleil, c'est merveilleux.
0: Ça fait du bien, hein, franchement.
7: Voilà.
0: Et sous ce soleil, vous avez décidé d'un programme particulier aujourd'hui?
7: Non, pas spécialement. D'accord. Je vais aller à ma petite association, comme d'habitude, quoi. Ouais. Enfin, on va faire des choses, certainement.
0: D'accord,
7: peut-être.
0: C'est une association qui fait quoi?
7: C'est la corderie.
0: Ah, d'accord, très bien.
7: Oui, on en avait déjà parlé une fois.
0: Oui, c'est vrai, je me souviens.
7: Oui.
0: Bon. Agnès, voilà. La roue du temps n'attend que vous. Je l'envoie, vous l'arrêtez avec un grand stop. Ça marche?
7: Oui, ça marche.
0: On y va.
7: Oui, stop.
0: Oui, alors?
7: Non, mais parce que je vous entends très mal.
0: Ah, vous aussi? Mais c'est terrible, ça.
1: Qu'est-ce que ça?
3: 1987.
0: Vous l'avez entendu l'année?
7: 96.
0: 87.
7: Ah, 87. Ben, vous voyez, je
0: me sens très mal. Bah oui. Vous aimez l'Italie, pourtant, Agnès?
7: L'Italie,
0: ouais.
7: Sûrement, mais j'y ai jamais mis les pieds.
0: Ça doit être drôlement chouette, hein, quand même. Hein.
7: Voilà.
0: Mais moi, je vais vous parler de l'Italie, mais surtout d'un chanteur italien.
7: Oui.
0: Un chanteur qui s'appelle Eros Ramazzotti. Ça vous dit quelque chose, ça, Agnès, évidemment. Oh, oui. Il est beau, en plus.
7: Oh là là,
0: m'en parle pas.
7: Oh là là.
0: Eros Ramazzotti qui nous a sorti un titre, Cosa della vita. Peut-être qu'on peut l'écouter un petit peu.
7: Oui, Axel. Je vais bien.
0: Ouais, allez, on y va.

0: De la Vita d'Eros Ramazzotti, qu'il a repris ensuite en duo avec Tina Turner. Il en a fait un morceau un petit peu plus rock. Vous êtes tombé sur l'année 87. Est-ce que, Agnès, cette chanson, est-ce qu'elle est sortie en 87? Est-ce qu'elle est sortie après 87 ou avant?
1: Très, très, très, très, très bonne question.
0: Bah oui, merci de l'avoir posée. Est-ce que c'est en 87, avant ou après 87? Alors, Eros Ramazzotti, il n'a pas chanté à 12 ans, hein?
1: Donc, bon. Non. 87, elle est après.
0: Ah bah oui, quand même. Ah oui, ce titre est sorti. Bah oui, il est sorti en 93. Ah, trop forte, Agnès.
1: Bravo. Oh, c'est merveilleux.
0: Vous allez passer un bon moment. Je ne sais pas avec quelle personne vous allez partir à la comédie, mais franchement, quand on a envie de se marrer un petit peu, ça fait tellement du bien de voir un spectacle comme ça.
1: Hein,
0: c'est ça. La comédie de Limoges, c'est ce soir ou demain soir, vous choisirez votre jour. On va vous rebasculer au standard, d'accord?
1: Pourquoi sûrement ce soir? Parce que demain, je ne suis pas là encore.
0: Ah, d'accord. Vous êtes où demain, Agnès? Qu'est-ce que vous faites demain, Agnès? Vous allez une fête?
1: Justement, je vais voir un spectacle à Riac-Rancon.
0: Ouais.
1: C'est un essai. Alors, est-ce que vous connaissez Christophe qui chante Claude François?
0: Non, je ne connais pas. Ah oui, bien sûr que oui. Bien sûr.
1: Christophe, je ne sais plus son nom de famille.
0: Ça va me revenir également.
1: Voilà, il a changé de direction, on va dire. Il fait un spectacle sur les vampes, Gisèle et tout ça, là.
0: Ah, d'accord.
1: Voilà, alors donc il met ça au point, il est en train de mettre ça au point et il a lancé des invitations. C'est un spectacle gratuit.
0: Ouais.
1: Pour qu'il fasse son spectacle en public une première fois, quoi.
0: Ah, il le teste, en fait. Il va tester.
1: Test, voilà. Ouais. Donc, c'est avec des amis, on y va, je ne sais plus, à 5 ou 6 ce soir.
0: Ça va être chouette. Ça va être bien, ça.
1: Et on va voir ça, donc voilà.
0: On le salue, alors, Christophe.
1: Je précise, pour les gens qui écoutent, ce n'était que sur réservation, donc c'est trop tard.
0: C'est pas la peine de venir, voilà. Fichez-nous la paix, restez chez vous. C'est Christophe de Beaulieu, voilà. Ça me revient. Voilà. Charmant jeune homme, sosie de Claude François, performeur quand même.
1: Chanteur,
0: Claude François, sosie vocale. Agnès, vous allez passer une belle soirée ce soir et puis demain la comédie avec la personne de votre choix. Je vous embrasse et bravo à vous.
1: Je vous remercie.
0: À bientôt.
1: Oui, donc j'attends au standard. Là.
0: Oui, on va vous rebasculer.
1: Parfait, merci.
0: À bientôt.
1: Merci, à bientôt.
0: Au revoir. L'instantané revient et on continue à parler de la comédie de Limoges avec un autre spectacle qui s'intitule « Ma femme veut pas ». Avec en sous-titre quand même, si vous êtes en couple, venez. Si vous êtes célibataire, restez-le. Voilà, ça vous donne le ton de la pièce. Une chouette comédie à voir à la Comédie de Limoges. Des invitations pour vous, 05 55 34 5000.

Feels Like I'm Falling in Love. C'était le groupe Coldplay. Bah tiens, on parlait de Claude François tout à l'heure avec notre auditrice qui va aller applaudir Christophe de Beaulieu, le sosie vocal de Claude François. Bah, on va s'offrir cette année-là. C'est pour vous. Bonne matinée.

L'année 62, chantée par Claude François cette année-là, a savouré sur notre radio ici Limousin. Vous restez avec nous dans un instant l'actualité en région et puis on jettera un petit coup d'œil sur le dernier bulletin Météo France. Je vous rassure tout de suite, c'est du soleil qui est promis.

0: le bonheur de peur qu'il ne se sauve, c'était Jane Darking.
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0: Et nous vous souhaitons de passer une très belle journée sous le soleil. Nous sommes le jeudi 21 mai, il est midi. On vous retrouve à la Ginesté pour l'info. Qui s'en met plein les poches?
2: La députée LR de Corrèze, Frédéric Meunier, a parlé en ces termes ce matin sur Ici Limousin pour expliquer son souhait, avec d'autres députés, de voir la création d'une commission d'enquête parlementaire sur le prix des carburants. Une idée qu'elle soutient, alors que le Premier ministre Sébastien Lecornu annoncera, lui, de nouvelles aides tout à l'heure en fin de journée. Mais il est temps de voir concrètement à qui profite cette crise, a dit ce matin Frédéric Meunier.
3: On s'est posé la question de savoir, mais qui en réalité profite ou non de cette augmentation. On sait que la marge de brut que des distributeurs n'ont pas cessé d'augmenter, puisqu'elle continue même à augmenter pendant ce choc. On constate aussi que les ménages, ou que ce soit les utilisateurs d'essence, eux par contre subissent de plein fouet cette augmentation. Et donc on s'est dit à un moment donné, mais il faut qu'on recherche qui s'en met, entre guillemets, plein les poches. Et je pense que si on ne pose pas les bases de tout ça, on va faire une sorte, ce que j'appelle du saupoudrage de droite à gauche, sans avoir véritablement une réelle efficacité. Donc nous, ce qu'on veut, ce qu'on pense, c'est qu'il faut la transparence sur tout ça.
2: Frédéric Meunier, invité d'Ici Limousin Matin avec Bastien Thomas, interview complète en réécoute sur ici.fr. À propos de commission d'enquête, celle du Sénat sur les marges a dénoncé des pratiques abusives des distributeurs face à leurs fournisseurs et elle appelle à rééquilibrer le rapport de force pour préserver, selon elle, l'agriculture et l'industrie française.
0: La justice doit se prononcer cet après-midi sur le crash Rio Paris.
2: C'était il y a 17 ans, un Haut-Viennois, Pascal Linguet, fait partie des victimes. En appel, le parquet demande la condamnation pour homicide involontaire de la compagnie Air France et du constructeur Airbus. Les deux sociétés avaient été relaxées en première instance. Une salariée d'une trentaine d'années de la papeterie Smurfit Kappa à Saillat-sur-Vienne a été gravement blessée hier. Une partie de son corps s'est retrouvée prise dans une machine. Il sera jugé en octobre pour avoir laissé son chien mourir. Un Corrézien d'une quarantaine d'années a été présenté mardi au procureur de la République de Tulle. Son animal avait été découvert sans vie l'été dernier dans un logement insalubre, sans eau et sans nourriture. Après Paris, Marseille, Nancy ou Brest, plusieurs élus demandent à leur tour l'annulation des concerts de Patrick Bruel, actuellement visé par au moins 9 plaintes pour viol et agression sexuelle. Sa tournée démarrera le mois prochain. Elle doit justement passer par le Zénith de Limoges le 14 novembre prochain.
0: Une opération coup de poing des agriculteurs de la FDSEA et des JA hier soir en Limousin.
2: À Donsnac, en Corrèze d'abord, et puis aussi à Limoges, en Haute-Vienne. Il voulait mener des opérations de contrôle de provenance de la viande dans des camions de transport frigorifique. Alors que les prix de la viande sont en pleine dégringolade depuis le début de la guerre en Iran, impossible à tenir dans ces conditions, explique Pascal Germont, le président de la FDSEA de la Haute-Vienne, qui était sur l'opération d'hier soir à Limoges.
4: Bigard a mis le feu aux poudres en annonçant que la viande française était beaucoup trop chère. Et donc, il a fait baisser les prix de façon importante. Et aujourd'hui, la viande allemande, polonaise, irlandaise est moins chère que la nôtre. Donc, elle arrive dans tous les magasins. Et donc, elle nous concurrence. Et nous, aujourd'hui, nos animaux sont bloqués dans les fermes et on ne peut pas les vendre. C'est une colère. On est resté sympathique parce qu'effectivement, ils ne sont que des transporteurs et donc ils font que le lien. Donc, on ne sait pas contre eux qu'on en a. Peut-être que la prochaine étape, ce sera d'aller voir directement au CHU ou directement dans les administrations et voir ce que l'État fait, puisque l'État doit appliquer la loi Egalim. Et aujourd'hui, on est persuadé que non, parce que pour avoir un coût de repas le moins cher possible, ils importent aussi, et donc il faut que l'État joue son rôle, quoi.
2: Interview de Zachary Gabory et reportage complet à retrouver sur ici.fr. Une réunion publique ce soir à Aubazine, en Corrèze, organisée par les opposants au projet de centre d'engraissement de 400 veaux, un projet porté par un agriculteur de la commune. Certains riverains craignent des nuisances à la fois sur l'activité elle-même et sur les camions qui pourraient circuler. La poste d'Ambazac va enfin pouvoir rouvrir dans une semaine, jeudi prochain, le 28 mai. Les locaux avaient dû être fermés en raison d'une concentration anormale et élevée de radon. Un mot de rugby, 300 supporters brévistes iront dans le sud encourager le CAB samedi soir. 3 bus ont été affectés par le club pour le match de barrage à Aix-en-Provence face à Provence Rugby. C'est peu, mais il faut dire aussi que c'est loin, ça fait 8 heures de route en bus pour aller jusque là-bas. Ouais.
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0: Pardon monsieur.
2: Vous désiez ?
0: Ah oui, je disais 8 heures de route sous 35 degrés en plus.
2: Parce que c'est à peu près des températures qu'on va toucher, en tout cas pas aujourd'hui mais demain.
0: Dans les jours à venir, ouais. Il va faire de plus en plus chaud, c'est annoncé par Météo France, des températures qui sont enfin des températures printanières voire estivales. Météo France prévoit cet après-midi 26 degrés du côté du Sel, il fera 26 degrés également si vous êtes à Bugeat, comptez 27 du côté de Limoges, 28 à Tulle et 30 degrés à Brive.
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7: Bonjour la France, j'espère que tu vas bien. La France, les températures remontent, c'est bientôt l'été. Mon Dieu, comme nous sommes heureux. Comment ça va Éric Bastien ?
2: Voilà l'été, okay. Ça va, bonjour à tous.
7: Il y a les négresses vertes qui viennent d'appeler, porte-plainte.
2: Exactement.
7: Allez, alors, je vous rappelle que toute la semaine, les meilleurs candidats se qualifient pour vendredi pour la finale. Il y a des très jolis cadeaux à gagner. Le premier prix, il s'agit d'un séjour pour 4 personnes au parc Astérix. Et là, c'est le cap sur l'Égypte, dans la nouvelle zone. Alors, il y a les remous de la descente du Nil. Et vous allez prendre de la hauteur avec l'envol d'Ibis. Vous allez découvrir 7 automatiques. Il y a plus de 50 attractions et spectacles pour toute la famille. Vous jouez donc pour 2 jours, 4 personnes, une nuit à l'hôtel du parc en chambre familiale, les petits déjeuners, le dîner. Et puis surtout, pour aller là-bas à 100€ en carte carburant et le parking inclus, on est tellement content de vous offrir ça. Mais il y a un très joli cadeau pour le deuxième, c'est quoi ?
2: Il y a toujours ce cadeau, vous connaissez bien évidemment, cette machine Nespresso, ces 32 dosettes, ces saveurs égyptiennes que Joe Malangox a préparées avec amour. Joe Malangox y a consacré des nuits entières pour préparer cet élixir, cette potion magique. Et ce n'est pas sans un certain héroïsme, une certaine suffisance et un peu de prétention qu'après avoir conçu ce café, il a déclaré « Avec moi ». Merci, Joe Malango.
7: Magnifique. Allez, on accueille tout de suite Muriel et Patrice, nos derniers candidats à se qualifier pour demain. Je rappelle à nos auditeurs chéris que, évidemment, j'ai 2 candidats déjà qualifiés.
2: Ah, commencez pas.
7: Voilà, Eric n'en a qu'un. Que va-t-il advenir ? Basile, jungle, chérie.
2: Aujourd'hui, c'est moi qui gagne.
7: Bonjour Muriel, bonjour Patrice, comment ça va les amis ?
2: Salut, bonjour.
8: Bonjour tout le monde.
2: Bonjour.
8: Tout le monde. Voilà, bonjour.
9: Bonjour.
8: Oh là là, il est frissonné lui, allez, bonjour, bonjour.
7: Eh oui, voilà Muriel, tu as raison. Alors, bon, alors Muriel, tu habites à Nice, tu as 80 ans, le 20 mai, dis donc.
8: Hier.
2: Bon anniversaire.
7: Bon anniversaire Muriel, dis donc.
8: Ah ben oui.
7: T'as soufflé toutes les bougies ou pas ?
8: Oui, j'ai soufflé toutes les bougies. C'était un 8 et un 0, donc il y en avait que 2.
7: Magnifique.
8: C'est pas mal.
7: Magnifique.
8: Voilà, c'était très bien. C'était très bien.
2: Bel âge. Hein.
7: Alors, tu as 2 enfants, Laurent et Lucie, et tu as 3 petits-enfants. C'est ça ?
8: C'est ça.
7: Oh,
8: exactement.
7: Magnifique. Alors, dis donc, tu as un chien qui t'a adopté. Ça veut dire quoi, c'est un chien qui t'a adopté ?
8: Eh ben, c'était un chien que je côtoyais depuis longtemps dans le centre équestre où j'allais faire du cheval. Et puis, au fil des années, ce chien, il m'a aimé. Et puis un beau jour, il s'est mis le long de ma roue au moment de partir et il n'a pas voulu partir. Il avait 9 ans.
7: Oh.
8: Il en a 16. Oh. Et bien, il en a 16. Et il va bien. Et il est chez moi. Et son ancienne maman m'a dit « Emmène-le. De toute façon, tu reviens vendredi. Ben, » Je lui ai dit « Oui, bien sûr. » Je suis revenue vendredi avec le chien. Il était content. Mais il est revenu quand même avec moi. Et depuis, il est là. Voilà. Oh. Une merveille.
7: Alors, il s'appelle Filou, il paraît.
8: Il s'appelle Filou, exactement.
7: Et c'est un Filou.
8: C'est son vrai nom.
7: Et c'est un Filou, bien sûr, évidemment.
8: Oui, mais il est tellement gentil. Oh. Et puis alors, il sait tout, il est sourd comme un pot. il est un peu miro, mais j'ai appris des signes et je change ma voix. Je suis un peu, quand je suis en colère, c'est... Voilà, et bien ça se passe très bien. Non mais je ne changerai pas pour tout l'heure du monde. Hein.
7: Ah bah non, oui, on l'aime, Filou. Ouais. Alors, bon
8: on
7: alors.
8: On l'aime.
7: Oui. Dis donc. Tu me parles de cheval. Tu as fait beaucoup de cheval. Mais là, tu as arrêté un peu le cheval, c'est ça ?
8: Non, mais depuis que ma petite fille a arrêté, je n'en ai plus fait parce que j'ai eu peur de me casser la gueule.
7: Ah, bah tu m'étonnes. Eh, tu peux te balader. Oui, tu peux te balader au pas.
8: Non, c'est pas rigolo. Non, mais de toute façon, il faut ce qu'il faut à un moment où il faut.
7: Oui, t'as raison, c'est vrai, je suis d'accord
8: voilà,
7: avec
8: c'est
7: toi.
8: C'est comme les talons aiguilles. Il oui. faut ce qu'il faut à un moment où il faut, voilà.
7: Tu mets plus de talons...
8: Tant qu'on peut, c'est bien, mais quand on est moins sûr, on laisse.
7: Tu mets plus de talons aiguilles.
8: Si.
7: T'en mets encore.
2: Oui, quand même.
8: Les moins hauts. Les moins hauts.
7: Oh là là, t'es mon héroïne. Je n'en mets jamais, moi. C'est une...
8: bah, bah. Pourquoi? Pourquoi les filles, elles mettent pas de temps l'aiguille?
7: Mais parce
8: moi,
7: que...
8: j'ai une fille qui en met pas du tout. Et je comprends pas.
7: Bah parce
8: comprends
7: que moi, pas. Quand j'en mets, tu sais, tu vois la vache dans Mickey qui s'appelle Clarabelle?
8: Et oui, bah,
7: et bah, on dirait. Et bien, bah, si je mets des talons, on dirait la vache. On dirait Clarabelle.
8: Non, ça vient de tes chaussures. Ah. C'est parce que tes chaussures ne sont pas appropriées.
7: Bon, je vais réfléchir voilà. à ça. Bon, ma chérie, voilà, on va tout de suite oui. marquer le premier point. Écoute bien, ça va parler de McDo.
8: Oh merde.
7: Alors, écoute bien. Oui. Au Canada francophone, donc le côté francophone du Canada, on dit que le Happy Meal de chez McDo s'appelle un menu bonne humeur. Est-ce que c'est vrai qu'au Canada francophone, il y a le menu bonne humeur à la place du Happy Meal? Vrai ou faux? Top chrono, 5 secondes.
8: Bon, moi, je pense que c'est pas vrai. Parce que pourquoi le transformer? Tout le monde sait qu'un Happy Meal, c'est de la bonne humeur pour celui qui le vend.
7: Eh ben, t'as bien raison, Muriel. Un point, ça n'existe pas. Bravo. Premier point pour Mumu.
2: Ah là là, une des doyennes d'Otaquet, d'ailleurs. Hein. 4 fois 20 ans, Muriel. Quelle énergie incroyable. Ça fait vraiment plaisir.
7: Ah ben, c'est sûr qu'elle a plus d'énergie que toi. Ouais. Hein.
2: Dis donc, ok. Tu vas te calmer, toi. Patoche, les galoches. Il est avec nous. Bonjour, mon Patrice.
9: Bonjour à tous les deux, bonjour à toute l'équipe.
2: Ah, c'est salut. Sympa, Patrice. Ici Lorraine, qui habite à Malzéville, c'est en Meurthe-et-Moselle. Comment on appelle les habitants de Malzéville? Malzévillois?
9: Très bien.
2: Les comment?
9: Malzévillois.
2: Et les Villois, c'est bon, salut tout le monde. Qu'est-ce qu'il fait, Patrice, dans la vie?
9: Ben, je suis retraité, jeune retraité, depuis le 1er avril.
2: Oh, voilà!
10: Oh, tu n'as plus le temps!
2: Bah oui! Ah dis donc, c'est frais cette retraite 1er avril, ouais, il y a un mois et demi. Alors tu faisais quoi? C'était quoi ton métier juste avant?
9: Alors moi j'étais directeur de secteur dans l'hôtellerie restauration pour un groupe français, un groupe important français, voilà.
2: Et avant puis, t'as été restaurateur, mais longtemps t'as été restaurateur.

0: père, Patrice, il me semble.
1: Oui, j'ai deux enfants et donc deux petits-enfants aussi, ouais.
0: Isaac, qui a 5 ans, et Farel, qui a 3 ans, c'est bien ça?
1: Tout à fait, des petites têtes blondes aux yeux bleus.
0: Trop voilà. Mignon, et on salue tes enfants, Alexandre et Ophélie. Voilà, mon petit Patou, on va jouer ensemble sur ici, je suis heureux de t'accueillir, et on va tout faire pour aller être mon candidat aujourd'hui. J'en ai besoin d'un quand même, mon Patrice, hein, je compte chez toi, parce que là...
1: On va faire le maximum.
0: Allez, mon Patrice, mais elle a l'air très en forme, Muriel, hein, je me méfie.
2: Muriel est très forte.
0: Oh là là, Muriel est très forte.
1: J'ai déjà la pression avec le point qu'elle a marqué.
0: Oh,
2: et voilà.
0: Ça va aller. Allez, on retombe en enfance, on vient de parler de tes petits-enfants.
1: Ouais.
0: Petite boîte à musique sympathique. Écoute bien cette histoire. Dans le Var, département 83, Saint-Tropez, un doudou a été retrouvé 11 ans après avoir été perdu. Est-ce que cette histoire est vraie ou fausse? Top chrono, 5 secondes.
1: Je vais dire vrai, c'est tellement sympathique.
0: Bah, c'est sympa et c'est mignon, et t'as raison, c'est vrai. On est en avril dernier, Baptiste, il a 14 ans, il a retrouvé à Tourtour son doudou perdu 11 ans plus tôt pendant des vacances. C'est un habitant du village qu'il avait récupéré il y a 10 ans, qu'il a toujours laissé dans sa maison accroché. Comme quoi, enfin voilà, l'espoir fait vivre, c'est de la folie 11 ans plus tard. Bonne réponse, Patrice, bravo.
2: Un point Mumu, un point Patoche, et là tout de suite, vous écoutez ici, et moi je vous emmène... faire une virée à deux.
0: Bien sûr.
2: Et ouais, on va aller avec Lily Cube. Voyage en Italie, vous écoutez ici, on vous

0: française.
1: Salut Valérie Damido.
0: Oh yeah, on ira en Italie.
1: On est tous au taquet.
0: Yeah,
1: taquet, taquet. C'est tous les midis.
0: Yeah, midi.
1: Et c'est sûr.
0: Ici, ici, ici.
1: Oh là là, c'était notre premier duo. Ce sera le tube de l'été, mesdames, messieurs. Le Damido Bastia.
0: Eh oui.
1: Sur les plages.
0: On va faire la reprise de Lily Cube. Allez, jingle.
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1: Allez, cube de rosé, donc.
0: Allez, Muriel, ici Azur, Patrice, ici Lorraine, ont un point chacun. Muriel, dis donc, mettez-moi.

0: ma meilleure amie. Toi, d'abord, tu fais du cheval et t'adores les chevaux, t'adores les chiens, mais t'adores bricoler. Il paraît que t'adores bricoler.
1: Oui, j'aime bien bricoler. Je maroufle.
0: Ah, tu maroufles.
1: On te l'a déjà dit.
0: Oh, tu maroufles. Oh,
1: mais moi, je maroufle pas toujours. Des fois, je maroufle avec n'importe quoi.
0: Eh oui, bah, de toute façon, maroufler, c'est maroufler. Tu sais, on fait bien comme on veut.
1: Exactement.
2: Excusez-moi de vous interrompre. Déco, c'est le générique de Déco.
0: Oui, c'est le générique
2: de Déco. Muriel, tu sais que je crois, hein, Valérie, que Muriel, Déco revient sur M6, il me semble.
0: Hein.
2: Tout à fait. Je ne veux pas vous interrompre pour rien.
1: Ça, c'est pas mal.
0: Tu pourras me regarder maroufler. Alors.
1: Oui, on va te piquer des idées.
0: Mais évidemment que tu vas me piquer des idées. C'est fait pour ça. Tu adores aussi ton petit. Tu as inventé un jardin dans ta copropriété pendant le Covid.
1: Et alors, qu'est-ce qu'il y en a qui font d'autres choses. Eh bien, j'ai tapé dans la butte, j'ai aplati, j'ai fait une petite rocaille, j'ai planté des plantouilles, et puis voilà, et puis c'est très bien. J'ai récupéré à la poubelle une table en fer forgé que j'ai réadaptée, une poncée, nettoyée, peindue, et tatati. Et puis c'est très bien. Bon, il y a des gains qui viennent, mais je m'en fous.
0: Il y a des gains, mais on s'en fout des gains, c'est toi l'essentiel.
1: Mais on s'en fout, ça m'est bien égal. C'est tellement agréable.
0: Des
1: parements cassés, sur le soleil, il y a des petits oiseaux qui viennent. C'est très bien, c'est très bien. Il faut faire quelque chose.
0: Évidemment.
1: Arrêter à attendre que ça se passe.
0: Je suis bien d'accord avec toi, Mumu. Alors, voilà. Tu vas marquer tout de suite le deuxième point, parce que moi je te veux demain avec moi en finale, je veux que tu gagnes. Alors écoute bien. On va faire le générique de Batman.
1: Oh là là.
0: Alors, on va parler de chauves-souris, ma chérie. Moi, j'adore les petites chauves-souris, c'est trop mignon. Alors, il paraît que les chauves-souris, elles tournent toujours à gauche quand elles sortent d'une grotte. Est-ce que c'est vrai ou faux qu'elles tournent toujours à gauche quand elles sortent de la grotte, les petites chauves-souris?
1: C'est bien possible, c'est bien possible. Oui, oui, oui.
0: Tu dis oui, oui, oui?
1: Oui, oui, oui, je pense bien que c'est ça.
0: Et non, non, non, en fait, elles ne tournent pas toujours à gauche. Ça dépend, en fait, on ne sait pas trop. Ils essayent d'étudier, mais parfois, il y en a qui sortent à gauche. Parfois, hop là, pas de points, je suis bien triste.
2: Ah là là, Patrice, qui a déjà un point qui est en Meurthe-et-Moselle. Patrice qui est à la retraite depuis bientôt 2 mois. Il se régale, notre Patrice, à Malzéville. Il était directeur de secteur dans l'hôtellerie. Mais alors, petit, tu avais un autre rêve. Tu ne voulais pas être dans la restauration. Tu voulais faire quoi, petit Patrice?
3: Moi, j'aurais voulu être pilote de ligne dans l'armée.
0: Ah ouais, Top Gun.
3: Top Gun.
2: Attends, pilote de ligne ou pilote de chasse?
3: Pilote de chasse, pardon, dans l'armée, pilote de chasse. Oui,
0: bah donc Top Gun.
2: Top Gun, avec les petites lunettes.
3: Oui, oui, tout à fait. Oui, tout à fait.
2: Tu as quand même été, t'as été jusqu'à prendre des cours de pilotage.
3: Oui, j'ai commencé le brevet de pilotage.
2: Ouais.
3: Et la théorie, ça allait, c'était un peu difficile, mais bon, je m'accrochais.
2: Ouais.
3: Par contre, quand on a commencé à la pratique, ça n'allait pas du tout. Pas du tout. Je transpirais des mains, même avec l'instructeur à côté. Hein.
2: Ouais.
3: Donc, j'ai très vite arrêté. Malheureusement, j'ai pas été jusqu'au bout parce que c'était pas pour moi, tout simplement.
2: Hein. Ah, tu t'es rendu compte que t'avais peur en avion, donc ça fout mal,
3: voilà,
2: quoi, du coup.
3: Ça, ouais. Bon. Alors que j'ai pas peur dans les gros. Hein,
2: ouais, je comprends.
3: Les avions de ligne, le petit Cessna, ça bougeait un peu partout. Atterrissage, décollage, j'étais vraiment pas du tout.
2: Et tu connais un peu Piper, Cessna, Robin, des R400, tout ce genre de
3: ouais, voilà. C'était une passion pour moi, mais
2: je vois ça, j'entends.
3: Malheureusement, c'était pas. Elle a pas voulu de moi, cette passion. Ah,
2: alors, t'es fan de padel, par contre?
3: Oui, j'ai commencé le padel il y a un peu plus de deux ans. Voilà.
2: Ouais.
3: J'ai été fan de tennis et petit à petit, quand j'ai commencé le padel, eh bien j'ai arrêté le tennis et je fais quasiment plus que du padel. Et c'est vraiment quelque chose qui c'est une convivialité, c'est avant, c'est après, et puis c'est pendant. Mais on est sur du cardio, mais cardio sympa, quoi.
2: Du baby foot au beau jour, tu t'es même préparé un terrain de pétanque pour ta retraite. Quelle bonne idée!
3: Oui.
2: Génial, ça.
3: C'est vrai, c'est vrai. Il est terminé, on l'a pas encore inauguré. On attend les beaux jours avec les amis et on va l'inaugurer très bientôt, là, parce que ça.
2: Ah ouais, c'est super. Terrain de pétanque, là, l'été, les beaux jours qui arrivent en plus dans les prochains jours. Ouais. Plein de bonnes choses grâce à ton terrain de pétanque. Je pense que tu vas te marrer. Voici ta question. Elle vaut un point. On écoute un extrait de Pascal Obispo. De drapeau, et justement, le drapeau de la Roumanie et du Tchad, c'est la question, le drapeau de la Roumanie et du Tchad sont identiques. Vrai ou faux? Top chrono, Patrice, 5 secondes.
3: C'est vrai, c'est vrai.
2: Tu les vois, tu vois la couleur, tu vois tout là?
3: Ouais, jaune, Jaune, bleu
2: et jaune, bleu et rouge, oui. Trois bandes verticales, bleu, jaune et rouge. Les drapeaux de la Roumanie et du Tchad sont quasiment identiques. Il y a une seule différence qui est une nuance de bleu qui est un tout petit peu plus foncé pour le Tchad. Eh, bravo Patrice, t'es connaisseur.
0: Allez, Patrice 2, Muriel 1, Mumu, tu vas te reprendre parce que là, tout de suite, je vais te mettre une chanson qu'on adore tous. La lumière revient déjà. Hey, la dernière séance. Eddie Mitchell, vous écoutez ici, on vous aime. La lumière.

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3: Oui, on termine toutes les chansons aujourd'hui.
4: Oui, aujourd'hui on a décidé de faire ça. Alors, Muriel a un point, Patrice a deux points. On va faire un quiz musical. Mais d'abord, on va raconter cette petite histoire incroyable. Il paraît qu'on a fait de la figuration dans le film Ocean 12 avec ta fille.
5: Ouais, puis on s'est jamais vu.
4: Comment ça, on s'est jamais vu?
5: Ben non, on s'est jamais vu. Parce qu'on était dans la dernière prise. Et puis ils l'ont coupé.
4: Ah ben voilà.
5: Alors, en plus, on a été voir le film parce qu'on voulait se voir.
4: Bah oui.
5: Et on attendait. Et quand on a vu que où on avait tourné sur le port de Nice, ça arrivait, on était très attentive. Et puis, on s'est jamais vu passer.
4: Oh my God.
5: Ah ouais, c'était terrible.
4: Est-ce que t'as au moins vu Brad Pitt et George Clooney?
5: Non, même pas.
4: Oh.
5: Parce que nous, on était vraiment sur la dernière vue du film.
4: Oh là là.
5: Ils se sont servis de nous que pour regarder pour eux, en fait. On était trop belles. Ils n'ont pas voulu que tout le monde nous voie.
4: Mais évidemment, c'est
5: mais
4: ça.
5: Mais voilà.
3: Mais elle a été payée quand même. Hein.
4: Mais non, elle a...
5: Oui, bien sûr. On voulait se voir.
4: Mais t'as raison, vous étiez trop belles, toutes les deux. Alors,
5: c'est
4: écoute.
5: Ça, mais oui.
4: Tu aimes chanter, tu aimes la musique, je le sais. Là, c'est le quiz musical. Alors, il va y avoir trois chanteurs qui vont chanter. Enfin, il y a trois chansons surtout. Et parmi ces trois chanteurs, évidemment, il y en a deux, c'est les mêmes. Et un, c'est un l'intrus. Il faut que tu me trouves l'intrus. Écoute bien, ça devrait pas être trop dur. Vas-y.
5: Ok.

0: Alors, c'est qui l'intrus?
1: C'est Syracuse qui est l'intrus.
0: Et oui, alors comment il... C'est qui le chanteur?
1: C'est vous le dites? Non?
0: Oh mon Dieu.
1: Ah, mais non, il y en avait un autre plus vieux encore qui chantait ça.
0: Et oui.
1: Ah,
0: oui. Alors.
1: Oh, merde.
0: Ah merde, ouais. Alors, tu m'as dit Syracuse. Moi, j'ai envie de te donner un point.
2: Alors.
0: Bah quoi? Elle a dit Syracuse et c'est vrai que. Et c'est vrai que vous le dites, il l'a chanté. Oui,
2: Syracuse,
0: elle a dit Syracuse.
2: On l'entend, extrait, dit Syracuse. Donc,
0: Bon, d'accord. Okay.
2: Elle
0: bon,
2: est fort dans tout ça. Hein.
0: Bon, d'accord. Bon, pas
2: oh, c'est vous qui décidez.
0: Bon, j'ai envie d'en donner un sur les deux, quoi.
2: Ouais.
0: C'est Henri Salvador. Syracuse. Et voilà. Bon, écoute, je ne te donne pas de points parce que il m'a fait les gros yeux, Éric Bastien. Et bon. Oh, je suis désolée. Bon, allez.
2: Patrice, tu as vu, j'œuvre hein, pour toi. Hein. Je fais ce que je peux. Hein.
3: C'est bah, gentil, merci.
2: Bah, bien sûr, c'est normal. On va aux Antilles. Allez, juste avant de jouer, pareil que t'adores cuisiner, notamment le curry, le lait de coco et tout ça et tout ça.
3: Oui, c'est vrai. C'est une passion qui m'est arrivée là tout récemment. Je me suis mis à la cuisine, j'ai un peu de temps.
2: Ouais.
3: Et bon, je suis des sites de recettes, bien entendu. Et j'improvise pas, mais j'aime bien les résultats et je fais goûter à la famille, aux amis. Ça plaît des fois, ça plaît souvent, mais bon, quelquefois, c'est loupé.
2: Lait de coco, bah oui, ça arrive. Lait de coco, vanille, tu t'es essayé au Saint-Honoré, mais tout est resté tout plein, du coup. Mais c'est bien.
3: Le Saint-Honoré, c'était une catastrophe.
2: Ouais, mais c'est pas grave.
3: Il a jamais monté, il est sorti, il était tout plat. J'ai pris des photos, tout le monde s'est moqué de moi.
2: Oh, mais c'est pas grave, t'as raison d'essayer, de toute façon. Allez, Patrice, avec le sourire, c'est parti pour ton mix. Il y a trois artistes. Enfin, il y en a deux qui sont les mêmes. Il y en a un qui est un intrus, ça tu l'as compris. Il faut l'identifier, son nom, son prénom. On écoute.

0: Et on envoie le chrono, Patrice. Qui est l'intrus qui n'a rien à faire là.
1: Alors, et maintenant, que vais-je faire? Nougaro. Claude Nougaro.
0: Eh oui, bien sûr. Et maintenant, Claude Nougaro, évidemment.
2: Et...
0: mais tellement pas, c'est Gilbert Bécaud. Et maintenant, mon Patrice, maintenant... qu'est-ce que tu me fais là? Et maintenant,
2: que vais-je faire? Eh bien, je vais faire que c'est un mumu de patoche. Et surtout, je vais lancer la réclame, mais pas que, l'actualité dans toutes vos régions, grâce aux 44 locales de votre radio ici.
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6: On est à Vigeois en Corrèze, à l'approche de la saison estivale. Donnez votre sang. L'EFS, établissement français du sang, a besoin de vous. Vous pourrez donner votre sang le mercredi 3 juin de 15h30 à 19h au centre culturel et une collation vous sera même offerte par la mairie. Toujours à Vigeois, une bonne nouvelle à nous annoncer, Sylvie.
7: En effet, Régis, c'est une info qui s'adresse aux plus petits et à leurs parents. Alors, une micro-crèche qui s'appelle la Crèche des Écureuils vient d'ouvrir ses portes à Vigeois. La directrice, Madame Anaïs Rosic, pourra vous accueillir pour tout renseignement. Vous pouvez contacter aussi la communauté de communes du Pays du Zerche au 05 55 73 26 53.
6: Et on vous laisse bien sûr le numéro à l'accueil d'ici Limousin ou demandez-le nous par l'appli WhatsApp, c'est le même numéro 05 55 34 5000. Bonne journée à tous.
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2: Alors, je vous rappelle que c'est le dernier jour pour se sélectionner pour la finale de demain. Muriel a un point, Patrice a deux points. Le cadeau pour le gagnant demain, c'est un séjour pour quatre personnes au parc Astérix. Cap sur l'Égypte, vous allez faire la descente du Nil, vous allez prendre de la hauteur avec l'envol d'Ibis, vous allez découvrir cet Automatix, vous aurez l'hôtel, la suite, les petits-déj, le dîner, 100 euros de carburant et le parking inclus pour y aller. Et si vous ne gagnez pas ça, vous gagnez la magnifique machine expresso EO, fabriquée par Malongo, avec 32 dosettes et 6 verres en verre. On reprend tout de suite la compétition. Alors, Muriel, elle n'a pas croisé Georges Clooney, Brad Pitt. En revanche, dis donc, il paraît qu'on a croisé Brigitte Bardot.
8: Ah oui, mais ça, c'était quand j'étais toute petite.
2: Alors, raconte, il paraît qu'elle tournait c'était Dieu créa la femme.
8: C'était son premier film dans la vieille ville. C'était donc un jeudi, parce qu'à l'époque, on n'avait pas école le jeudi. J'étais avec trois copines, on allait voir, bien sûr, j'avais 10 ans. Et au moment de sa pause, elle nous a payé une glace au nouveau glacier. On s'en rappelle toujours. Et cette chose, ça m'a permis de retrouver, peut-être 50 ans après, une copine qui avait mangé la glace avec moi.
2: Et voilà. Bah oui, parce que t'as raconté l'anecdote sur ici, et les copines t'ont appelé.
8: Eh bien, exactement. C'est formidable quand même de se retrouver 60 ans après. On se reconnaît pas, mais ça fait rien.
9: Grâce à la radio?
2: Ben oui, elle a raconté l'anecdote sur la radio et, elles se sont retrouvées. Ça, c'est bien sympa.
8: J'ai retrouvé une copine. Ouais, c'est super sympa.
2: Ah, voilà, tu vois.
8: On devrait faire ça plus souvent.
2: Je suis d'accord avec toi.
0: Avis de recherche.
8: Ouais.
2: Quand elle avait 60 ans, c'est-à-dire un âge exceptionnel, il paraît que tu t'es inscrite à Koh-Lanta. Mais finalement, lors de la sélection, tu devais partir au Kenya avec ta fille.
8: Mais oui. Ça a été la fatalité. Hein. Bon, j'ai rien fait du tout. Juste ils m'ont téléphoné en me disant est-ce que vous êtes toujours d'accord. Je lui ai dit oui, mais là je pars. Elle me dit non, là c'est tout de suite. Et donc c'était mort. C'était mort. J'ai pas de bol, mais c'est pas grave. Peut-être j'aurais mangé quelque chose de pas bien et ça m'aurait.
2: Oh non, et puis c'est dur à Koh-Lanta. Bon, ma chérie, là.
8: Oui, mais il était pas dur comme ça. Et puis il était beaucoup mieux.
2: Oui, c'est vrai.
8: Sympa.
2: C'est vrai. Voilà, je suis d'accord avec toi.
8: Là, ils sont hard.
2: Ah, là, ils sont hard. Alors, ma chérie, c'est la question à 3 points. Je te pose la question, je te fais des réponses, je te propose des réponses. Et à mon top chrono, tu auras 10 secondes pour me donner ta réponse. Alors, tiens,
8: on va pas.
2: Mais non, tu vas gagner. Allez, on va parler du jeu vidéo Pac-Man.
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2: Alors. Pac-Man, figure-toi que cette semaine, Pac-Man célèbre son 45e anniversaire. Alors, est-ce que tu sais quel est l'aliment qui a inspiré la forme de Pac-Man? Alors, un citron coupé, une pizza à laquelle il manque une part, un donut croqué ou les joues de Éric Bastien. Oui. Alors, qu'est-ce qui a inspiré la forme de Pac-Man?
8: Moi, comme je suis près de l'Italie, je pense que c'est une pizza, donc il manque une part.
2: Une pizza à laquelle il manque une part?
8: Ouais, ça me plaît, ça.
2: Eh bien, figure-toi, ma petite Mumu, que c'est une bonne réponse.
0: Ah.
2: Et oui, c'est totalement une pizza à qui il manque une part. C'est magnifique, tu as 3 points, ça fait 4.
0: Oui, ça fait 4. Patrice est avec nous. Pour ceux qui nous rejoignent, hein, Patrice, on fait connaissance avec lui depuis midi, avec ici Lorraine. Il habite à Malzéville, il est marié et il a 2 petits-enfants. Patrice, est-ce que t'es chaud? Est-ce que ça va? Est-ce que t'es en forme, Patrice?
9: Je suis au taquet.
0: Patrice?
10: Et maintenant,
0: qui chante ça?
10: Que vais-je déco, faire
0: déco, voilà. Déco. Vous pouvez pas me dire ça il y a 5 minutes.
9: Je suis nul.
0: Il nous a dit Nougaro quand même, le gars. Patrice,
2: tu vois ça?
9: N'importe quoi.
0: Moi, tu m'inquiètes, Patrice, pour la suite.
2: Hein. Eric, tu vois ça, c'est du mauvais coaching. C'est de l'humiliation de candidat. Et c'est ces petits détails de malveillance qui font que le candidat est déstabilisé.
0: Non, c'est pour qu'il se souvienne bien de Beko.
2: Ouais, enfin, comme ça.
9: Beko.
2: Ne te déstabilise pas, Patoche. Tu sais, il y a plein de trucs qu'il ne connaît pas.
0: Non, mais moi, je leur donne des devoirs. Il y a 100 lignes à copier sur Beko. Il y a le service après-vente quand même. Patrice, qui aime les sensations fortes, qui aime bien les manèges. Alors, c'est ta fille qui t'entraîne dans les manèges. Et je crois d'ailleurs que c'est pour elle que tu joues pour l'emmener au parc Astérix.
9: Tout à fait, c'est vrai. C'est vraiment quand on a entendu ça, elle m'a dit vas-y, papa. Voilà. Donc, oui, c'est à 90%, c'est ma fille, Ophélie.
0: Bon, bah, je te souhaite de gagner ce beau séjour pour elle. Pareil que tu as déjà sauté à l'élastique. Donc, voilà, côté sensation, t'es pas mal, hein.
9: Oui, j'aime bien. Ouais. Bon, je ne sais pas si je referai, mais 60 mètres sur un parking près de Saint-Tropez, j'avais beaucoup hésité. Et puis je me suis lancé parce qu'on était une bande de potes, il ne fallait pas que je faille.
0: Est-ce que tu avais regardé la météo le matin?
9: Non, pourquoi?
0: Pourquoi je te demande ça? Parce que c'est ton rituel, il paraît que tous les matins...
9: Ah oui.
0: Tous les matins, Seigneur, tu regardes la météo.
2: Aïe, que frio.
0: Ah oui.
9: Bah, ce matin-là aussi, oui.
0: Bah oui.
9: Ce matin-là, oui.
0: Non, mais t'organises vraiment ta journée suivant le temps. Alors, il est nombreux à le faire, mais ça détermine beaucoup de choses. Le tennis, le paddle pour toi. La météo, c'est quelque chose.
9: C'est ça, ouais, les activités indoor et puis celles qu'on fait à l'extérieur. Ouais, non, c'est vrai, c'est important.
0: Je suis d'accord. Quel temps il fait en Amérique du Sud, tu crois?
9: En ce moment, il fait pas très chaud.
0: Alors, c'est pas le moment d'y aller. Pourtant, c'est ton rêve.
9: Oui, c'est vrai. C'est un continent que je n'ai pas visité. Je suis allé un peu sur tous les continents, quasiment, ouais, sauf l'Australie et l'Amérique du Sud. Ouais.
0: Il a une phobie, notre Patrice. Ouais, je vous le fais court. Le nombril.
2: Qu'est-ce que ça?
0: On peut pas s'approcher du nombril de Patrice.
2: Pourquoi?
9: Non, parce que c'est une phobie depuis toujours. Parce que je pense que ça vient de ma petite enfance. On m'a expliqué que le nombril, c'était au moment où l'enfant avait coupé le cordon et on faisait un petit nœud. Et ce petit nœud, ben moi, dans ma tête, c'est peut-être rentré comme quelque chose de fragile. Comme un nœud, ça peut se défaire. Donc j'ai dit, on touche pas mon nombril, je touche pas le nombril des autres d'ailleurs. Ah et ouais. C'est devenu une phobie. Même sous la douche, faut que je fasse très attention quand même.
2: Ah ouais. Ah ben dis donc. Ah oui.
0: Sinon, Patrice, ça va?
9: Oui, ça va bien.
2: Et t'aurais été malheureux. Moi, je me suis fait opérer de la vésicule biliaire. Ils te font un trou dans le nombril pour passer le truc. Ouais. Et après, il y a de la colle. Et il faut nettoyer le nombril tous les jours. Trois fois par jour.
9: Tu serais devenu fou. Très, très malheureux.
2: Ouais. Fais attention à ta vésicule.
0: Patrice, voici la question. Écoute bien cet extrait. Qui chante? Qui chante?
9: Beko.
0: Voilà, bien. Bon.
9: Gagné.
0: Ouais, c'est déjà... Au moins, t'auras retenu un truc. Voici donc ta question. Ça ne concerne pas du tout Beko, mais Vanessa Paradis.
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0: son nom. Les épines du cœur, c'est le tout nouveau Vanessa Paradis. Aujourd'hui, 21 mai, Vanessa Paradis est en concert au Zénith de Paris. Et Vanessa Paradis, elle est identifiée par ses jolies dents du bonheur, hein, les dents un petit peu écartées. C'est un petit espace visible, tu le sais, entre les dents du haut. Comment s'appelle ce phénomène d'avoir les dents du bonheur? Ça porte un nom. Est-ce que c'est un prognathisme? Prognathisme. Est-ce que c'est une malocclusion? Est-ce que c'est un diastème? parce que c'est une damidodite aiguë. Top chrono, 10 secondes. Prognathisme, malocclusion, diastème, damidodite aiguë.
9: Ah, je dirais...
0: Allez.
9: Diastème, allez.
0: Qu'est-ce que tu me fais plaisir ? Longtemps considéré comme un défaut, c'est un petit détail physique qui est aujourd'hui totalement associé au charme et à la personnalité. C'est le cas d'ailleurs d'Yannick Noah aussi. C'est bien un diastème. Bravo !
2: Allez, 4 pour Mumu, 5 pour Pat. Et là, tout de suite, You keep me hanging on. Ah là là, mon idole, 1986, Kim Wilde, les amis.
0: Ah oui.
2: Vous écoutez ici, on vous aime. À tout de suite.

0: 1986, UKIP Me Hanging On, et c'est signé Kim Wilde sur notre radio ici.
1: Eh oui, nos nuits sont Kim Wilde, jingle.
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1: Muriel à 4, Patrice à 5. Alors Muriel, elle adore voyager. Oui. Elle adore aller l'Italie, le Maroc, la Tunisie, les États-Unis, le Canada, le Kenya et la Jamaïque.
3: C'était pas mal.
1: Ça t'a plu la Jamaïque ? Paraît qu'on est, on aime bien les spécialités locales.
3: Oui.
1: Oui.
3: On était dans le car.
1: Et oui, voilà.
3: Le mec qui passe comme ici avec des chouchous, avec des spice cakes.
1: Et voilà. Et ben comme ça, on est détendu. Alors
3: ouais, voilà.
1: Il paraît que tu aurais, si t'étais un animal, tu aimerais être un dog allemand.
3: Oui, parce que c'est pas tôt, c'est gentil, mais un dog allemand mâle, hein.
1: Oui, bah oui.
3: Voilà.
1: Est-ce que tu l'as vu, Kat Basset, pour un dog?
3: Non, je l'ai pas vu, mais j'ai eu deux dogs allemands.
1: Ah, c'est trop mignon.
3: Et c'est vraiment extraordinaire. Oui, voilà, j'aimerais.
1: C'est très gentil, les dogs allemands.
3: Oui, j'aimerais bien.
1: Et alors, si tu devais déjeuner avec une célébrité, tu voudrais déjeuner avec notre Johnny National.
3: Eh oui, bien sûr.
1: Eh oui.
3: Qui ne voudrait pas.
1: Moi, j'adore Johnny, c'est mon idole. Hein.
3: Bah, bien sûr.
1: Eh oui. Tellement gentil. Bon, écoute, tu es nulle en diplomatie, tu es rancunière, mais tu reviens jamais en arrière pour les choses importantes.
3: Ouais.
1: Hein. T'es rancunière.
3: Oui, c'est vrai.
1: Et à 80 balais, tu sais encore toucher tes pieds avec tes mains à plat. Voilà.
3: Bon. Tout à fait. Ça fait rire mon petit-fils.
1: Ça fait rire.
3: Ça fait rire mon petit-fils qui lui n'y arrive pas.
1: Et voilà, bah, je te rassure. Éric Bastien non plus.
0: Ouais, bah, c'est sûr.
3: Mais c'est chacun sa vie.
1: Et voilà.
3: Lui, je crois qu'il touche son nez avec sa langue, non? Un truc dans ce goût-là?
1: Non, même pas. Non, il a. Il sait pas faire tout ça.
0: Il sait pas faire tout ça.
1: Il a pas de talent inutile.
0: Non.
1: Imiter les canards. Alors.
0: Oh, il fait peur, on en parle?
1: Tu as 4. Là, je te propose de marquer 5 points. Écoute bien. Car je te mets Jeanne Masse.
4: En rouge et noir, j'exilerai ma peur.
1: A écrit le livre Le Rouge et le Noir.
3: Stendhal.
1: Eh ben, écoute, est-ce que c'est une bonne réponse? On va le savoir tout de suite. En Rouge et Noir, j'oublierai le temps d'avant, qui est jamais trop grand. Et oui, bien sûr que c'est une bonne réponse. Publié en 1830, L'Ascension sociale de Julien Sorel, un grand classique de la littérature. Bien sûr, tu as 9 points.
0: Oui, 9 points, oui.
1: Bah oui, elle vient de marquer 5, 5 et 4.
0: Oui, donc j'étais en train de me dire que si Patrice marque les 5 points qui arrivent, on serait à 10 points, on resterait en tête.
1: Oui, enfin bon, il y a le bingo. Hein,
0: oui, il y a le bingo et plein de choses. Mon Patrice qui est avec nous, là, depuis la Meurthe-et-Moselle, qui a envie de jouer pour sa fille, Ophélie, qui adore les sensations fortes, et notamment, bah oui, le parc Astérix. Si on parlait des déjeuners, toi, t'aimerais déjeuner avec un footballeur, il me semble.
5: Oui, alors qu'est-ce que j'avais noté, ouais, parce que je suis très football.
0: T'es fan de qui? T'es fan de Cristiano, toi, de Ronaldo?
5: Cristiano Ronaldo, ah oui, c'est mon idole, oui.
0: Alors,
5: faudrait un traducteur, mais autrement, oui, ça me plairait bien, ouais.
0: Parce qu'il est plus compliqué, tu dis que c'est beau de le voir jouer, que c'est quelqu'un de généreux.
5: C'est un très beau joueur, puis avec les performances extraordinaires en plus.
0: Évidemment.
5: Ouais.
0: Alors, on a dit que tu étais à la retraite depuis le 1er avril, tu étais directeur de secteur dans l'hôtellerie, tu as travaillé dans la restauration, et c'est justement là que tu as rencontré ta femme, Delphine, dans un restaurant. C'était sympa, hein?
5: Oui, c'était sympa. Ouais. Elle venait régulièrement, j'étais propriétaire, et puis ça s'est fait parce qu'elle nous. Régulièrement avec une amie tous les samedis soirs, et puis un soir, ben voilà, ça.
0: Ah, c'est elle qui a fait le premier pas, hein, quand même. Hein.
5: Oui, tout à fait, non, on peut le dire. Ouais, c'était avec insistance. J'avais 90%, elle avait fait 90% du chômage, j'ai fait 10% qui restaient.
0: Oui, mais de toute façon, elle a toujours voulu aller vite, Delphine, parce que j'ai cru comprendre qu'après votre rencontre en 94, en moins d'un an, elle voulait officialiser la relation. Elle voulait, elle voulait le petit mariage, quoi.
5: Ouais, elle a acheté sa robe de mariée.
0: Ouais. Et alors, vous êtes mariés ou pas?
5: Non, on s'est mariés il y a 2 ans. En 2023.
0: Attends.
5: Trois ans, pardon.
0: Vous rencontrez en 94. Elle achète la robe de mariée, donc en 95, et vous mariez 30 ans après.
5: C'est ça. C'est le temps de la réflexion. Hein.
0: Bien sûr, c'est une belle réflexion. Et ce qui est génial, je crois qu'elle rentre dans sa robe de l'époque. il y a 30 ans.
5: Oui, tout à fait. Ouais, ouais, c'est vrai, elle a pas bougé. Hein, ouais.
0: Bon,
5: ça, c'est un peu familial, sa maman aussi. Elle est rentrée dans sa robe de mariée, oui, 30 ans après, c'est vrai. Ouais, tout à fait.
0: Bon, écoute, belle histoire. Je sais que tu es fou amoureux de ta femme après autant d'années, donc vraiment, c'est sympa.
6: Qu'est-ce qui m'arrive aujourd'hui? Je suis amoureux de ma femme. C'est bizarre, c'est vraiment pas normal. Allez.
0: Patrice, qu'est-ce qu'on fait maintenant?
1: On marque 5 points ou pas?
0: Patrice, qu'est-ce qu'on fait maintenant?
6: Maintenant,
0: qu'est-ce qu'on fait maintenant?
6: Que vais-je faire?
0: On va jouer.
1: Ah là là, mon Dieu.
0: Qui chante, Patrice, au fait?
5: Un petit déco, oui. Monsieur Gilbert.
0: Oui, c'est bien. Alors, petit extrait de notre ami Obélix.
7: Oui, Astérix, tu crois que nous aurons du sanglier?
0: Avec la voix de Pierre Tornade, magnifique. Comment s'appelle le bébé sanglier? Question cash, comment s'appelle le bébé sanglier? 10 secondes, top chrono.
5: Marc Assin.
0: Mmh. Son prénom c'est Marc et Assin, son nom de famille. Marc Assin. Le bébé sanglier, c'est un Marc Assin, oui, c'est une bonne réponse. Bravo, 5 points, ça te fait 10.
1: Allez, ça fait quand même 9 pour notre Muriel, 10 pour Patrice. Il restera le bingo pour vous départager. Mais avant, on va écouter dans la musique, on va écouter Pascal Obispo et Francis Cabrel. Et on est bien d'accord avec eux, il faudrait que pleuve l'amour. 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

0: chanson de beauté, Pascal Obispo, Francis Cabrel, Il faudrait que pleuve l'amour. On a aimé ce petit crachin sur ici.
1: On adore l'amour, nous. 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
1: Nous sommes au taquet avec Muriel, oui, et Patrice.
0: Exactement.
1: Muriel à 9, Patrice à 10, il y a le bingo. Avant de tenter de gagner le bingo, ma petite Mumu, je raconte cette anecdote qui me fait beaucoup rire. Il paraît que quand ton fils avait 4 ans, c'était l'époque de Dallas.
3: Oh, oui.
1: Voilà.
0: Ah, génial.
1: On adorait Dallas.
0: Ah, on adorait le chapeau.
1: L'univers impitoyable, ouais, tout ça, sous Hélène, ouais, l'alcoolique.
0: Ouais. Bobby.
3: Voilà,
1: Bobby, oui.
0: Pamela.
1: Et il paraît que ton fils t'a demandé une petite sœur. Petite, oui, grosse, blonde et bouclée, comme Lucy, oui, Ewing.
3: Oui, c'est ça.
1: Et du coup, quand elle est arrivée, elle était comment?
3: Ben, elle était pas grosse, toute petite, complètement ronde. Elle avait pas de cheveux, par contre. Mais elle avait des yeux bleus, comme Ewing. Et on l'a appelée Lucy.
1: Et voilà comment le destin décide, ah, du prénom
3: drôle,
1: que tu vas porter.
3: Ouais, voilà, exactement. Et Lucy avec un Y, hein, comme la Lucy de Dallas.
1: Eh ben, évidemment.
3: Évidemment.
1: Évidemment. Évidemment.
0: Vous avez une,
1: évidemment,
0: bonne idée, comme on dit, de bonnes idées, mais pas de pétrole. Pétrole, Dallas, tout ça.
3: Oh là là.
0: Le pétrole, Dallas, non, vous l'avez pas,
1: bon. Je l'ai, j'ai la ref, mais d'abord, okay, t'étais, bon, pas né quand il y avait cette pub, et voilà.
0: J'adore. Alors, la ref, c'est votre podcast, ça.
1: Ça, c'est ça, exactement. Ouais. Alors, ma chérie, pour t'encourager, on va écouter, évidemment, notre Johnny National. Bien avant l'envie, j'ai les rêves et les merci. Alors, et le désir aussi.
3: Quand on lui donne l'envie.
1: Et l'envie de gagner, ma chérie, c'est maintenant. Écoute bien.
3: Ouais.
1: Ton bingo, on va parler de musique. À mon top chrono, tu vas avoir 10 secondes pour me donner un maximum de chanteuses étrangères, c'est-à-dire que des étrangères, aucune chanteuse, ouais, française, toute époque confondue, bien évidemment, tu as le droit de me donner des chanteuses des années 30, des années 40, des années 50, on, d'accord, s'en fiche. Un maximum de chanteuses étrangères, top chrono, 10 secondes.
3: Oh là là. Tina Turner, Tina Arena, Ella Fitzgerald, étrangère toujours.
1: Eh bien, trois.
3: Elle est belge.
1: Eh, trois, il n'y en a que trois. Il y avait Madonna, Britney Spears, Mariah Carey, Whitney Houston, Beyoncé, Shakira, que sais-je, Lady Gaga. Tu m'en as donné trois.
0: Bon, c'est pas mal ça, Patrice. Hein. Bon, déjà, t'es en tête d'un tout petit point, 10 à 9. Elle a fait 3 dans ce bingo. Celui qui marque le plus de points remporte 10 points, c'est ce que vaut notre bingo du jour. T'as compris que là, il faut faire plus de 3. Oh, c'est clair, hein, Patrice ?
4: Tu as compris qu'il fallait faire plus de 3.
0: Oui, il faut faire 4. Dis-moi, Patrice, qu'est-ce que tu retiendras de cette émission ?
5: Bah, moi, j'aime bien la vivacité, l'humour, le chant. Enfin, les années 80, ça me va bien. Et puis, je retiendrai Muriel, Valérie et Eric.
1: Oh là là !
0: Je pense que tu as oublié l'essentiel.
5: Méco.
6: Et maintenant.
0: Non, merci. Vois que c'est acquis. Vois que tout est acquis,
5: ça, je vais m'en souvenir.
1: Tu vas chanter ça toute la semaine, mon pauvre.
0: On va te chambrer un peu, là. Je pense qu'ils vont te le sortir souvent dans ton entourage.
5: Ouais,
0: bon.
5: Clair, oui.
0: Merci en tous les cas. T'as été super. Et merci pour les compliments que tu viens de faire sur l'émission. On va te faire plaisir en écoutant, la musique que tu as. Péco, ça va de soi. Mais aussi, Balavoine. Je ne résiste pas à te demander de me siffler quelque chose, parce qu'il paraît que tu siffles très bien, que tu arrives à faire de très belles mélodies. Est-ce qu'on peut avoir une petite démo ?
5: Alors, qu'est-ce qu'on va chanter ?
1: C'est...
0: ceux qui ont trouvé ça très fort,
1: c'était quoi ?
5: La Giza.
1: Ah ouais. Tiens, maintenant je vais te siffler un truc, on va voir si tu reconnais.
0: Ta-da-da-da, ta-da-da-da.
1: Micheline Dax en moi. Bah, allez.
0: Exactement, Micheline Dax. C'est vrai qu'elle était siffleuse.
1: Bah, évidemment.
0: Exactement, mais quelle référence. Mais cette Valérie, elle sait tout sur tout.
1: Ah,
0: c'est pas pour rien que vous avez cet excellent podcast qui s'appelle La Rêve, qui est disponible sur YouTube dès à présent. Il y en a encore plein qui arrivent, en plus, c'est génial.
1: Allez.
0: Allez, c'est parti pour le bingo, mon Patrice.
1: Il y a
0: un max de points à gagner. Il faut que tu fasses 4 hein, pour être avec moi en finale demain vendredi. Patrice, je te demande de me citer un maximum de chanteurs. Nous sommes d'accord.
1: Chanteurs.
0: Ce sont les chanteurs qui ne sont pas français. Voilà, tous les chanteurs étrangers connus. Top chrono.
5: Alors, Harry Belafonte, je vais dire. Michael Jackson.
0: Oui.
5: James Brown.
1: Et sur... c'est tout, ça fait 3.
0: On est sur une égalité là alors.
1: Eh oui, il faut se dépêcher. Voilà. Là là là. Alors une question pourcentage, tout de suite pour vous départager. C'est le premier qui répond au plus près, sans dépasser. Écoutez bien.
0: Quel pourcentage d'adultes dans le monde est alphabétisé selon vous et selon une source de l'UNESCO? Muriel.
3: Alphabétisé, on a dit. Hein.
1: Ouais.
0: Ouais.
3: Ouais.
0: Vite. Allez.
3: 70%.
0: Patrice, tu dis combien le pourcentage d'adultes dans le monde qui est alphabétisé?
5: Je vais dire 69.
0: 69%, la personne la plus près. Et ça se joue au poil de 1. C'est 86%. Donc comme t'as dit 69 en dessous, c'est Mumu qui gagne.
1: Demain, tu seras avec nous, ma Mumu, en finale pour gagner le séjour pour 4 au parc Astérix, pour descendre le Nil, pour t'envoler avec les Ibis, pour aller découvrir cet Automatix ou pour gagner notre ami.
0: Bah, Joe Malongox, mais bon, là, il aurait dit 71, il gagnait.
1: Eh oui, bah, il n'a pas dit. Bah,
0: pas
1: Patrice,
0: dit,
1: il ne l'a pas dit. C'est comme ça, c'est tout.
0: Je suis triste, Patrice.
1: Eh oui, et si tu ne gagnes pas ça, ma petite Mumu, si tu ne gagnes pas le séjour au parc Astérix, tu gagneras peut-être la machine expresso EO fabriquée par Malongo. Alors, je rappelle à nos auditeurs que demain j'ai 3 candidats.
0: Oui, oh bah mince.
1: Voilà, je remercie Céline à la réalisation, Basilou à la technique, Marion Standard, le prof Coupez au savoir. Je vous remercie tous de nous écouter, je vous aime d'un amour sincère. À demain.
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0: Il a été très performant, Patrice, je salue quand même. Son héroïsme. Et maintenant, quelle heure il est maintenant?
1: Et maintenant, que vais-je faire? Je vais vous dire qu'il est 13h. 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
0: Une heure de spécial Printemps des Territoires, Wendy Bouchard.
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7: Bonjour à tous, bienvenue dans Ma France jusqu'à 14h aujourd'hui, au cœur d'un événement au carrefour en effet de bien des sujets de société, le Printemps des Territoires, rendez-vous annuel de la Banque des Territoires, soutien essentiel des collectivités locales. Comment construire vos communes, les départements, vos régions? Demain, on va parler des maisons de santé, du grand âge, de la vision élargie aussi de la fin de vie à domicile, de la revitalisation si importante de vos centres-villes, de l'intelligence artificielle, là encore, au service de vos territoires. Et je vais recevoir jusqu'à 14h des élus engagés, de Lyon à la Savoie, de la Normandie à l'Essonne, de la Mayenne à l'Indre-et-Loire. Nous irons aussi avec nos reporters dans le Limousin et en Creuse. Nos invités sont mobilisés. Bienvenue, chers amis, dans Ma France. D'abord à 13h, voici le journal. Bonjour Benjamin Mathieu.
8: Bonjour Wendy.
7: Et à la une pour commencer, ces annonces attendues, celles du Premier ministre cet après-midi sur les prix des carburants.
8: Oui, tous les micros seront tendus à Matignon à 17h pour une conférence de presse d'une heure de Sébastien Lecornu avec des annonces concernant le prix de l'essence très élevé qui a d'importantes répercussions sur le pouvoir d'achat des Français. Le Premier ministre, accompagné par une dizaine de ministres de son gouvernement, ne devrait pourtant pas annoncer de mesures qui creuseraient davantage de déficit de l'État. Car Jérôme Val, les services de l'État sont sur un fil.
9: On n'a pas les moyens d'arroser tout le monde, alerte Bercy. Aide ciblée, oui, mais pas plus, reconnaît l'entourage du ministre des Comptes Publics. Il faut plutôt, nous explique-t-on, encourager les entreprises à proposer elles-mêmes des aides à leurs salariés, ce qui serait une charge nulle pour l'État. Au moment où il doit trouver à minima 6 milliards d'économies pour garder le cap des 5% de déficit, et ça devrait être même plus compte tenu du contexte international. En attendant, les aides promises le mois dernier n'ont toujours pas été versées. La prime grand rouleur, par exemple, ne le sera que dans une semaine.
8: Et donc Sébastien Lecornu ne va pas déroger à son principe. Il va continuer à proposer des aides ciblées vers ceux qui travaillent, comme pour les transporteurs routiers. Il y a urgence, presque 3 mois de crise et la survie de certaines petites entreprises est désormais en jeu. C'est par exemple le cas des transports marchands basés à Ablis dans les Yvelines qui envisagent même de stopper leur activité, Alexis Morel.
10: Ici, les camions partent encore chaque matin, même s'il serait moins coûteux de les laisser au garage.
11: On travaille pour payer le carburant, il n'y a plus de marge, il n'y a plus rien, on est même déficitaire.
10: Pascal Ancel dirige avec son mari cette entreprise de 9 salariés.
11: On serait tenté de ne pas faire sortir le camion, mais bon, il faut quand même un minimum de chiffre d'affaires pour qu'on puisse payer nos charges.
10: Ces dépenses de carburant ont bondi de 26% depuis mars et elle ne pourra pas puiser encore très longtemps dans sa trésorerie.
11: Ça se vide très vite, je pense qu'on va faire face jusqu'à début d'été. Après, on ne sait pas comment on peut faire. On réfléchit déjà à comment éventuellement arrêter l'entreprise sans casse.
12: J'imagine que c'est dur à vivre.
11: Oui, on passe des nuits blanches, on se réveille la nuit. En 35 ans d'existence, on n'a jamais connu une telle situation.
10: Un cas loin d'être isolé, constate William, l'un des chauffeurs.
13: C'est toute une chaîne qui est à l'arrêt, quoi. Donc ça impacte également les conducteurs. On peut l'entendre dans les restaurants routiers. Ça parle entre conducteurs de perdre son emploi avec l'entreprise qui peut couler.
10: Alors ici, on a un message pour le Premier ministre.
11: Ah bah si je l'avais en face de moi, bah je lui dirais, écoutez, réfléchissez déjà sur les aides. 20 centimes par litre, c'est ce qui est annoncé, mais ce n'est pas du tout la réalité. C'est en dehors des difficultés des transporteurs. C'est une usine à gaz pour demander cette aide.
10: Ce n'est pas ça qui nous sauvera, ajoute Pascal Ancel, qui préférerait un geste fort sur la fiscalité du carburant.
8: Voilà donc les premières annonces à 17h. Et ce matin, 250 dépanneuses venant de tout le nord de la France ont mené une opération escargot sur le boulevard périphérique parisien pour réclamer, elles aussi, des aides pour faire face à cette crise. Trois ONG attaquent l'État en justice pour faire reconnaître sa responsabilité dans le scandale des PFAS, ces polluants éternels que l'on retrouve dans l'eau courante ou dans nos casseroles. Elles soupçonnent l'État d'avoir eu connaissance que des risques associés à ces polluants depuis plus de 15 ans. Une laiterie fait un don de 600 000 litres de lait à des étudiants et des familles défavorisées. Une initiative de la laiterie de Saint-Denis-de-l'Hôte dans l'Indre qui va distribuer ses excédents de production à différentes associations caritatives de la région. C'est ce que nous apprend ici Berry ce matin. On passe à ce que l'on met dans nos assiettes dans ce journal, les pains industriels, les plats cuisinés, les nuggets ou les desserts lactés, on en consomme beaucoup. Ils représentent un tiers de nos apports caloriques journaliers, mais ces plats ultra transformés, comme on les appelle, sont aussi très mauvais pour la santé. Une étude scientifique dévoilée ce matin démontre un risque augmenté de diabète, de cancer et d'hypertension en cas de consommation de ces aliments, Anne Le Gall.
14: Sur les emballages, ces additifs portent un code allant de E100 à E399. Ils sont présents dans près d'un quart des aliments industriels et ces chercheurs ont établi dans le détail que d'une part, les colorants alimentaires augmentent de 14% le risque de cancer, de 38% le risque de diabète de type 2 chez les plus gros consommateurs et que d'autre part, les conservateurs augmentent eux de 24% le risque d'hypertension. Pour Mathilde Touvier, chercheuse INSERM qui a coordonné ces travaux, plus on ajoute de portions de produits ultra transformés dans son alimentation, plus le risque augmente.
15: Ça va être par exemple une portion d'un plat préparé avec une pâtisserie industrielle et un soda qui contient ces conservateurs ou ces colorants. C'est ce type d'exposition-là qui est en jeu. Ce ne sont pas des consommations extrêmes avec des participants qui consommeraient des kilos de ces conservateurs ou de ces colorants chaque jour.
14: Ces trois études ont été publiées dans des revues de référence. Elles sont inédites par leur ampleur. Face à ces résultats, les chercheurs appellent à réévaluer la sécurité d'utilisation de certains ingrédients, d'autant que certains additifs, les colorants notamment, n'ont pas d'autre fonction que de rendre les aliments plus attractifs.
8: Des pratiques abusives des distributeurs alimentaires observées par une commission d'enquête du Sénat qui publie un rapport ce matin. Celui-ci dénonce des menaces de déréférencement ou la vente de services inutiles des géants de la grande distribution. Les sénateurs qui dénoncent aussi la brutalité des négociations commerciales avec les fournisseurs de ces enseignes. De nouveaux maires appellent Patrick Bruel à annuler ses concerts prévus dans leur ville dans le cadre de sa tournée, comme celui d'Amiens en Picardie ce matin. Depuis la publication d'au moins 9 plaintes pour viol et violences sexuelles de la part de la star contre plusieurs femmes, les élus craignent des troubles à l'ordre public si ces dates sont maintenues. Et puis vous avez forcément remarqué ce brusque changement de temps, le thermomètre qui va dépasser les 30 degrés aujourd'hui pour la première fois de l'année à Bordeaux, Agen, Biarritz, Toulouse ou encore Albi. Il va même faire 30 degrés à Rennes, des températures absolument anormales pour la saison, qui contrastent avec le froid le week-end dernier, preuve de ce dérèglement climatique en cours. Pour Patrick Marlière, météorologue, c'est même un épisode pré-caniculaire qui s'installe sur la France et ça va durer.
16: Il va faire de plus en plus chaud et au fil des jours, eh bien, l'inquiétude est plus présente car on n'est pas très loin d'un risque de canicule, ce qui est assez exceptionnel pour une mi-mai. Je regardais sur différentes régions de France. Dans le sud, ça va même monter bien au-dessus des 30 degrés. On devrait dépasser même les 35 degrés dans le sud-ouest. Et je regardais sur la Normandie, pendant une semaine quasiment, on aura des températures entre 25 et 30 degrés. Mmh. À cette époque du mi-mai, on va battre des records de chaleur sur de très nombreuses régions en France. Et là, effectivement, le réchauffement et le dérèglement climatique intensifient ces phénomènes. Et là, on va être confronté à ça pendant une bonne dizaine de jours, quasiment jusqu'à la fin du mois de mai.
8: Et puis prudence, si vous profitez de ce beau temps pour aller vous baigner aujourd'hui ou demain, les préfectures des Landes, de Gironde et des Pyrénées-Atlantiques appellent à la prudence en raison d'un risque élevé pour les courants de baïne, des courants qui sont très forts et qui peuvent entraîner les nageurs vers le large. Il est conseillé de se baigner exclusivement entre les drapeaux des zones surveillées.
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7: Il est 13h08, merci de nous rejoindre, chers auditeurs, jusqu'à 14h, au cœur d'un rendez-vous essentiel pour nos territoires, porté par la Banque des Territoires. Nous sommes à Paris, dans cette grande salle 104 qui accueille ce printemps des territoires, un rendez-vous d'échange, d'ateliers, de partage d'expériences qu'à distance on va vous faire vivre, tant il est important pour l'avenir justement de vos communes, avec une aide parfois vitale apportée par un acteur de la cohésion sociale, de la cohésion de nos territoires, c'est la Banque des Territoires, que vous représentez comme directeur. Bonjour Antoine Saint-Oyant.
12: Bonjour Wendy Bouchard.
7: Vous êtes notre hôte et nous avons plaisir chaque année à vous accompagner car les enjeux dont nous allons parler sont des enjeux du quotidien, des enjeux essentiels pour nos auditeurs. C'est ce que vous voulez montrer aussi par l'intermédiaire de cette émission, même si vous rencontrez et accueillez beaucoup d'experts en dehors des élus.
12: Tout à fait, ce printemps des territoires, il se tient à un moment particulier, un moment qui est le début de nouveaux mandats pour beaucoup de maires. Et donc, ces maires recherchent des partenaires de confiance, des points d'appui, et la Banque des Territoires en est un. Et elle souhaite, comme nous l'avons choisi comme slogan pour ce printemps des territoires, être engagé,
7: oui,
12: engagé sur tous les terrains, auprès des élus, auprès des acteurs territoriaux, pour pouvoir les aider à porter leurs projets.
7: Sur les grands défis de nos communes, de nos départements, de nos régions, vous citiez le maître mot cette année avec des dossiers d'importance que vous mettez en avant. Sur quelles priorités vous voulez-vous particulièrement agir pour cette 7e édition ?
12: Alors, nous avons choisi 3 priorités. La première, c'est le logement, parce que il est apparu clairement à l'occasion de ces élections municipales que le logement était un des motifs de préoccupation majeure des Français.
7: Oui.
12: Le deuxième, c'est la santé et le grand âge. Parce que là aussi, c'est d'abord une question de dignité et de plus en plus, c'est une question vraiment d'accès aux soins, de proximité pour beaucoup d'élus. Et donc, nous souhaitons pouvoir aussi réfléchir à des solutions sur cette question de la santé et du grand âge. Et enfin, la troisième thématique, c'est celle du numérique et surtout de l'intelligence artificielle.
7: Oui.
12: Pour que l'intelligence artificielle soit mise au service des politiques publiques et puisse garantir la souveraineté, la maîtrise de ces outils pour l'ensemble des collectivités, l'ensemble des acteurs publics.
7: Ces sujets, on va les illustrer avec des reportages à l'avenant, dans un centre de santé, mais aussi dans le cadre de la revitalisation des cœurs de ville, de vos centres-villes, chers auditeurs. Et j'accueille deux élus qui sont particulièrement aussi engagés sur ces actions déployées dans ce printemps des territoires. D'abord, Christophe Bouillon, qui est maire de Barentin, en Seine-Maritime. Bonjour, monsieur le maire.
17: Bonjour.
7: Vous qui présidez aussi l'association des petites villes de France. Et à vos côtés, Nicolas Sorey, maire de Joigny. Bonjour, Nicolas Sorey.
18: Bonjour, Wendy Bouchard.
7: Deux élus attablés ici qui sont venus participer à ce rendez-vous d'importance. Christophe Bouillon, vous allez rester avec nous toute l'émission, mais pourquoi comptez-vous sur ce rendez-vous pour faire avancer aussi la cause de votre territoire ?
18: Pour faire avancer la cause d'un territoire ou la vision qu'on porte sur son territoire, il faut des partenaires, il faut des bons partenariats. La preuve que la Banque des Territoires est un bon partenaire, c'est qu'il comprend les attentes des élus. Lorsqu'on fixe, comme aujourd'hui c'est le cas, 3 priorités qui sont celles du logement, de la santé, du grand âge, et puis la question du numérique dans nos territoires, c'est qu'on a compris nos attentes. Mmh. Et nous, on est souvent considérés comme proches des problèmes, mais on a envie d'être proches des solutions. On a des solutions qu'on porte nous-mêmes, mais pour aller un peu plus loin, on a besoin de partenaires qui apportent leur expertise, qui apportent leurs moyens aussi, leur force de frappe d'une certaine manière, pour faire effet levier. C'est pour ça qu'un rendez-vous comme celui-ci, c'est pas le premier rendez-vous du printemps des territoires, mais le printemps annonce sans doute un bel été pour les collectivités quand on trouve des solutions en venant ici.
7: Quand on sait que aussi l'un des boulots des maires les plus éreintants, c'est d'aller trouver des financements, Nicolas Sorey, vous avez ici un

0: qui s'est occupé de ça à temps plein. Mmh. Et puis, c'est évidemment après les solutions de financement. Mais au-delà des solutions de financement, l'intérêt de la Banque des Territoires, c'est tous les acteurs qui gravitent autour de la Banque des Territoires, y compris un centre de filiales qui se spécialise, sur le logement, qui se spécialise sur le grand âge. Et donc, être là aujourd'hui, au Printemps des Territoires, c'est important parce que en une journée, vous faites un tour de piste quasiment intégral de l'ensemble des politiques publiques que vous avez le rôle de déployer sur votre territoire.
1: C'est ça. Alors, merci de rendre accessible justement votre travail à la Banque des Territoires, Antoine Saint-Voyant, pour les auditeurs. Il y a un peu de Banque des Territoires partout, finalement, dans leurs communes. Est-ce que vous pouvez donner quelques exemples marquants derrière lesquels, finalement, vous vous cachez ?
2: Alors, effectivement, un exemple que vous avez évoqué, c'est la revitalisation des centres-villes, la redynamisation commerciale. Et évidemment, c'est une thématique particulièrement marquée dans les petites villes et dans les villes moyennes. Et donc, dans ce cadre-là, la Banque des Territoires porte des actions d'accompagnement avec le financement, effectivement, de managers de commerce, des personnes qui peuvent anticiper les éventuelles fermetures, la vacance commerciale et proposer des solutions pour rapidement réimplanter des commerces.
1: Oui.
2: C'est également la possibilité d'investir, la Banque des Territoires investit dans des foncières qui peuvent porter les murs de commerce, qui peuvent les rénover, les agrandir pour que ça corresponde mieux aux besoins de consommation actuels des Français. Et donc on l'a fait dans beaucoup de villes. Ça a permis ensuite d'appliquer des loyers globalement plus bas, plus maîtrisés, au moins au début, pour arriver à relancer le commerce. Mmh. Et puis, quand la redynamisation commerciale effectivement fonctionne, on a des bons exemples à Chambéry, par exemple, à Chinon, à Châteauroux. Toutes ces villes ont enclenché cette dynamique, rue par rue, et aujourd'hui ont gagné en attractivité et permettent d'avoir des modèles qui sont beaucoup plus attractifs, beaucoup plus conviviaux pour l'ensemble de leurs habitants.
1: C'est bien de citer évidemment ces communes, ces territoires, parce que les auditeurs se reconnaîtront dans ces actions. Je voudrais qu'on parle santé, messieurs, avec vous, directeur de la Banque des Territoires, Antoine Saint-Voyant, avec Christophe Bouillon, président de l'Association des Petites Villes de France, avec Nicolas Sauret pour la mairie de Joigny. La santé en Haute-Vienne, c'est un exemple que l'on va prendre aujourd'hui, face au délai d'attente moyen, vous le savez, pour obtenir un rendez-vous, délai qui s'est encore rallongé ces dernières années pour un généraliste. Eh bien, les solutions, heureusement, se multiplient dans les territoires. Nous sommes à Bellac, c'est un centre de santé public qui a ouvert, Nathalie Cole, au début de l'année, et ça change tout pour les administrés.
3: Pendant 5 ans, le docteur Florent Magnien a exercé en libéral dans ce cabinet médical avec d'autres confrères, mais il ne se voyait pas continuer seul après leur départ en retraite. Il a donc fallu changer la structure pour attirer la relève.
4: L'ultime et la seule solution qu'on ait trouvée, c'est de monter un centre de santé où les médecins seraient salariés. Et là, j'ai trouvé des collègues qui acceptaient de venir uniquement à cette condition, c'est d'être salarié. Donc là, maintenant, on est 4 médecins. Ce qui est inespéré, parce qu'il y a quelques mois, c'était un peu la catastrophe.
3: Ce généraliste exerce désormais aux côtés de 3 jeunes collègues qui étaient déjà venus à Bellac pour leur internat ou pour des remplacements, comme le docteur Marie Patin. Et elle confirme, le statut de salarié a été déterminant.
5: On a moins de travail administratif. Être installé en libéral, c'est pratiquement la gestion d'une petite entreprise, avec de la comptabilité, toutes les tâches supplémentaires que le temps médical.
3: Moins de paperasse, mais aussi des horaires plus maîtrisés et un loyer pris en charge par la mairie de Bellac. C'est rassurant pour les jeunes praticiens et les patients y trouvent aussi leur compte, comme Liliane, dont le généraliste est justement parti à la retraite récemment.
6: Je me suis dit, on va encore avoir plus personne et puis on peut pas aller à Limoges ou ailleurs. Donc c'est le soulagement.
3: Sentiment partagé et exprimé aussi par de nombreux patients du docteur Hélène Kériou-Chevalier.
7: Pas chaque consulte, mais c'est tous les jours, oui.
3: D'autant plus qu'elle assure aussi des consultations gynécologiques, l'une des spécialités où la Haute-Vienne figure parmi les 4 départements avec les délais d'attente les plus longs.
7: Moi, là, actuellement, je vois des femmes qui n'avaient plus de suivi depuis quelques années.
3: La situation de Bellac semble donc avoir de quoi faire des envieux avec les 4 médecins de ce centre public de santé, même si tous ne sont pas à temps plein. Il y a aussi une maison de santé pluridisciplinaire où exercent 2 généralistes, un à mi-temps et l'autre qui se rapproche toutefois de la retraite. L'équilibre reste donc fragile.
1: Merci Nathalie. Les centres de santé, les maisons de santé pluridisciplinaires, Christophe Bouillon, vous connaissez bien comme maire de Barentin, comme représentant aussi des petites villes de France, c'est devenu essentiel face à la fatalité des déserts médicaux.
8: J'ai envie de dire c'est devenu même vital. Il n'y a pas un jour où on ne parle pas de la question de l'offre de soins. C'est une question encore plus présente aujourd'hui avec le vieillissement de la population. Mais il y a encore des chiffres qui font froid dans le dos, c'est-à-dire qui montrent que la situation ne s'arrange pas vraiment. Il y a encore 7 millions de Français qui n'ont pas de médecin traitant. Il y a une grande proportion d'entre eux qui renoncent aux soins, pour 63%, et il y en a 23%.

0: enfants qui finissent par arriver aux urgences, tout simplement parce qu'ils n'ont pas de médecins en proximité. Pour autant, on ne reste pas les bras croisés ou les bras ballants. On agit. Les collectivités portent des projets de maisons pluridisciplinaires de santé. Elles portent aussi parfois des projets de salariat. L'exemple du reportage est assez intéressant. Il y a des conseillers départementaux qui se lancent dans cette aventure. Il y a des dispositifs qui ont été portés aussi comme les CPTS pour permettre la mise en réseau finalement de l'ensemble des acteurs de santé, en lien parfois avec l'hôpital public quand il existe et quand il est encore à proximité. Mais force est de constater malgré tout que malgré tous ces efforts, malgré tous les investissements, malgré toutes les bonnes volontés, on reste aujourd'hui dans une situation critique. C'est simple, hein, il faut plus d'un médecin aujourd'hui pour remplacer un médecin. C'est l'ordre de médecins qui le dit. Il faut parfois même deux médecins, voire un peu plus, quand ils partent à la retraite, parce que les habitudes de vie ont changé, parce que les ententes ont évolué. Donc, Joigny, par exemple, et mon collègue Nicolas Assoré pourrait le dire, agit avec le fait d'accueillir avec des logements spécifiques des internes. Parce qu'il faut donner aussi l'envie très très tôt à venir exercer dans nos territoires, en montrant parfois une autre représentation d'eux-mêmes. Et c'est vrai qu'accueillir des internes dans des logements qui permettent de les accueillir quand on a la présence d'établissements de santé, ça c'est aussi une action utile. Mais encore une fois, malgré tout cela, il y a encore beaucoup de trous dans la raquette.
1: À Joigny, Nicolas Soray, vous êtes allé de déconvenue, heureusement, réussite. Mais c'est pas un long fleuve tranquille, hein, de faire revenir des médecins sur un territoire.
2: Non, c'est compliqué, c'est long par ailleurs. Donc on a ouvert à peu près toutes les voies, toutes les pistes. On a effectivement créé cette maison des internes qui permet de faire venir à nous des internes soit à l'hôpital, dans le public, soit chez les médecins libéraux qui sont devenus maîtres d'apprentissage, avec l'espoir que le fait de venir faire leur internat, eh bien ils souhaitent rester, ce qui est arrivé. Mais on a aussi créé, comme ça a été dit, ex nihilo, des cabinets. Là, on a investi dans un cabinet dentaire. Intégralement, ça nous a permis d'accueillir deux dentistes sur le territoire. Mais c'est la puissance publique qui a dû porter l'investissement, y compris sur les fauteuils, ce qui était a priori quand même pas tout à fait initialement.
1: Donc la puissance publique, c'est quoi ?
2: La puissance publique, c'est la ville de Joigny, c'est la communauté de communes du Jovinien, bien aidée par ses partenaires, comme la Banque des Territoires, par exemple, qui nous a aussi accompagnés sur cet investissement. Mais si on ne prend pas la main, si les élus locaux ne prennent pas la main, eh bien, on ne parviendra pas, on ne parvient pas à attirer à nous de nouveaux professionnels de santé.
1: Antoine Saint-Oyon, vous êtes directeur de la Banque des Territoires. La santé reste aujourd'hui la priorité, peut-être, avec le logement, la raison pour laquelle, en numéro un, on vous appelle, on vous sollicite.
3: Oui, la santé, c'est clairement un sujet qui a progressé très vite au cours des dernières années en termes de sujets de préoccupation, sujets sur lesquels on est sollicité. Et c'est pour ça qu'on a lancé à la Banque des Territoires en 2025 un grand programme sur la santé, sur le grand âge, avec un objectif de mobiliser 5 milliards d'euros d'ici à 2028 sur ces thématiques de la santé et du grand âge. Alors sur la santé, plus particulièrement, je rebondis peut-être sur les maisons de santé, les centres de soins. On a mis en place un prêt spécifique qui repose sur le livret A, donc sur l'argent des Français. Cette épargne est mobilisée et elle permet de prêter à très long terme à des collectivités qui vont vouloir monter des centres de santé et pouvoir mettre à disposition, justement dans les meilleures conditions possibles, un local, un cabinet, pour accueillir de nouveaux professionnels de santé. Et ce prêt, il a connu une très forte dynamique au cours des 12 derniers mois.
1: Ah, c'est intéressant ça. Alors, je vais vous donner la parole aussi, monsieur le maire, 10h sur Creuse. Nous sommes dans l'Indre-et-Loire avec vous, Jacky Périvier. Bonjour.
4: Bonjour.
1: Merci de nous rejoindre. Vous étiez en table ronde juste avant, parce qu'au Printemps des Territoires, il y a des échanges, des ateliers, des partages d'expériences. Alors justement, sur ce sujet-là du centre de santé que vous avez ouvert dans votre commune, quelle expérience pouvez-vous partager aux auditeurs qui vous sont à l'écoute partout en France?
4: Alors, tout d'abord, je voulais juste rejoindre les commentaires faits précédemment, parce que effectivement, je me reconnais complètement dans l'histoire. Merci à la Banque des Territoires. C'est effectivement, comme vous l'avez dit, grâce à l'aide que vous apportez et aux conditions de financement que vous apportez, que nous, à la commune de 1370 habitants, nous avons pu créer ce projet de maison de santé avec des professionnels de santé qui vont d'ores et déjà exercer. Alors, elle n'est pas ouverte encore, elle ouvre dans un mois.
1: Ah, pardon, j'ai anticipé un peu les
4: questions. C'est pas grave.
1: Voilà.
4: C'est pas bâti, c'est de la rénovation.
1: C'est de la rénovation. D'accord.
4: On a pris une friche, enfin, c'est pas une friche, ça allait devenir une friche. On a pris une ancienne entreprise de maçonnerie que nous avons mis, transformée en maison de santé. Et justement, on y a inclus des logements. C'était évoqué tout à l'heure. Mm-hmm. Il y a deux studios qui permettent d'accueillir les stagiaires, qu'ils soient stagiaires kinés, parce qu'on a deux kinés qui vont être dans la maison, des stagiaires infirmiers et des stagiaires internes, en fait, des internes en médecine, pour que nos médecins puissent les former et les attirer sur le territoire.
1: Très bien. Alors concrètement, comment la Banque des Territoires territoire que vous citiez, que vous remerciez, vous a aidé, Jacques Perrévier.
4: Alors, elle nous a aidé par un prêt qui a permis de compléter le reste à charge, en fait, de la commune, puisqu'on a été aidé à hauteur de 55% sur l'ensemble des subventions que nous avons reçues de l'État, de la région, du département, de la communauté de communes. Et le reste, les 45% restants, ont été financés par un prêt, donc 668 000 euros précisément, par la Banque des Territoires sur 25 ans. Et nous pouvons voir 30 ans. On a joué en disant, allez, on y va pour 25 seulement, parce qu'on était une commune pour 25 ans, c'est long.
1: Bien sûr.
4: Mais c'est un, on va se dire que c'est une valeur qui doit être sûre au fil du temps.
1: Oui. Alors justement, Antoine Saint-Oyant, vous qui dirigez la Banque des Territoires, il y a des acteurs privés pour les prêts, des acteurs bancaires privés, il y a cet acteur public. Comment faites-vous la différence? Pourquoi volontairement, spontanément, vous êtes devenu le partenaire essentiel des collectivités territoriales aujourd'hui, en termes de compréhension d'éthique et d'arrangement, si j'ose dire?
3: Alors je pense que ce qui nous caractérise, c'est vraiment le fait d'être un partenaire effectivement qui est là pour le long terme, que ce soit en investissement, on est prêt à faire des investissements pour une période très longue avec les collectivités, que ce soit en prêt, on est capable de prêter sur des périodes qui sont très longues. Et lorsque on est sur des infrastructures, des réseaux d'eau, des logements, des rénovations d'écoles qui ont vocation à durer longtemps, ont vocation à durer 30 ans, parfois 50 ans, dans ce cas-là, s'endetter sur cette période-là, c'est logique, c'est même souhaitable, parce que ça permet effectivement d'avoir des annuités plus faibles chaque année, les premières années, et de pouvoir lever une dette plus importante, porter des projets qui vont bénéficier à tous les habitants, à la fois les habitants d'aujourd'hui et les habitants de demain. Et donc, cette capacité à prêter jusqu'à 35 ans, 40 ans, ça c'est vraiment une particularité de la Banque des Territoires. L'autre particularité, c'est bien sûr l'attractivité des taux que nous pratiquons, puisque les taux que nous pratiquons, c'est des taux qui sont assis sur le taux du livret A. Et aujourd'hui, ces taux-là, par rapport aux taux que proposent les banques, sont intéressants, il me semble, pour toutes les collectivités. C'est pour ça que la maturité très longue et les taux bas, ça crée effectivement une capacité à pouvoir accompagner dans les meilleures conditions les collectivités.
1: Merci de nous donner aussi l'exemple, Jacques Perrévier, avec votre commune, 1300 habitants à Yzeure-sur-Creuse en Indre-et-Loire, où votre centre de santé est attendu avec impatience par vos administrés, avec impatience et un grand plaisir aussi d'être enfin accompagné, Jacques, pour le mot de la fin.
4: Complètement. Alors évidemment, les habitants sont satisfaits, forcément. Ils vont d'ailleurs être invités à une porte ouverte, parce qu'avant d'ouvrir, on va les inviter. C'est eux qui vont payer les impôts pour la commune, entre autres, pour rembourser et les loyers quand même aussi. Et les loyers qui vont rembourser le prêt. Mais l'honneur sera mis sur tout d'abord les artisans qui ont construit, l'architecte qui a suivi, les partenaires, bien entendu, et puis les habitants. Ils doivent voir ce qu'il en est pour se rendre compte de ce qu'on a mis en place. Finalement, c'est un bel outil. Enfin, on ose dire, c'est un peu prétentieux, mais on ose dire que c'est un bel outil, parce que c'est un bel outil, grâce à vous, qui a été mis en place, quoi, en fait.
1: Voilà. Merci beaucoup, Jacques Perrévier.
4: Et puis, si je peux rajouter, s'il y a des médecins qui sont candidats, je suis preneur.
1: Bah, écoutez, mais on peut se transformer aussi en agence et en plateforme de mise en relation, et ce sera avec un grand honneur, parce que c'est aussi ça, la force de la proximité et de la radio. Et je sais que c'est vraiment une question préoccupante pour vous au quotidien, chers élus. Représenté aussi ici par Christophe Bouillon pour la mairie de Barentin et par un président de département, c'est Olivier Richefou qui nous accueille, qui nous rejoint ici, que nous accueillons avec grand plaisir, président du département de la Mayenne. Bonjour monsieur Richefou, président du groupe de travail Grand Âge aussi de département de France. On parle santé, on va parler Grand Âge, autre thématique d'importance au cœur de ce grand printemps des territoires. C'est un sujet sur lequel vous travaillez, vous capitalisez depuis des années. Vous êtes intervenu ce matin au printemps des territoires. Qu'êtes-vous venu dire ici et cet après-midi encore ?
5: D'abord, je veux dire que le sujet de la santé et le sujet du grand âge, c'est deux sujets qui sont très liés. D'abord parce que quand on vieillit, on veut vieillir en bonne santé. Et c'est bien évidemment indispensable. Et puis, on le voit aussi, les acteurs sont en partie les mêmes. Et donc, il est important de lier ces deux politiques. Et d'ailleurs, dans l'organisation municipale, on le voit souvent, je parle sous ton contrôle, Christophe, mais souvent, ce sont les mêmes élus qui s'occupent de ces dossiers. Ce que je suis venu dire ici, c'est merci d'abord à la Banque des Territoires, parce que nous avons pris une initiative en Mayenne qui est de créer une foncière. Et la Banque des Territoires a accepté de rentrer au capital avec deux banques mutualistes locales.
1: Oui.
5: Pour porter le foncier, parce que le portage du foncier est... est aussi un sujet. Et donc nous avons monté cet outil qui est le premier en France monté de la sorte et qui a vocation notamment à aller sur les sujets du médico-social et de la santé. Nous apprêtons à faire une première opération qui consiste à acquérir les anciens locaux d'une entreprise qui s'appelle Enedis, qui est bien connue par tous les acteurs locaux, pour le transformer en centre de santé et qui va accueillir un nombre de médecins retraités que nous faisons travailler une journée par semaine. Eh bien, c'est cette foncière qui va pouvoir acquérir les murs. Et puis la deuxième opération, c'est une acquisition d'un lieu nouveau pour accueillir des personnes en situation de handicap. Voilà, donc ça c'est sur le lien important avec la Banque des Territoires et le soutien important dont nous pouvons bénéficier. Sur un titre plus large, au titre des départements, aujourd'hui nous attendons effectivement que ce sujet devienne un peu plus visible sur le plan politique. La démographie, c'est une science exacte. On sait tous qu'on a le mur du vieillissement qui arrive.
1: Oui.
5: On va fermer des écoles et on va ouvrir des nouveaux lieux d'accueil pour les personnes âgées. Pour ça, on a besoin d'une réglementation qui soit assez souple, qui permette de les rendre visibles aussi, qu'on puisse communiquer sur ces nouveaux lieux et puis qu'on définisse les questions de gouvernance. Qui doit piloter ces politiques ?
1: Ça suppose évidemment aussi de repenser, de penser ensemble et de repenser le grand âge de demain, peut-être de repenser le maintien à domicile. On va en parler dans quelques instants parce que nous sommes aussi au cœur de vos territoires, pas seulement dans les EHPAD, mais dans des habitats partagés qui permettent aussi ce maintien dans des structures alternatives. Merci beaucoup messieurs. Vous restez avec nous, chers auditeurs également. On se retrouve dans quelques instants au cœur du printemps des territoires. Rendez-vous important pour les acteurs de vos régions.
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1: Ma France jusqu'à 14h en direct du 7e printemps des territoires. C'est un événement qui rassemble les acteurs qui font vivre vos territoires, vos collectivités locales, avec les associations, les entreprises, les acteurs du logement social pour faire face aux défis qui façonnent nos pays, nos paysages également. Notre hôte est Antoine Saint-Oyon, directeur de la Banque des Territoires, et nos élus représentent ici justement cette force d'action, ce dynamisme. On a parlé santé, centre de santé, on a parlé de l'action extrêmement identifiée de la Banque des Territoires, avec ce prêt notamment issu de notre participation autour du livret A. Et je voudrais qu'on parle grand âge, on l'a déjà évoqué, avec au Pays Basque une première dans un EHPAD des Pyrénées-Atlantiques. C'est un bistrot ouvert dans un EHPAD, un lieu pour les résidents, pour les familles, mais aussi pour toute personne extérieure. L'association SIG 64 espère créer ainsi du lien social en favorisant dans ces EHPAD des rencontres et des moments partagés. C'est un reportage pour ICI de Thibaut Vincent.
14: Je t'ai expliqué, on a acheté
18: les tickets.
19: Assise au soleil devant l'EHPAD, Maïté est entourée de ses enfants, petits-enfants et arrière-petits-enfants. Le bistrot, elle valide.
18: Bien sûr que c'est une bonne idée pour rassembler le monde.
19: Sa fille Monique acquiesce.
21: C'est vraiment très sympa comme idée. Puis on sympathise entre enfants de résidents. Moi, j'ai sympathisé avec des personnes qui ont leurs parents comme moi, là.
19: Jean-Paul est l'un des bénévoles qui tiennent le bistrot les mardis et vendredis en fin de journée.
22: C'est un lieu de vie qui favorise les rencontres. C'est très convivial, donc je pense que le résultat est atteint.
19: La création d'un lien social au sein de l'établissement pour lutter contre ce chiffre terrible dans les EHPAD.
23: La moyenne, c'est 1 an et demi de vie.
19: Ramener de la vie, c'est l'objectif de Marie-Josée Grandjacques, présidente de la SIG 64, notamment en réintroduisant dans les EHPAD des habitudes du quotidien, comme payer son café.
23: J'ai une tante qui est dans une maison, elle me dit « On me demande plus rien, il y a tout gratuit. » Et ça lui plaît pas du tout. Que là, il faut acheter des tickets. C'est simplement pour donner une certaine autonomie.
19: Frédéric Arrivongs, la directrice de l'EHPAD d'Arcang, voit, elle, une autre vertu.
24: L'objectif aussi, c'est de l'ouvrir aux habitants dans les immeubles autour de l'EHPAD pour qu'ils n'aient plus peur de rentrer dans un EHPAD. Et c'est aussi pour dire mais c'est pas parce qu'on vieillit qu'on n'est plus dans la société.
19: La SIG 64 aimerait ouvrir d'autres bistrots dans d'autres EHPAD.
1: Ah, c'est un très bon reportage qui va faire réagir nos invités. Christophe Bouillon, maire de Barentin, Olivier Richefou, président du département de Mayenne. Christophe Bouillon.
0: L'espérance de vie, c'est à la fois une chance, faut quand même partir de là, mais c'est aussi un certain nombre de défis. Et moi, ce que j'observe, c'est que ça bouge aujourd'hui dans les territoires. Il y a des initiatives communes, privées, publiques. Il y a de belles initiatives. On vient d'en avoir un exemple à travers votre reportage. Ce qu'il faut, c'est pas lâcher prise parce que, comme le disait notre collègue à l'instant, la démographie, c'est une science exacte. C'est-à-dire, on sait aujourd'hui, dans chacune de communes, quelle sera la proportion des plus de 65 ans, plus de 85 ans. On connaît aussi l'aspiration de rester à domicile, par exemple. C'est vrai qu'il y a la situation des EHPAD, mais il y a aussi le fait qu'il faut agir très fortement. Tout à l'heure, Olivier disait le lien qui existe entre vieillissement de la population et santé, mais il y a un lien aussi entre vieillissement de la population et logement. Parce que pour accueillir ou maintenir des personnes dans leur logement, ou en tout cas leur permettre d'avoir des logements qui correspondent à leurs attentes, il faut les adapter. Il faut qu'il y ait aussi la proximité des commerces, des services publics, des moyens de mobilité. Bref, ça change complètement un certain nombre de politiques publiques, mais il faut aller vite, parce que souvent, quand on parle de ce sujet du vieillissement, on a l'impression que c'est dans 10 ans. C'est maintenant. C'est vraiment maintenant. Donc il faut des accélérateurs, et la Banque de Territoire peut nous permettre d'accélérer aussi ces politiques.
1: Heureusement que vous n'attendez pas le plan grand et que vous agissez de votre côté dans ces territoires face à ces chiffres qui parlent. Nous avons 7000 EHPAD en France, 600 000 résidents dans ces EHPAD, donc une écrasante majorité de personnes plus âgées qui restent à la maison, d'où cette interrogation sur la notion de domicile. Vous l'interrogez souvent, ce concept, Olivier Richefou. Justement, et on entendait ici cette création de liens dans les EHPAD. Qu'est-ce que ça vous inspire aussi ?
5: Le domicile, c'est l'essentiel de la vie et du maintien de la vie pour une personne âgée. Elle veut continuer à habiter dans son domicile historique le plus longtemps possible, d'où l'intérêt de mobiliser beaucoup de moyens pour aménager les logements existants, pour soutenir les bailleurs sociaux qui accueillent de plus en plus de personnes âgées qui restent longtemps dans ces logements sociaux. Donc priorité, c'est aménager les logements sociaux pour que les gens puissent rester dans leur logement historique. Quand ce n'est plus possible, il faut leur proposer des nouveaux habitats, et la maison de Blandine en est un bon exemple, et je lui laisserai le soin d'en parler, qui bien évidemment permet de poursuivre ce nouveau domicile dans d'autres conditions, en étant davantage accompagné dans des lieux plus adaptés.
1: Oui.
5: Et puis il y a environ 15% de la population qui passe ensuite sur cette dernière étape qui est la plus douloureuse pour les familles aussi, qui est l'EHPAD. Mais l'EHPAD, c'est néanmoins son domicile, c'est sa chambre. On frappe à la porte avant de rentrer dans la chambre d'un résident d'EHPAD. Et donc, c'est aussi un domicile, et c'est la raison pour laquelle les départements, qui sont l'acteur reconnu par tout le monde de mise en œuvre de ces politiques, même si on s'appuie beaucoup sur les communes et les CCAS, bien évidemment, notamment sur l'aspect domicile, eh bien, on souhaite être en première ligne, et on souhaite que ce sujet de gouvernance et ce sujet de financement soit mis à l'ordre du jour, je l'espère, de la présidentielle, puisque ça sera un peu court de faire des choses importantes.
1: C'est un sujet en effet capital. Alors vous citiez la maison de Blandine de Traverse est avec nous. Bonjour madame.
25: Bonjour.
1: Vous qui êtes infirmière de formation, vous avez monté un cabinet d'infirmières libérales, et puis forte de cette expérience, de votre humanité, vous avez décidé de fonder la maison de Blandine. C'est un habitat, ce sont des habitats aujourd'hui partagés pour seniors. Vous êtes développé en particulier dans le sud-est, dans le Grand Est, on trouve vos maisons de Beaune à Charolles, de Roussillon à Sariance. 10 maisons aujourd'hui ouvertes. Est-ce que vous pouvez nous expliquer le concept avant de comprendre comment la Banque des Territoires vous a aidé dans cette affaire?
2: Oui, bien sûr. Je remercie la Banque des Territoires, effectivement, de nous accompagner et d'accompagner notre croissance.
1: Oui.
2: Effectivement, fort de ce constat, en tant qu'infirmière libérale, on parle de l'isolement social des personnes âgées. Hein. Vous parliez de 600 000 personnes en EHPAD, mais il y a 750 000 personnes âgées aujourd'hui à leur domicile qui sont en situation de mort sociale.
1: Oui.
2: Voilà, donc fort de ce constat, on a effectivement souhaité créer les maisons de Blandine qui sont aujourd'hui de l'habitat intermédiaire. On parle de l'habitat partagé, accompagné, oui, et participatif. En fait, nos maisons, ce sont des petits lieux de vie. Il y a 25 appartements pour personnes âgées. On a souhaité mettre de la mixité générationnelle. Donc, il y a 4 jeunes dans chacune de nos maisons. Et on est toujours implanté en centre-bourg, justement, pour que les habitants, les personnes âgées, continuent à être des citoyens à part entière.
1: Dans leur secteur, dans leur bassin de vie.
2: Dans leur bassin de vie, exactement. Donc, on ne change pas leurs habitudes. Et voilà, et ils sont heureux de rester dans cette commune. Et puis, on crée du lien aussi avec la vie associative, avec les artistes de la commune, les écoles, les crèches. Voilà, toutes ces initiatives, comme dans cette EHPAD, qui sont générateurs de vie pour accompagner ce grand âge. Donc, la maison de Blandine, effectivement, c'est 25 appartements, c'est 4 jeunes, c'est accompagné par une équipe formée d'une coordinatrice, d'une animatrice, et leur cœur de mission, c'est vraiment d'accompagner chacun à rester acteur et décideur de leur vie.
1: C'est magnifique, et vous parliez de croissance, il y a 10 maisons actuellement en France, il y en a 16 en construction, et là, votre rôle a été déterminant avec la Banque des Territoires, Antoine Saint-Oyen. D'abord, vous avez été bouleversé, je pense, par cette idée, par ce concept. Comment aujourd'hui vous soutenez ces maisons de Blandine?
3: Oui, tout à fait. Ces maisons de Blandine, elles illustrent vraiment l'enjeu sur lequel il est nécessaire aujourd'hui de se positionner. On l'a dit, il y a un enjeu qui est d'adapter les logements existants pour le maintien à domicile. Ça, on le finance de manière importante, notamment dans le parc social. Il y a l'enjeu de rénover les EHPAD, augmenter le nombre de places dans les maisons de retraite. Mais il y a cet enjeu essentiel de l'habitat intermédiaire, de l'habitat partagé, celui dans lequel on peut rester en quelque sorte à son domicile, ce que vous disiez, Monsieur le Président, à son domicile, mais de manière partagée, dans un logement collectif. Et là, la maison de Blandine a une petite échelle, hein, parce que c'est une structure de 25 personnes, ce que vous indiquez, permet de conserver à la fois cette possibilité d'être chez soi, de se sentir chez soi, et être en même temps rassuré, de pouvoir bénéficier de l'aide des autres, oui, et de pouvoir transmettre son aide, rester utile au sein de cette maison. C'est pour ça que on a été convaincu par ce modèle, on l'a accompagné en investissement. Là, en l'occurrence, c'est vraiment des fonds propres de la Banque des Territoires qu'on a investi.
1: Vous êtes au capital.
3: Au capital, voilà, pour venir permettre le développement de ces nouvelles maisons, porter les murs. C'est des investissements qui sont importants. C'est des éléments qui sont importants. Et pour beaucoup d'acteurs, le cœur de leur travail, c'est la prise en charge, le soin, l'accompagnement des personnes âgées. C'est un peu moins, finalement, le fait de construire, de financement, oui, de financer de l'immobilier.
1: Oui.
3: Et ça, en quelque sorte, la Banque des Territoires, cette partie-là, elle peut en prendre une partie à sa charge pour libérer, finalement, de la bande passante, comme on dit, de la concentration des acteurs sur là où ils seront le plus utiles, qui est vraiment d'innover dans ces modèles qui permettent la prise en charge de ces personnes âgées pendant toute cette période pendant laquelle elles ont encore une certaine autonomie, mais où elles doivent quand même pouvoir s'appuyer sur ce type de...
1: Mais ce qui est intéressant, c'est que la Banque des Territoires aide les collectivités locales, on a compris, mais aussi des associations, des acteurs de la vie sociétale comme vous, Blandine, pour terminer.
2: Oui, tout à fait. Effectivement, sans la Banque des Territoires à nos côtés, on n'arriverait pas à pousser cette croissance qui est indispensable, hein, justement, pour accueillir dignement des personnes âgées.
1: On peut mettre une petite virgule. Merci beaucoup, chère Blandine. Les maisons de Blandine que vous retrouvez en particulier dans le Sud-Est et... je vous donnais quelques villes et le Grand Est également, et vous avez un site internet dédié. Nous sommes à 13h41 au cœur des territoires.
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1: 7e printemps des territoires, la Banque des territoires qui accompagne de grands sujets, la santé, le grand âge à l'instant, et puis le logement, évidemment, on l'évoquait avec ces habitats inclusifs partagés, l'accès au logement social, le rachat du foncier par les mairies, ça on l'évoquait évidemment aussi. Merci Olivier Richepoux de votre présence. Je vais accueillir le maire de Chambéry, vice-président de l'Association des maires de France, qui co-préside le groupe Habitat, Logement, Hébergement pour l'AMF, Thierry Repentin, qui s'installe en studio à nos côtés avec des programmes d'action au cœur de vos territoires qui portent aussi le logement, cher Christophe Bouillon. Quand on parle du logement, on est aussi dans le cœur de la vitalité des centres-villes, Christophe.
0: Oui, le logement, c'est la vie. C'est la vie parce que, par exemple, lorsqu'on souhaite accueillir des activités économiques, des entreprises, pour recruter, il faut loger les salariés. Et d'ailleurs, il y a des difficultés parfois quand ça n'a pas été anticipé. Le logement, c'est la vie aussi, on vient de le voir, par rapport au vieillissement de la population. Oui. Qu'est-ce qu'on observe concrètement ? C'est qu'on a un moyen, avec ce biais-là, de repeupler, entre guillemets, notre centre-bourg ou nos centres-villes. Pourquoi ? Parce que les personnes, l'âge avançant, ne peuvent plus entretenir des terrains quand ils ont des maisons individuelles dans les tout petits villages. Oui. Et ils ne souhaitent pas aller dans les très grandes villes. Ils souhaitent aller dans la ville d'à côté qui a un centre-ville, qui a un peu de commerce, qui a de la santé, des cabinets par exemple, mais qui a aussi un logement qui est adapté. Donc, c'est pour ça qu'il ne faut pas lâcher prise là-dessus. Il y a un enjeu aussi qui est la répartition de la population dans le territoire français. C'est pas faute de dire qu'il y a la fameuse diagonale du vide parfois. On a aussi des enjeux de déprise ou de dépopulation et on a des maires qui s'activent coûte que coûte pour ne pas perdre la main là-dessus. D'où l'enjeu de Petites Villes de Demain, d'Action Cœur de Ville, de Village d'Avenir, qui sont des programmes portés par l'Agence nationale de cohésion du territoire avec le soutien de la Banque des territoires et qui permettent concrètement de changer la donne à la maille des petites villes ou des villes moyennes.
1: Thierry Repentin, vous êtes avec nous, maire de Chambéry. Bonjour, monsieur le maire. Et vous connaissez très bien, en tant qu'élu, la Banque des territoires. À Chambéry, vous avez une histoire. Vous avez vraiment une histoire avec ce partenaire. Vous avez d'ailleurs, puisque Christophe en parlait, accueilli le programme Action Cœur de Ville en décembre. Preuve que ces projets sont éclairants, sont porteurs dans des villes aussi à dimension comme celle de Chambéry.
4: Oui, effectivement. C'est un beau partenariat sur une ville de 60 000 habitants, chef-lieu d'un département, qui a un cœur de ville médiéval. Donc, avec la question de la recomposition de ces logements, dont beaucoup sont vacants parce que des successions, les unes après les autres, n'ont pas été entretenues. Et on se retrouve parfois avec des copropriétés complètement vides, parfois des appartements dans une copropriété qui ont été abandonnés. Pour remettre tout ça à flot, il faut énormément d'argent parce que vous avez des suggestions de l'architecte des bâtiments de France, dont le rôle est de protéger effectivement le patrimoine, ce qui veut dire que vous ne sortez pas ces logements de la vacance sans investir plus que si vous construisiez un nouveau logement ailleurs. En gros, 4 500 € du mètre carré sur la rénovation pour 3 500 € pour la construction neuve. Si vous n'avez pas les partenariats qu'apporte la Banque des territoires, des prêts à taux bonifiés, une recapitalisation de notre société d'économie, ce qui le permet, vous n'arrivez pas à le faire. Et puis il y a aussi la question, en rez-de-chaussée, souvent, c'est la même chose avec des commerces, la lutte contre la vacance commerciale. Évidemment. Et là aussi, la Banque de Territoire est à nos côtés.
1: Sujet essentiel, alors vous évoquez deux d'entre eux, lutte contre les logements vacants, lutte aussi parce qu'on parle de la construction des villes de demain, Antoine Satoyant, beaucoup au Printemps des Territoires, lutte aussi contre les îlots de chaleur. Ça, vous avez beaucoup avancé à Chambéry, vous êtes au carrefour aussi de ces réflexions.
4: Oui, on a la chance d'avoir d'ailleurs été accompagné par la Caisse, mais également par d'autres collectivités territoriales. Il y a aujourd'hui une très forte demande de nos compatriotes de pouvoir avoir, même dans les centres-villes, des espaces de rafraîchissement, des îlots de verdure. Et donc, nous recomposons complètement, en désimperméabilisant parfois des places entières des voies liées à la voiture pour recomposer, planter des arbres, des espaces verts, leur ramener de l'eau également. Et moi, je sors d'une élection, comme beaucoup ici. Et la question du logement a été la question essentielle. Je le dis, ça a été dit par le maire de Paris, par la maire de Dijon ce matin. C'est vraiment le sujet central aujourd'hui de nos concitoyens. La question du logement, elle a été hyper présente dans la campagne électorale.
1: Complètement. Priorité urgence aussi avec la santé. Et tous les maires qui se sont succédés dans nos différents programmes sur ici en ont témoigné. Je reviens d'un mot, Christophe Bouillon, parce que vous êtes là, vous, depuis le petit matin, comme maire de Parentin, comme représentant des petites villes de France. Vous avez rencontré la ministre des territoires chargée de la décentralisation, Françoise Gatel.
0: Oui, on a eu un temps d'échange avec Françoise Gatel. C'est pas le premier. On a une habitude de dialogue avec la ministre et on voulait souligner l'importance de poursuivre aussi les programmes tels que Action Cœur de Ville, Petite Ville de Demain. Pourquoi ? Parce que la transformation urbaine, c'est aussi du temps long. Vous savez, vous vous attaquez pas à un urbanisme dégradé, à des enjeux de bien s'en mettre, à des situations assez complexes. Il faut l'aide de partenaires, la Banque des Territoires, l'ANA par exemple, mais il faut aussi un peu de temps, un peu de durée. Et si vous avez des coups d'arrêt comme ça, eh bien, ce sont des efforts qui sont annihilés du jour au lendemain. Donc, le message qu'on lui a passé, c'est laissez-nous du temps. Si Action Cœur de Ville aujourd'hui, ça marche, et il y a plein d'exemples qu'on peut montrer.
1: Oui.
0: C'est parce que il s'inscrit dans la durée depuis 2018. Petite Ville de Demain, il faut que ça soit la même chose pour avoir le même effet.
1: Ouais. On est au cœur de vos territoires, de vos préoccupations, mais aussi au cœur de votre événement, Antoine Santoyan. Je vais vous libérer parce que vous avez quand même des petites choses à faire. Mais avant de partir, je vais quand même vous demander d'insister sur un programme, une dimension d'importance pour cette 7e édition du Printemps des Territoires autour de l'intelligence artificielle. Les territoires IA, tels que vous amenez le programme dans la réflexion des élus, à quoi ça rime ? Dites-moi, qu'est-ce qu'il y a derrière ?
3: Bah là, depuis quelques mois, en fait, un an peut-être, on assiste à une accélération fulgurante hein, des enjeux liés à l'intelligence artificielle dans toute la sphère publique. Et beaucoup de collectivités locales souhaitent se saisir de cette problématique-là, souhaitent s'en saisir pour pouvoir améliorer l'efficacité des politiques publiques qu'elles portent, que ce soit dans la relation avec l'usager, que ce soit dans finalement la gestion des différentes procédures, le recours à des subventions, la gestion de leurs infrastructures. Et pour ça, un certain nombre d'initiatives sont lancées, mais nous souhaitons passer à l'échelle avec des partenaires et avec des partenaires français, des partenaires souverains qui vont permettre d'offrir des solutions d'intelligence artificielle souveraines. Et ça rassure beaucoup à la fois les collectivités, mais aussi les Français, de savoir que les données, de savoir que les instruments, c'est des instruments dont on gardera la maîtrise pour s'assurer que tout ce qui va être permis demain par l'intelligence artificielle va rester effectivement sous le contrôle de la sphère publique et des élus qui portent ces projets. Donc nous, on est convaincus que l'intelligence artificielle peut permettre d'améliorer l'action publique. C'est même un enjeu majeur. Renforcer son efficacité. On veut le faire en confiance, de manière maîtrisée, de manière souveraine, en lien avec des partenaires et avec les collectivités, de manière collective, parce que des cas d'usage qui sont développés dans une collectivité peuvent tout à fait être répliqués dans une autre collectivité. C'est ce qu'on va voir cet après-midi, avec l'annonce de plusieurs collectivités à la métropole de Bordeaux, région Grand Est, le département de la Côte d'Or, qui vont tester avec nous dans ce qu'on appelle une IAFTORI, en quelque sorte une usine à fabrication de solutions d'IA, des solutions pour le bénéfice de leurs habitants.
1: Merci beaucoup, cher Antoine Santoyan. Merci. Voilà, je vous laisse bien. Vous avez pas mal de choses à faire, d'élus à saluer et d'ateliers aussi à animer en partie. Merci beaucoup, Antoine
3: Santoyan. Merci, Wendy Bouchard.
1: Et je laisse la parole aux élus, justement, sur cette force d'innovation, sur ce programme territoire d'IA, l'intelligence artificielle. Et je salue Rémi Darmon qui nous rejoint, qui est maire d'Orsay, dans l'Essonne. Bonjour, monsieur Darmon.
8: Bonjour.
1: Aux côtés de Thierry Repentant pour Chambéry, de Christophe Bouillon pour Barentin. Dites-nous, justement, vous, comment vous saisissez au vol cette réflexion sur l'innovation, sur l'intelligence artificielle au cœur, par exemple, d'une ville comme Orsay.
8: Orsay vient d'un territoire qui est très spécifique, qui est celui de la vallée de Chevreuse, du plateau de Saclay, avec une grande ambition nationale qui est de construire un cluster international qui est capable de concurrencer les mégalopoles chinoises et la Silicon Valley américaine. Et donc, on a besoin finalement de co-construire l'investissement en matière d'innovation, de numérique et d'intelligence artificielle. Concrètement, moi, la première question que je me suis posée, c'est que fondamentalement, ça change le rôle du maire. Aujourd'hui, le rôle du maire et d'être un carrefour du montage de projets et des stratégies de cofinancement. Et donc, c'est d'aller chercher les autres collectivités, la région, le département, l'État et le bras armé financier de l'État qui est la Caisse des dépôts et la Banque des Territoires.
1: Oui.
8: Et donc, très concrètement, aujourd'hui, la Banque des Territoires, elle nous aide à construire un démonstrateur de ville durable dans le quartier de Corbeville à Orsay pour faire en sorte que les eaux grises des habitants, elles puissent être recyclées pour en faire des engrais pour les agriculteurs, Elle nous aide à avoir des laboratoires d'agriculture urbaine pour innover justement en prenant les étudiants du territoire Paris-Saclay et l'université Paris-Saclay et en les faisant travailler avec les agriculteurs, ou encore à identifier de nouveaux matériaux, par exemple la terre crue, la fibre de paille, le bois, pour construire les modes d'habitat de demain. Et donc cet investissement local, main dans la main, État, Banque des Territoires et collectivités, l'agglomération Paris-Saclay aussi, ça permet finalement de repenser la façon dont on fait la ville.
1: Mais ça c'est très intéressant, parce que dans cette projection, c'est un début d'appel que vous lancez finalement aussi à ces acteurs qui s'engagent pour vous aider à porter des sujets d'envergure pour demain, en associant, et vous le disiez, vos administrés.
8: Exactement. Évidemment qu'on est dans une période économique et financière qui est compliquée, que la situation des finances publiques est compliquée. Mais moi, si je devais passer un message à votre micro, c'est organisons-nous pour soutenir l'investissement public local. Pourquoi ? Parce que c'est une dépense de qualité.
1: Oui.
8: Une dépense de qualité parce que c'est de l'emploi local. On fait appel à des entreprises et à des boîtes du territoire. Et parce que quand on fait de l'investissement aussi en matière de transition énergétique, on diminue le coût de fonctionnement des collectivités locales. Et donc, par exemple, là, on se lance dans un grand projet de rénovation d'une école, l'école de Mondétour à Orsay. C'est moins 60% de consommation énergétique. Et donc, c'est autant de moins en coût de fonctionnement pour la collectivité et la commune.
1: Rémi Dermont pour la mairie d'Orsay dans l'Essonne. C'est passionnant. Et Rémi est l'un des maires. Bonjour, Guillaume Gadi.
9: Bonjour.
1: Bonjour, que vous avez suivi justement dans votre formidable ouvrage. On en a déjà parlé. Être maire malgré tout. Je vais vous donner la parole dans quelques instants. Mais je voudrais que Thierry Repentin pour Chambéry réagisse à l'innovation, à l'IA, au cœur justement des politiques publiques qui sont les vôtres dans une commune comme Chambéry.
4: Alors, je vais parler pour Chambéry, mais je vais parler pour l'ensemble des maires, parce que notre pays, la France, a la chance d'avoir plus de 34 000 communes, avec évidemment des tailles, des ambitions différentes, des compétences aussi différentes. Et il faut que l'IA, justement, permette à toutes les communes de France d'avoir finalement le même accès à l'information. Je prends un exemple. On a tous un programme électoral. Vous mettez le programme électoral dans une configuration IA, elle va aller vous chercher, par exemple, toutes les sources de financement possibles qui existent, soit en France, soit auprès de l'Union européenne. Et à un moment, par exemple, où nous cherchons beaucoup de moyens, avec l'évaporation, malheureusement, de l'accompagnement de l'État sur nos propres projets, l'IA peut aussi nous accompagner, finalement, être plus efficace. Et je le dis aussi pour les petites communes qui, parfois, sont épaulées par un secrétaire général, deux ou trois personnes. Si on arrive à faire que cette IA soit disponible, y compris sur ces communes, alors on leur apporte un service extraordinaire dont ils n'ont pas aujourd'hui l'usage, hélas.
1: Ouais. Très bien, très intéressant. Christophe Bouillon, dans la même veine que Thierry Repentin.
10: Je confirme, c'est simple. Hein. Les collectivités locales ont été au rendez-vous quand il y a eu le numérique, les usages du numérique sur la e-administration. Ils ont été à la pointe sur les questions de cybersécurité, et c'est pas terminé. Il faut qu'ils soient à la pointe aussi sur l'IA. Faut pas penser que c'est un sujet uniquement de nation. Ça reste un sujet de nation, mais ça, on réussira si on s'appuie sur les collectivités locales, si on fait en sorte, comme ça, de d'essaimer, de jouer le rôle de démonstrateur comme à Orsay, comme ça marche, ou comme à Chambéry. Il y a plein d'usages aujourd'hui qu'on a bien vu. Et puis, un élément aussi qui est important, on a vu comment l'IA aujourd'hui a joué un rôle dans la campagne électorale qui vient de se terminer au municipal. C'est une première.
1: Ouais.
10: C'est la première campagne IA. Donc, on voit quelque part qu'il ne faut pas être à côté de la plaque, il ne faut pas être à la ramasse. Il faut y aller franchement, mais il faut encore une fois ne pas oublier la case collectivité locale si vous voulez réussir, être au rendez-vous de l'IA, même de façon mondiale.
1: Propos de Christophe Bouillon, maire de Barentin, président de l'association des petites villes de France. Propos de Thierry Repentin aussi, maire de Chambéry et qui travaille grandement notamment aux thématiques du logement à l'association des maires de France, des maires que vous avez rencontrés pour quelques-uns. Vous avez choisi une trentaine d'entre eux dans un livre Être maire malgré tout, dont le maire d'Orsay qui nous a parlé d'innovation, Rémi Darmon. Guillaume Gadi, vous qui êtes spécialiste du développement territorial, directeur d'un cabinet de conseil pour les territoires, donc tous ces enjeux dont nous avons parlé, la santé, le grand âge, le logement, la vitalité des centres de commerce, de centre-ville, ça vous connaissez par cœur. Vous avez choisi 30 maires.
9: Alors,
1: dans ce
9: on
1: livre.
9: En a exactement 23 et même 24 parce que la préface est faite par François Barouin.
1: Ouais.
9: Donc 23 maires partout en France. L'idée, c'était d'aller les voir. Là, on parle technique, on parle investissement, on parle innovation. Avec ce livre, ce qu'on avait envie avec Émilie Babkin, ma co-autrice, c'était de montrer des personnes, montrer des gens, en fait, de montrer les personnes qu'il y a de la, de, derrière la fonction. Alors, je suis assez impressionné, là, j'en ai trois face à moi. Costaud,
1: hein,
9: mais on voulait parler des femmes et des hommes qui s'engagent et qui s'engagent pour les gens. On dit rarement que la première qualité pour être maire, c'est d'aimer les gens. Et alors, je vais faire une formule, mais l'anagramme de maire, c'est aimer. Et ça, c'est pour moi assez révélateur, et c'est ce qu'on a voulu montrer dans Être maire malgré tout, avec plein de gens différents. On a des villages de, le plus petit, je crois que c'est un habitant. Oui, ça existe. Wendy. Ouais. Et la plus grande ville dans le livre, ce doit être l'ancien maire de Nice, Christian Estrosi.
1: Ouais. Et quand on est maire d'un habitant, on doit aussi faire des investissements pour sauvegarder son territoire.
9: Des investissements, oui. Alors après, c'est aussi ce qu'on montre dans le livre, c'est qu'ils sont sous tension. C'est pour ça, c'est être maire malgré tout. C'est ouais. Les communes ont aussi souffert ces dernières années avec des dotations moins importantes, avec une fiscalité qui a quand même largement évolué. Et c'est vrai que le maire, on a envie d'aller le voir pour régler nos problèmes en tant qu'administré, mais il ne peut pas tout. Elle ne peut pas tout non plus. Et c'est un peu ça le conflit, ou en tout cas la polarisation, c'est que les administrés attendent beaucoup, les citoyens attendent beaucoup de leur maire, et pour autant, lui-même, elle-même ne peut pas faire autant que ce qu'on lui prête, et ouais. Donc il faut travailler aussi avec les intercommunalités, il faut travailler avec les services de l'État,
1: ouais.
9: et voilà.
1: Et on a envie de vous dire merci, voilà, en parlant avec Guillaume Gady de cet ouvrage, Être maire malgré tout, de vous dire merci, ça vous touche évidemment, mais c'est tellement logique de vous remercier, Thierry Repandre, Christophe Bouillon, en quelques mots, et Rémi.
4: Oui, c'est vrai que le maire, c'est la porte d'entrée de la démocratie. En fait, quand on a un problème, parfois personnel, on vient voir le maire pour l'aider à trouver une solution. La solution, on doit nous-mêmes aller la chercher à l'intercommunalité, au département. Bref, mais il faut aimer les habitants. Et le territoire.
1: 10 secondes.
8: Moi, je voudrais vraiment remercier Émilie et Guillaume parce que derrière la fonction, ils mettent des visages, des émotions, etc. Et s'il avait un seul message à passer, ça serait, après le statut local, en fait, quel mode d'articulation entre les vies professionnelles, les vies personnelles et les mandats. À Orsay, on vient de voter, par exemple, le fait que la prise en charge des modes de garde pendant les conseils municipaux puisse être prise en charge par la commune.
1: Merci, Christophe. Un mot.
0: Merci de nous dire merci parce qu'on ne nous dit pas souvent merci.
1: Eh ben, merci.
0: Ça fait du bien. Merci.
1: Merci infiniment, chers amis. Merci à cette équipe de Choc qui m'a aidé à préparer cette émission, Manuel Calma, Nasser Nadji, l'équipe technique. Je vous laisse avec l'actu locale, la proximité, la bonne humeur. Les infos, 14h.
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1: Vous écoutez, ici, il est 14h. Merci d'être fidèle à votre radio de proximité. Voici le journal avec Benjamin Mathieu pour vous éclairer. 14h donc.
15: Deux petits garçons français âgés de 3 et 5 ans ont été retrouvés seuls mardi soir sur une route du sud du Portugal. Le parquet de Colmar annonce ouvrir une information judiciaire pour délaissement de mineurs. La mère des enfants domiciliée en Alsace a disparu sans donner d'explication. Elle est activement recherchée. Airbus et Air France condamnés en appel pour homicide involontaire dans le procès du crash du vol Rio-Paris. C'était en 2009. Les deux compagnies avaient été relaxées en première instance. L'accident avait fait 228 morts. Le constructeur automobile Stellantis annonce réduire les capacités annuelles de ses usines automobiles en Europe de plus de 800 000 unités d'ici 2030. Un plan stratégique est également annoncé, un plan qui donne notamment la priorité à la marque Peugeot après une année 2025 catastrophique pour le constructeur. Les annonces très attendues de Sébastien Lecornu sur les prix de l'essence, le Premier ministre qui va annoncer de nouvelles aides à 17h en faveur des travailleurs qui utilisent leurs véhicules. 50 kilos de kétamine saisis la semaine dernière par la douane dans l'Oise sur sur l'autoroute A1, on l'apprend ce matin avec Ici Picardie. Les deux occupants du véhicule de nationalité néerlandaise ont été condamnés à 2 ans de prison ferme et 100 000 euros d'amende. 5 personnes interpellées suite à une tentative de vol, c'était hier, au domicile du joueur de football de l'OM, Benjamin Pavard, dans les Bouches-du-Rhône. Les suspects sont, comme par hasard, tous de région parisienne. Et puis c'est une star du volleyball, il est de retour en France. Erwin Engapet s'engage avec son club formateur, le Tour Volleyball, pour 2 saisons. L'attaquant français de 35 ans jouait depuis 2011 à l'étranger.
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1: Du soleil en fin de journée et un ciel clair cette nuit annoncé par Météo France. Des températures minimales qui sont en hausse puisque Météo France prévoit au petit jour entre 11 et 15 degrés pour les températures minimales. Demain, dans la journée, du soleil pour tout le monde avec des températures qui seront bien au-dessus des normales de saison. 29 degrés prévus à Ussel, 29 également du côté de Nantia ou d'Ambazac. Vous êtes à Limoges demain, 30 degrés annoncé par Météo France. 31 degrés pour Tulle et 32 à Brive.
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0: Chris Isaac avec Wicked Game. Soyez les bienvenus. C'est ici que vous avez choisi, ici, votre radio en Limousin qui vous le rend bien. Tiens, ce sera le moment, hein, dans l'après-midi, de redécouvrir trois chansons françaises à la suite. Il y aura du Louis Chédid, Ainsi soit-il, Louane et sa nouvelle chanson, Conduire, et d'ici quelques instants.
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0: Les filles de l'aurore, William Scheller, arrive dans quelques secondes.
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1: Il va faire beau, il va faire chaud, l'envie d'aller à la piscine, mais n'allez pas à partir du 23 et jusqu'au 25 mai à la piscine de Beaublanc à Limoges qui sera exceptionnellement fermée en raison du championnat de France de sport subaquatique qui va se dérouler pendant tout ce long week-end de la Pentecôte. C'est quand même un championnat qui va accueillir plus de 800 compétiteurs venus de toute la France. Mais vous pourrez quand même aller vous baigner si vous êtes sur Limoges, vous reportez vers la piscine Saint-Lazare qui vous accueillera pendant cette période de 9h à midi et de 14h à 18h. En Corée, c'est une conférence débat consacrée au régime de retraite qui se tiendra le 2 juin prochain à partir de 14h à la salle polyvalente de la commune de Mansac. Vous êtes peut-être nombreux à vous poser des questions sur le régime dans lequel vous dépendez, quels seront vos revenus au moment où vous serez à la retraite, l'entrée est libre, alors profitez de ce rendez-vous. C'est le 2 juin à la salle polyvalente de Mansac avec des spécialistes concernant les dossiers retraite qui vous accueilleront.
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0: Totozzi avec Gloria, voilà un tube inusable. Vous écoutez Ici Limousin qui vous conseille aussi, hein, qui vous propose des idées de sortie sur notre site, ici.fr, l'appli, ici sur le smartphone, des infos sympas comme cette concentration à Aigleton. Écoutez bien, ce week-end, samedi et dimanche, on vous propose une exposition démonstration de camions et d'engins de travaux publics, mais radiocommandés, c'est-à-dire à petite échelle. Hein. Rendez-vous à la salle du Château Robert, c'est à Cité Jardin, hein, Aigleton. C'est ouvert pour tout le monde, samedi de 11h à 18h et dimanche de 10h à 17h. L'entrée est gratuite. Avant les infos de 15h, ici ce sera avec France Gall, Christophe Mahé ou encore dans quelques instants The Police.
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2: Vous êtes né un 21 mai, comme ma chère et tendre, que j'embrasse, oui, et comme la FIFA aussi, tiens. Le 21 mai 1904, c'est la fondation de la Fédération Internationale de Football, l'association, la FIFA. Si je vous en parle aujourd'hui, c'est qu'il y a la Coupe du Monde cette année, et surtout qu'elle a été créée ici en France, à Paris. Joyeux anniversaire à la FIFA. Il est 15h, l'actu de ce jeudi, voici les flashs.
3: France et Airbus déclarés seuls et entièrement responsables de l'accident le plus meurtrier de l'aviation française. Les deux sociétés relaxées en première instance sont condamnées en appel dans le cadre du procès du vol Rio-Paris en 2009. Ce crash dans l'Atlantique avait fait 228 morts. La mère de deux garçons âgés de 3 et 5 ans, retrouvée seule mardi dernier au bord d'une route au Portugal, est activement recherchée par la justice. Ses enfants avaient disparu il y a une dizaine de jours à Colmar, en Alsace. Selon les premiers éléments de l'enquête, cette femme de 41 ans a effectué ce long trajet en voiture. 200 dépanneuses venues de tout le nord de la France qui viennent de se garer devant le ministère de l'économie à Bercy après avoir effectué une opération escargot sur le périphérique parisien. Ils demandent des aides pour faire face à la hausse des prix des carburants. Le Premier ministre Sébastien Lecornu qui doit faire des annonces à 17h. Le constructeur automobile Stellantis va réduire la voilure en Europe et se recentrer sur 4 marques, notamment la marque française Peugeot. Le groupe en grande difficulté va réduire ses capacités de production. Le fabricant chinois Dongfeng va lui produire des voitures dans l'usine Stellantis de Rennes. On connaît l'adversaire du numéro 1 français en tennis, Arthur Fils, au premier tour de Roland-Garros. Ça commence dimanche prochain. Ce sera face au Suisse Stan Wawrinka, ancien vainqueur de tournoi il y a fort longtemps en 2015. Le vétéran du tennis a aujourd'hui 41 ans. Et puis du côté des Françaises, Loïse Boisson, demi-finaliste l'année dernière, sera opposée au premier tour à un gros morceau, Anna Kalinskaya, la 22e mondial.
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4: Du soleil en fin de journée et un ciel clair cette nuit annoncé par Météo France. Des températures minimales qui sont en hausse puisque Météo France prévoit au petit jour entre 11 et 15 degrés pour les températures minimales. Demain dans la journée du soleil pour tout le monde avec des températures qui seront bien au-dessus des normales de saison. 29 degrés prévus à Ussel, 29 également du côté de Nantia ou d'Ambazac. Vous êtes à Limoges demain, 30 degrés annoncé par Météo France, 31 degrés pour Tulle et 32 à Brive.
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0: Black avec Michael Sambello, la bande originale d'un film d'une génération, Flashdance. La suite sur votre radio, c'est ici en Limousin. Ce sont trois chansons françaises. Un pur régal avec du Juju, Julien Clerc qui chantera Hélène. Il y aura aussi Kenji Girac et Vianney pour Le Feu. Et Jacques Higelin qui arrive par là. Regardez.
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0: Et voilà.
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0: Tombé du ciel, Jacques Higelin dans une minute.
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1: La ville de Limoges est labellisée ville active et sportive et du coup propose la 7e édition de Limoges Respire avec un programme sport, santé et bien-être destiné aux personnes âgées de 18 ans et plus. Ça va se dérouler du 2 au 25 juin. Il y aura du canoë-kayak, la descente de la Vienne, rendez-vous à la base nautique. Au même endroit, vous pourrez vous adonner au stand-up paddle, initiation et découverte. Vous ajoutez au programme du yoga, de l'équilibre, ça c'est au parc des sports de Beaublanc. Toujours au parc des sports, du surf skate, initiation et découverte. Et enfin, vous pourrez vous adonner à l'aviron, rendez-vous à la base nautique. Vous l'aurez compris, c'est une opération sport qui propose plusieurs activités différentes. Les inscriptions peuvent se faire sur le site de la mairie de Limoges ou sur place en fonction des places disponibles. Limoges Respire du 2 au 25 juin, inscription à partir du 27 mai, pensez-y.
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0: 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Là, on a tous les ingrédients, ou presque, hein, pour passer un bel après-midi. Il manque plus qu'un petit bout de nature. Bah, tiens, comme le propose notre région, le Limousin, et qui est visible et expliqué, tenez, par le Conservatoire d'Espaces Naturels de Nouvelle-Aquitaine. Sortie nature, visite du marais de Nieul ce samedi à 14h30. Hein. À Nieul, vous y verrez le ruisseau de Valette, qui rejoint la Glane dans le bourg de Nieul, qui crée une zone humide avec une très belle végétation, très intéressante. Il faut s'inscrire, c'est obligatoire, il faut le faire auprès du conservatoire d'espace naturel, le CEN-NA.org. La suite de votre après-midi, ici, avant le flash de 16h, Michel Polnareff, Florent Pagny ou encore Chris Neuberg.
1: Le 126e Régiment d'infanterie vous convie à son festival du livre militaire le vendredi 29 et le samedi 30 mai à l'espace des trois provinces de Brive-la-Gaillarde. Au programme, des dédicaces, des conférences et un concert caritatif au profit des blessés de l'armée de terre.
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2: Tiens, qui est né un 21 mai sur les anniversaires aujourd'hui? Tiens, du grand jazzman Fats Waller, musicien américain qui nous a quittés comme en 1943. Sinon, cet immense écrivain, Romain Gary, Romain Kassef, exactement, qui a été aviateur, militaire, résistant, diplomate, romancier, scénariste, réalisateur, et puis écrivain, Brie Goncourt, qui va gagner d'ailleurs sous son nom, mais sous un pseudonyme, Émile Ajar, pour ceux qui connaissent l'anecdote. Il était né le 21 mai 1914 à Vilnius, en Lituanie. Il est 16h, on retrouve le flash, l'actu de ce jeudi en 90 secondes.
3: Théâtre dans l'affaire du crash du Rio Paris en 2009 qui avait fait 228 morts. Air France et Airbus, relaxés en première instance, sont condamnés en appel et reconnus seuls et entièrement responsables de l'accident le plus meurtrier de l'aviation française. Les deux entreprises aéronautiques annoncent ce pourvoir en cassation. La prévision de croissance pour la France en 2026 révisée de 0,9 à 0,7% par le Fonds monétaire international, le FMI, qui demande à ce que la réponse des autorités françaises au choc énergétique lié au Moyen-Orient soit temporaire et ciblé sur les plus vulnérables. Le Premier ministre Sébastien Lecornu doit faire de nouvelles annonces justement dans une heure à destination des travailleurs frappés par la hausse des prix de l'essence. Deux petits garçons français âgés de 3 et 5 ans retrouvés seuls mardi soir sur une route du sud du Portugal. Le parquet de Colmar annonce ouvrir une information judiciaire pour délaissement de mineurs. La mère des enfants domiciliés en Alsace a disparu il y a une dizaine de jours sans donner d'explication. Elle est activement recherchée. En sport, à quelques jours du début de Roland-Garros, c'est une petite fronde menée par les joueurs de tennis. Ceux-ci considèrent qu'ils ne sont pas suffisamment rémunérés par le tournoi. En représailles, ils vont écourter leurs interviews médias d'avant-tournoi organisées demain. Et puis avant le début du tournoi de tennis, les fans de foot vont pouvoir se régaler avec la finale de la Coupe de France. C'est demain soir à 21h au Stade de France entre Lens et Nice. Une finale des extrêmes entre le 2e et le 16e de Ligue 1. Le 16e de Ligue 1 qui joue sa survie dans l'élite la semaine prochaine.
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4: Du soleil en fin de journée et un ciel clair cette nuit annoncé par Météo France. Des températures minimales qui sont en hausse puisque Météo France prévoit au petit jour entre 11 et 15 degrés pour les températures minimales. Demain dans la journée du soleil pour tout le monde avec des températures qui seront bien au-dessus des normales de saison. 29 degrés prévus à Ussel, 29 également du côté de Nantia ou d'Ambazac. Vous êtes à Limoges demain, 30 degrés annoncés par Météo France, 31 degrés pour Tulle et 32 à Brive.
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0: Chanson idéale hein, pour mettre l'ambiance. On va se régaler cet été avec ce Bruno Mars là, à Jazz Might. La musique est indispensable pour vous accompagner au quotidien, toute la vie, avec ces chansons qui nous ressemblent et qui nous rappellent de beaux souvenirs. Tant qu'à faire, je préfère les beaux, moi. Hein. Puis la musique, certains se sont totalement voués à elle. C'est le cas de notre Limousin formidable du jour. Le musicien, chef d'orchestre, avec une renommée qui va au-delà de notre région. Hein. Notre Limousin formidable, donc, s'appelle Jérôme Kaltenbach. Il est au micro, ici, de Stéphane Picato.
1: Jérôme Kaltenbach, chef d'orchestre maintenant à la retraite.
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1: Il y avait un chef d'orchestre dans la famille qui était tout à fait emblématique, puisque c'était Charles Munch, qui était le mari de la sœur de ma grand-mère, un des très grands chefs d'orchestre du XXe siècle.
3: Qui vous a donné cette vocation, peut-être aussi, je pense. Grande carrière de chef d'orchestre, beaucoup dans l'Est de la France, à Nancy notamment, à l'Opéra de Lorraine.
1: D'une manière assez stable, pendant 20 ans à l'Opéra de Lorraine, mais aussi un peu à l'étranger, et surtout au Japon, ou aux États-Unis, etc.
3: Et puis, pour boucler la boucle, vous revenez terminer votre carrière à Limoges, à l'Opéra.
1: Oui, c'est ça. J'ai pu travailler avec Alain Mercier, donc d'une manière régulière pendant 3 ans.
3: La retraite arrive. Pour tout le monde, à peu près, ça représente une autre étape dans la vie, peut-être quelque chose d'un peu flou. Vous, ça n'a pas été le cas, parce que ici à Villefavard, vous aviez ce domaine familial, cette ancienne ferme, que vous décidez de réhabiliter.
1: Vers 2000-2002, nous avons décidé de faire, en continuité des activités de ma grand-mère, qui était violoniste, nous avons décidé de faire une salle de concert pour héberger des jeunes musiciens qui venaient pour des masterclass.
3: Est-ce que vous auriez imaginé, au moment où vous démarrez cette entreprise, on va dire, de réhabilitation de cette ferme, ce que c'est devenu aujourd'hui ?
1: Absolument pas. Tout à fait au début, ma grand-mère organisait tous les ans un concert dans le temple. Après, j'ai pris la suite pour la programmation de ces concerts. Les musiciens qui venaient étaient toujours un peu étonnés par le calme, par la sérénité de l'endroit. Et au fond, j'ai eu l'occasion de pouvoir organiser des masterclass avec des très grands musiciens.
3: Vos aïeux ont toujours été dans la musique, hein, on l'a vu, hein, notamment votre grand-mère. Est-ce que vous pensez que s'ils vous voient maintenant de quelque part, on peut croire à ce qu'on veut, qu'est-ce qu'ils en penseraient de ce lieu? Vous pensez qu'il serait fier de ce que c'est devenu, finalement?
1: C'est une histoire qui traverse les générations, qui s'amplifie et se bonifie, finalement.
3: Votre grand-mère, vous en parlez beaucoup, elle était violoniste elle-même, hein, vous nous le disiez, et vous avez réussi à faire revenir ici, à Villefavard, son violon, qui est un violon d'une très très grande qualité. Comment elle s'est passée, cette histoire du violon, en deux mots, avec votre grand-mère ?
1: Ma grand-mère avait reçu de son père un Guarnerius del Gesù, qui est un peu la Rolls des violons. Elle l'a toujours pratiqué toute sa vie. À la fin de sa vie, elle a souhaité s'en séparer. Elle s'en est séparée au profit de Yehudi Menuhin.
3: Qui n'est pas non plus n'importe qui. Qui était quand même. Hein. Oui. Vous l'avez revu vous-même, ce violon ?
1: Oui.
3: Qu'est-ce que ça vous a fait quand vous avez revu pour la première fois depuis très longtemps ce violon ?
1: C'est assez émouvant, quoi, disons, parce que ma grand-mère me donnait des leçons de violon avec le Guarnerius, donc c'est un beau souvenir. C'est un magnifique instrument, vraiment.
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0: Voilà, c'est simple comme un petit coup de fil pour dire je t'aime. Merci à Stevie Wonder. C'est simple comme une chanson, hein, la vie. Allez, vous dire qu'on vous aime, eh ben on va pas se gêner. Et on en apporte la preuve tout de suite avec trois chansons françaises, trois chansons francophones à la suite. On va réunir Johnny et Carmel, Zaz, et dans une minute... Louis Bertignac et ses visiteurs. Ces idées-là arrivent dans une poignée de secondes.
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1: Avec Laurence, notre ambassadrice ici Limousin, on parle formation compostage à Émoutiers et Saint-Léonard.
2: Effectivement, une petite aide au compostage ne serait pas de trop. Le CIDED organise tout au long de l'année des formations au compostage et au jardinage naturel. Et il s'arrêtera le samedi 30 mai à Émoutiers et le samedi 6 juin à Saint-Léonard-de-Noblat. N'hésitez pas à vous inscrire et à vous y rendre. L'opération est gratuite et un composteur sera proposé à chaque foyer participant dans la limite des stocks prévus pour l'opération. Vous découvrirez lors de ces formations les bases du compostage et les différentes façons de valoriser vos végétaux lors d'une formation d'1h30, ainsi que le jardinage naturel, broyage, paillage et sèche. Alors, on note sur nos agendas le 30 mai à Émoutiers et le 6 juin à Saint-Léonard, une formation au compostage et au jardinage naturel.
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0: Sia, Gimme Love, oui, on vous donne de l'amour, on en distribue, on en ventile, on en disperse, on en est plein, plein, plein d'amour, comme ça. Et on devrait trouver les bons mots aussi, hein, pour s'en défendre avec humour. Pas toujours. Allez, du vécu aujourd'hui dans l'humour en tube, c'est ce que je voulais dire. Fred Ballard nous dit, grâce à Paul Mirabel ou encore Élodie Poux, comment se défendre des attaques bêtes et méchantes. L'humour en tube riposte aujourd'hui.
1: Je les aime tellement. Le hater misogyne, pseudo, toutes les mêmes. Phrase fétiche, les préliminaires ça sert à rien. Eh ben glisse sur le toboggan de la piscine quand il a pas encore été mouillé, tu m'en diras des nouvelles.
2: Eh ben voilà, comme quoi on peut s'amuser follement avec un internaute agressif, hein, il suffit de l'emmener à la piscine. Donc suivons les bons conseils d'Élodie Poux et fendons-nous la poire avec un haineux misogyne de compète.
1: Alors lui, son occupation favorite, c'est de dire aux femmes qui portent une jupe que la jupe est trop courte. Nota bene, l'homme qui reproche aux femmes d'avoir quelque chose de trop court a bien souvent lui-même
3: le même problème.
1: Et enfin pour finir, la hater féministe. Pseudo, patriarcat égale caca. Comme dirait une tour jumelle un 11 septembre, hé, hey, c'est moi ou ça vole pas haut?
2: Ah bah c'est sûr que c'est pas sur les réseaux sociaux qu'on repère les futurs prix Nobel, quoique, hein, un certain Donald T. s'accroche à l'idée. Quoi qu'il en soit, on le sait, c'est pas en étant agressif qu'on arrive à ses fins.
4: Une phrase qui dit « la violence ne résout rien ». Alors je pense que la phrase exacte c'est « ma violence ne résout rien ». J'ai fait me battre là d'ailleurs il y a pas longtemps et j'ai voulu faire comme dans les films. Je dis « ouais, c'est à moi que tu parles ». Il m'a dit « oui, c'est à toi que je parle ». J'ai dit « bon, ok, c'est juste pour être sûr ».
2: Quelle belle leçon de Paul Mirabel qui nous rappelle que quand on a la musculature d'un yaourt 0% et l'envergure d'un cure-dent, mieux vaut faire des vannes que se prendre des mandales. Humour épais, telle est notre devise.
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0: Indochine et l'aventurier, et l'aventure qui continue, le 17-19 qui arrive bientôt avec Ici Test pour vous. Hein, aujourd'hui, un truc totalement irrésistible. On vous présentera la gaufre aux châtaignes. Alors, c'est pas une bagarre, hein, c'est un dessert ou un goûter. C'est comme ça, c'est en Limousin que ça se passe. Dans quelques minutes, le point sur l'actu de ce jeudi. Ici, on propose Billy Joel, juste avant Francis Cabrel et l'écorce de Affiletta. Belle soirée.
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2: Un anniversaire en 1932, le 21 mai, né un certain Jean Stablaski, coureur cycliste français. Alors, on l'a un peu oublié, mais il a été un champion, mais alors comme ça, de 1952 à 1968. 4 titres de champion de France sur route, un titre de champion du monde sur route en 1962, une victoire au Tour d'Espagne, enfin en tout 106 victoires professionnelles. Il nous a quittés le 22 juillet 2007. Vous écoutez ICI Limousin, il est 17h, 3 minutes pour l'actu du jour.
3: C'est une histoire encore bien mystérieuse. Deux enfants français de 3 et 5 ans originaires de Colmar ont été abandonnés, les yeux bandés dans une forêt au Portugal, bien loin de chez eux. Les deux petits garçons ont été retrouvés mardi soir au bord d'une route. Leur mère, une Alsacienne de 41 ans, les aurait enlevés en voiture. Vincent Barraud, vous êtes le correspondant de ICI au Portugal. La mère et son compagnon sont toujours en fuite. Les enfants, eux, sont en bonne santé.
4: Il est 19h30 mardi soir lorsqu'Alexandre Quintas remarque ses deux enfants au bord d'une route qui relie les villes d'Alcácer do Sal et de Comporta à une heure au sud de Lisbonne. Ils étaient en pleurs, effrayés, raconte ce boulanger, lui-même ému, aux médias portugais. Les enfants portaient chacun un sac à dos contenant des vêtements sales, des biscuits, des fruits et de l'eau. D'après les premiers éléments de l'enquête, les deux garçons, qui vivaient chez leur père en France et dont la disparition avait déjà été signalée, auraient été enlevés par leur propre mère et leur beau-père le 11 mai. Il serait entré au Portugal en voiture par le nord du pays, avant finalement d'être laissé dans une forêt, les yeux bandés, dans le but de chercher un jouet, selon le témoignage de l'aîné des enfants. Depuis, la mère et son compagnon, qui ont fui en voiture, sont activement recherchés par la police portugaise. Plus troublant encore, cette même femme aurait abandonné auparavant un autre enfant âgé de 16 ans.
3: Les familles des 228 victimes du crash de Rio-Paris en 2009 saluent la condamnation en appel de Air France et Airbus. Ils avaient été relaxés en première instance. Cette décision, pour la première fois, condamne des multinationales aéronautiques et place la sécurité au-dessus de toute autre considération économique, dit notamment la présidente d'une association de victimes. Le frère d'un des pilotes de l'avion exprime, lui, une énorme satisfaction après 17 ans d'informations mensongères. Les deux compagnies aéronautiques annoncent ce pourvoir en cassation. C'est une conférence de presse très attendue qui débute à l'instant à Matignon. Sébastien Lecornu, accompagné d'une dizaine de ses ministres, va faire de nouvelles annonces à destination des travailleurs, frappés de plein fouet par la hausse des prix du carburant. Des pratiques abusives des distributeurs alimentaires observées par une commission d'enquête du Sénat qui publie son rapport ce matin. Celle-ci dénonce des menaces de déréférencement ou la vente de services inutiles de géants de la grande distribution. Les sénateurs dénoncent aussi la brutalité des négociations commerciales avec les fournisseurs de ces enseignes. Une laiterie de l'Indre fait un don de 600 000 litres de lait à des étudiants et des familles défavorisées. Une initiative de la laiterie de Saint-Denis de l'Hôtel qui va distribuer ses excédents de production à différentes associations caritatives. On passe au sport, on connaît l'adversaire du numéro 1 français en tennis, Arthur Fils, au premier tour de Roland-Garros. Ce sera le Suisse Stan Wawrinka, ancien vainqueur du tournoi en 2015, le vétéran du tennis qui a aujourd'hui 41 ans. Pour son dernier Roland-Garros, Kyle Monfils aura droit, lui, à un duel franco-français face à Hugo Gaston, et puis la Française Loïse Boisson, demi-finaliste de l'année dernière, sera opposée à un gros morceau au premier tour, la 22e mondiale Anna Kalinskaya.
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2: Ici où le soleil brille, oui, dans le ciel limousin, il est là, et un ciel bleu magnifique de 23-26 degrés, ça c'est une moyenne, il fait 28 hein, actuellement dans le sud de la Corrèze. Ce qui nous attend, c'est une belle nuit bien dégagée avec quelques passages nuageux quand même, mais enfin c'est pour dire quoi. Autour de 12 à 15 degrés demain au lever du jour avec un petit vent d'est modéré, il ne fera pas plus de 10 degrés sur Saint-Thierry. Demain vendredi, on profite de ce temps sec et ensoleillé. Oh, quel suspense. Allégé voile nuageux quand même sur Limoges, pays arédien, les monts d'Abazac demain sur Émoutier. Ça gâchera pas l'impression de beau temps. Il y aura quelques cumulus en début d'après-midi sur le pays de Vézère-au-Vézère. Température, vous les attendez, elles sont là. Hein. Ouf, c'est un peu soudain d'ailleurs. Hein. 28 à 30 degrés demain après-midi. Il fera 26 sur les monts de Blanc.
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2: On a le droit, on a complètement le droit d'être un petit brin nostalgique. Laissez son petit cœur aller. Écoutez Laurent Voulzy, bonne route à vous si c'est le cas. Voici Laurent Voulzy, le cœur grenadine.

0: 30 degrés le 21 mai 2026. On sirote à un petit Laurent Voulzy. Il est presque 17h10.
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0: Mais pas tout seul, soyez les bienvenus, Maximilien à la réalisation de cette émission, et puis Maïssa au 34-5000, on vous dit tout de notre région cette fin d'après-midi, on ne cache rien ici, on vous invite à participer d'ailleurs au quart d'heure corrézien, à gagner la toute nouvelle gourde ici, Limousin, et puis ça n'a aucun rapport, Émilie Malzoyer pour l'actu musique, ou encore d'ici quelques instants, un nouveau test, celui d'un aspirateur des mers, testé par votre radio ici, Limousin. Le reportage d'Alexandre Pin sera juste après les épines du cœur, extrait du nouvel album de Vanessa Paradis. Belle fin d'après-midi.

0: L'album de Vanessa Paradis s'appelle Le Retour des Beaux Jours. Si c'est pas un heureux concours de circonstances, ça, c'est que j'y connais rien. Enfin, c'est un concours gagné, au moins un. Aujourd'hui, on va voir un deuxième concours aussi gagné. Tiens, avec une magnifique invention, vous allez l'entendre, de quoi être fier, de l'invention d'Alan Alfonso Peral. Il a inventé l'aspirateur des mers. Alexandre Pain.
1: Effectivement, qui a été primé au grand concours Lépine du côté de Paris. Ça s'appelle Monsieur Turbino, avec Alan Alfonso Peral qui est avec nous. Alan, comment ça fonctionne pour ce test du jour? Comment est-ce qu'on fait fonctionner ce Monsieur Turbino?
2: Ce Monsieur Turbino, il fonctionne avec, on va générer une dépression à l'intérieur d'un tube et ça va faire un vortex, une sorte de tourbillon, et avec ça, ça va aspirer les déchets. On éjecte uniquement de l'air, il n'y a pas d'électronique, il n'y a pas de mécanique.
1: Donc ça veut dire on va dans l'eau directement et c'est un aspirateur qui va se placer au fond de l'eau, au niveau du fond de l'eau directement?
2: C'est ça, oui, pardon. C'est un aspirateur qu'on va le placer à 15 cm de fond de l'eau et on va injecter de l'air. Ça va faire des micro-boules et l'oxygène il va se coller au plastique et le plastique il va se décoller du fond.
1: On peut récupérer quoi comme type de déchets? On va jusqu'à des micro-particules?
2: Oui, on collecte jusqu'à les micro-particules les plus grands. La difficulté de la collecte des nanoparticules, c'est les filets final en fait, il faut des mailles très très fines avec l'oxygène, ça me fait monter, mais on collecte aussi plein de choses plus grandes, des macrodéchets, des mégots de cigarettes, des cigarettes électroniques aussi avec des piles, on collecte aussi des portables, bon, on ne les dit pas trop parce que le portable c'est un accident, c'est l'unique chose que je note pas, mais c'est quand même intéressant, on collecte beaucoup de choses, c'est triste, c'est lamentable en fait.
1: On l'a avec nous, donc il y a un système de pompe, comme une pompe à vélo, c'est comme ça qu'on amène la dépressurisation, c'est ça?
2: Oui, en fait, il y a trois modèles de turbino. Le premier, c'est pour les plongeurs, et on va utiliser l'octopus, ça veut dire ça, un des câbles.

0: les plus grands publics et qu'il soit à la portée de tout le monde. Par exemple, celui-là avec la bouteille et la pompe, et on peut l'utiliser, il est à moins de 1 500 euros et on peut l'utiliser même un enfant de 10 ans jusqu'à une personne âgée.
1: Bon, ça a été testé et validé par le concours Lépine et c'est testé et validé également par ICI Limousin. Bonne journée.
2: Merci Alexandre Pain, Monsieur Turbino, l'aspirateur sous-marin qui a gagné le concours Lépine. Et ça, on en est pas peu fiers parce qu'Alain Alphonse Opéral est un inventeur qui est installé dans notre région. C'était le dimanche 10 mai dernier pour la récompense prestigieuse de ce célèbre concours Lépine. Il faut savoir, 70% donc des plastiques qui sont dans la mer sont au fond et non en surface, ce qui fait qu'on applaudit vraiment l'invention donc d'Alain Alphonse Opéral. Monsieur Turbino, vous voilà donc au courant. Puis alors, une fois qu'on a récupéré les plastiques, dans le coup, on en fait une magnifique gourde avec du plastique recyclé qu'on vous offrira tout à l'heure. On a bouclé la boucle. On vous l'offrira tout à l'heure, cette gourde en herpète. Exactement, ça c'est le terme exact, aux alentours de 17h40.

0: Messi avec Lola Young sur votre radio ici Limousin. Sachez qu'on peut faire la fête, voir un petit bout de nature et y rencontrer le savoir-faire corrézien. Ce sera Chambolive ce dimanche. Un très très beau rendez-vous s'appelle le quart d'heure corrézien. Pour en savoir plus, rendez-vous dans un petit peu plus de 5 minutes avec notamment l'Office du tourisme Contrée Verte qui organise cette jolie sortie. Oui, parce que c'est une sortie, le quart d'heure corrézien. Puisque vous êtes de sortie et peut-être sur la route, eh bien, comme d'habitude, la plus grande prudence, peut-être à la veille d'un long week-end de la Pentecôte, vous êtes prudent sur la route et vous faites attention à ce poids lourd qui est déclaré et signalé en panne dans le sens Toulouse-Paris sur la 20 à Vessines-sur-Gartempe au point repère 152.
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0: Boulevard des Airs avec Bruxelles, il est presque 17h30.
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0: On est dans la Corrèze avec une chouette manifestation portée par l'Office du Tourisme Les Contrées Vertes à Tulle dimanche. C'est la 4e édition du quart d'heure corrézien. Après 3 années à Corrèze, dans la Corrèze, dans la ville de Corrèze donc, hein, c'est Chamboulive qui accueille la manifestation aux Contrées Vertes. Fabien Lespinasse.
2: Alors le principe du quart d'heure corrézien, en fait, c'est une sorte de lancement de saison. Vraiment, ça a été imaginé comme ça à l'origine. C'est une fête du tourisme, c'est-à-dire qu'on va célébrer toutes les activités, toutes les richesses qu'on va avoir sur le territoire, tant en termes de gastronomie, d'activités, d'artisans, de producteurs. Le but, c'est de mixer tout ça et de faire une journée festive autour de toutes ces richesses qu'on peut avoir sur le territoire. Dans un cadre qui, en plus, est champêtre, c'est au bord de l'étang, et non sur une place de village. Donc, ça rajoute vraiment un charme particulier à cette édition.
0: Alors, le quart d'heure corrézien, c'est quoi, Fabien, au juste?
2: Le quart d'heure corrézien à l'origine, pas
0: oui,
2: la manifestation.
0: La philosophie même.
2: Le quart d'heure corrézien, en fait, c'est la transformation locale du quart d'heure de courtoisie. C'est-à-dire qu'on arrive un quart d'heure en retard quand on est invité quelque part pour laisser les hôtes finir de s'organiser tranquillement. C'est une politesse. Nous, on le prend plutôt comme l'art de prendre son temps et de bien vivre. Donc, on arrive avec un quart d'heure en retard. On appelle ça un quart d'heure corrézien. Voilà.
0: D'accord. Oui, parce que c'est tout un état d'esprit que vous avez envie de faire régner sur ce rendez-vous, quoi. Alors, si on veut aller un petit peu dans le détail de ce qui nous attend dimanche, d'abord le cadre, on en a parlé, mais on peut aller non seulement se restaurer, aller boire l'apéro, mais aussi aller faire une petite rando alentour, hein, c'est ça?
2: Oui, tout à fait. Donc, deux randonnées qui sont au départ à 9h au départ de l'étang, hein, tout simplement. Une petite boucle de 7 km, une autre de 10 km. Arrivée prévue aux alentours de midi pour manger sur le site. Donc, ça s'organisait par les associations de randonnée Tulle Sentier et l'association de randonnée de Chamboulive. Et il y a également des balades sur toute la journée. Donc, il y a la balade Champignon qui part également à 9h. L'association mycologique de Corrèze. Il y aura des balades en escargoline, c'est-à-dire des petites calèches tirées par des ânes. Des balades qui sont prévues en 2 chevaux qui mèneront à la chapelle du Puy-Grand entre Chamboulive et Beaumont.
0: Ce que j'aime bien, c'est qu'il y a toujours un petit sous-titre sur les animations proposées. Pour les rando-balades, j'aime bien, c'est promis, c'est presque plat. Bon, oui. Ça m'amuse, je suis désolé, mais je suis bon joueur. Le coin des tentations, le marché de producteurs, et puis juste un verre. Ou pas, entre guillemets, entre parenthèses, pardon, c'est le coin de l'apéro. Voilà, pour donner un petit peu de l'état d'esprit, effectivement, de ce qui nous attend à Chamboulive ce week-end, enfin ce dimanche.
2: Exactement, c'est simple, on se prend pas la tête. Bien spécifier que la commune et les associations locales ont vraiment fait un travail remarquable sur l'organisation et ont vraiment été partie prenante.
0: C'est un événement qui sent bon la Corrèze, et vous le dites très très bien, effectivement, ça a un parfum de 19, ça, tout ça quand même.
2: Hein? Exactement, on ne peut pas être plus corrézien là, oui.
0: Et puis la volonté aussi, c'est d'organiser ce quart d'heure corrézien, hein, Fabien Lespinasse, dans une commune différente chaque année, mais pour ce dimanche, c'est à Chamboulive.
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0: Des anniversaires, l'actu du moment, l'actu musicale bien sûr. Émilie Mazoyer vient nous rejoindre juste après Eddie Mitchell. Il ne rentre pas ce soir. Normal, il fait beau, il y a un peu terrasse. Peut-être.

0: Il ne rentre pas ce soir, Eddie Mitchell, un grand classique à 6h-25 exactement. Passez une excellente soirée, on va parler musique avec Émilie Mazoyer avant de vous dire qui elle accueille ce soir à 20h. Voici la chronique des Cybelles.
1: Salut tout le monde, Émilie au rapport pour votre dose quotidienne d'actualité musicale. C'est l'anniversaire du plus charmeur des rappeurs, Stomy Bugsy, à 54 ans

plus gros tube de 96, Mon papa à moi est un gangster. Et 30 ans plus tard, franchement, ça marche toujours. Alors n'hésitez pas à aller applaudir Stomy Bugsy à Toulouse au festival Rio Loco le 10 juin prochain et à Châlons-en-Champagne le 4 septembre. Oh là là, le scandale au concert d'Eric Clapton à Madrid. L'anglais de 81 ans, dieu de la guitare, je le rappelle, a quitté la scène furieux juste après la chanson Cocaine et il n'est pas revenu. Eric Clapton n'avait pas donné de concert à Madrid depuis 25 ans. Il savourait son retour quand un fan, un peu trop enthousiaste ou franchement débile, ça c'est selon votre degré d'empathie, a cru bon de jeter un vinyle en direction de son idole. Et il a malheureusement très bien visé. Le disque a heurté la star en pleine poitrine. Pas de blessure apparemment, mais un agacement manifeste. Clapton s'est cassé sans se retourner. Claudine Longet est morte. Elle était la chanteuse-actrice française préférée des Américains. Mystérieuse, charmeuse, Claudine Longet était devenue célèbre aux États-Unis à la fin des années 60 et avait eu affaire à la justice suite à la mort suspecte par arme à feu de son mari en 1976. Claudine Longet, qui avait juré au tribunal que le coup était parti tout seul par accident, avait tout de même écopé d'un mois de prison ferme, une histoire pas commune qui avait inspiré aux Rolling Stones une sulfureuse chanson, Claudine. Demain sortira Héritage, le nouvel album de Pascal Obispo, un disque à épisodes qui sortira en plusieurs volumes, donc ça peut durer un petit moment. Le concept de Héritage, ce sont des chansons originales avec une jolie couleur années 70, interprétées en duo. Alors vous allez me dire, les albums de duo, c'est pas nouveau. Oui, mais la force d'Obispo, c'est son casting de rêve. Renaud, Zazie, Michel Jonas, Julien Clerc, Francis Cabrel, ça sort demain.

Il faudrait que l'amour pleuve. C'est une chanson que vous écoutez régulièrement sur votre radio ici, ce soir dans Décibel à 20h. Laurie Kenton sera aux côtés d'Émilie Mazoyer avec Julien Grosso et ils ont co-écrit ce rock'n'roll trip, la route 66, la musique de Chicago à Los Angeles aux éditions Hors Collection. Ils nous en parlent ce soir dès 20h. Warren, et juste après, on joue pour gagner la toute nouvelle gourde ici, Limousin en plastique recyclé. Ce sera juste après Fever Bridge.

matin cette chanson, un petit air comme ça des années 80-90. C'était Fever Dream avec Alex Warren. Et à 17h41, on vous gâte tout de suite au 05 55 34 5000 pour gagner votre nouvelle gourde aux couleurs d'ici Limousin. Alors la gourde est en herpète, c'est-à-dire en polyéthylène téréphtalate, c'est ça, recyclé. Ça provient de plastique, hein, déjà utilisé, des emballages, des bouteilles plastiques par exemple, pour en faire une très jolie bouteille bleu clair. Elle est à vous si vous trouvez le mot qui manque dans la chanson de Grégoire, toi plus moi.

Allez, venez au 05 55 34 5000. Vous avez retrouvé ce mot qui manque dans la chanson de Grégoire. Et la raison, Maïssa, qui vous attend 34 5000, il fait chaud, donc on va avoir besoin d'une gourde sur soi, bien remplie, avec des petites choses fraîches à l'intérieur. 05 55 34 5000, on réécoute et vous nous appelez tout de suite.

0: Allez-y, venez, 05 55 34 5000.
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0: Le groupe Gold avec Ville de Lumière.

0: Alors, on entre dans la joie, on entre dans la porte aussi. On avait des propositions de réponses comme ça un petit peu loufoques à vous proposer. Et puis, vous avez été nombreux à vous tester à ce mot qui manque. Et peu ont réussi l'exercice, sauf Arlette, évidemment, puisque Arlette nous appelle de Connac. Bonsoir, Arlette.
1: Bonsoir.
0: Comment allez-vous ?
1: Eh bien, très bien, avec beaucoup de soleil. Ouais. Très agréable.
0: Et déjà pas mal de chaleur, hein, n'empêche.
1: Oui.
0: C'est étonnant, c'est vraiment, ouais, on passe du coq à l'âne, mais vous allez en avoir besoin de cette magnifique gourde bleu clair aux couleurs d'ici les Limousins, Arlette.
1: Absolument, absolument.
0: Mais sinon,
1: je suis contente.
0: Oui, bah, alors, attendez, c'est parfait parce que vous n'avez pas encore donné le mot. Hein,
1: je n'ai pas donné le mot.
0: Ah non.
1: Alors c'est la danse.
2: Oui.

0: dans la danse. Bravo, félicitations. Arlette, c'est une super chanson, j'aime beaucoup ça.
1: Merci.
0: Elle donne la banane, cette chanson de Grégoire, parce que c'est à toi, plus moi, plus tous ensemble, etc. C'est un côté très chouette, universel. Je vous souhaite une belle route. Je sais que vous êtes arrêté.
1: Oui.
0: Sur le bord de la route pour participer au jeu. Rentrez bien chez vous, tranquillement. Bon week-end.
1: Merci beaucoup.
0: Enfin, je dis week-end déjà, le jeudi, mais. Et à bientôt sur quelle radio ?
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0: Oh. Ah, on a failli louper le rendez-vous. Hein. Merci Arlette. Merci de nous écouter. Vous qui nous écoutez, vous gagnerez, c'est sûr, cette gourde ici, Limousin. D'ici peu de temps, restez fidèles. Voici Whitney Houston.

0: One Moment in Time avec Whitney Houston. Un petit moment aussi pour vous accompagner sur la route. On entendait Arlette était du côté de Connac, ça roule pas trop mal. Attention tout de même sur la 147 à vous signaler ce poids lourd en panne déjà depuis un petit moment dans le sens Poitiers-Limoges. Il est à Peyrade-Bellac, il est très gênant, point repère 41. Autre véhicule en panne gênant sur l'A20, c'est un véhicule léger hein, dans le sens Paris-Toulouse. La voie de droite est neutralisée à la hauteur de Fétia, point repère 188, levez le pied.
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0: M. Pokora sur votre radio ici, Limousin. On se régale, hein. Ce week-end, il y a plein de choses à faire en Limousin, notamment assister au championnat de France de sport subaquatique, des épreuves incroyables. Et l'accès est complètement gratuit. C'est à voir, entendre et toujours aussi à vous présenter d'ici quelques instants à 18h15 avec l'un des organisateurs de la Fédération française des sports subaquatiques, s'il vous plaît.
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0: Oh, le sport subaquatique, j'ai failli me noyer là-bas. Il est 18h, nous sommes le 21 mai 2026. Valérie Monnier pour les infos. Avec cette découverte surprenante des policiers de la Haute-Vienne lors d'un contrôle à Couzex.
2: Oui, c'était mardi après-midi lors d'une opération de contrôle de transport scolaire près du collège Maurice Genevoix. Les policiers sont allés de surprise en surprise à l'Inginesté.
3: Oui, première surprise, l'un des 18 chauffeurs soumis à l'alcotest est positif, ce qui est plutôt rare et heureusement, car c'est évidemment grave lorsqu'on fait du transport scolaire. Première sanction immédiate, son permis de conduire lui est retiré sur le champ. Il s'est vu également notifier une convocation ultérieure devant la justice. 27 véhicules ont fait au total l'objet d'un contrôle minutieux et de vérification poussée. Et surprise, dans l'un des bus, les policiers découvrent un gyrophare bleu, ce qui est strictement illégal. C'est réservé à la police et aux services de secours. Ils découvrent également, dans le même véhicule, une batte de baseball de 62 cm en aluminium, placée entre le siège conducteur et le siège passager. Curieux quand on transporte des enfants ou des adolescents. Un procès-verbal a été établi et ce matériel a été saisi. Son détenteur devra s'en expliquer ultérieurement.
2: Et précision ici, Limousin retrouvé sur notre site internet. Le soulagement des familles des victimes du crash Rio-Paris. La cour d'appel de Paris déclare Airbus et Air France coupables d'homicide involontaire et condamne les deux sociétés à la peine maximale de 225 000 euros d'amende. Revirement judiciaire après la relaxe prononcée en première instance. Airbus a toutefois annoncé se pourvoir en cassation le 1er juin 2009, il y a 17 ans. 228 personnes sont mortes dans le crash du vol AF447, dont deux salariés originaires du Limousin, un Haut-Viennois et un Corrézien. Une mère de famille activement recherchée par les autorités françaises et portugaises. Ces garçons âgés de 3 et 5 ans ont été retrouvés seuls mardi soir au bord d'une route dans le sud du Portugal, une dizaine de jours après leur disparition dans l'Est de la France. Aide forfaitaire au carburant reconduite pour 3 mois. Les chauffeurs de taxi qui pourront bénéficier dès mois d'octobre d'une aide à l'achat pour les voitures électriques. Au total, 710 millions d'euros de nouvelles aides sont annoncées par l'État. En conférence de presse il y a une heure, le Premier ministre a affirmé ne pas changer de philosophie mais d'échelle concernant ces aides mises en place pour contrer la hausse des prix du carburant due à la crise au Moyen-Orient. Toujours aucune baisse générale indiscriminée de la fiscalité sur le carburant, en revanche, qui coûte très cher aux finances publiques. Et pour les mesures d'aide ayant un coût, il y aura un certain nombre d'économies nécessaires. A également expliqué Sébastien Lecornu. On va y revenir évidemment dans le journal de 19h.
0: Audience importante hein, demain au tribunal de commerce de Brive.
2: Un repreneur s'est manifesté pour le laboratoire Martindo Pharmaceutics et ses 80 salariés Amemac en redressement judiciaire depuis maintenant le mois de mars. La proposition du groupe indien Arroz sera donc examinée demain. C'est la quatrième fois que le site créé en 1988 sous l'enseigne Bristol Myers Squibb se retrouve dans cette situation au bord de la liquidation judiciaire. Le maire de Memac est toutefois confiant. Aro est un laboratoire pharmaceutique reconnu en Europe, dit-il, sur le marché des médicaments génériques. Philippe Brugère.
4: D'une manière un peu inespérée, il propose de reprendre la totalité des emplois, 80 emplois, mais avec surtout, en plus, un beau projet de développement et ils arrivent, non pas les poches et les mains vides, ils viennent en mettant directement d'emblée 8 millions d'euros à peu près d'investissement pour remettre l'outil de production et puis l'enveloppe, j'ai envie de dire, c'est-à-dire tout le bâtiment modernisé. Vu le sérieux de cette offre que j'ai pu mesurer moi-même en rencontrant directement les investisseurs, je pense que le tribunal va sans doute valider, en tout cas je l'espère, ce beau projet.
2: Et si le projet déposé par Haro n'est pas validé demain par le tribunal de commerce de Brive, eh bien ce dernier ne pourra que prononcer la liquidation judiciaire de l'entreprise Martindo Pharmaceutics. La maire d'Emoutiers, Mélanie Plazanet, quitte la présidence du syndicat mixte de Vassivière, poussée à la démission après sa rencontre en début de semaine avec le président Alain Rousset. Le président de région, Mélanie Plazanet, apparentée socialiste, paye en fait sa nouvelle fonction. Elle est devenue chef de cabinet du président de Limoges Métropole, Guillaume Guérin, d'hiver droite depuis les dernières municipales. Elle perd aussi son poste au sein du PNR Périgord-Limousin et au sein de l'aéroport de Limoges. Alors qu'on attend toujours une décision du préfet sur le préfet de la Creuse sur le projet de porcherie à Royères-de-Vassivière, des élus locaux opposés au projet préparent déjà une contre-attaque judiciaire si le préfet valide la construction du bâtiment fermé permettant l'élevage de 1200 porcs. Eh bien, ils déposeront, disent-ils, un recours devant le tribunal administratif de Limoges. Réunis mercredi, ils sont également décidés à remettre en place une campagne de mesure de cyanobactéries sur plusieurs points du lac de Vassivière. Et puis en tennis, à Roland-Garros, le numéro 1 français Arthur Fils affrontera au premier tour le Suisse Stan Wawrinka, vainqueur de l'édition 2015, qui dispute là sa dernière saison professionnelle à 41 ans. Chez les femmes, la numéro 1 française Louise Boisson, révélation de l'édition 2025, où elle avait atteint les demi-finales, affrontera la Russe Anna Kalinskaya, 22e mondiale. Le premier tour de Roland-Garros débutera dimanche. Et ce sera sous le soleil.
0: Oui,
2: comme ici en Limousin.
0: Ben, je ne sais pas, parce qu'à Paris, il y a une tradition quand même. Pendant Roland-Garros, c'est quelques petites averses, on bâche et on y retourne. Non, là, en ce qui concerne le Limousin, pas de danger. Les températures, d'ailleurs, cet après-midi, c'était étonnant. Mmh. On a pris un écart de plus de 20 degrés. Le 23, 26, il faisait 28 cet après-midi. Donc, sur le bassin de Brive, le temps va rester sec. Et demain, très ensoleillé après une nuit dégagée. Hein, 12 à 15 degrés, demain au lever du jour. Il y aura un léger voile nuageux sur Limoges, le pays arédien, le mont d'Abazac. Sur Emoutiers, ça va pas gâcher l'impression de beau temps. Quelques cumulus sur le pays de Vézère en Vézère, mais sans conséquence. 28 à 30 degrés pour les maximales. Mmh. Demain, on attend 33 déjà sur le bassin de Brive. Je regarde pour les jours d'après, c'est un long week-end encore une fois. C'est le dernier du mois de mai. Hein. Après, de toute façon, il n'y a plus de jours au mois de mai. Samedi, le soleil règne en maître du matin jusqu'au soir, 28-31 degrés. Dimanche, ensoleillement excellent. Le soleil règne sans partage. Qu'est-ce qui se passe lundi? Soleil généreux, 27 à 30 degrés.
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0: N'empêche qu'on a un petit peu le dicton du moment. À la fin du mois de mai, on sent les parties de barbecue arriver. Voilà, je ne sais pas si ça arrive. Il suffira d'un signe, de toute façon, c'est pas bien loin, hein, si Jean-Jacques.

0: Le signe est fait par Jean-Jacques Goldman, donc on y va. On y va.
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0: Oh, mais pas tout seul, il y aura plein de monde ce soir avec nous, avec vous, la télé d'ailleurs. On en parlera tout à l'heure avec Patrice Gascon et on va se marrer avec du vidéo-gag, mais alors la crème de la crème, l'essence, que dis-je, le nectar. Auparavant, du sport, un événement pour la JA Hill Rugby, une possible remontée en Fédéral 2. Ce sera pour ce dimanche, mais ce sera surtout l'interview tout à l'heure des responsables aux alentours de 18h40. Auparavant, la nuit au musée de Peyrat-le-Château, puis 18h15, là dans quelques minutes, on vous parle des championnats de France de sport subaquatique, et le premier qui me dit qu'il se passe rien en Limousin, il va au piquet. Hein. Ou alors au cinéma, tenez, puisqu'à la fin du film Avatar 3, vous avez cette chanson-là.
2: Ah.

0: Les championnats de France de sport subaquatique, c'est ce qui se passe à Limoges. Ce week-end, on a à nos côtés, c'est avec ici Limousin, hein, on a à nos côtés Aurélien Lazeras, qui fait partie de la Fédération française d'études et de sport sous-marin, président du comité Limousin et co-organisateur heureux de ces championnats.
1: Là, on va se retrouver pendant 4 jours, donc du 22, 23, 24 et 25 mai, pour 3 disciplines de haut niveau, la apnée, la nage avec pâme et la plongée sportive en piscine, sur 2 lieux, l'Aquapolis pour les 4 jours et Beaublanc pour 2 jours.
2: La piscine de Beaublanc, oui.
1: La piscine de Beaublanc, la piscine olympique, c'est à l'extérieur, quoi, pour un événement qui est absolument magnifique. Donc les championnats de France des sports subaquatiques.
0: Alors il y a eu déjà des épreuves auparavant et là on retrouve la crème de la crème, celles et ceux qui sont sélectionnés pour les finales.
1: Exactement, c'est le top du top, ce sont vraiment les finales du championnat de France des sports subaquatiques. Donc il y a eu un sélectif au niveau départemental, puis au niveau régional. Et là on est dans la finale nationale. Donc l'objectif, c'est pour pas mal de compétiteurs, c'est d'essayer d'avoir le titre de champion de France, d'intégrer l'équipe de France pour défendre les couleurs françaises au niveau européen et au niveau des mondiaux.
0: Alors, 3 disciplines bien distinctes, hein, sont pas tout à fait les mêmes pratiques du sport dit subaquatique. Oui. On va essayer de les décrire un petit peu, puis de voir un petit peu comment on peut, nous, aller voir, grand public, ces finales qui représentent un vrai spectacle.
1: Tout à fait. Donc, à partir de vendredi matin, vendredi 22, vous retrouverez la nage avec palme, qui est, vous connaissez Léon Marchand.
0: Oui, vaguement quand même. Ça nous dit quelque chose.
1: Vaguement, justement.
0: Il n'y a pas eu quelques petites médailles à Paris l'année dernière, non? Je sais pas.
1: Et en parlant de vagues, justement, nous, on en fait même beaucoup plus. Parce qu'on va 30% plus vite que Léon Marchand, par exemple. Donc, il va falloir un petit peu échauffer les cervicales au niveau de la rapidité. Donc, on est sur de la nage avec palme ou monopalme. C'est extrêmement impressionnant au niveau de la vitesse. Et là, c'est de la performance. On va avoir aussi des équipes qui vont venir de Massy, d'Aix-en-Provence ou autres qui viennent vraiment ici pour performer.
0: D'accord.
1: D'autres disciplines, on a l'apnée. Et là, c'est un autre univers. Si on est dans l'introspection, on est vraiment dans la performance pure. Alors, deux disciplines dans l'apnée. Il y a l'apnée statique, où là, on va tourner aux alentours pour les femmes 6-7 minutes d'apnée statique. On ne bouge pas. Et pour les hommes, plutôt aux alentours de 9-10 minutes. Et là, c'est pareil, on ne bouge pas, on attend, le suspense monte, c'est absolument extraordinaire.
0: Oui, parce que le spectacle tient en ce suspense-là, c'est étonnant quand même d'attendre 6-7 minutes, c'est long. Oui. De quelqu'un sans respirer, qui ne bouge pas dans l'eau.
1: Et quand on est en tribune, on fait pareil, c'est-à-dire
0: on retient sa respiration, j'imagine.
1: C'est exactement ça. Et l'autre discipline qui est pas mal, c'est l'apnée donc dynamique. Dynamique, ça veut dire que ça bouge, soit avec palme, soit sans palme, ou monopalme. Et là, on voit passer les longueurs. Et là, une longueur, deux longueurs, trois longueurs. Et ça dépasse les 200 mètres. Vous imaginez faire 200 mètres
0: sans respirer?
1: Sans respirer.
0: Enfin, c'est une méthode entre guillemets, de respiration, de retenir sa respiration. C'est...
1: Tout à fait, tout à fait. Il paraît que les athlètes... Alors, moi, j'ai jamais fait autant, hein, bien sûr. Mais il paraît que les athlètes qui font les sportifs, c'est aussi épuisant que de faire un marathon.
0: Et puis, on le sait, dans un marathon, il y a beaucoup le mental qui joue. Là, j'ose même pas imaginer.
1: C'est vraiment du mental. Ils ont tout un tas d'astuces au niveau de l'introspection, de lutter contre soi. Lutter contre des réflexes pour pouvoir performer.
0: Et vous verrez de vrais beaux champions ce week-end, autant du côté de la piscine de Beaublanc que de l'Aquapolis, des championnes qui sont là pendant 4 jours. Venez profiter, c'est gratuit. Et ce sont aussi des athlètes de notre région qui sont pour quelques-uns. Donc sur ces finales des championnats de France, si vous voulez aller les supporter, on vous les présente avec Aurélien d'ici quelques instants, juste après Wild World de Mr. Big, la reprise de Cat Stevens.

0: Vous avez choisi ici Limousin, tout comme les championnats de France de sport subaquatique, ce week-end à Limoges. On y retourne entre la piscine de Beaublanc, l'Aquapolis, ce week-end, et ça démarre demain. On vous en parle avec notre invité Aurélien Lazeras, qui nous présente donc comme président du comité régional des sports subaquatiques, les Limousins qui sont présents pour les différentes compétitions.
1: Alors c'est la première fois qu'on aligne autant de personnes des locaux.
2: Des Limousins.
1: Exactement, des Limousins qui sont là. Si on a commencé en 2019 avec ces championnats, il n'y avait pas de Limousin qui était là, présent au niveau de ces championnats. Maintenant, il y en a. Il y en a 5. Quoi. Et j'aimerais commencer, il y en a même un, donc c'est Pierre Joffre, 14 ans, cadet. Et lui, l'avantage, c'est que tous les Limousins vont pouvoir l'applaudir tous les jours. Donc, il est en nage avec palme. Donc, à l'Aquapolis, tous les jours, vous pouvez venir l'applaudir, le soutenir. 14 ans, c'est sa première compétition. Il s'est entraîné ici dans les créneaux à la piscine Saint-Lazare et aussi à l'Aquapolis pour pouvoir performer. Donc venez l'applaudir. Mais j'en ai d'autres.
0: Margotte aussi, j'imagine.
1: Je la garde pour la fin.
0: D'accord,
1: parce que c'est la petite pépite.
0: Mais Eric, c'est ça.
1: Il y a Eric, donc qui lui va performer. Lui, c'est un trouglion. Il est vraiment plein de pêche. Donc venez Eric Jean-Louis qui va faire de l'apnée. Il y a aussi donc Hervé Mazet qui va demain après-midi, de 13h30 à 16h vendredi 22. Et comme vous l'avez dit, c'est exactement ça. Il y a Margotte Brisman qui l'année dernière était aux alentours de 164. 14 mètres, je crois, déjà.
0: Donc, c'est de l'apnée où on bouge, là, hein, c'est ça.
1: De l'apnée dynamique. Voilà, avec palme ou sans palme. Elle va faire les deux épreuves. Ça sera à l'Aquapolis. Et là, elle va essayer de performer. Il y a son mari et entraîneur qui... Ils ont passé toute une année à programmer des entraînements de très haut niveau à l'Aquapolis de Limoges Métropole pour pouvoir performer et là va y avoir du spectacle.
0: Si on veut, on vient quand on veut, comme on est. Il y a aussi, j'imagine, tout pour l'accueil, restauration,
1: il y a tout
0: restauration
1: pour l'accueil.
0: Sur place pour venir en famille.
1: Exactement, il y a une restauration sur place, des crêpes, une buvette, il y a tout ce qu'il faut. Il y a aussi, c'est une compétition qui est à visage humain. Donc si vous croisez des bénévoles qui sont avec leurs accréditations, vous pouvez leur taper sur l'épaule, demander des explications. On sera tous là pour pouvoir comprendre ces disciplines qui sont un petit peu atypiques. C'est vrai qu'on n'est pas dans du basket, donc ça change ici à l'image. Et puis ça permet de comprendre un petit peu mieux tous les enjeux. Mais à partir de demain matin, 9h, ça va être du grand spectacle.
0: Ouais, championnat de France de sport subaquatique. Merci Aurélien Lazeras, qui fait partie de la Fédération française d'études et de sport sous-marin, président du comité Limousin, pour nous présenter donc ces championnats de France. C'est un bel événement avec ici Limousin, ce ne sera pas le seul, parce qu'il y a aussi des championnats de France. On sera là au bord de l'eau, du côté de Saint-Pardoux, championnat de France d'orpaillage. Il y a des buts de balade possibles quand même ce week-end, où il va faire en plus un temps magnifique.
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0: Ouais, on y va. Je dis ça à Alain Souchon. On avance, on y va. C'est parti. Alain Souchon, on avance.

0: 18h30 exactement, vous avez choisi ici Limousin qui vous invite à la nuit des musées, puisque c'est un peu partout dans toute la France, dans la nuit de samedi à dimanche, la nuit des musées. Nous, d'ici quelques instants, on s'en va à Peyrat-le-Château.
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0: On est très heureux que vous soyez avec nous. Il est 18h32.
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0: La nuit des musées dans toute la France, dans la nuit du samedi 23 au dimanche 24 mai. Et qui y participe? Eh bien, le musée de la Résistance de Peyrat-le-Château, avec la thématique suivante, la découverte du maquis de Georges Guingouin. C'est l'association des créateurs et amis du musée de la Résistance et la mairie, bien sûr, de Peyrat-le-Château, qui nous invite à découvrir ou redécouvrir ce musée en visite libre et gratuite à l'occasion donc de la nuit des musées. Les salles d'expo sont présentes et présentent surtout l'engagement de Georges Guingouin, figure de la Résistance de notre région, la naissance et les actions du maquis, mais aussi les drames de Tulle, de Radour-sur-Glane, les camps d'internement en Haute-Vienne et les camps de concentration et d'extermination nazis. Rendez-vous ce samedi 23 mai 2026 à partir de 18h30, visite gratuite jusqu'à 21h.
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0: Un petit pas de trois pour les valses de Vienne. François Fellman, il y aura aussi tout à l'heure Claudio Capéo avant de retrouver notre rendez-vous sport ce soir. Ici Limousin Sport qui s'intéresse à la JA Hill Rugby qui joue un match drôlement important ce dimanche. Le détail dans un petit peu plus de 5 minutes.

0: Claudio Capéo. Nous allons parler sport. Vous avez reconnu peut-être la petite musique. Ici Limousin Sport avec un beau moment à venir ce dimanche. Ce sera à Hill, juste à côté de Limoges, et Hill en Haute-Vienne. Les rugbymen reçoivent Nontron à 15h. Michael Chailloux.
1: C'est le match de la montée en Fédéral 2 qui se joue à Hill ce dimanche. L'AJ à Hill part néanmoins avec un retard de 8 points après sa défaite 29-21 sur le terrain des Périgourdins de Nontron. Une défaite qui agace encore le capitaine Jason Valadas.
2: Très frustrant parce que ils ont été très agressifs, indisciplinés. A contrario, nous on a été disciplinés mais trop peu agressifs.
1: C'est un peu l'histoire de cette équipe capable d'une remontada énorme à domicile face à Saint-Nazaire au tour précédent.
2: De toute façon, c'est comme Saint-Nazaire quoi. Il va falloir rattraper 8 points. C'est chose quand même très compliquée parce que c'est un match de montée. Donc ils vont pas venir la fleur au fusil, c'est clair. À nous de répondre présent quoi sur le terrain et d'envoyer un peu de jeu quoi.
1: Pour cela, dans une semaine si cruciale, on fait appel au vieux grognard. L'homme d'un seul club, la JA Hill, Jason Valadas, à 32 ans, a retardé sa retraite. Sportif d'un an, avec la seule volonté, celle de laisser le club là où il l'a connu, en Fédéral 2.
2: Ça fait exactement 17 ans que j'ai commencé le rugby. Et en fait, je l'ai commencé à la JA Hill. Je me suis toujours senti bien et puis j'ai évolué dans le club. J'ai commencé en cadet, junior et j'étais sur ma dernière année junior. Et en fait, l'équipe senior est montée en Fédéral 2. Donc nous, on était sur le bord du terrain en train de les supporter. L'année d'après, j'étais en senior, donc j'ai directement attaqué la Fédéral 2.
1: Derrière, il a vécu des descentes, mais aussi une remontée avec un match incroyable contre Florac.
2: La pénalité de la gagne à la 80e, 35 mètres en coin, on s'en souvient encore à la Marsaude. Meilleure expérience de ma vie sportive, ça sera gravé à jamais, je pense.
1: L'un des coachs, Laurent Santonastazo, compte sur son capitaine leader d'homme pour insuffler l'esprit de la gagne.
3: Si tout le monde avait sa mentalité de gagneur, de vouloir tout gagner, on ne serait pas à ce niveau et il n'aime pas perdre. Bon, c'est un mauvais perdant, certes, mais c'est un mec avec un état d'esprit irréprochable qui aime le travail, qui aime quand tout le monde s'entend bien et qui aime gagner. Et la gagne, et ça c'est Jason.
1: Pourtant de nature timide dans la vie privée, Jason Valadas sait que dans cette semaine, il va falloir aller les chercher les mecs.
2: Je leur dis tous les jours depuis le 32e de finale, je leur disais que le rugby c'était écrire une histoire d'homme. Je leur dis souvent en fait, il y a un livre et dans le livre, il y a les anciens noms des joueurs qui sont montés, à vous de les remplacer par vos noms. Et ça franchement, il n'y a rien de mieux. Honnêtement, connaître la montée, moi je leur dis à chaque fois, c'est la plus belle soirée, la plus belle fête que j'ai pu faire, c'est la plus belle expérience humaine. On est tous soudés dans le même but et quand on arrive à ce but-là, c'est franchement incroyable.
1: Une semaine d'entraînement qui a commencé par un footing dans la ville d'Hill, mardi, comme avant Saint-Nazaire, où les joueurs avaient reçu le soutien des Illois, les klaxonnant dans la rue, un soutien qu'il faut convertir par du monde à la Marsaude dimanche, et un succès de 9 points ou plus face à Nontron pour monter en Fédéral 2.
0: Voilà, fallait aller supporter les blancs et bleus. La JA Hill face à Nontron, coup d'envoi au stade La Marsaude. Ça va être chaud, hein, ça va être un volcan. C'est à partir de 15h. Le coup d'envoi est à 15h. Vous pouvez venir un petit peu avant, hein, pour préparer les banderoles. C'est ce dimanche 24 mai.

0: Lewis qui chante, qui célèbre la famille. Ode to my family. Sur la route, vous faites attention, vous êtes sur la Nationale 141, par exemple, dans le sens Angoulême-Limoges, un poids lourd est signalé en panne à Saint-Brice-sur-Vienne, au point repère 57 exactement. On a réduit le nombre de voies de circulation à la hauteur de cet événement, donc vous êtes un petit peu plus vigilant que d'habitude. Sur Peyrade-Bellac, un poids lourd est en panne dans le sens Poitiers-Limoges, point repère 41. Et puis sur la 20, ça vient de tomber l'info à l'instant, un véhicule en panne également à vous signaler. C'est un fourgon dans le sens Toulouse-Paris à Bessines-sur-Gartempe. Et alors il est sur la bretelle de la sortie de la 20, donc l'échangeur 24, la sortie de Bessines, il est tout en début de bretelle. Le point repère, c'est le 148 plus 494 mètres. On va parler télé, coulisses télé avec Patrice Gascoigne qui vient nous rejoindre. Aujourd'hui, Patrice propose de nous détendre devant le petit écran. Il a même repéré, vous avez repéré mon cher Patrice, un programme, pile poil pour ce soir sur la chaîne Gulli.
1: Pour présenter ce soir l'émission Les 100 vidéos qui ont fait rire le monde entier, Gulli a fait appel à un humoriste. Lequel ? Celui qui nous confie dans quoi il se réfugiait quand sa carrière n'avait pas encore décollé.
2: Moi, je me réfugiais dans la bouffe et j'avais ma recette à moi. Nuggets, camembert, maillot, Nutella. Il y a des gens qui me jugent. Respectez-moi ! J'ai besoin d'amour !
1: Et de l'amour, le public en a donné à Issa Doumbia. Il n'a plus besoin de se coltiner ce sandwich au mélange improbable. Issa Doumbia est même l'un des visages du groupe M6, alternant les apparitions sur M6, W9, Sister ou ce soir sur la chaîne Gulli, l'une des petites sœurs de M6, pour présenter les 100 vidéos qui ont fait rire le monde entier. Et ce soir, attendez-vous à une spéciale, les animaux pètent les plombs, entre des chats et des chiens complètement fous, des lamas revanchards, des dromadaires complètement toqués, Gulli nous emmène sur la piste des animaux les plus drôles de la planète. Et pour nous montrer tout cela, Issa est entourée de quatre joyeux partenaires de rire. Le chef Norbert Harrer, la chanteuse Priscilla Betty, l'ancienne Miss France et désormais animatrice Camille Serre et l'humoriste Boudère.
3: Alors que les animaux sont des humains plus vrais que nature.
4: Moi aussi je le fais ça.
3: En plateau, Issa doit domestiquer un véritable zoo.
5: Faut bien dresser les animaux.
6: Je sens qu'il y a un tournant dans ma carrière, la marche de l'empereur.
3: Et quand Boudère s'y met, c'est encore plus poilant.
6: Et là tu ramènes la boîte qui mange le poisson.
1: Issa Doumbia est comme un poisson dans l'eau à la présentation des 100 vidéos qui ont fait rire le monde entier. Mais est-ce pour autant un animateur télé comme les autres ?
7: Je suis pas un animateur de télé comme les autres parce que je viens pas du tout de ce milieu de base. Je suis comédien. J'ai fait des séries, j'ai fait du cinéma, j'ai fait des téléfilms. Et en fait, l'animation, c'est venu par hasard un peu. On m'a proposé un programme, j'ai dit oui pour rigoler. J'ai accroché et je développe de plus en plus. Et ce qui m'intéresse, c'est que je retrouve mon métier de base et ma passion de base, c'est transmettre.
1: Issa Doumbia qui va encore transmettre ce soir sur Gulli dans les 100 vidéos qui ont fait rire le monde entier. Quant à moi, je vous dis à demain pour vous transmettre de nouvelles coulisses télé.
0: Patrice Gascoigne pour Ici Limousin. La musique, c'est celle de Michael Jackson tout de suite avec Will You Be There.

0: journal de 19h, ce sera dans 7 minutes pour être tout à fait précis. Juste après, 100% années 80, Laurent Petit-Guillaume. Et à partir de 20h, Décibel, présenté par Émilie Mazoyer. Ce soir, Émilie reçoit Laurie Kenton, co-auteur avec Julien Grosso d'un livre qui s'appelle Rock'n'Roll Trip, la route 66. 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Rendez-vous dès 20h.
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0: On voulait vous l'offrir jusqu'au bout. Il est étonnant, hein, ce piano à la fin de cette chanson d'Alain Chamfort. Le temps qui court, eh bien justement, il va à toute vitesse. Merci à Maximilien, à la réalisation de cette émission. Oui, le 17-19 est déjà terminé. Merci à Maïssa au 34-5000. N'oubliez pas d'être heureux surtout demain. Stéphane Pigato vous accompagne entre 17 et 19 heures.
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0: Nous sommes le 21 mai 2026, il est 19h. Laurent Petit-Guillaume nous rejoint d'ici quelques instants pour 100% des 80 dans les médias l'actu.
2: C'était une conférence de presse très attendue et elle n'a pas apporté que de bonnes nouvelles. Le Premier ministre s'exprimait depuis Matignon en fin de journée pour évoquer la crise au Moyen-Orient. Sébastien Lecornu estime que cette guerre va durer. Il ne prévoit pas de retour à la normale avant l'été, voire l'automne. Ça, c'est pour le constat. Côté annonce, Sébastien Lecornu évoque 710 millions d'euros d'aides nouvelles pour les secteurs et les travailleurs les plus en difficulté. Valentin Bertrand, bonsoir.
3: Bonsoir.
2: On voit le détail avec vous.
3: Le Premier ministre évoque un changement d'échelle. D'abord pour les indemnités gros rouleurs, ce remboursement de 20 centimes d'euros par litre destiné aux 3 millions de travailleurs les plus modestes. Le plafond est doublé, il passe de 50 à 100 euros. Le dépôt des demandes ouvre mercredi prochain sur le site des impôts. Les professionnels, eux très dépendants au prix des carburants, voient aussi les aides prolongées de 3 mois. Ça concerne toujours les pêcheurs, les agriculteurs, les artisans du BTP, les transporteurs routiers et désormais les transporteurs fluviaux. Pour les chauffeurs de taxi, pas d'aide directe, mais un coup de pouce à la conversion. Un bonus de 5 000 euros proposé à partir d'octobre pour l'achat d'une voiture électrique. Même principe pour les aides à domicile avec un système de leasing, de location à partir de 50 euros par mois. Dernier dispositif, les aides, les primes carburant versées par les entreprises. Le gouvernement simplifie les critères et relève le plafond à 600 euros. Façon pour l'État de ne pas supporter seul toute la facture.
2: Et Sébastien Lecornu qui a aussi annoncé qu'il ne fallait pas emmerder les Français en leur expliquant comment ils devaient vivre. La mère de deux petits garçons français âgés de 4 et 5 ans, retrouvés seuls mardi soir au bord d'une route au Portugal, a été arrêtée par les autorités. Ceux-ci avaient été enlevés à Colmar en Alsace, emmenés en voiture par cette fameuse femme, puis abandonnés dans un bois. Elle était recherchée depuis 2 jours. C'est une décision historique pour les familles des victimes. Airbus et Air France sont condamnés en appel à Paris à 225 000 euros d'amende pour homicide involontaire. 17 ans après la pire catastrophe aérienne française qui a coûté la vie à 228 passagers et membres d'équipage, le fameux vol Rio-Paris en 2009 au-dessus de l'Atlantique. Mais c'est surtout un revirement par rapport à la décision prise en première instance où les deux compagnies avaient été relaxées, Aurélien Tirard.
4: 17 ans de montagnes russes émotionnelles, de décisions contradictoires. Et à la fin, la présidente de la cour d'appel l'annonce clairement dans une lecture implacable. Oui, Air France et Airbus sont les seuls et entiers responsables de l'accident. Philippe Linguet a perdu son frère dans le crash.
5: 17 ans de lutte, de bataille, à peu près 6200 jours. Nous sommes satisfaits du verdict.
6: Aujourd'hui, vous pensez à votre frère ?
5: Tout à fait. Je pense aussi à mon papa, qui est décédé il y a quelques mois, qui ne verra pas ça, mais nous sommes fiers de ce que nous avons fait.
4: Fiers, soulagés, et les familles se réjouissent de voir que les trois pilotes du vol AF-447 ne sont pas responsables. Eux qui ont fait des erreurs, mais pas des fautes de pilotage, selon la cour. Eux qui n'ont pas pu gérer correctement la panne de sonde de vitesse à l'origine de l'accident en plein océan. La faute à Air France et à Airbus. Une décision de justice que regrette Simon Ndiaye, l'avocat d'Airbus.
7: La cour d'appel vient de prendre le contre-pied de tous les autres magistrats qui ont travaillé sur ce dossier avec une motivation inexistante au niveau du droit.
4: Les familles des victimes, elles considèrent qu'avec ce jugement, une page enfin se tourne.
2: En sport, les internationaux de France débutent ce dimanche avec un temps qui s'annonce estival. Demain, une vingtaine de joueurs, dont le grand favori Yannick Sinner, ont prévu d'écourter la conférence de presse traditionnelle du lancement de Roland-Garros. Ils protestent contre leur rémunération, qu'ils estiment trop faible. Côté sportif, Fabrice Adral, c'était aujourd'hui le tirage au sort du premier tour. Et bonne nouvelle, le numéro 1 français Arthur Fils évite la partie de tableau la plus difficile.
8: C'est vrai, Arthur Fils est dans la partie basse, celle d'Alexander Zverev propulsé tête de série numéro 2 après le forfait de Carlos Alcaraz. Le numéro 1 français et 19e mondial ne pourra retrouver Sinner qu'en finale, encore faut-il y parvenir et pour cela, il va falloir gagner 6 matchs et le premier ce sera contre Stan Wawrinka, le Suisse futur retraité, vainqueur en 2016 et qui dispute à 40 ans son dernier Roland-Garros. Soulagement pour Novak Djokovic, lui aussi est dans la partie basse, il ne pourra retrouver Sinner qu'en finale pour espérer, qui sait, remporter son 25 cinquième Grand Chelem. Novak Djokovic affrontera au premier tour un Français, Giovanni Mpechi Péricard. Clément Tabur et Benjamin Bonzi n'ont pas été épargnés non plus. Tabur, le 165e mondial, sera opposé à Yannick Sinner et Bonzi à Alexander Zverev. Il y aura deux matchs franco-français, Hugo Humbert contre Adrian Manarino et Hugo Gaston contre Gaël Monfils, qui, à l'instar de Wawrinka, disputera à bientôt 40 ans son dernier Roland-Garros. Chez les dames, Loïse Boisson, 60e mondial, demi-finaliste l'an passé, sera opposée au premier tour à la tête de série numéro 22, la Russe Anna Kalinskaya.
2: Et tout ça à suivre évidemment sur ici.fr, tout comme la finale demain au Stade de France de la Coupe de France entre Lens et Nice, avec une nouveauté, la Fédération Française de Football qui va tester un système de détection semi-automatique du hors-jeu pour permettre de prendre des décisions plus fiables.
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10: Bonsoir à tous. Le premier CD commercialisé, c'était en 82, un album de Billy Joel. Et oui, cette décennie, on a connu des inventions géniales pour nous qui aimons la musique. Bon, ce qui est drôle, c'est qu'aujourd'hui, c'est le vinyle qui a la cote. Comme quoi, on revient toujours à ses origines. Allez, ce soir, ça commence comme ça.

0: Diana Ross, c'était Upside Down.
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0: Tube mondial pour la divine Diana Ross, un joli cadeau que lui ont offert Nile Rodgers et Bernard Edwards du groupe Chic. Diana Ross, la grande absente du film Michael pour des raisons juridiques, alors qu'une actrice avait déjà tourné des scènes et là, se coupée au montage. Bon allez, on avance dans le temps et on se retrouve il y a tout juste 38 ans, 21 mai 1988. Ce jour-là, le numéro 1 du top 50, c'est Florent Pagny. Grâce à N'importe quoi, son premier succès. Oui, oui, il y a déjà 38 ans, eh ben oui, eh ben oui.
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0: Les histoires d'A, les Rita Mitsouko. Une chanson d'Erita sortie en 86. Tiens, je vous reconseille vraiment de re-regarder le clip de ce tube. Un live bouillonnant d'énergie funky, enregistré avec des musiciens new-yorkais. Non mais c'est mythique. Et puisque je suis dans la rubrique conseil, revoyez aussi le film Soleil de nuit sorti en 85. L'histoire d'un danseur russe ayant fui son pays. La BO est signée Lionel Richie. Say You, Say Me, qui arrive juste après ça.
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0: L'ambiance des années 80, ça continue sur votre radio Ici Limousin, juste après ces petites infos.
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2: Le truck de l'emploi va faire étape à Varès. Ça sera mardi 26 mai après le long week-end de la Pentecôte. Vous avez rendez-vous place de la mairie à partir de 10h et jusqu'à midi pour rencontrer des conseillers, découvrir des offres d'emploi locales et obtenir aussi des informations sur l'accompagnement professionnel. C'est ouvert bien évidemment à tout le monde. C'est un dispositif mobile qui permet d'échanger avec des professionnels de l'emploi, peut-être trouver votre bonheur. Initiative à retrouver donc le 26 mai à Varès, place de la mairie, de 10h à midi. À Limoges, l'association 25 BIS organise son vide atelier. Ça veut dire qu'on va se débarrasser d'outils, de machines et ce genre de choses. C'est pour ça qu'opération qui a déjà commencé va se prolonger jusqu'au 21 juin. Rendez-vous ouvert à tout le monde pour découvrir, chiner, acheter du matériel artistique, des créations, des fournitures, des objets ou des objets qui sont issus de locaux d'associations. Ce vide atelier se déroule jusqu'au 21 juin. À Limoges.
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0: France Gall, tout pour la musique.
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0: Sorti en 81, tout pour la musique, c'est un énorme tube. Le titre décroche un disque de platine avec plus de 850 000 exemplaires écoulés. Et la bonne nouvelle, c'est que les chansons du duo Berger-Gall, on va les retrouver bientôt sur scène. La tournée du spectacle de Michel à France, c'est à partir du 5 décembre avec Léa Delavaux, découverte de la comédie musicale Résiste, et Even, révélé par The Voice en 2020. En attendant, on s'offre un coup de soleil. Richard Cocciante.
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0: Julie Pietri, Ève, lève-toi. Le tube qui a souhaité le top 50 pendant 27 semaines et surtout qui a atteint la première place, c'était en novembre 86. Dans un instant, pour la suite de votre soirée, ce sera de la musique toujours et encore. Émilie Mazoyer, Décibel, toute l'actu de toutes les musiques. Mais en attendant, restons encore un peu dans nos années 80. Tiens, en préparation de l'Italo Disco pur et dur, Baltimora, Tarzan Boy, ça arrive.
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2: Les 20h et c'est Décibel, toute l'actualité musicale avec ce soir, un voyage en musique et en bagnole sur près de 4000 km. La route 66, ici chantée par les Anglais, Rolling Stones, c'est la route mythique américaine du XXe siècle qui part de Chicago pour aller jusqu'à Los Angeles. Elle traverse les lieux incontournables de l'histoire de la musique et inspirée de sacrées chansons. C'est le thème du livre Rock and Road Trip, la route 66 en musique. On en parle ce soir dans Décibel avec son co-auteur Laurie Kenton. Attachez vos ceintures.
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2: Salut à toutes, salut à tous et bienvenue dans Décibel. En ce jeudi 21 mai, l'anniversaire du jour sera rap français années 90 puisque c'est l'anniversaire de Stomy Bugsy. Nous l'écouterons en fin d'émission pour fêter avec lui ses 54 ans. Le coup de cœur du jour, c'est la toute nouvelle chanson de Camélia Jordana. Le blind test, lui, s'intéressera à une partie du corps qui, soi-disant, ne ment pas. Les yeux en chanson. Si ça vous inspire, appelez-nous pour jouer avec nous. 0810 055 056. C'est Yanis qui vous attend au standard. On vous donnera aussi des nouvelles de Louisa qui a battu un record cette année. Je vous en dirai plus tout à l'heure. Pour le moment, on part en Amérique, l'Amérique qu'on aime. Bonsoir Laurie Kenton.
4: Bonsoir.
2: Bonsoir, vous êtes maître de conférence en études américaines à l'université de Versailles-Saint-Quentin depuis 2007. Et alors, votre spécialité, c'est la politique du rêve américain. J'aime beaucoup ça. Oui. La politique, ah non, je viens de comprendre, j'ai mal lu la phrase. C'est non, la politique du rêve américain jusqu'à nos jours. Ah oui, l'Amérique qui faisait rêver, l'Amérique qui fait moins rêver. C'est ça, bah, en gros, votre champ d'action.
4: Il y a les deux. Que ce soit aujourd'hui ou hier, il y a toujours plusieurs Amériques. C'est et vrai. La route 66 traverse d'ailleurs plusieurs Amériques, mais donc oui, on peut pas s'intéresser que à l'une et avec les cheveux orange et que à l'autre.
2: C'est vrai. Alors, avec Julien Grosso, vous signez donc ce Rock and Road Trip, la route 66 en musique. Je le disais tout à l'heure, c'est une route qui part de Chicago, qui va jusqu'à Los Angeles, Santa Monica, très exactement, près de 4000 kilomètres. On part en haut à droite de la carte des États-Unis, on finit en bas à gauche. Et souvent, quand on parle de la route 66 aujourd'hui, on en parle au passé. Est-ce qu'elle est encore active, cette route ?
4: Alors, on peut en parler au passé parce qu'elle a eu une existence qui s'est arrêtée officiellement dans les années 80. Et puis ensuite, c'est devenu un objet de mémoire. Mais donc, en fait, elle a été ressuscitée parce que c'est devenu un objet de patrimoine. D'accord. Et maintenant, on peut la faire. Alors, on peut la faire de plusieurs façons parce qu'il y a aussi des endroits où il y a plusieurs tronçons. Il y a des endroits où c'est quand même très compliqué de la suivre exactement parce que ça a été remplacé par, comme nos nationales, hein, par des autoroutes.
2: Oui, des rocades.
4: Ouais, il y a des endroits, c'est quand même un peu compliqué de suivre. Il y a des endroits qui sont vraiment très, très anciens et très mal entretenus parce qu'il y a quand même de la distance. Et puis, il y a des endroits qui sont hyper touristiques. Alors, pas forcément toujours dans le meilleur sens du terme, mais ça reste quand même, très image d'Épinal, hein, avec des néons, avec des petites stations-service toutes mignonnes. Il y a vraiment un soin très américain qui est mis dans l'industrie du tourisme qui souffre un peu en ce moment d'ailleurs. C'est ce qu'on disait tout à l'heure, il y a une partie de l'Amérique qui n'est pas forcément hyper populaire.
2: Oui, pas rêver,
4: et donc,
2: tous
4: nos petits musées, parce qu'il y a ces plein de micro-musées avec trois bagnoles et deux machins, et tout ça, en fait, ça en souffre. C'est toute l'Amérique du milieu qui carbure beaucoup au tourisme. Alors, beaucoup local, hein, c'est du road trip local des Américains qui font la 66.
2: Ah, c'est du tourisme domestique.
4: Ah oui, oui. Il y a beaucoup d'Américains qui font ça, et puis il y a beaucoup d'étrangers, des Européens essentiellement, qui se font la 66. Alors, qui en moto pour les plus aventureux.
2: Johnny Hallyday, il avait fait ça.
4: Ah, mais il y a plein de gens qui. Il y a des agences, je crois, en France, qui organisent des trucs comme ça en Harley. Et puis, il y a des choses qui sont un petit peu plus. Voilà, avec un toit sur la tête. Et on peut faire de la voiture. On peut faire des portions. On n'est pas obligé de tout faire parce que c'est vrai que c'est quand même un peu. C'est long. Hein.
2: 4000 bornes,
4: Ouais, on peut faire ça en plusieurs tronçons. Et donc, ça permet de partir moins longtemps également pour des questions de budget. Et donc, il y a des gens qui font des tronçons. Julien, par exemple, était parti au Texas. Il a rattrapé la 66 et il a fait toute la partie Texas-LA. Juste ça, pas l'autre moitié.
2: Julien Grosso, donc votre co-auteur. Et vous, alors, Laurie Kenton, est-ce que vous avez déjà mis un pied ou une roue sur la route 66?
4: Oui, on a des petites portions, mais
2: des
4: pas
2: petites
4: tout.
2: Portions.
4: Moi, mon coin, c'est plutôt Boston et New York, en fait.
2: Ok, donc plutôt en haut à droite.
4: Voilà.
2: Rock and Road Trip, la route 66 en musique, donc, puisque c'est ce qui nous intéresse. On croise dans cette route 66 énormément de lieux emblématiques, hein, puisque la route 66, elle traverse 3 fuseaux horaires, 8 États. Enfin voilà, il y a vraiment une grosse portion d'Amérique. Vous vous êtes donc concentré sur les chansons qui parlent de la route 66 et les villes traversées par la route 66 qui ont produit des chansons. C'était évident pour vous que c'était un prisme intéressant pour parler de la musique américaine.
4: Ah oui, oui.
2: C'est pas artificiel, je veux dire, il y a vraiment un effet Route 66.
4: Ouais, en 2023, on avait sorti le premier Rock and Road Trip où on était venu ici
2: parler. Ça, c'était tous les États américains.
4: Il y avait absolument tout, même des lieux qui n'existent pas.
2: Ouais.
4: Et là, ce qu'on a fait, c'est une sorte d'extraction. On a rajouté aussi des choses, on a mis à jour, on a mis des tas de petits post-it qui sont un petit peu plus contextuels, on va dire.
2: Ouais.
4: Et donc, en fait, dans les extractions, il y a des lieux qui s'imposent et puis il y a des itinéraires qui s'imposent. Et la Route 66, c'est le plus évident.
2: Voilà, on peut donc avoir en plus, je trouve, dans des styles très différents, une bonne cartographie de la musique américaine.
4: Parce que c'est ce qu'on faisait pas dans Rock'n'Road Trip, c'était une sorte d'abécédaire,
2: oui.
4: C'était encyclopédique, et là c'est vraiment le road trip, avec un début, un milieu et une fin, et donc il y a vraiment un trajet.
2: Alors justement, le trajet, il commence à Chicago. Alors on va pas pouvoir faire toutes les villes, hein, parce que voilà, le bouquin est épais, les villes sont nombreuses, les chansons encore plus. Mais je me suis dit qu'on pouvait quand même en profiter pour visiter quelques lieux emblématiques. Et puisque ça commence à Chicago, il faut bien dire que Chicago, c'est une ville très importante pour la musique et notamment pour les musiciens du sud des États-Unis. Et pour être encore plus précise, les musiciens noirs du sud des États-Unis, qui ont ensuite influencé des générations de rockers, noirs ou blancs d'ailleurs. Je pense notamment à Muddy Waters.

Muddy Waters, il y a aussi Bo Diddley. Et comme il ne faut jamais oublier les filles, et vous ne les oubliez pas, Laurie Kenton, dans votre livre, Etta James.

0: Ah ouais, ça m'a fait un peu la playlist idéale des Rolling Stones. Hein. Je pense que c'est toutes leurs influences. C'est trois artistes, Muddy Waters, Bo Diddley et Etta James. Il n'y en a pas un qui est né à Chicago. Pourtant, leur point commun, c'est Chicago. Pourquoi ?
1: Parce qu'en fait, la plupart, en fait, ils sont même nés dans le sud. Alors, Etta James, c'est l'exception, elle est de Los Angeles. Bon, mais sinon, ils sont les Noirs du Sud, en fait, ceux-là, ils sont tous du Mississippi. Et ils sont d'un coin assez restreint dans le Mississippi. Ils vont tous dans les villes du Nord, dont Chicago, parce qu'ils cherchent du boulot et moins de discrimination. Et donc, à partir de la Première Guerre mondiale et jusqu'à la Deuxième Guerre mondiale, il y a un appel d'air parce qu'il y a de la guerre et parce qu'il y a des emplois industriels. Ils vont rejoindre des cousins, des frères, des sœurs. Il y a des réseaux familiaux, des réseaux d'entraide aussi. Et donc, il y a toute une sorte de société du Mississippi qui vient s'installer à Chicago, également Détroit, Cleveland, etc. Et donc, à Chicago, il y a une scène de la musique qui est carrément transplantée et l'électrification des instruments aidant, ça devient le blues de Chicago, qui est en fait du blues du Mississippi, mais électrifié, et puis passé à la moulinette d'un label absolument essentiel de Chicago, qui est Chess.
0: Chess en anglais, c'est le jeu d'échecs,
1: ouais. Hein,
0: c'est ça. Ça veut dire que ça mélange les noirs et les blancs, le label Chess ?
1: Alors, ça mélange les noirs du Mississippi et les blancs d'Europe de l'Est, parce que Chicago, il y a énormément de juifs d'Europe de l'Est qui sont installés dans un quartier qui était un petit peu le ghetto d'une certaine manière, et c'est là que sont venus après les noirs. Et donc, les juifs et les noirs se sont bien entendus parce qu'ils ont en commun l'expérience de la discrimination, d'être un petit peu à la marge de la société. Et on a partout aux États-Unis, notamment à LA, pas que à Chicago, des tas de labels qui sont pilotés par des entrepreneurs juifs qui mettent en musique des musiciens noirs, presque exclusivement. Et la seule exception, c'est Sam Phillips, qui n'est pas juif, et à Memphis.
0: Avec Sun Records.
1: Avec Sun Records. Ouais. Mais Chess, ça fait partie de tout cet écosystème, et donc ils veulent faire de la musique noire pour un public noir, et puis, si possible, transcender ça et toucher le public blanc. Alors là, Sam Phillips à Memphis, c'est exactement le même deal. Pourquoi ? Parce que 9 dixièmes de la population, donc du marché, c'est des blancs.
0: Dans Rock'n'Roll Trip, vous allez apprendre plein de choses sur cette musique de Chicago, ce blues de Chicago, qui n'a de Chicago, oui, vraiment que la localisation.
1: C'est le terroir.
0: Ça se visite encore
1: Ouais.
0: Les bureaux de Chess, est-ce qu'il y a un musée, il y a quelque chose.
1: Il y a un petit musée, il y a une fondation, mais c'est vrai que ça a changé de lieu. Il y a un endroit avec une adresse, le 2120 2120 South Michigan Avenue.
0: Waouh, il connaît vraiment son bouquin par cœur.
1: C'est une chanson des Stones. Ouais. Les Stones arrivent en pèlerinage en 64. C'est des tout petits. Ils font des concerts avec 400 personnes devant. Mais ils vont louer les studios de Chess parce qu'ils sont en adoration. Il y a cette fameuse histoire de Keith Richards qui est complètement pipeau, de Muddy Waters en train de peindre le plafond. Il y a que Keith Richards qui y croit. Ils enregistrent plusieurs fois d'ailleurs des chansons. Ils y enregistrent une partie de Satisfaction l'année d'après. Mais ils sont au paradis. Et ils écrivent une chanson qui, paradoxe, n'est pas un blues, qui s'appelle 2120 South Michigan Avenue, parce qu'ils veulent rendre hommage à cette mec du blues qui les a tant inspirés.
0: Cette mec du blues, elle est bien mise en avant dans Rock'n'Roll Trip, la route 66 en musique, et nous aussi, on rend hommage en écoutant sans doute un des plus gros tubes sortis de cette merveilleuse maison Chess Records. C'est Johnny B. Goode, Chuck Berry.

Johnny Bigood, Chuck Berry pour représenter la première ville étape de la route 66. Si jamais vous tentez le road trip, c'est Chicago, la maison mère de Chess Records. Laurie Kenton qui est notre invitée donc ce soir et qui a coécrit ce rock and road trip, la route 66 en musique de Chicago à Los Angeles. On salue Julien Grosso qui est votre co-auteur. Étape, si on fait le voyage de la route 66, c'est une sacrée étape. C'est même nous, depuis qu'on est tout petit, on associe beaucoup l'Amérique à un endroit.

0: tous un ami.
1: Et voilà, moi j'avais 4-5 ans, j'avais compris que l'Amérique cool, où il se passait des choses, où il y avait des aventuriers, des gens qui osaient, c'était autour du Mississippi. Alors déjà, est-ce qu'on se met d'accord? C'est un fleuve ou une rivière, le Mississippi?
2: C'est un fleuve parce qu'il se jette dans la mer. Mais en anglais, on dit river.
1: The river.
2: Et ouais. River peut signifier à la fois rivière et fleuve. Donc il y a une ambiguïté. Le Missouri est une river. Ouais. C'est le plus long cours d'eau aux États-Unis. Il se jette dans le Mississippi, qui n'est pas le plus long, mais qui est peut-être symboliquement le plus important, celui qu'on traverse pour passer vraiment de l'autre côté. Et à Saint-Louis, justement, il y a cette arche gigantesque, monumentale, qui est la porte de l'Ouest. Traverser le Mississippi, longtemps, ça a été la frontière des jeunes États-Unis, et au-delà, c'était autre chose. Et puis, à partir du moment où on a pu franchir le Mississippi et aller commencer à s'encanailler de l'autre côté, on est allé, après, le
1: projet. Nouveau monde, quoi.
2: La prochaine étape, c'est les Rocheuses. Hein. Donc, il y a quand même de quoi s'amuser. Et puis après, il y a le Pacifique. Donc, le Mississippi, c'est la première grande frontière. Et puis, c'est le moment où on passe d'une Amérique à une autre.

0: de Creedence Clearwater Revival qu'on va pas tarder à écouter. Mais avant, je voulais qu'on s'arrête sur le Mississippi, Laurie Kenton, parce que dans cette chanson, c'est plutôt un fleuve bienveillant avec des gens sympas. Ouais. Voilà, c'est quelque chose de très positif dans Proud Mary. Mais il y a plein de légendes un peu flippantes autour du Mississippi. Il y a un côté, enfin voilà, parfois un peu sulfureux aussi.
1: Oui, il y avait. Bah, en fait, c'est un fleuve, donc c'est un endroit où on passe. Il y a un côté et puis l'autre. Quand à l'époque de la Prohibition, il y avait un côté où l'alcool. Enfin après la fin de la Prohibition, il y avait un endroit où l'alcool était encore interdit, un endroit où on pouvait se procurer de l'alcool, et donc il y avait plein de petits établissements où on pouvait aller s'encanailler, danser, rencontrer des madames.
0: Ah oui.
1: Et il y a un certain nombre de bluesmen, Robert Johnson, qui est connu essentiellement pour avoir vendu son âme au diable, hein, quand même pas mal.
0: Il a fait ça.
1: Ça fait des points. Oh, il l'aurait.
0: Il a fait
1: alors,
0: ça,
1: dans
0: Robert.
1: Tous les carrefours du Mississippi, ils vendent ça comme c'est le truc touristique.
0: Est-ce qu'on a trouvé le vrai carrefour, crossroads où soi-disant il a vendu son âme au diable?
1: Alors, le plus photographié, il est à Clarksdale, au croisement de la 49 et de la 61, alors c'est moche comme tout, hein, c'est deux nationales, tous les touristes s'arrêtent là, et toute l'économie locale tourne autour de ça, et tous les carrefours, donc il y a ce côté un petit peu diabolique,
0: ouais, hein.
1: et puis ce côté aussi, contrebande ici, et puis on peut acheter de l'alcool là, et puis il y a des filles, et puis voilà, donc entre Memphis et la Nouvelle-Orléans, mais c'est quand même beaucoup plus bas que notre route 66.
0: Oui, c'est ça, alors pour revenir sur la route 66, on parle des chansons, mais il faut bien se rendre compte que dans la construction du rêve américain, alors pas vu d'Amérique cette fois-ci, mais vu de nos yeux d'Européens à nous. Il y a des films aussi, il y a Paris, Texas de Wim Wenders, il y a Sur la route de Madison de Clint Eastwood, il y a Little Miss Sunshine avec son petit combi Volkswagen, ouais. Voilà, qui passe aussi par la route 66. Il y a Cars.
1: Eh oui, Cars.
0: Le dessin, enfin,
1: mais
0: le, dessin,
1: oui.
0: Le film d'animation, pardon.
1: Oui.
0: Voilà, Disney, Pixar. Donc la
1: mais
0: Cars, c'est
1: Cars
0: récent.
1: A fait beaucoup pour remettre la route 66 un petit peu au goût du jour. C'est-à-dire ouais. qu'il y a un tourisme Cars. Cars a eu un effet boost sur le tourisme et a vraiment été une sorte d'accélérateur.
0: Donc Cars, c'est récent. Est-ce qu'en musique, on a des choses récentes aussi, ou est-ce que quand même cette route 66, elle est là pour ressusciter des vieilles gloires?
1: Ouais, c'est quand même très marqué. Il y a une exception à laquelle je pense, mais c'est très vintage, mais il y a une exception, on parlait des femmes tout à l'heure, il y a Grace Potter avec Mother Road, et alors ça, c'est extraordinaire. Grace Potter, c'est une des plus grandes rockeuses actuelles.
0: Ouais.
1: Elle est extraordinaire, et alors l'album Mother Road et la chanson Mother Road, ça envoie du pâté.
0: Mother Road, la mère de toutes les routes, ça c'est
1: le
0: un des surnoms de la route 66. On dit aussi Main Street USA, c'est
1: ouais,
0: ça.
1: Oui, ouais, il y a plusieurs.
0: La grande rue de l'Amérique.
1: Oui, il y a plusieurs surnoms comme ça, mais c'est vrai qu'il y en a quelques-uns qui survivent mieux que d'autres, en fait.
0: Il faut que vous nous parliez aussi, alors on s'éloigne un peu de la musique, mais comme vous êtes un vrai spécialiste, et c'est pas tous les jours que j'ai des profs de fac dans décibels, hein, vous le savez les amis, et puis moi-même à la fac, j'y allais pas tous les jours non plus, donc bref, puisque je vous ai sous la main, vous parliez des petits musées.
1: Ouais.
0: De trois fois rien qu'il y a au bord de la route. Il y a aussi c'est même pas des musées, mais des side road attractions, je crois ça s'appelle, voilà, des attractions de bord de route, où on s'arrête et il y a par exemple la plus grande sculpture d'épis de maïs du pays. Ou ensuite, quelqu'un qui a fait une soucoupe volante, pour agrémenter le bord de route. Ça existe pas chez nous.
1: Ben, il y a des, si, quand on regarde sur les bords de l'autoroute, il y a des petits machins, mais enfin,
0: c'est différent chez nous, non?
1: Et puis, il y a une grosse différence, c'est que, un, il n'y a pas la grosse baleine bleue de Catoussa, qui est très kitsch, hein, et deux, il n'y a pas les 10 Cadillacs plantés dans le sol qui ont été chantés par un certain Bruce Springsteen.
0: Ouais,
1: voilà,
0: ça.
1: Quand Bruce Springsteen chantera les airs d'autoroute en France, on reviendra. Parce que, à la sortie d'Amarillo, il y a un truc, et mais alors, c'est assez dingue, parce que c'est vraiment en bord de route.
0: Ouais.
1: C'est-à-dire, on pose sa voiture, et puis on peut aller taguer les trucs, bon, ça n'a pas grand intérêt.
0: Non,
1: mais on peut, c'est accessible. Et puis voilà, c'est 10 Cadillacs plantés un petit peu en épi dans le sol. Et c'est une œuvre d'art des années 70, qui est toujours là d'ailleurs, et qui est à la portée vraiment du public. Et donc qui a été chantée par Cadillac Ranch, par un certain Bruce Springsteen.
0: Ça, c'est la
1: classe. C'est pas rien quand même.
0: C'est

pas rien du tout. Allez, Proud Mary, dont on a écouté quelques mesures tout à l'heure par Ike Tina Turner, puis par Elvis Presley. Rendons à Creedence, ce qui appartient à Creedence. Proud Mary, on se balade, nous aussi, au bord du Mississippi.

0: Mary qui nous emmène sur le Mississippi, chanson de Creedence Clearwater Revival. Et nous, on fait 4000 km ce soir, le fameux road trip de la route 66, oui, que Johnny avait fait en moto. Eh bien nous, on le fait en lisant. Voilà, ça pollue moins. Merci Laurie Kenton pour cette alternative. Rock and Road Trip, la route 66 en musique de Chicago à Los Angeles. On y croise les Red Hot Chili Peppers, Chuck Berry, Bruce Springsteen, les Beach Boys, Bob Dylan, etc. etc. Vous restez encore un peu avec nous?
1: Ah bah oui,
0: ouais.
1: Allez. On est bien ici.
0: On est pas mal, hein. À tout de suite.
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0: L'anniversaire de Stomy Bugsy, la nouvelle chanson de Camélia Jordana. Un blind test autour des yeux en musique et des nouvelles de Louisa. C'est ce qui vous attend dans la suite de Décibel. Mais là, on retourne un petit peu en Amérique. On est bien dans cette Amérique-là. Je suis à peine lourde avec mes sous-entendus depuis tout à l'heure. C'est vrai qu'il y a une Amérique qui fait rêver et en ce moment il y a une Amérique qui fait flipper et qui même fout un peu la honte parfois, notamment par la voix de son président qui ne sait pas toujours comment se comporter en société. Vous, Laurie Kenton, au-delà d'être le co-auteur de ce bouquin fascinant sur la route 66, sur la musique, sur les chansons, les labels, etc., américains, vous êtes maître de conférence en études américaines et vous avez écrit un bouquin en 2017 qui s'appelait « La fin du rêve américain ».
1: Point d'interrogation.
0: Oui, « La Très fin important. Du rêve américain ». Voilà, c'est mieux comme ça. Est-ce que, justement, en préparant ce livre avec toute la mystique de la route 66, de l'Amérique, des bagnoles, de la radio, etc., tous ces groupes, on rêvait tellement d'aller en Amérique. Est-ce que ça, c'est un sentiment qui disparaît petit à petit?
1: Non, c'est toujours là. C'est toujours là parce que c'est une Amérique qui est un petit peu figée d'une certaine manière. Alors, c'est toujours très vivant parce que tout ça est toujours très animé. Il y a des gens dans les musées, il y a des gens qui sont passionnés. Les Américains sont passionnés par ce qu'ils font. Ils mettent un niveau d'enthousiasme absolument dingue dans tout ce qu'ils font. Et puis quand ils font les choses, ils font jamais ça à moitié.
0: Puis ils ont une histoire très courte, donc finalement ils la chérissent.
1: Ouais, et puis ils sont passionnés. Ouais. Ils sont à fond et ils ont un petit musée au milieu de nulle part, mais ils sont à fond et c'est génial parce que c'est très communicatif et ça a un côté vivant mais figé ou figé mais vivant, et donc on est toujours dans cette Amérique un petit peu éternelle, et donc les présidents passent mais cette Amérique là elle reste. Et donc bon, là le problème principal, outre le fait de pouvoir rentrer aux États-Unis, c'est de pouvoir dépenser de l'argent parce que tout est devenu assez dingue au niveau des prix.
0: Ouais. Alors,
1: en dehors de New York, parce que bon voilà, les grandes villes c'est quelque chose. Après, la route 66, elle passe aussi beaucoup par des petits patelins où c'est quand même beaucoup plus accessible. Hein.
0: Bien sûr. Ouais.
1: L'Oklahoma en particulier, c'est un des États les moins chers des États-Unis. Il y a plein de trucs. On se demandait ce qu'il y aurait parfois entre Chicago et LA. Bon, on situe quand même pas mal, hein, Chicago et LA. Et entre les deux, parfois on se disait, est-ce qu'on va réussir à meubler un bouquin entre les deux? Ben en fait, oui.
0: Oui.
1: Parce qu'il y a énormément de trucs, même sur l'histoire de la musique. Saint-Louis, Tulsa. Tulsa, c'est une des villes les plus importantes dans le top 5 à 10 des villes américaines en musique. Il y a tout le rock des années 70 et à Tulsa, il y a plein de musiciens qui sont sur tous les disques d'Eric Clapton, etc. J.J. Cale, Leon Russell, tout ça, c'est Tulsa. Et en fait, personne ne le sait.
0: Ouais.
1: Et donc, il faut qu'on parle de ça pour que ça sorte un petit peu. Oklahoma City, c'est une ville où il y a plein de musées. Il y a énormément de choses. C'est pas juste un coin de redneck. Alors, évidemment, il y a quelques rednecks. Mais il y a énormément de choses. Et puis, c'est extrêmement divers. Il y a le Texas, il y a l'Arizona, il y a des endroits où c'est quasiment désertique.
0: Ouais.
1: Mais on n'est jamais loin des grands monuments et des grands parcs. Et donc, il y a toujours des choses qui, en fait, ne changent pas.
0: dans Rock and Road Trip, la route 66 en musique, vous proposez donc un itinéraire hyper réjouissant. Il y a des rappels historiques, il y a des bons plans aussi, des endroits à pas rater. Donc si pour le moment, pour tout un tas de raisons, vous ne pouvez pas aller vous faire en vrai la route 66, bah sachez qu'avec ce livre qui est dispo aux éditions hors collection, ça va vous faire quand même drôlement voyager et évidemment donner envie d'écouter plein de musique. Alors il y a une chanson, on a écouté quelques mesures tout à l'heure en tout début d'émission pour vous accueillir, c'est Route 66, chanson donc ode à cette route. Le premier enregistrement que j'ai trouvé date de 1946 et c'est Nat King Cole qui la chante.
5: Exactement. That California trip, get your kicks on Route 66.
0: Route 66. Quand elle existe pour la première fois, cette chanson, donc dans les années 40, la Route 66, alors elle est déjà culte?
1: Elle est en train de le devenir. Elle a 20 ans.
0: Ouais.
1: C'est d'abord une route qui sert à connecter des villes perdues au milieu. Donc Tulsa et Saint-Louis aux deux grands pôles que sont Los Angeles d'un côté et Chicago de l'autre. Donc la première raison d'être de cette route, c'est qu'il y a de plus en plus de voitures et il s'agit de mieux connecter des villes du milieu avec les deux gros marchés que sont Chicago et LA. Donc c'est d'abord une raison économique. 10 ans après, il y a ce qu'on appelle le Dust Bowl, c'est-à-dire c'est une série de tempêtes qui font que les champs sont tellement secs qu'à la moindre tempête, eh ben il y en a plus. C'est-à-dire que les champs verticaux, c'est-à-dire ces images absolument délirantes où on voit des murs de poussière, mais en fait c'est un champ. Ouais. Qui est en train de se déplacer, qui va se déposer sur le champ d'un autre. Et donc en fait personne n'a plus de champ. Et donc quand on ne peut plus rien faire pousser, il reste un truc. Comme dans les chansons de Springsteen, il reste la bagnole, on met tout ce qu'on a dans la bagnole et on va vers la Californie où on pense qu'on sera accueilli comme des rois et on pourra recommencer une vie. C'est un peu plus compliqué, mais la route 66, c'est l'échappatoire des raisins de la colère. C'est, on est carrément dans Springsteen. On peut aller trouver une autre vie ailleurs grâce à la 66. Nat King Cole, quand il chante ça, la chanson est écrite par Bobby Troup, qui est un jeune auteur qui part avec sa femme. À travers l'Amérique et écrit cette chanson. Et là, on est dans quelque chose de nouveau. On est en 46. Il n'y a plus la Grande Dépression, il n'y a plus la Deuxième Guerre mondiale. On peut enfin commencer à vivre. Et on arrive dans quelque chose de nouveau, c'est les loisirs. Et le road trip, on n'est plus dans la destination. On ne va pas en Californie, on ne va pas à Chicago, on fait un voyage. Et la destination est presque secondaire. Et c'est ça qui est important dans cette chanson, c'est que l'itinéraire devient l'objet du désir, et la destination, bon, elle est presque anecdotique finalement.
0: On voyage. Et cette chanson a été reprise par Chuck Berry. Get your kicks on Route 66. Par les Rolling Stones. Get your kicks on Route 66. Plus étonnant, par Dépêche Mode. Get your kicks. Comme quoi, ça fait des petits partout, hein, ce rêve américain.
1: Et Dépêche Mode, encore des Anglais d'ailleurs.
0: Encore des Anglais, ouais.
1: Et on voit bien la différence entre Chuck Berry, qui reprend vraiment Nat King Cole,
0: oui,
1: et les Stones qui reprennent Chuck Berry, mais avec les doigts dans la prise. Hein.
0: C'est vrai.
1: On voit bien, il y a 3 ans entre les deux. Hein.
0: C'est fou, hein.
1: C'est absolument dingue. Et c'est là. Rolling Stones.
0: Et puis, autre type de tempête, bien française, celle-ci, mais tellement amoureuse du rêve américain. Eddie Mitchell aussi a chanté la route 66.

0: qu'on pense de la politique extérieure des États-Unis en ce moment. La route 66, ça vaut le coup d'aller vivre ça.
1: Cette année en particulier, alors c'est compliqué de rentrer, il y a un petit sujet pouvoir d'achat, mais cette année on est en plein centenaire de la route 66 et donc il y a des manifestations partout, tout le temps sur la route 66. Il y a des sites web qui les répertorient et c'est absolument dingue. Des trucs qui sont microscopiques. Il y a toujours un petit festival, il y a un petit défilé.
0: Kermesse, un truc.
1: Ouais, des vieilles bagnoles, il y a un petit concert, il y a des tas de trucs, il y a des conférences, il y a des choses qui se passent tout le temps sur l'ensemble de la route 66, en dehors de LA, en dehors de Chicago.
0: Et puis, pour réviser avant de partir, je vous recommande donc la lecture de votre livre, Lauric, Rock and Road Trip, la route 66 en musique de Chicago à Los Angeles, aux éditions Hors Collection. Merci beaucoup d'être venu nous voir. Pour se dire au revoir, je vous propose d'aller faire un tour, évidemment, au bord de la route 66. Il y a un petit endroit assez sympa qui s'appelle le Bagdad Café. Si jamais vous avez une énorme scène de ménage sur la route 66 et que votre mari vous abandonne sur le bord de la route, c'est là que vous pouvez aller au Bagdad Café et vous entendrez dans vos oreilles cette chanson qui a été un énorme tube au moment de la sortie du film Bagdad Café en 1987. C'est Calling You de Jevita Steele. À bientôt, Lauric. Merci.
1: À bientôt.

0: écoute Jevetta Steel dans vos oreilles. Vous écoutez ici. On était pas mal sur la route 66, mais là, on va changer d'ambiance.
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0: Vos festivals d'été, oui, c'est un autre genre de route, mais ça fait plaisir de se balader un peu partout en juin, juillet, août et même un petit bout de septembre en France pour se faire un festival. Alors on a fait les comptes et c'est officiel, le podium des artistes les plus programmés sur vos festivals d'été en 2026. Alors en bas du podium, Sam Sauvage et Feu Chatterton, 29 festivals chacun. Deuxième marche du podium, la jeune Mickey, 31 festivals. Et la grande gagnante 2026, c'est Louisa, révélée avec Soleil Bleu. Elle est à l'affiche de 38 festivals cet été, alors qu'elle fait la promo de son tout premier album. On la félicite et on lui souhaite pas de bonnes vacances, mais nous on se souhaite bien du plaisir.

0: 8 festivals cet été pour Louisa. Et ben c'est la grande gagnante de la saison.
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0: Le livre Rock'n'Road Trip dont on parlait avec son co-auteur Laurie Kenton est à gagner ce soir au Blind Test. Et le thème du Blind Test, bon, n'a pas grand-chose à voir avec la route 66 en musique, mais c'est pas très grave. Le thème du Blind Test ce soir, ce sont les yeux en chanson. Alors, est-ce que c'est un thème qui va inspirer Serge et Mathieu? On va pas tarder à le savoir. Bonsoir messieurs.
2: Bonsoir, bonjour.
0: Bonjour, merci beaucoup de venir jouer avec nous au Blind Test. On joue avec la musique ici dans Décibel. Mais à la fin, tout le monde gagne. Ça, il faut que vous le sachiez, c'est très important. Parce qu'on ne va pas vous faire jouer pour rien du tout. Donc, quoi qu'il arrive, et Serge et Mathieu, vous gagnez un exemplaire du livre de Laurie Kenton, ok?
2: D'accord, très bien.
0: Bon, voilà, ça c'est noté. Rock and Road Trip, la route 66 en musique, c'est gagné. Alors, les yeux en musique maintenant, pour jouer ensemble, on va donc vous passer des chansons et il va falloir retrouver le plus rapidement possible le nom des interprètes de ces titres. A priori, c'est des gros tubes, mais bon, ça va plutôt être une question de rapidité, ce que vous allez retrouver le plus vite possible, le nom de ces chanteurs, chanteuses et groupes. Mathieu et Serge, n'oubliez pas de donner votre prénom avant de donner la réponse, d'accord?
2: Oui, d'accord.
0: Okay. Ok, pour que je sache lequel de vous deux a trouvé en premier les yeux en chanson. Mais qui sont les interprètes? On y va, premier titre. Dites-moi, messieurs, qui chante ça?
3: Viens là.
2: Mathieu.
0: Oui, bravo.

0: Indochine et un premier point pour Mathieu. Bravo. On continue, on change de style. Les yeux sont toujours là, mais qui chante ça?
1: Mathieu.
0: Ah, Serge. Qu'est-ce qu'il a dit, Serge, pardon?
1: Francis Cabrel.
0: Oui, c'est ça, Serge. J'aimerais

0: qu'est-ce qu'elle est belle cette chanson de Cabrel, l'encre de tes yeux. Ça fait un point pour Serge, un point pour Mathieu. Mais qui va gagner? Bon, tous les deux vous gagnez le livre, ça c'est sûr, mais pour l'amour du sport, qui sera celui qui remportera le dernier point de notre blind test? Après l'encre de tes yeux et tes yeux noirs, encore des yeux en chanson. Messieurs, dites-moi, qui chante ça?
1: Mathieu.
0: Mathieu. Oui, bravo.

0: Les yeux revolver, signé Marc Lavoine. C'est pas mal les chansons avec les yeux, n'empêche. Est-ce que vous en avez une préférée, vous, Serge, tiens, par exemple, une chanson qui parle des yeux préférée?
1: Pas vraiment, non, je sais pas, ça ne me vient pas à l'idée pour l'instant.
0: Non, et Mathieu?
2: Bah moi, c'était la première, Indochine.
0: Ah, c'est Indochine? Ah bon, bah alors, ça tombait bien. Oui, je me disais, Mathieu l'a trouvé très très vite. Donc oui, a priori, c'est un connaisseur. Bah, moi, je vais pas vous mentir, il y en a une qui me plaît bien et je me dis que ce serait sympathique de l'écouter ensemble pour terminer cette petite séquence de jeu autour des yeux. C'est les yeux d'Émilie, signé Joe Dassin, ça vous dit?
2: Ah oui.
0: Ah oui, alors c'est parti, les yeux d'Émilie, Joe Dassin, pour celles et ceux soit qui aiment les chanteurs de charme, soit les Émilie, bravo pour votre bon goût, soit le rugby aussi, je sais que c'est un de vos hymnes, les amis. Alors c'est parti, Joe Dassin. Et merci beaucoup à Mathieu et Serge d'être venus jouer avec
1: merci.
0: Nous.
1: Merci, au revoir, merci beaucoup.
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0: chanter chez vous. Franchement, ça me fait trop plaisir. Cette chanson, mais quelle décharge de joie. Le meilleur des années 70. Hein. On est en 77 quand Joe Dassin chante cette chanson Dans les yeux d'Émilie, écrite par Pierre Delanoë et Claude Lemel. En plus, alors que voulez-vous que je vous dise, là, on est vraiment sur du grand art. Qu'est-ce que ça fait du bien. Oh, allez, on continue.
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0: La bonne nouvelle, c'est que Camélia Jordana prépare activement son 5e album. Le premier était sorti en 2010, juste après sa participation à La Nouvelle Star, qu'elle n'a pas gagnée. Mais bon, je vais vous dire, peu importe, elle a été remarquée, c'est bien le plus important. Ensuite, il y a eu en 2014 Dans la peau, puis Lost en 2018, et Facile, fragile, disque d'or en 2021. 5 ans donc qu'on attend un nouvel album de Camélia Jordana. Elle est venue dans Décibel nous dire que bien oui, il allait sortir, enfin en tout cas elle travaillait dessus, mais pour le moment il n'était pas prêt. Elle a quand même déjà sorti 3 chansons qui nous donnent quand même une idée de ce à quoi ça va ressembler. La première est arrivée l'an dernier, elle s'appelait Win Rack, elle était chantée en français, en arabe, en espagnol et peut-être même un peu en anglais.

trio avec lequel elle passe d'une langue à l'autre, d'une diction à l'autre. Elle est vraiment brillante, Camélia Jordana. Après Winrak, cette année, elle a sorti Que ma peau.

de l'anglais à l'arabe, au Derija très exactement, et au français. Voilà, elle fait ça, Camélia. Elle vient de sortir un troisième titre qui s'appelle On se quitte, qui est mon coup de cœur du jour. On se quitte, tiré donc de l'album à venir de Camélia Jordana. Le clip vient de sortir aussi. On sait qu'elle est devenue une femme de cinéma, hein, actrice récompensée au César, et également bientôt réalisatrice. Et on le sent, hein, qu'elle s'amuse à ça dans ses clips. On se quitte, comme son nom l'indique, le clip d'une rupture que je vous recommande d'aller visionner sur YouTube. Pour le moment, juste le son, vous allez voir, c'est encore une belle chanson. On se quitte, signée Camélia Jordana. Coup de cœur.

0: Le clip est disponible, la chanson est magnifique. On se quitte, Camélia Jordana.
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0: C'est un artiste qu'on a beaucoup écouté il y a 30 ans, qui fête aujourd'hui son anniversaire. Stommy Bugsy a 54 ans aujourd'hui. Stommy Bugsy, de son vrai nom Gilles Duarte, d'origine capverdienne. Stommy Bugsy, il est né le 21 mai 1972 à Paris, dans le 9e arrondissement. Alors, vous allez me dire, il ne les fait pas? Je sais, absolument. Est-ce que c'est parce qu'il est vegan? Est-ce que c'est parce qu'il va à la salle? Ou est-ce que c'est parce que le rap, ça conserve? Je n'en sais rien, mais il se trouve que toujours beau comme le jour, il souffle aujourd'hui 54 bougies, notre monsieur Stommy. Je vous propose de remonter le temps, donc à il y a environ 30 ans, on découvrait son album, Le Calibre qu'il te faut, et sa chanson, qu'on n'a pas fini de chanter encore aujourd'hui, Mon papa à moi est un gangster, Stommy Bugsy. Bon anniversaire!

0: Morgzy, et merci à vous d'avoir écouté l'émission Décibel. C'est terminé pour ce soir. Alors attention, nous on va rentrer chez nous et faire nos valises, car demain nous partons pour Marseille. Décibel sera en direct du stade Vélodrome. Et oui, demain ce sont les répétitions générales du grand concert Corsu Mezzu Mezzu, la bande de Patrick Fiori, les artistes corses et les continentaux qui vont faire des duos. Ça sera incroyable. Demain soir, on vous révélera donc les coulisses de ce grand spectacle Corsu Mezzu Mezzu. Rendez-vous ici même demain à 20h en direct. Et merci à l'équipe de l'émission, Iris, Arnaud, Elodie, Yanis et Franck.
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0: Il est 21h, merci d'avoir choisi ICI et bonne soirée.

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0: connaissez-vous le point commun entre un génie russe, un inventeur fou et notre dev national? C'est le tube Vanina.
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0: Tout commence en 1931, quand Igor Stravinsky compose un concerto pour violon. 30 ans plus tard, le claviériste Del Shannon s'inspire du mouvement final pour créer le hit américain Runaway. C'est en 1974 que Dave adapte le titre en français.

en sortant du studio, Dave trouve sa voix trop aiguë et le résultat clownesque. Il supplie sa maison de disques de tout annuler. Mais à la suite d'une erreur de bureau, les disques partent en rayon. Résultat, 1 million d'exemplaires vendus.

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3: Pierre Donoré, on le fait.
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3: Auteur, compositeur, interprète, l'annécien Pierre Donoré, avec son optimisme militant, se définit comme un troubadour accroche-cœur. Amoureux des mots, de la vie, de l'amour, son nouveau single est une invitation à suivre ses envies et à passer à l'action.

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0: C'est un précurseur de la musique électronique en France qui se cache derrière le titre « Où sont les femmes ?»
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0: 1977, Patrick Juvet devient l'icône absolue du disco. Mais saviez-vous que derrière les paillettes de « Où sont les femmes ?» se trouve le talent de Jean-Michel Jarre. C'est lui, le futur pape de l'électro, qui signe le texte. Inspiré par le vide sentimental des nuits parisiennes, il écrit une mélancolie rythmée qui interroge l'évolution des rapports hommes-femmes.

0: Un contraste saisissant qui transforme un simple tube de club en un véritable phénomène de société.
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1: 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Je crois que c'est mon premier souvenir de clip. 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Les images du clip m'ont marquée.
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3: Et Olivier, ce matin, on retourne à l'école primaire aujourd'hui.
2: Eh oui, et pour y trouver du gaga. Mais blette, mais blette, je voudrais aujourd'hui vous parler du mémoire de Judith Boucher, réalisé l'an dernier à l'Université Jean Monnet de Saint-Étienne, et qui s'intéresse à une question rarement étudiée. Comment le parler stéphanois, le gaga, circule encore aujourd'hui dans les écoles primaires, et dans quelle mesure le parler des enseignants influence le parler des élèves? Son travail porte sur toutes les classes de l'école primaire, en milieu urbain comme en milieu rural. Judith a formulé trois hypothèses. Premièrement, le gaga serait peu utilisé par les enseignants en situation d'enseignement. Deuxièmement, lorsque les enseignants l'utilisent, les élèves aurait tendance à le reprendre. Et troisièmement, le gaga serait plus présent dans les écoles rurales que dans les écoles urbaines. Pour répondre à ces questions, elle a observé des classes, mené des entretiens avec les enseignants et avec les élèves, et elle a mené des observations dans les temps informels à l'école. Son analyse porte à la fois sur le vocabulaire gaga et sur des structures spécifiques comme le pronom neutre Y, employé comme complément direct, j'y ai fait, l'inversion des pronoms personnels après un impératif, donne-moi-le au lieu de donne-le-moi, ce qui nous vient du patois, hein, puisque Pierre Duplay écrivait déjà en 1896, Alain inverse du français, quand un verbe à l'impératif a deux pronoms pour complément, l'un direct, l'autre indirect, c'est ce dernier qui s'énonce en premier. Exemple en patois, « by may lou ». Et puis aussi la formation d'adjectifs à partir de participes passés. Il est trempe de chaud, ses joues sont enfles, la reloge est arrête. Donc qu'en est-il des résultats du travail de Judith? Les observations révèlent une situation un peu plus nuancée que ce qu'elle attendait. Très surprenant, 54% des enseignants utilisent au moins une fois un régionalisme en cours au cours des séances observées. Un élève sur 6 emploie spontanément un mot ou une expression gaga lors des entretiens. Et dans les classes, un régionalisme apparaît.

0: dans 20% des situations que Judith observe. Il semblerait donc que le gaga soit encore bien présent dans nos écoles. Mais quels sont les mots, les expressions, les tournures qui ressortent le plus, ou plutôt qui ressortent le mieux? Un peu de patience les amis, la suite c'est pour bientôt.
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2: Là, je suis à Saint-Amand-Talande et je me dirige vers la librairie de la Monne. Alors, c'est pas le diminutif de Simone, donc c'est pas Momone qui tient la librairie de la Monne. Ça aurait pu, oui, non, mais c'est pas ça. La Monne, c'est la rivière, hein. Et donc, il y a déjà, par exemple, le tennis club de la Monne et la librairie de la Monne. Rentrons. Bonjour madame.
3: Bonjour.
2: Au revoir madame.
3: Au revoir.
2: J'irai voir Anne-Laure tout à l'heure, mais on va déjà saluer Johan. Bonjour Johan.
4: Bonjour.
2: Alors Johan, c'est vous avec Anne-Laure qui avez ouvert cette librairie de la Monne ici à Saint-Amand-Talande.
4: Tout à fait, on a ouvert en décembre 2023. On a repris le local d'une fleuriste et on a créé la librairie. Voilà.
2: Ça fait café ?
4: Ça fait café, il y en a aussi des jeux de société, de la carterie, un petit peu de papeterie, surtout des livres, hein, et une petite partie café et salon de thé.
2: Vous venez ici à la librairie de la Monne, vous êtes de Saint-Amand ?
5: Je suis à côté, à Saint-Saturnin, oui. Donc c'est bien pratique parce que du coup, ils ont tout ce qu'on veut, puis c'est dans les mêmes tarifs, donc et puis en même temps, ben, c'est sympathique, c'est convivial, et puis voilà.
2: Et puis ça a amené de la vie, hein ?
5: Ça a amené de la vie parce qu'il y en avait besoin. Il y en avait une ancienne, je suis là depuis très longtemps, donc il y en avait une avant et c'est vrai que ça manquait énormément, voilà.
2: Eh bien, ça va bien faire plaisir à la patronne, j'imagine.
4: On a eu un très très bon accueil de tous les habitants du secteur, là, à la fois des trois communes, Talande, Saint-Amand et Saint-Saturnin, mais plus largement, en fait, on touche des gens un peu de toute la communauté de communes Mont-d'Arverne.
2: Là, on est sur une librairie où il y a tout le temps du monde. Hein.
6: Oui, oui, tout le temps. Puis même au niveau des jouets, des livres pour enfants. Moi, j'ai deux arrière-petits-enfants. C'est génial, on repart toujours avec quelque chose.
7: J'ai dit à mon mari, j'en ai pour deux minutes parce que c'est un livre commandé. Mais des fois, il sait que je reste une demi-heure.
2: J'en ai pour deux minutes, chérie, je reviens dans deux heures. Eh bien, je vis un moment très sympathique. Là, je vais m'installer avec mon petit café. Et tout est mignon, la tasse à café mignonne. Et ce mini tagine là pour mettre les sucres me fait penser que vous avez passé une partie de votre vie, me semble, à Casablanca, vous, hein ?
4: Oui, c'est ça. On a passé 3 ans, avant de venir s'installer ici dans le Puy-de-Dôme, on a passé 3 années à Casablanca. On a ramené plein de jolies vaisselles et notamment dans cette collection-là, on l'a trouvé c'était à Essaouira, je me rappelle, une boutique en fait où ils avaient des poteries un peu particulières et du coup on a fait le plein et on a ramené ces petits tagines qu'on utilise maintenant pour le salon de thé.
2: Pour mettre le sucre.
6: Cette librairie, on a voulu qu'elle soit aussi un petit lieu où les gens puissent se poser, boire un petit café, un thé, s'asseoir, bouquiner avec les enfants. Ça fait une ambiance agréable. Il y en a qui viennent travailler, même des fois l'après-midi, ou peindre, ou voilà.
2: Ah, il y en a qui viennent s'installer avec un ordi, par exemple.
6: Ouais, ils viennent avec leur ordinateur, ils travaillent. On a des artistes qui font des livres ensemble, avec une illustratrice et une autrice qui travaillent ensemble. Elles se posent à la librairie avec un petit thé. Ouais, ça fait une petite ambiance sympa.
2: C'est pratique, hein, d'être ici, voilà, un bel endroit.
8: Et fabuleuse. Donc, on est toujours très bien conseillés. Enfin, c'est pour ça.
2: Quand on pousse la porte de la librairie de la Monne, en fait, et c'est écrit là, d'après Georges Sand, l'esprit cherche... Et c'est le cœur qui trouve.
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9: Pour moi, c'est compliqué parce que la personne qui pleure, elle me fait beaucoup de peine. Bah après, moi aussi, je pleure parce qu'elle m'a fait beaucoup trop de peine et que voilà.
10: Pour moi, c'est difficile parce que... Parfois, la personne, elle est très, très, très énervée, donc elle veut pas nous écouter. Sauf que nous, on a envie de, par exemple, redevenir amis avec elle. Mais elle voudra pas forcément, donc du coup, c'est dur de lui dire pardon.
11: Eh ben, des fois, ça peut être compliqué, parce que ça dépend dans quelle situation tu es. Et puis même, des fois, ça peut être dur de pardonner une personne, parce que ça se trouve, des fois, elle t'a fait beaucoup trop de peine, ou qu'elle t'a fait quelque chose que t'as vraiment pas aimé.
12: C'est facile de dire pardon, mais des fois, selon la situation, eh ben, les autres, ils vont dire que c'est trop tard.
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1: Oui, avec un agriculteur exploitant qui a 39 ans à Angluzel et Courcelles, on est à 10 km de Cézanne. Bonjour Alexis Le Herle.
2: Bonjour.
1: Quel est votre parcours pour arriver jusqu'ici en tant qu'exploitant agricole?
2: Alors moi je suis agriculteur, donc installé en Angluzel depuis 4 ans. Donc avant j'étais double actif pendant 2 ans. Avant de m'installer, j'étais 10 ans conseiller agricole, donc notamment sur l'installation en agriculture.
1: C'est 10 ans d'expérience en tant que personne spécialisée pour l'installation de nouveaux agriculteurs, agricultrices. Ça consistait en quoi? Combien de personnes vous avez accompagnées et comment?
2: Je recevais toutes les personnes qui souhaitaient s'installer en agriculture, viticulture, maraîchage, élevage, tout projet agricole. J'étais là pour les accompagner, pour les renseigner sur les démarches à faire pour devenir agriculteur. Donc j'en rencontrais à peu près 200 personnes par an sur tout le département de la Marne.
1: Et c'était quoi l'étude de faisabilité, la reprise d'exploitation, la création d'exploitation?
2: Alors j'étais vraiment là sur la partie renseignement dans les démarches, notamment les formations, tout ce qui était réglementation à respecter lors de l'installation, et puis quelle aide on pourrait bénéficier pour s'installer en tant que jeune agriculteur.
1: Quel est le profil des personnes que vous avez accompagnées pour l'installation? C'est plus des jeunes, des personnes en reconversion professionnelle qui décident de se lancer dans l'agriculture?
2: Alors, en 10 ans d'expérience, j'ai vu le profil légèrement évoluer. Alors, on voit que l'âge moyen d'installation a progressé. Donc, les gens s'installent de plus en plus tard. Et donc, en termes de profil, on avait beaucoup de profils donc sur des exploitations, on va dire, assez classiques de la région. Donc, grande culture, céréales, viticulture. Mais on voit de plus en plus de projets avec de la diversification, production de maraîchage, développement de nouveaux élevages sur les exploitations.
1: Quand on entend parler les agriculteurs, souvent, c'est la reprise d'une exploitation familiale, c'était essentiellement le cas ou pas?
2: Alors dans la Marne, oui, on est essentiellement sur des reprises d'exploitation familiale, donc des enfants, filles ou neveux de neveux nièces d'exploitants agricoles qui reprennent la suite dans l'exploitation familiale. Mais de plus en plus, on a des personnes donc extérieures au milieu agricole qui reviennent, qui ont un projet de revenir sur l'exploitation. Donc dans ces cas-là, la difficulté, c'est aussi l'accès au foncier. Donc c'est pas facile de trouver des surfaces agricoles pour exploiter dans la Marne.
1: Alexis Le Herle, pendant 10 ans, 200 agriculteurs et agricultrices par an reçus pour l'aide à l'installation. Quelles étaient les principales sources de motivation et les freins de ces personnes que vous avez rencontrées et aidées à s'installer?
2: La première motivation, c'est continuer l'entreprise familiale, donc poursuivre cette activité avec souvent des projets de diversification, de nouvelles activités sur cette exploitation avec de nouvelles cultures ou création ou développement de certains élevages. Après niveau frein, les freins c'est aussi souvent le financement de ces projets d'exploitation, car une reprise d'exploitation c'est quand même relativement onéreux à reprendre avec des emprunts sur une durée assez longue, donc faut avoir les capacités financières de pouvoir assumer ces reprises.
1: Voilà Alexis Le Herle qui a aidé des agriculteurs à s'installer pendant près de 10 ans en Champagne-Ardenne. Merci Alexis.
2: Merci.
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3: On est au Hall, Vauban.
4: Et on est dans votre bar, Muriel.
3: Le bar des Halles, exactement.
4: Bon, qu'est-ce qui s'y passe dans ce bar qui est ouvert sur les Halles, mais aussi sur la terrasse extérieure?
3: Les gens peuvent aller chercher à manger et boire et se mettre où ils veulent dans les Halles. C'est libre.
4: Et vous avez le bar et juste en face, l'approvisionnement.
3: Oui, et là on a la cave à vin, donc ce qui permet aux gens qui ne veulent pas boire le vin des Halles de choisir une bouteille, que ce soit blanc, rouge, rosé, et de se faire plaisir sur les tarifs en fonction de chacun.
4: Et vous travaillez avec différents producteurs?
3: On a des vignerons en direct, après on a d'autres fournisseurs, et c'est surtout des vins de la région.
4: Ah, c'est votre spécificité?
3: Oui, on va en avoir un petit Morgon ou un petit Chablis, mais sinon c'est que des vins de la région, en priorité. Des vins du Roussillon, de Maury, de Collioure, hein, on a déjà un très bon choix.
4: Qu'est-ce qui est très demandé ici?
3: Il y a quand même beaucoup de gens maintenant qui se rabattent sur le blanc. C'est vrai qu'avant, on était vraiment sur du rouge. Et là, le blanc a presque dépassé le rouge. Après, best-seller, ça dépend de chacun, de son palais, de son choix, de son budget. Beaucoup de gens apprécient le fait d'aller chercher à manger à droite, à gauche, de se prendre une bonne bouteille s'ils en ont envie, ou de boire un vin qui est bien aussi, mais qui est un peu plus abordable.
4: En tout cas, il y a une ambiance très festive. Hein.
3: Oui, oui, oui. Et c'est vrai que c'est super. Il y a tous les âges. On se régale.
4: Merci Muriel.
3: Merci, enchantée.
4: Allez, on va se diriger à présent vers le restaurant libanais. Ça a l'air bon ce que vous mangez.
5: Très bon.
4: Qu'est-ce que vous avez choisi?
5: C'est du mezzeh. Donc il y a du poulet, il y a de la viande hachée, donc du kefta, taboulé libanais, tambal.
4: C'est bon?
6: Oui, très bon. On se régale. Il faut venir ici, hein, honnêtement, c'est un délice.
4: Vous connaissiez cet endroit?
6: Oui, oui, oui, parce que mon papa est syrien, donc voilà, on vient rechercher ce qu'on a l'habitude de manger. Et c'est excellent, honnêtement.
4: Et alors, ça ressemble vraiment à ce qu'on mange en Syrie, du coup?
7: Tout à fait, on ressemble exactement la même chose, même le goût, il ressemble énormément, quoi.
4: On voyage ici dans les Halles Vauban. Merci, messieurs, dames, bon appétit.
6: Merci.
4: Alors, vous régalez ces messieurs, dames.
8: Hein. Bah, merci beaucoup. Donc, on essaye de faire au mieux, donc voilà. Avec notre belle cuisine libanaise et syrienne.
4: Qu'est-ce que vous avez sur la plancha?
8: Shawarma à la viande de bœuf. Avec un assaisonnement avec de l'oignon rouge, avec du persil, coriandre et du sumac. Et bien sûr, évidemment, avec l'hummus et le tahiné.
4: Évidemment servi sur le pain libanais.
8: Absolument. D'ailleurs, qu'on va les griller encore un petit peu pour le rendre encore plus croustillant. Excellent repas donc pour nos clients.
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9: Itinéraire bis à Saint-Fargeau cette semaine. Aujourd'hui, j'ai décidé de m'arrêter chez Europe Militari. Antoine Guyot, bonjour.
10: Bonjour.
9: Europe Militari, c'est quoi Antoine?
10: Europe Militari, c'est une entreprise que j'ai créée il y a plus de 15 ans, l'année de mes 20 ans, et où nous rachetons du matériel militaire aux armées française, que nous reconditionnons et que nous vendons majoritairement à l'export.
9: Ici, on ne parle pas de surplus militaire. Hein.
10: Non, on ne parle pas de surplus militaire parce qu'on ne vend pas d'accessoires, d'habits, de treillis ou autres. Nous, on stocke des véhicules et de la pièce détachée.
9: On peut donner une idée à nos auditeurs, combien de véhicules, qu'est-ce qu'on a comme véhicules également?
10: La gamme de véhicules va de la moto au blindé, en passant par les véhicules logistiques. Tout dépend des flux entrants et sortants, mais on peut stocker en moyenne entre 500 et 800 véhicules. Voilà.
9: Qui sont vos clients?
10: Pour les petits véhicules, on a beaucoup de clients, agriculteurs, chasseurs, résidents secondaires pour ce qu'on appelle les Peugeot P4, hein, un petit véhicule polyvalent 4x4. Ça, on en vend, c'est constant, on en vend une soixantaine par an en France depuis une quinzaine d'années. Et tout le reste, c'est l'export. C'est l'export hors Europe, donc pour des pays souvent en voie de développement, majoritairement en Afrique, où les routes sont totalement impraticables et où on a besoin de véhicules rustiques, à forte motricité, donc 4x4, 6x6, et qui ont fait leurs preuves pendant leur service aux armées pendant maintenant plus de 35 ans. Et que, d'ailleurs, l'armée française a toujours ces véhicules-là, qu'elle reprolonge sans cesse parce que ce sont de bons véhicules. Voilà.
9: Vous fournissez en temps de guerre, mais vous fournissez également après, en temps de paix.
10: Oui, effectivement, nous avons plusieurs clients, dont l'ONU, qui a plusieurs bataillons et détachements partout dans le monde, et notamment en Afrique. Et effectivement, on intervient, on leur vend des véhicules, sont sans électronique, forte motricité, qui peuvent aller partout, et y compris la pièce détachée.
9: L'armée française est client également chez vous?
10: Oui, absolument. Alors nous, on achète depuis longtemps à l'armée française, quand elle vend, donc on achète, on stocke beaucoup de choses, et il arrive quand même parfois, effectivement, elle ait besoin, alors pas forcément de véhicules, mais de pièces détachées, parce que le véhicule ne va pas sans la pièce détachée, et on a développé, on a fait fabriquer énormément de pièces détachées, et quand on peut rendre service à l'armée, on le fait, voilà.
9: Oui, ça c'est un autre marché, c'est la pièce détachée également chez vous. Hein.
10: Et oui, vous pouvez pas décemment dire à un client, quel qu'il soit d'ailleurs, français ou à l'export, qu'on vous vend un véhicule et que vous n'avez pas la pièce pour le réparer, ça n'a pas de sens. Donc il faut ce qu'on a développé depuis 6 ans, une vraie infrastructure avec du palettier, un magasinier, et donc on a un vrai service de pièces détachées, on exporte tous les jours, on envoie palettes, petits colis, ainsi de suite. Voilà.
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9: Itinéraire bis à Saint-Fargeau cette semaine, et aujourd'hui j'ai décidé de m'arrêter à la boutique Ardissi. Aurélie Boulomier, bonjour.
11: Bonjour.
9: Cette boutique Ardissi Aurélie, expliquez-moi, elle est juste à côté ou dans l'office de tourisme de Puisaye-Forterre ?
11: Elle fait partie intégrante de l'office de tourisme de Puisaye-Forterre depuis 2021. Anciennement, c'était un espace d'exposition et on a décidé de créer un espace dédié à l'artisanat d'art local qui est une réelle identité de la destination touristique et de la Puisaye-Forterre. On compte plus de 130 artisans d'art installés en Puisaye-Forterre, ferronniers, encadreurs d'art, céramistes évidemment. C'est l'identité artisanale locale, des luminaires en papier, des travaux de couture, récemment découvert du dessin à la loupe et le mobilier en béton.
9: Comment vous choisissez les artisans que vous exposez ici ?
11: On lance un appel à candidature à la base de données des artisans d'art qu'on a créé avec la communauté de communes. Et à cet appel de candidature répondent environ une quarantaine d'artisans d'art. Et on les insère soit dans la boutique de Saint-Fargeau, soit dans la boutique de Saint-Amand-en-Puisaye.
9: Alors ici par exemple, autour de nous, quels sont les artisans d'art ? Allez, on va en citer quelques-uns. Je vois de très très beaux luminaires juste en face de moi.
11: Effectivement, Ale Casanova qui est basée à Toussy, l'atelier galerie, est là en permanence avec ses luminaires. Elle est la seule sur le territoire à créer ce type d'objet d'art. On a également Isabelle Delin, céramiste en Puisaye-Nivernaise et formatrice au CNIFOP. Coralie Rago, qui est couturière sur le petit village de Trény. Pour la première fois, nous accueillons Annie Carcaillon, qui fait du dessin à la loupe.
9: Et puis des meubles en béton, c'est étonnant ça.
11: C'est assez étonnant, c'est assez exceptionnel. C'est Rudy Baucher, la bétonnerie à Aiglenie.
9: J'imagine que les expositions ventes qui se font ici, elles tournent.
11: On décline 3 sessions d'exposition par an. On a novembre, mars, avril, juillet et août, octobre.
9: On est à quelques jours de Noël. Ici, on peut trouver un cadeau original et à tous les prix.
11: Oui, effectivement. Et réalisé localement, c'est ça l'important.
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9: Itinéraire bis à Saint-Fargeau cette semaine et c'est la pause gourmande comme chaque semaine. J'ai choisi de m'arrêter chez Fléchet, pâtissier, chocolatier, glacier, biscuitier. Mélanie, bonjour.
13: Bonjour.
9: Cette maison, est-ce que vous pouvez nous la présenter ?
13: Alors, c'est mes beaux-parents qui ont créé donc la maison Fléchet, donc Monsieur Patrick Fléchet et Madame Lucette Prost. Donc il y a 34 ans de ça. Ensemble, ils ont tout d'abord repris le côté juste pâtisserie. Ça s'est agrandi après un salon de thé et dernièrement, en 2019, ils ont ouvert donc le côté boutique des spécialités où là on peut retrouver tous nos produits ainsi que des produits locaux, régionaux pour agrémenter un peu, faire des paniers garnis, tout ça.
9: Nous sommes dans cette boutique qui est magnifique, avec, on est à quelques jours de Noël, pas mal de chocolat et autres gourmandises. Il y a des pièces très particulières que vous faites pour Noël ?
13: Oui, alors bon, la pièce maîtresse que j'adore, c'est le sapin qu'on fait en chocolat au lait ou chocolat noir dans sa belle petite boîte avec son beau petit nœud. Après, on fait toujours les bonbonnières de différentes manières, en forme de cabosse, en forme de bonbonnières rondes et ovales, qui ont chacune leur particularité de garniture. Après, on peut retrouver le croquet phare des fêtes, c'est le croquet de Noël. C'est un biscuit, donc comme les croquets qu'on fait habituellement, qui est très tendre et friable en bouche, mais avec des épices de Noël dedans, des amandes, de l'abricot et de la figue. Et ça peut très bien accompagner le foie gras, comme un petit thé ou un petit café.
9: Vous parlez des croquets, c'est l'une des spécialités de la maison avec le macaron de Puisaye, c'est ça ?
13: C'est ça. Alors on a les croquets tendres qui sont sur différentes versions, noisette raisin, mande orange, citron, chocolat, cranberry ou noix. Et on a le macaron de Puisaye qui est là vraiment le produit phare de la maison. Donc une macaronade à l'ancienne aux amandes, très moelleuse, sur un petit biscuit sablé.
9: Et on ne donne pas la recette, c'est un secret de fabrication.
13: C'est ça, c'est un secret de fabrication. À part Monsieur Fléchet, donc père et fils qui connaissent la recette, sinon personne ne la sait, même pas moi. Je sais juste les ingrédients, mais je ne sais pas la recette exacte.
9: Dites-moi Mélanie, quand on vit dans un univers aussi gourmand, est-ce qu'on résiste encore ?
13: Pas toujours, ça dépend. Bien sûr, on a tous nos petites faiblesses. Moi, ça va être le chocolat, ça va pas être forcément les biscuits. Mais bon, après, il faut quand même goûter un peu pour pouvoir conseiller le client.
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9: Itinéraire bis à Saint-Fargeau cette semaine et à quelques jours de Noël. Eh bien, il fallait que je vous parle. Je suis à Château de Cartes, la boutique Château de Cartes à Saint-Fargeau. Yanis, bonjour.
14: Bonjour.
9: Le château de cartes, Yanis, c'est quoi ?
14: Le château de cartes, donc, c'est une boutique où vous trouverez des jeux de société, principalement des jouets, un peu de jouets pour les petits, pour premier âge. Vous trouverez également aussi quelques produits cadeaux, comme des bougies de charroux.
9: Ces jeux de société, moi je suis restée à l'époque du Monopoly. Il y a eu une grosse avancée dans ces jeux de société.
14: Ah oui, complètement, effectivement. Donc l'avancée a commencé dans les années 2000 déjà, où de nouveaux jeux comme Catan, qui ont révolutionné le genre, sont arrivés. Et depuis, en fait, ça n'a pas arrêté de s'accroître. En fait, chaque année, on a une quantité phénoménale de jeux de société qui sortent. Ça n'arrête pas. Donc maintenant, il y en a pour tout le monde. En fait, ce qui est bien, c'est qu'il y en a pour tout le monde, tous les âges, des joueurs, des non-joueurs, des enfants, des personnes âgées. Tout le monde y trouve son compte, en fait, maintenant.
9: Il y a combien de jeux ici, dans cette petite boutique sous la porte d'entrée de Saint-Fargeau ? Est-ce que vous les avez comptés, Yanis ?
14: Il y en a environ dans les 400 ou 500, ça dépend du roulement en boutique, mais oui, on doit être dans ces eaux-là. En tout cas, du nombre de références depuis le début qu'on a ouvert cette section, oui, il y en a eu beaucoup en tout cas.
9: Et ça veut dire que chaque jeu, vous le connaissez. Vous connaissez les règles, à qui il peut s'adresser.
14: Alors, on essaie d'en connaître le maximum possible. Une grosse partie des jeux qu'on propose, effectivement, on essaie de les connaître. On en a testé une partie. On ne peut pas tout tester non plus, c'est impossible. Mais évidemment, ce qu'on ne peut pas tester, on se renseigne dessus, on regarde des vidéos, on se renseigne vraiment sur les jeux, qui nous permet après, effectivement, de conseiller au mieux tel jeu pour telle personne.
9: En fait, les jeux qui sont là devant moi, j'ai l'impression que je ne les vois qu'en boutique et dans des boutiques comme la vôtre, qui sont spécialisées.
14: Alors oui, effectivement, ce qu'on essaie de faire en boutique, dans la nôtre, comme la nôtre, c'est de proposer des jeux qu'on trouve idéalement pas en hypermarché ou dans, on va dire, les boutiques un peu, voilà, hypermarché classique. On essaie de proposer des jeux qui ne sont pas forcément connus du public et qui, justement, méritent de l'être.
9: Il y a des jeux pour tout le monde.
14: Ouais, il y en a pour tout le monde. C'est ça qui est bien maintenant, c'est qu'en fait, tout le monde peut y trouver son compte.
9: Contrairement à Internet, le jeu, ça rassemble. C'est ça qui est important à dire aussi.
14: Ah, complètement, oui. L'avantage, c'est qu'on passe de très bons moments en famille, entre amis. Voilà, on vit des sacrés moments qu'on ne vivra jamais forcément sur Internet.
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9: Itinéraire bis à Saint-Fargeau cette semaine. Et aujourd'hui, eh bien, j'ai décidé de m'arrêter dans un endroit totalement merveilleux. C'est le théâtre du Picuccio. Florent Amar, bonjour.
16: Bonjour.
9: Ce théâtre, racontez-moi son histoire.
16: Son histoire, elle a démarré maintenant, oh là là, il y a 20 ans. En ce qui me concerne,
9: ouais.
16: J'ai repris cette salle qui était une salle de cinéma à l'époque et je suis arrivé avec l'envie de transmettre du livre théâtre. Et du coup, on a commencé à monter une pièce, deux pièces, trois pièces, quatre pièces. Ça a touché des enfants, des adolescents et des adultes. Et aujourd'hui, je suis plus axé sur les adultes, c'est vrai. Mais ce théâtre est merveilleux parce qu'il est parti de zéro. Et que maintenant, il a une petite histoire et qu'il y a des gens qui l'envient.
9: Effectivement, là, on est juste derrière le château, dans un endroit assez magique. Lorsque vous avez poussé la porte de ce tout petit théâtre, qu'est-ce que vous vous êtes dit ?
16: Tout de suite, il y a une harmonie entre le bois, l'ambiance et la disposition de la salle qui offrait, juste pour celui ou celle qui avait un peu d'imagination, de quoi faire, puisque ça fait 20 ans que ça existe. Voilà. Et qu'il y a eu 20, 21 comédiens qui déambulaient sur cet espace qui est magnifique, qu'on appelle la scène.
9: Vous avez commencé avec des ateliers pour les enfants. Aujourd'hui, vous m'avez dit que ce sont plutôt les adultes qui oui. viennent à vos ateliers. Que viennent chercher ces gens dans vos cours de théâtre ?
16: Au début, le plus souvent, ils venaient chercher, régler un peu des comptes avec une certaine timidité. Pour les parents, il y avait deux versions. Ils me prenaient pour un orthophoniste, pour être honnête, pour certains. Et en plus, je pouvais permettre de sortir d'une inhibition, de bouger, de calculer, de mieux phraser, de mieux s'exprimer. Donc du coup, voilà, il y avait cet aspect-là. Pour d'autres parents, c'était plus radical. C'était c'est moins cher que le cheval, c'est moins cher que le tennis. C'était aussi bête que ça. Mais c'était génial parce qu'il permettait quand même à des gamins d'aller voir une activité. Par contre, pour les adultes, eux, ils venaient chercher quelque chose de différent. Déjà du plaisir.
9: Au bout de 20 ans, Florent, vous avez créé de vraies générations.
16: Ouais, il y a eu de tout. Il y en a qui sont devenus artistes, d'autres qui ont ouvert des portes du conservatoire, d'autres qui produisent, d'autres qui font de la scénographie. Puis j'en ai qui deviennent des merveilleux comptables, des merveilleux bouchers. Il y a eu de tout, mais ça a permis vraiment d'impulser, de gagner en assurance pour certains, de découvrir le plaisir du mot, du verbe. Si jamais un jour je devais faire la fête avec tous ceux qui sont passés au Picuccio Théâtre, je crois que ça ferait une bonne moitié du village.
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1: Monsieur le jardinier, ce nom vous dit peut-être quelque chose. Il donne de nombreux conseils sur les réseaux sociaux pour tenter de garder nos plantes en bonne santé et surtout en vie. Elle vient de publier un livre qui va vous intéresser si vous aimez le jardinage. Tout le monde peut jardiner. Bonjour monsieur le jardinier.
2: Et bonjour.
1: À quel moment vous avez compris que le jardinage allait devenir un petit peu plus qu'un loisir?
2: Dès que j'ai goûté mes premières récoltes, la qualité qui était incomparable et c'était vraiment des produits d'exception, j'ai été piqué.
1: Vous expliquez avoir commencé avec des échec comme tout bon jardinier qui se respecte. Qu'est-ce qui a changé dans votre approche entre vos premières frustrations et la méthode actuelle que vous avez pour jardiner?
2: Alors, je n'ai pas une méthode en particulier pour jardiner et c'est pour ça que ce livre il est intéressant parce qu'il y a plusieurs méthodes et chacun va pouvoir utiliser les méthodes qui sont adaptées à sa situation. Que ce soit un climat qui est différent, un sol qui est capricieux, peu importe, une exposition particulière. En fait, il n'y a pas une vérité, il y a des vérités. Donc, il n'y a pas une méthode mais des méthodes à mettre en pratique en fonction de sa situation.
1: Vous parlez du jardinage comme d'un art de vivre. Ça veut dire quoi concrètement dans le quotidien?
2: Le jardinage, c'est vraiment un art de vivre. Pourquoi? Parce qu'on va récolter nos propres produits, on va consommer de saison, on va vivre en harmonie avec la nature. C'est pas juste cultiver des plantes, c'est un véritable art de vivre. Après, tout le monde peut jardiner, mais c'est vrai que tout le monde n'y parvient pas.
1: Vous avez grandi en Moselle, dans les jardins ouvriers. Ça vous a donné des sources d'inspiration?
2: Oui, on a tous en Lorraine une grand-mère ou une arrière-grand-mère qui cultivait son jardin et qui nous a nourris quand on était petits avec des bons petits plats faits maison.
1: Dans ce livre, vous affirmez que la main verte, justement, elle n'existe pas. C'est un mythe un peu qu'on essaye d'entretenir?
2: Oui, parce qu'en réalité, tout le monde peut jardiner. Du moment où on a les bonnes compétences. C'est pour ça que ce livre a été créé. Je l'ai découpé en deux parties. La première partie, c'est 7 règles qu'on doit respecter pour pouvoir jardiner en harmonie avec la nature. Et la deuxième partie, c'est un calendrier mois par mois que pour pouvoir suivre et savoir quoi faire.
1: Est-ce qu'on peut vraiment nourrir une famille toute l'année avec un potager, même ici en Moselle?
2: Si on prend par exemple mon arrière-grand-mère, elle nourrissait 9 enfants avec son potager. Donc nous, justement, on a une histoire culturelle où vraiment, je pense qu'on est les meilleurs jardiniers en France parce que le climat, il est vraiment pas facile. Plus être sur les légumes du soleil, donc tout ce qui va être tomates, aubergines, melons, ça, on va avoir des difficultés. Mais pour le reste, au contraire, vu qu'on a quand même pas mal d'eau, on va pouvoir se nourrir plus facilement qu'à Marseille, par exemple.
1: Vous fédérez plus d'un million de personnes sur Instagram, c'est assez énorme. Qu'est-ce que ça change dans votre manière de transmettre?
2: Je me rends compte surtout qu'il y a de plus en plus de gens qui veulent se mettre au jardinage, qui veulent retrouver une nourriture qui a vraiment du goût. Et en fait, justement, c'est ce million d'abonnés qui m'a permis de savoir un peu les questions que les débutants se posent. Je suis passé par là aussi. Mais toutes les questions, toutes les semaines, j'ai des questions, et j'y ai répondu dans le livre.
1: Tout le monde peut jardiner, c'est le livre que vient de sortir Monsieur le Jardinier, notre star du potager ici en Moselle. Je vous conseille de vous le procurer, de l'offrir même à ceux qui n'ont pas la main verte. Ça pourra peut-être fonctionner. Merci à vous.
2: Merci, à vous aussi.
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3: En Pays de Savoie, la place du village, c'est d'abord une émission de télé, c'est une grande communauté sur les réseaux sociaux et c'est aussi un rendez-vous quotidien sur votre radio ici, Pays de Savoie, avec Jean-Noël et Philippe de Paris. C'est l'heure d'une nouvelle histoire, quelque part en Savoie, avec vous Philippe, bonjour.
4: Bonjour Laurent, bonjour à toutes et à tous.
3: Ah, parmi vos rencontres, là vous êtes allé dans une étonnante série de Montémont.
4: Eh oui, on est allé à Montémont, c'est la direction de la Maurienne. Et on s'arrête justement dans le hameau de la Scie, au-dessus du beau village de Montémont à 1300 mètres d'altitude. Et là, on rencontre Joël Gontier dans une scierie, mais pas n'importe quelle scierie, une scierie complètement dans son jus, une scierie d'époque. Et Joël nous dit, c'est une scierie qui a été mise en place par mon grand-père et je tenais absolument à la remettre en route. Elle a commencé à fonctionner en 1905. Elle a été créée de manière assez curieuse lorsqu'un village d'à côté a brûlé et comme on ne pouvait pas tout refaire tous les toits avant l'hiver, il a fallu créer la scierie, justement, pour faire le bois, pour faire les chalets du village qui avait brûlé, vous avez compris.
3: D'accord.
4: Un bel exemple de solidarité à l'époque.
3: Et puis ce qui manque, il a été fidèle à la scie. Combien de temps il a mis pour la refaire?
4: Il a mis 4 ans pour la refaire de A à Z, un énorme travail. Aujourd'hui, cette scierie à l'ancienne marche parfaitement. C'est un véritable plaisir de l'avoir fonctionné. Elle fonctionnait autrefois à l'eau avec un petit barrage en amont, comme toutes les scieries, avec une conduite forcée, bien sûr. Au bout de la conduite, il y avait une roue à aube, hein, comme autrefois d'ailleurs. Il fallait 12 heures pour remplir la retenue d'eau. Et à l'époque, on sciait, nous dit-il, tous les jours, y compris le dimanche, dès qu'il y avait de l'eau, on skiait. Et le torrent sur lequel se trouve la scierie a une particularité. Il ne gèle pas en hiver. Je rappelle qu'on est à 1300 mètres d'altitude, c'est-à-dire qu'on peut travailler toute l'année.
3: Est-ce que cette scierie fonctionne encore aujourd'hui ?
4: Absolument, Laurent, elle fonctionne toujours. Et si quelqu'un a besoin de couper un sapin pour faire quelques planches, aucun problème. Il nous dit aussi, Joël, qu'on fait des chevrons avec la charpente, et tout ceci se fait dans la plus grande convivialité. Or, c'est pas industriel, attention. Et Joël nous précise que c'est justement la scierie qui a donné le nom du village. La scierie, mais ça, on s'en est
3: douté. Oui. Est-ce qu'on peut la visiter ?
4: Oui, on peut la visiter. Il y a même des touristes qui viennent la visiter, cette scierie, par l'intermédiaire de l'Office du tourisme de la grande station d'à côté. C'est Saint-François-Longchamp,
3: que vous connaissez très bien.
4: Et ça se fait durant l'hiver, un jour par semaine. Il y a même des touristes qui veulent repartir avec une planche, nous dit Joël. Joël qui montre aussi ses outils hein, pour aller chercher le bois, pour descendre dans la scierie à tous ces touristes. Et si vous passez un jour par Montéban, n'hésitez pas à vous arrêter. Demandez à Joël, il se fera un grand plaisir de vous montrer sa scierie à l'ancienne. Il est intarissable, il est passionné et passionnant.
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5: Et là, on est vraiment dans l'ambiance. Hein.
6: Voilà.
5: Pour découvrir.
6: Ça, c'est par là.
5: Oh ! Bonjour ! Donc là, parmi les bruits que vous entendez, on est vraiment dans l'ambiance du début de vinification dans un domaine viticole en Bourgogne. Alors, Nathan Drouin, on est chez vous et on est un petit peu pas chez vous.
7: Exactement, ouais. On est chez Vincent Girardin, donc au 5 impasse des Lampennes, à Meursault. Et donc, j'ai la chance de pouvoir vinifier ici, dans cet espace, chez, du coup, mon patron.
5: Toi, t'as été mis en tonneau déjà ?
7: Oui, tout à fait.
5: De ce millésime 2025 ?
7: Exactement. Pour l'instant, seuls les aligotés sont en fermentation. Et les Saint-Romains et les Haussé-du-Reste, qui ont été récoltés un petit peu après, eh ben, eux ne sont pas encore partis en fermentation. Ah. Ils sont en demi-mûs, en fait. Ah. C'est pas la pièce traditionnelle bourguignonne, mais c'est des fûts de 500 litres. Pour pas justement marquer trop le vin et donc avoir vraiment la fraîcheur de la ligotée, sur ce que je recherche.
5: Le fait d'avoir son petit rond de serviette.
7: Oui.
5: Dans un domaine a priori assez gigantesque, hein, parce que là on est vraiment dans une forêt de tonneaux.
7: On est bien équipé, et c'est ça la chance.
5: C'est ça en fait, voilà, parce que le fait de démarrer une activité viticole aujourd'hui en Bourgogne, ça vous aurait demandé des millions d'euros, j'imagine.
7: Oui, beaucoup d'investisseurs, beaucoup d'investissements de ma part aussi. Et donc là, c'est vrai que j'ai la chance d'avoir les vignes et de me consacrer aux vignes et d'avoir cette partie-là pour vinifier. Donc oui, très chanceux et très reconnaissant aussi.
5: Est-ce que d'un point de vue organisation, ça ne doit pas forcément être facile non plus. Je me dis, vous partagez quoi, un calendrier, un tableau Excel sur « Attendez, je viens bosser tel jour pour moi, je viens bosser tel jour pour le domaine ?»
7: Non, je travaille au domaine et puis le soir, je fais mes petites cuvées ou le matin en arrivant, je m'organise comme ça. Ou entre midi et deux aussi.
5: Sur vos temps de pause.
7: Exactement.
0: Vigneron pour son domaine en dehors de ses horaires de travail, dans un autre domaine viticole, c'est le quotidien de Nathan à Meursault. 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
1: Bonjour, je m'appelle Antoine. Comme j'ai l'habitude de le dire, je suis un petit con d'école de commerce, orienté finance entreprise. J'ai eu l'occasion de reprendre l'agence immobilière familiale et j'ai décidé de changer de voie suite au Covid.
2: Bonjour Antoine. Alors Antoine, vous avez 37 ans et c'est déjà votre troisième vie que vous êtes en train d'écrire ici à Périgueux. C'est quoi un petit con qui sort d'école de commerce?
1: C'est une personne qui applique ce qu'on lui apprend. Le sketch des inconnus sur le monde de la communication est très parlant et notamment il y a une expression qui reflète bien l'enseignement qu'on a en école de commerce. Ne jamais prendre les gens pour des cons et ne jamais oublier qu'ils le sont. Et que ce soit en marketing, que ce soit les business plans où on valorise le chiffre d'affaires futures, ce qui était vraiment très prégnant.
2: Et pourtant, c'est ce parcours qui vous a fait venir là, à Périgueux. Vous dites que la crise Covid a joué un rôle majeur. Je crois que vous tombez sur une vidéo sur Internet où vous découvrez le métier de boucher-charcutier, c'est ça?
1: Oui, un jour, je regardais un fonds de commerce à reprendre et on me parle d'un charcutier, le charcutier Charlot, à Piégut-Pluvier. Et j'arrive la dernière semaine avant qu'il ferme et je trouve que les productions qu'il fait sont assez exceptionnelles. Et je me renseigne sur un métier que je ne connaissais pas, qui était le métier de charcutier. Et je tombe sur la vidéo de Bernard Marie, un meilleur ouvrier de France, qui était le monsieur charcutier de Paul Bocuse. Je me suis vraiment plongé dans le métier de ce charcutier. C'était vraiment un hasard que le saint patron des charcutiers, c'était Saint-Antoine. M'appelant Antoine. Et donc, suite à ça, j'ai travaillé en Alsace, à Deauville et en Périgord vert.
2: Et là, depuis quelques semaines, vous vous êtes installé à Périgueux. Vous avez repris le commerce d'un périgourdin qui était bien connu, Christophe Orteil. Quelles sont les surprises ou les nouveautés qu'on va pouvoir retrouver, par exemple, sous la halle du Coderre, les mercredis et samedis, jour de marché à Périgueux?
1: On garde tout pareil. Ça, c'est important. On fera des petites modifications, petit à petit. J'aime bien tout ce qui est à base de croûte. On continuera peut-être à augmenter le feuilletage, ce qu'on appelle les pâtisseries charcutières. Peut-être offrir différentes recettes. Christophe avait une très grande variété de produits frais et fait maison à disposition des clients, qui était déjà en soi un tour de force. Donc on va garder cette production et au fur et à mesure, on changera des petites touches. Là, on vient de lancer les crèmes caramel. On va voir si le public est réceptif.
2: Cette aventure, elle est toute nouvelle. Ils ont dit quoi, vos anciens collègues d'école de commerce, quand vous leur avez dit que vous étiez maintenant patron d'une PME à Périgueux, dans le secteur de la boucherie-charcuterie?
1: Mes anciens collègues d'école de commerce ne le savent pas forcément. Et mes amis ne sont pas forcément surpris. Mais comme certains clients me l'ont dit, j'ai la tête du boucher. Voilà. Je ne sais pas ce que je dois en penser. Sûrement de très bonnes choses, parce que, comme je le disais avant, j'ai l'impression d'être à ma place. Mais voilà.
2: Merci beaucoup, Antoine.
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3: Un chien a des comportements quelquefois qui ne sont pas forcément appréciés en société. Et donc, l'idée, c'est de réduire les mauvais comportements et mettre en place des bons comportements.
4: Un chien, alors une fois, on parle de chien agressif. Est-ce qu'on peut les changer?
3: Oui, on peut les changer. Alors, un chien agressif, c'est une étiquette. Moi, ce qui m'intéresse, c'est clairement le comportement. À quel moment est-ce qu'il mord? Dans quel contexte? Et en modifiant ce contexte, on s'arrange pour que le comportement n'apparaisse pas. Ensuite, on peut mettre en place un nouveau comportement. Ça prend du temps, c'est une thérapie comportementale. Mais en effet, on obtient d'excellents résultats, en réalité, avec le temps. Et le travail.
4: Qu'est-ce que tu leur proposes aux propriétaires qui viennent avec leur chien? Qu'est-ce que tu leur proposes?
3: En premier lieu, j'aime construire une relation et enrichir cette relation, de manière à ce qu'il y ait vraiment une connivence qui se mette en place entre les deux. Et puis ensuite, je fais les choses pour que le chien joue un rôle social dans sa cellule familiale. Ce qui est important, c'est que le chien rende des services parce que ça lui fait plaisir.
4: Tout à l'heure, je t'ai vu faire tomber un chiffon, le chien t'as apporté naturellement, sans que tu lui demandes, le chiffon.
3: Ouais, elle a compris ça, et donc je cultive ça, bien sûr, mais dès qu'on va dans le jardin, je fais tomber un outil, ça peut être un arrosoir, un gant, et elle sait qu'elle doit me rapporter les choses.
4: Et ça leur plaît aux chiens, ça les stimule, ils aiment bien ce côté-là de se dépenser et de se rendre utile?
3: Ils ont un cerveau qui est très proche du nôtre, donc il faut stimuler ce cerveau en réalité. Et un chien qui mange et qui dort toute la journée, il est pas super heureux. Il a besoin et d'être reconnu par son groupe, donc de jouer ce fameux rôle social. Et puis surtout, il a un cerveau qui a besoin d'être motivé. En fait, il a besoin d'apprendre des choses.
4: Là, on a Aria qui a 4 ans, qui est avec nous.
5: Qui vient de la SPA de Poitiers.
4: Qui vient de la SPA de Poitiers, très bien, et qui est très mignonne. Et très à fond, en fait.
3: Elle est plus connectée que mon téléphone, en fait. Elle cherche le regard en permanence parce qu'elle a envie de faire des choses.
4: Elle est assise devant nous, elle ne bouge pas, les oreilles bien dressées. Coucou Aria, qu'est-ce qu'on peut lui faire faire comme exercice? Parce que franchement, il y a plein de petites choses sympas.
3: Alors nous, on a l'habitude de terminer les exercices par un son de cloche, en fait, ce qui marque la fin de la session. Elle le sait, donc ça, c'est quelque chose que tu peux demander si tu veux te tester.
4: Oui, parce qu'on a une petite cloche qui est un peu plus loin, qui est accrochée à un fil, et du coup, si je lui dis « Aria, va sonner la cloche !» Et je vous jure que c'est réalisé sans trucage, avec sa petite patoune. Elle a mis un petit coup dans la cloche. « Aria, va chercher la casquette !» Et elle apporte la casquette. C'est incroyable. Alors, le but, c'est pas d'en faire des animaux de cirque, mais ça prend combien de temps à éduquer un chien à décrypter son comportement et à faire en sorte qu'il veuille s'adapter à ce qu'on lui demande?
3: Alors, merci de préciser que c'est pas pour faire un animal de cirque, ça c'est important. L'idée, c'est juste de l'intégrer à ma vie et de lui montrer que j'ai besoin d'elle et qu'elle me rende des services. Ça, c'est une première chose. Ensuite, combien de temps ça prend? En fait, ça va assez vite.
4: Tu peux lui demander à n'importe quoi, elle le fera?
3: Ouais, je pense qu'elle a un répertoire qui est assez large. Ouais.
4: Non, je vais tester un truc, je suis pas sûr que ça marche. Aria, envoie un message à mon directeur et dis-lui que je suis malade. Non, elle veut manger la bonnette. Dommage, je vais devoir retourner au boulot.
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5: Nous sommes avec Joaquim Cordero dans le centre historique de Montferrand. Joaquim, vous avez un parcours assez atypique. Papa était déjà là, le grand frère, la grande sœur, déjà bien installé. Et vous, finalement, vous êtes resté quasiment une dizaine d'années au Portugal avec maman et les autres frères et sœurs avant de venir.
6: C'est ça.
5: Vous voilà, êtes de Guarda, grandi. Que l'on dit feia, farta et formosa.
6: C'est ça. Alors, farta, généreuse, fria, parce qu'elle est à 1000 mètres d'altitude.
5: Voilà, fria, c'est la ville la
6: plus haute du Portugal. Après, une mauvaise langue disait qu'elle était vilaine. Et moi, je dirais plutôt qu'elle est formose, c'est les charmeuses, quelque chose un petit peu dans ce genre.
5: Bon, en tout cas, c'est là où vous êtes né, c'est là où vous avez passé vos premières années, enfin, à proximité, dans un petit village, Montsoito.
6: C'est ça.
5: Un beau jour, donc, vous décidez de partir. Votre papa est venu vous chercher avec votre sœur. Racontez-nous.
6: On part. À l'époque, on était mal informés.
5: Oui, les gens disaient que, attention, vous n'avez pas de papier, il faut se cacher, etc.
6: Il faut se cacher, Alors, moi, j'ai passé la frontière donc d'Espagne, d'abord.
5: Villaformosa,
6: par les petits chemins. Je me suis retrouvé de l'autre côté. Donc, on a pris le train à Fontes du Nord, donc côté Espagne. J'étais accompagné de ma sœur, le beau-frère, le papa. On arrive à la frontière donc, de France. Et là, bon, à la douane, ils m'arrêtent, ils me disent, bon, papier. Donc, j'ai montré ma pièce d'identité. On m'avait dit qu'il fallait que je dise que j'étais seul, parce que sinon, ils pouvaient accuser le papa qu'il n'était pas sœur. Enfin, c'était un truc qui ne tenait pas debout. Mais bon, à l'époque, c'était comme ça.
5: Là, ça a été un vrai problème.
6: Eh bien, ça a été un vrai problème, parce qu'il m'envoie dans une salle. Et au bout d'un petit moment, un gendarme me prend, il me ramène. Donc, on était deux. Marche arrière, direction la douane espagnole. J'étais pas majeur, j'avais pas le droit de voyager. Il me laisse donc à la douane, il prend l'autre gars, il l'amène ailleurs. Et moi, j'étais là tout seul.
5: Seul? Qu'est-ce que vous avez ressenti, la joie?
6: Là, j'ai dit, je sais pas comment ça va se passer, mais.
5: Vous n'aviez pas un sou en poche?
6: Pas un sou en poche, c'était mon père qui avait tout. Je sors de la gare et je prends la route en direction d'Andaï, donc de la frontière française. Je vais essayer de voir si je trouvais mes parents. Au bout d'un petit moment, qui sait que je vois un taxi qui s'arrête à côté de moi? Ma sœur à l'intérieur, je peux vous dire que ce jour-là, j'ai dit, bon voilà, ça y est, je suis sauvé. Elle a été très courageuse parce qu'elle a dit, arrive ce qui arrivera. Mon frère, je ne vais pas le laisser comme ça. Ça, c'est quelque chose que je lui dois, ce geste qu'elle a fait.
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compositrice, interprète, Domi a 28 ans. 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
4: Tous les jeudis, vous partagez avec nous un lieu de Provence. Et ce matin, vous allez nous faire découvrir une source.
5: Eh ben non.
4: Ah bon?
5: Non.
4: Mais qu'est-ce que vous m'avez écrit alors?
5: Ben, c'est faux ce que... Non, mais sur le coup, je voulais, puis après, je me suis dit non, une source, ça se dit pas.
4: Vous faites un peu comme vous voulez.
5: Exactement. Non, ça se dit pas une source. Alors, c'est pas moi qui le dis, c'est l'île des Bellons dans le château de ma mère. Voilà. Mais je vais quand même vous parler de source à travers.
4: C'est gentil,
5: Manon. Oui. Hier, vous vous rappelez, je vous ai parlé de l'expression patin couffin.
4: Oui.
5: Hein, qu'on emploie dans le sens de etc. Et j'ai mentionné l'expression et le con de Manon. Et pour n'offenser personne, j'ai dit, ne le prenez pas pour vous les Manon, c'est juste une expression. Et j'ai ajouté, on vous aime d'amour. Ok. Problème, c'est qu'à peine ma chronique finie, ma chérie m'a demandé, c'est qui cette Manon que tu aimes d'amour? Alors, c'est vrai. Alors je lui ai dit, mais personne, c'est une expression. Et elle me dit, mais pourquoi tu lui dis que tu l'aimes d'amour? J'ai dit, mais non, t'as pas la ref, c'est Pagnol, c'est Manon des Sources, c'est Hugolin, hein. Vous savez, Manon, je t'aime d'amour. Oui. Vous le faites, c'est non, Eric?
4: Manon, je t'aime d'amour.
5: Je t'aime, Manon.
4: Voilà, on est d'accord, voilà.
5: Mais désolé, on va quitter la poésie bucolique et romantique de Manon des Sources et les collines pour que je vous explique cette expression, le conte de Manon. Alors pour tout vous dire, on ne sait pas trop d'où elle vient, elle ne semble pas typiquement provençale, en tout cas on la connaît dans le sud-ouest, chez Francis Cabrel, même si elle est très attachée à la Provence, notamment à travers l'œuvre de Pagnol, bien sûr. Comme je vous l'ai dit, on l'emploie pour exprimer là aussi une suite que l'on n'énumérera pas, comme pour dire etc. Exemple dans un roman de Jean-Paul Delfino, et tout le conte de Manon et tout le tremblement. Ou encore chez Maurice Gouirand, il regrettait la prospérité de Marseille, mais aussi le respect de la religion, de la morale, de la discipline, du patin couffin et du conte de Manon. Oui, le conte de Manon, c'est l'équivalent de patin couffin et tutti quanti. Autre subtilité décrite par Rivo Nora dans son dictionnaire des parlers régionaux, l'expression serait utilisée pour couper court aux exigences de son interlocuteur. Exemple, et le conte de Manon, non, pendant que tu es, leur dire, allez, c'est bon, hein, arrête-toi, tu m'as gonflé. Dans la lignée des fâcheux de, fan de chichoulo, fan de pute, ou même, autre expression avec d'autres prénoms, je suis désolé, la putain d'Adèle ou la putain de la Caroline, c'est, on va avoir des problèmes.
4: Je pense, oui.
5: Cette interjection est aussi utilisée pour marquer la surprise. En voici un exemple sous la plume de Maurice Gouirand, cette fois dans le théorème de Langambi, le con de Manon, mais c'est mon riri. Et on la trouve aussi chez Gilles Del Papas, sous la variante la con de Manon. Selon Robert Bouvier, dans le Parler Marseillais, l'expression exprime aussi le dépit ou l'irritation, hein, et il donnait cet exemple, le con de Manon, ça a encore foiré. On trouve aussi des variantes.